0: nouveau rendez-vous depuis quelques jours maintenant, hein, depuis la rentrée entre 20h et 21h. C'est une heure pour mettre en relief la vie, le parcours, la personnalité d'un invité, à des personnalités médiatiques, des chefs d'entreprise ou encore des parcours issus de la société civile. C'est tout l'enjeu de ce voyage. On ira se balader aussi un petit peu partout en France avec Robin Bernot qui met en avant les bonnes initiatives en vous donnant la parole. Catherine Quicandon s'intéresse aux gens qui ont décidé d'entreprendre en France et ça marche. Enfin, Benoît Prospero, lui, s'intéressera à la nature et à l'environnement avec sa revue des merveilles. Ce soir, je reçois un chef d'entreprise utile et pratique pour beaucoup d'entre nous. La société Ulysse a pour mission de simplifier la mobilité. Cela concerne à la fois le télépéage, les parkings, la recharge électrique. Améliorant en tous les cas votre quotidien, il en a fait son sacerdoce. Je reçois ce soir Damien Johannes. Il est directeur général d'Ulysse depuis quelques années et il est votre invité dans Il n'y a pas que Paris dans la vie. Bienvenue. Bonsoir Damien Johannes.
1: Bonsoir Eric.
0: Comment ça va?
1: Ben ça va, merci. Et vous? Merci de l'invitation.
0: Moi ça va très bien. Alors cette émission est nouvelle, je le disais, mais vous avez eu l'occasion de l'écouter. Alors je me dis, il est peut-être déjà un peu au courant, il sait qu'on va se balader dans sa vie, dans les lieux qui ont pu vous marquer. Est-ce que ce type de balade, c'est quelque chose qui vous plaît? Est-ce que vous feuilletez les albums photos ou est-ce qu'au contraire Damien est toujours de l'avance en regardant un peu dans le rétro?
1: Non, alors moi je ne fais que ça. Je regarde constamment les photos de mon passé. Je regarde les photos justement de tous les endroits sur lesquels je suis passé, des enfants, de ma famille, de moi-même, etc. Et ça m'amuse beaucoup et je le fais quasi quotidiennement.
0: Merci en tous les cas encore une fois d'être avec nous. Peut-être un mot, alors on aura l'occasion d'en reparler hein, d'ici 21h. Pour ceux qui ne connaissent pas, Ulysse, c'est quoi?
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0: On parlera évidemment de tout ça tout à l'heure, de la mobilité, des trajets que vous nous facilitez sur l'ensemble du territoire. Ça veut dire que vous connaissez par cœur la France, du coup? Je me dis que vous la connaissez bien.
1: Par cœur, non, mais effectivement, je la connais un petit peu, oui.
0: Alors cette France, on va justement la traverser à travers votre histoire, Damien Johannes, et pour un petit peu mieux comprendre. Bon, ça commence à Aubervilliers pour vous, en région parisienne?
1: Oui, je suis né à Aubervilliers, en 1983, en région parisienne.
0: Seine-Saint-Denis.
1: Là où mes parents avaient posé leurs valises dans leur jeunesse, justement, quand ils sont arrivés en banlieue parisienne après avoir quitté leur ville natale, qui est Baccarat.
0: Alors j'allais vous poser la question, ils venaient tous les deux de Baccarat?
1: Voilà, ils venaient tous les deux de Baccarat, d'accord. Effectivement, en Meurthe-et-Moselle, la ville qui est quasiment mondialement connue pour son cristal, hein, toujours. Hein, d'ailleurs, mes deux grands-pères travaillaient à la cristallerie, c'était vraiment un employeur très important dans la ville et dans la région. Donc mes parents viennent de Baccarat, ils se rencontrent, et au moment des études supérieures de mon père, ils décident de partir à Paris, en région parisienne, et posent leur valise à Aubervilliers.
0: Et vous allez rester combien de temps à Aubervilliers? Parce qu'on va le découvrir, hein. Vous avez beaucoup, beaucoup voyagé. Mais Aubervilliers, c'est combien de temps?
1: Ah bah c'est très peu, puisque dès ma naissance, ouais, en fait, on a déménagé dans les Yvelines, à côté, toujours en région parisienne, mais à Sartrouville.
0: Ouais, c'est ça. Voilà, combien de temps vous allez rester à Sartrouville?
1: Alors Sartrouville, là, j'y reste de 1983 à 91, donc à 8 ans.
0: Donc j'ai quand même une bonne partie de votre enfance, début de l'adolescence.
1: Oui, oui, absolument, absolument. J'en ai des souvenirs.
0: Ma première image qui vous vient important de Sartrouville.
1: Oh, Sartrouville, alors on habitait dans une résidence de Sartrouville, qui était une résidence qui était quasiment entièrement piétonne. Ouais. Ça veut dire en gros qu'il y avait beaucoup de familles, je me souviens, beaucoup, beaucoup d'enfants qui sortaient de chez eux, aller jouer. Je me souviens de ce bac à sable au milieu de cette
0: résidence. Tout suant, un bac à sable, évidemment.
1: Les vélos, ce joyeux bazar, en fait, qui était caractéristique de cet endroit, de cette résidence.
0: Alors pourquoi il n'y a pas de problème de mobilité?
1: Ah bah non, là, pour le coup, là, oui, il y avait beaucoup moins de voitures, en tout cas pour les enfants, ouais, pour l'enfant que j'étais. En revanche, ce qui est certain, c'est que pour sortir de cette résidence, pour aller travailler, comme la plupart des parents faisaient, là, pour le coup, il y avait un certain nombre de problèmes de mobilité et nécessité de voiture.
0: Ce sont de belles années, vous direz. Vous parlez de ce bac à sable. Enfin voilà, j'imagine. J'ai l'impression que vous avez de bons souvenirs de Sartrouville et de cette période, de cette enfance.
1: Oui, en fait, j'avais effectivement des copains d'enfance qui étaient mes voisins, avec lesquels j'allais à l'école du coin. Donc on avait.
0: Comment elle s'appelait l'école, vous vous souvenez?
1: L'école Paul Bert.
0: Ouais. Oh bon, il y en a plein d'écoles Paul Bert en France,
1: évidemment. J'imagine. Ouais. Voilà.
0: Avec une personne qui vous a marqué, je sais pas, un instituteur, souvent quelqu'un qui nous est resté en mémoire.
1: Alors mon institutrice de CP s'appelait Madame Fornero.
0: Voilà.
1: Je me rappelle encore.
0: Et pourquoi elle? plus qu'une autre. Qu'est-ce qui fait qu'elle vous a marqué?
1: J'en sais rien. En tout cas, je m'en rappelle. Effectivement, Madame Fornero, mon institutrice de CP.
0: Ouais. Voilà. Alors, les origines de votre famille, Damien, on l'a dit, nous emmène aussi à Baccarat, en Lorraine, un autre endroit. Votre grand-mère avait une maison là-bas.
1: Oui. Alors moi, je n'y ai jamais habité. En revanche, j'ai beaucoup de souvenirs de regroupements familiaux. Effectivement, bien que j'ai beaucoup bougé en France et à l'étranger, on avait la chance en fait de se retrouver justement à Baccarat pendant les vacances Noël ou même parfois les vacances d'été. Et le point d'entrée était les grands-parents. Effectivement, on se retrouvait autour de mes grands-parents, de ma grand-mère qui habitait à Baccarat, dans cette maison qui était une maison qui datait de très longtemps, sur lequel c'était une maison par exemple où les toilettes avaient été rajoutées dehors, puisqu'en fait la maison n'en comptait pas au moment où elle a été construite. Donc voilà, beaucoup de souvenirs justement.
0: Elle existe toujours cette maison?
1: Non, elle n'existe plus. Au décès de ma grand-mère, cette maison a été détruite, abandonnée pour être reconstruite.
0: Bon, une petite pensée donc aux habitants de Baccarat, hein, on l'a dit, c'est le nord-est de la France, c'est la Meurthe-et-Moselle. On sait à quel point c'est important pour vous. J'ai vu qu'il y avait plein de chapelles là-bas. Je ne sais pas si vous vous souvenez. Il y avait la chapelle Sainte-Anne des Cristalleries. Mais alors, c'est plein de chapelles. C'est un lieu qui est renommé mondial, ça, vous l'avez dit. Votre enfance se fait donc entre Baccarat et Sartrouville. Et puis, petit à petit, vous allez partir à nouveau vers un ailleurs. Après Sartrouville, vous allez où?
1: Alors, je vais à Salon de Provence. Mon papa, qui est ingénieur en aéronautique, a cherché du travail et on l'a trouvé à Marignane. Toute la famille a déménagé en 1991, donc à mes 8 ans, et on s'est retrouvé à Salon de Provence, petite ville du sud de la France, dans les Bouches-du-Rhône, une cinquantaine de milliers d'habitants, donc petite ville quand même assez structurée. Et là, j'y passe 5 ans. Cinq belles années où justement je fréquente une école, l'école de la gare.
0: N'en dites pas plus. On va se retrouver dans un instant à Salon de Provence. On a plein de choses à découvrir. On va comprendre aussi tout ce que vous avez vécu là-bas, Damien Johannes, dans le sud, et puis ce déracinement. Parce que quitter la région parisienne à 8 ans, c'est aussi quitter des copains pour aller en découvrir peut-être d'autres dans le sud. Je vous propose de retrouver Benoît Prospero et de parler du monde des vivants avec une nouvelle fois la revue des merveilles. Et aujourd'hui, Damien Johannes, on va s'intéresser à un mot, écoutez, c'est symbiose.
2: Symbiose, c'est beau comme mot, hein. Quand on dit vivre en symbiose, c'est même presque de la poésie. Mais ça veut dire quoi vivre en symbiose? Direction Clermont-Ferrand, on part à la rencontre de Catherine Laine, très grande biologiste au laboratoire Piaf de l'université Clermont-Auvergne et autrice d'ailleurs de plusieurs ouvrages sur la vie des arbres paru chez Belin. Avec ICI Pays d'Auvergne, on lui a donc demandé ce qu'est la symbiose. On est dans la forêt de Cessa, au cœur de la chaîne des puits. Et donc d'abord, définition.
3: Symbiose, la biose c'est la vie, sain ça veut dire à deux, ensemble. La vie ensemble, la symbiose, c'est joli comme mot.
2: Et ici quand on parle de symbiose, on parle de quoi?
3: Et donc ça évoque ce mot, le fait que vous avez deux êtres associés, qui vivent associés, étroitement et de manière permanente, pour que chacun puisse se nourrir et survivre dans cette forêt.
2: Et quand on parle de deux êtres et qu'on est en forêt, on parle de qui?
3: Donc l'arbre et les champignons du sol.
2: Avec une idée précise quand il s'agit de symbiose.
3: C'est que chacun apporte un bénéfice à l'autre. C'est-à-dire, c'est dans une vie ensemble, dans un couple, il y a une complémentarité des deux personnes et chacun y trouve son compte, si j'ose dire.
2: Et donc d'abord, que fait l'arbre pour le champignon?
3: Donc l'arbre, en fait, va fournir au champignon les sucres qu'il fabrique par sa photosynthèse, au niveau de ses feuilles, de ses aiguilles ou de ses feuilles si c'est un feuillu. Ces sucres circulent du haut de l'arbre vers le bas, vers ses racines, et il nourrit donc ses alliés, ses champignons, qui emballent ses racines. Il peut donner jusqu'à 30% de sa production photosynthétique en une saison. C'est énorme. Un tiers de ce qu'il fabrique en sucre sert à nourrir ses alliés.
2: Et de l'autre côté, que fait le champignon pour l'arbre?
3: Le champignon va être le garant d'une bonne nutrition minérale. C'est lui qui va explorer le sol pour l'arbre, qui va aller chercher l'eau et les éléments minéraux qu'il va puiser dans le sol, qu'il va même mobiliser dans le sol, et chose que ne sait pas faire l'arbre. Et il va donc nourrir cet arbre en nutrition minérale, c'est-à-dire eau et éléments minéraux.
2: C'est beau, hein? Et cette symbiose, eh bien, elle a lieu tous les jours, partout autour de nous, entre les arbres et les champignons, mais aussi entre de très nombreux êtres vivants. Et ça, C'est une merveille. Merci Cipé d'Auvergne et merci Catherine Laine, biologiste au laboratoire Piaf de l'Université Clermont-Auvergne et autrice de plusieurs ouvrages sur la vie des arbres. C'est paru aux éditions Belin.
0: C'est noté. Merci beaucoup Benoît Prospero. Damien Johannes, directeur général du LIS. Vous saviez ça, qu'il existe une complémentarité comme ça entre les êtres vivants?
1: Je viens l'apprendre.
0: Ouais. Vous pensez à tout ça quand vous vous baladez? Je ne sais pas si vous avez l'occasion de vous balader en forêt ou quand vous êtes confronté à la nature et à l'environnement.
1: Ouais, ça m'arrive. Pas mal de, effectivement, balade en forêt, balade en nature, etc. Mais quant à la symbiose, là pour le coup, je l'ai appris aujourd'hui.
0: Ouais, merci beaucoup. On est là pour apprendre les choses et se balader dans toute la France. On retrace le parcours de Damien Johannes, directeur général du LIS. Il sera beaucoup question de mobilité avant 21h. La France qu'il connaît bien. Il a beaucoup bougé, on quitte la région Île-de-France pour Salon de Provence dans le sud de la région PACA, c'est dans un instant sur votre radio, ici.

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2: Bon, j'espère que vous passez une belle soirée. Hein. 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C'est au cœur de notre existence, hein, de toute façon, la mobilité à travers nos déplacements. Il y a plus de 6 à 8 millions hein, d'utilisateurs qui ont recours à Ulysse, vous me confirmez, Damien.
3: 7,5 millions aujourd'hui.
2: Ouais, c'est ça, j'étais pas loin. Damien Johannes, notre invité, directeur général d'Ulysse, est avec nous jusqu'à 21h et on retrace les lieux de votre vie. Alors, pour ceux qui nous rejoignent, on a été à Aubervilliers où vous êtes né, on s'est arrêté à Sartrouville, vous avez vécu une partie de votre enfance, la maison familiale à Baccarat, en Lorraine, dans le 54. Et puis vous arrivez, vous l'avez dit, à Salon de Provence, c'était lié au métier de votre papa essentiellement.
3: Oui, certes. Mon papa, qui du coup travaillait en banlieue parisienne, a changé d'employeur. On a trouvé un à Marignane, justement, dans le sud. Donc on était très contents de faire nos valises et de déménager dans le sud.
2: Il était ingénieur aéronautique.
3: Hein. Ingénieur aéronautique, absolument, et on a atterri, si je puis dire, à Salon de Provence, donc magnifique ville du sud de la France, qui compte environ 50 000 habitants dans les Bouches-du-Rhône, dans laquelle j'ai passé à peu près 5 ans.
2: Et puis à la base, la fameuse base 701, qui est à Salon de Provence, qui est la base de l'armée de l'air.
3: Exactement. Exactement, la base de l'armée de l'air. D'ailleurs, pour la petite anecdote, mon collège, qui était le collège Lurion à l'époque, je ne sais pas si ça a changé de nom, en fait, était vraiment juste à côté de cette base. Mmh. Et du coup, je me souviens très bien des profs qui devaient parfois juste se taire pendant quelques secondes, voire quelques minutes, parce qu'un avion passait.
2: Ils avaient des essais. Ils savaient à quelle heure il
3: allait
2: passer exactement.
3: Alors non, justement, c'était assez erratique. Ouais. Soit on fermait les fenêtres pour continuer le cours, soit on attendait un petit peu que ça se passe. Mmh. Mais effectivement, un avion qui passe juste au-dessus des salles de classe, ça faisait beaucoup de bruit et on était obligé d'un peu d'interrompre le cours.
2: Déracinement. Île-de-France, région PACA, vous y voyez un intérêt sympathique, le soleil, j'imagine. Une autre ambiance, une autre culture que vous découvrez.
3: Ouais, complètement. L'art de vivre dans le sud, je le découvre. Une autre culture, des autres copains. Hein. J'arrive à peu près à 8 ou 9 ans à Salon de Provence. Donc effectivement, des relations à reconstruire. Je faisais beaucoup de sport
2: Salon. Oui, vous faisiez ça. On est d'accord. Ah, un tiaka, là.
3: Exactement. Alors, je ne sais pas si je faisais ça à l'âge où j'ai commencé le rugby. Mais effectivement, c'était mes idoles. J'ai commencé le rugby, du coup, à Salon de Provence, dans ce stade de la ville, hein, où tout était regroupé, le tennis, le foot, le rugby,
2: l'athlétisme. Alors, est-ce que c'est le stade Marcel Rouston ?
3: Absolument.
2: Parce que j'y regarde, et figurez-vous, je ne connais pas les stades de Salon de Provence. Vous savez combien il y en a ? De stade à Salon de Provence.
3: Non.
2: Il y en a 8. Et effectivement, le principal, j'ai vu que c'était Marcel Rouston, je me suis demandé si c'était là.
3: C'est donc le stade Marcel Rouston, effectivement. Là où est encore le club de rugby de Salon de Provence, avec mon éducateur, qui a été aussi l'éducateur que j'avais à l'école de sport, qui s'appelait Monsieur Colomba. Je m'en souviens encore.
2: Capitaine Guibert.
3: Absolument. C'est ça. Et là, vous y retrouvez toutes les installations. Maintenant, je crois qu'à la place du terrain, il y avait un petit terrain de foot sur lequel on se retrouvait aussi à côté avec les gamins du quartier, qui aujourd'hui est devenu un terrain de basket.
2: Ouais.
3: Voilà, mais le stade Marcel Rouston, exactement.
2: Il y a aussi celui, alors, je l'ai noté, un Carnoug. Ou le stade de Mikou Coulier, ça vous parle, ça ?
3: Alors non, ça me parle pas, pour le coup.
2: Bon, ça doit être pas très loin, en tous les cas. Vous intégrez l'équipe locale, c'est quoi ? C'est les mercredis, c'est les samedis, c'est ça, hein,
3: Oui, c'est les mercredis. C'était un grand club, avec beaucoup, beaucoup d'enfants, toutes les catégories représentées à l'école de rugby. Alors moi, j'ai commencé dans la catégorie qui a un joli petit nom, c'est la catégorie des mini-poussins. C'était l'âge.
2: Ouais, bien sûr.
3: Voilà, exactement. Alors maintenant, on compte en âge.
2: Poussins, les minimes.
3: Voilà, c'est ça, exactement. Et ensuite, tournoi le samedi, tournoi le dimanche dans la région, avec
2: évidemment
3: les papa et les mamans qui nous amenaient.
2: L'époque d'une petite école. L'école de la gare.
3: Alors voilà, ouais, elle avait un nom magnifique, cette école. Elle a changé de nom maintenant, mais alors dans notre cœur d'enfant, elle restera toujours l'école de la gare, hein, quoi qu'il arrive. Mais cette école de la gare, effectivement, elle était, comme son nom l'indique, pas loin de la gare. petite école de quartier, effectivement, avec des classes qui étaient tout autour d'une cour intérieure fermée dans laquelle on retrouvait des grands arbres, des platanes, et où les élèves peu nombreux, puisqu'on était à peu près une à deux classes par niveau, si je me souviens bien, se retrouvaient dans cette cour, justement, où tout le monde se connaissait, puisque on venait tous à pied, et puis on habitait tout autour de...
2: Vous êtes retourné ?
3: Non, alors j'y suis retourné, oui, puisque mes parents aujourd'hui habitent à Salon de Provence, donc j'y suis retourné, mais jamais à l'intérieur.
2: Je crois que vous avez eu, vous êtes resté quand même plusieurs années hein, sur Salon de Provence, c'est toujours le même instituteur, de niveau en niveau.
3: Ah bah oui, alors non, les instituteurs changeaient,
2: ça changeait
3: plusieurs instituteurs, mais en revanche, effectivement, on retrouvait parfois les instituteurs d'une classe à l'autre quand ils changeaient de niveau, effectivement, c'était vraiment une petite école.
2: Vous vous revoyez en train de jouer à l'épervier ?
3: Oui, oui, c'est vrai.
2: Épervier part en chasse. Et effectivement. Épervier de vous presse.
3: Effectivement, ça, hein, là, il y avait effectivement tous les élèves, tous les gamins de tous les âges, de tous les niveaux qui se retrouvaient pour jouer à l'épervier. Et c'est vrai que c'était des bons souvenirs.
2: Quels souvenirs vous gardez d'une manière générale du Sud? Parce que j'imagine que, ok, il y a Salon de Provence, mais peut-être que vous avez découvert, je sais pas, moi, Pélissane, la Barbade, enfin voilà, tous les endroits que Vénergue qui sont autour. Vous avez peut-être un petit peu bougé quand même.
3: Oui, oui, oui. Et puis, alors, en fait, la bonne nouvelle, c'est qu'aujourd'hui, je suis basé à côté d'Avignon, à Villeneuve-les-Avignon. J'ai retrouvé le sud dans lequel j'avais habité.
2: Il n'y a pas de bazar.
3: Exactement. C'était une très belle coïncidence, effectivement, en rejoignant Ulysse en 2021. Mais oui, oui, autour de Salon de Provence, la région est absolument magnifique. Salon elle-même est une ville historique, ville de Nostradamus, hein, avec un des plus beaux châteaux forts de la région, le château de Lampéry. Ouais. Autour de ça, vous avez effectivement des villages qui sont absolument, enfin, très beaux. Vous avez Grance, Lançon, Pélissane, etc., comme vous l'avez dit. Et ça, c'est autant de souvenirs.
2: Il y en a un qui sort du lot pour vous, dans lequel vraiment vous vous sentez bien et vous aimez y aller avec votre famille, vos enfants, parce que vous avez plusieurs enfants.
3: Oui, alors j'ai 4 enfants qui ont entre 4 et 12 ans. Ouais.
2: Aujourd'hui, vous êtes un jeune papa, hein, vous avez tout juste 40 ans. Hein,
3: c'est ça, ouais, ouais, 43. Alors 43, ouais, effectivement.
2: 43, c'est tout juste 40 ans. Quoi.
3: Oui, voilà, c'est pas très loin, hein, plus ou moins 10%, effectivement.
2: C'est de la courtoisie. Ça, vous les emmenez dans le Sud, parce qu'on l'a compris, vous vivez dans le Sud, on parlera de votre quotidien, mais ouais, vous les emmenez justement découvrir un peu cette région que vous avez découvert, vous, gamin.
3: Oui, bien sûr. Bah, enfin, déjà, on va visiter mes parents, leurs grands-parents, autour de Salon. Et puis, effectivement, on va visiter, on en profite pour aller visiter les villages. Ouais. Vous parliez de Pélissane. Au plus autour de chez nous, en fait, il y a un village que j'aime beaucoup, dans lequel je me suis marié d'ailleurs, qui s'appelle Mossane-les-Alpilles. Donc là, on change un petit peu. On n'est pas exactement autour de Salon de Provence, quoique. Mais ce sont des villages qui sont magnifiques, qui sont restés figés un petit peu dans cette culture provençale, avec la place, effectivement, l'église, les cafés, etc., où il y a une douceur de vivre qu'on arrive à ressentir, même pendant des courts passages.
2: Et puis vous quittez la France, et on va en parler dans quelques minutes. Nouveau départ, alors là, vous allez loin, hein, puisque je dis vous quittez la France, encore sans doute lié aux mutations de vos parents, de votre papa, vous allez partir en Australie, à Sydney. On parlera, puisque vous avez passé votre bac aussi à l'étranger, puis de votre retour en France, puisque vous êtes forcément revenu à un moment donné. On va en France, vous en parlez très bien, évidemment, hein, depuis 20h, Damien Johannes, on retourne en France avec le plaisir d'entreprendre. Vous travaillez pour la mobilité, on va en parler, parce que pour se déplacer, il y a la voiture, il y a le scooter, il y a le vélo, il y a les patins à roulettes, et le skateboard. Vous êtes sportif, vous avez déjà fait du skateboard?
3: Oui, oui, oui, j'en ai fait.
2: Ah ben voilà. Eh bien, le skateboard, c'est pas qu'une planche et 4 roues, enfin pas seulement. Surtout si, comme Catherine Quicandon, vous le choisissez dans le sud-ouest.
0: À Mézos, dans les Landes, à moins de 50 km au nord de Dax, ça glisse, enfin plutôt ça roule.
4: Évidemment, ça roule, Brèche. Pourquoi ça roulerait pas?
0: Ben, je ne sais pas, surtout si vous êtes sur un parabolique skateboard. Mais qu'est-ce donc? C'est un skateboard fabriqué par Benoît et Mazabal. Pour la planche, il utilise du pin maritime des Landes, ce grand conifère au tronc rectiligne et à l'écorce brun, rouge, très fissuré, qui peut atteindre les 20 à 30 mètres de hauteur. Et à cela, il rajoute une petite spécificité.
5: La planche se tord sous les pieds, en fait. Il y a un système de flex, c'est un mouvement de torsion de la planche qui n'existait pas et que j'ai créé du coup avec ce que j'avais sur place. Donc en fait, ça donne un skate qui est très intuitif, très facile à skater. Ça envoie beaucoup plus de performance.
0: Tout est fait localement entre Mézos et Bias, sauf les matériaux complémentaires comme les roues et les trucks que Benoît achète aux États-Unis à défaut d'en trouver en France. Les skates sont complètement éco-responsables et pensés comme tels.
5: Quand je fabrique une pièce neuve, j'ai déjà prévu son recyclage et son re-recyclage. Et en fait, c'est quelque chose qui ira jamais à la poubelle, qui sera toujours utilisable ou réutilisable. Le bois, c'est transformable à volonté. Quand je n'utilise pas de produits toxiques qui tuent la matière, je pourrais toujours la retravailler derrière et en refaire d'autres choses.
0: Malin le lynx. Parabolic Skateboard est en fait né d'une double passion, le skate et la montagne. Il y a quelques années, Benoît le montagnard déménage et devient Benoît le landais. Les sensations de glisse lui manquent, alors il décide de résoudre le problème en créant une planche pour les retrouver. Initialement pensé pour l'entraînement des snowboarders en période estivale, Parabolic Skateboard peut être utilisé par qui veut. Benoît ne viendra pas vérifier, je vous le promets. Il existe plusieurs modèles. Cela démarre à 150€ s'il y a juste le plateau et cela monte en fonction des options et de la taille de la planche. Vous pouvez les acheter dans une cinquantaine de boutiques en France, dont une vingtaine sur la côte. Oui, c'est logique. Et sur le site internet parabolic.fr avec un K à la fin. Merci à Carl Da Silva d'ici Gascogne pour cette idée qui roule. Ici, ça entreprend parabolique skateboard pour une planche landaise avec un air de montagne.
2: Eh ben, merci beaucoup à Issy Gascogne et à Catherine Quicandon. Ça doit vous plaire parce que vous êtes un vrai sportif. Damien, enfin, un vrai sportif. Vous êtes sportif. Je ne sais pas pourquoi je dis un vrai sportif. On va parler de rugby tout à l'heure. Le skateboard, vous l'avez dit, vous connaissez. Puis la mobilité, ben, pour le coup, le skateboard, je ne sais pas, vous voulez pas faire quelque chose avec Ulysse autour du skateboard?
3: Il faudrait qu'on réfléchisse un petit peu. Mais effectivement, pour les parkings et l'autoroute, ça risque d'être un peu limité quand même. Hein.
2: On va quitter Salon de Provence où vous avez vécu de très belles années. Même si vous vivez dans le sud aujourd'hui, on comprendra que vous êtes revenu en France. Mais je l'évoquais il y a un instant, il y a un départ pour Sydney en Australie. Vous allez vivre bien des choses et c'est le début aussi de votre cursus professionnel, votre parcours d'étudiant et l'entrée dans la vie active. Le parcours aujourd'hui de notre invité Damien Johannes, c'est jusqu'à 21h sur Ici.
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17: Et de son enfance en Île-de-France à ses souvenirs lorrains, de Salon de Provence à l'Australie, bah, y'a qu'un pas, c'est le voyage que nous raconte ce soir notre invité. Il est avec vous depuis 20h, Damien Johannes, directeur général de Ulysse, filiale de Vinci Autoroute, je ne me trompe pas.
18: Exactement.
17: Et on va en parler avant 21h, qui a pour objectif de simplifier les mobilités au quotidien, mobilité routière. Damien Johannes, votre invité, jusqu'à 21h. Alors, il n'y a pas que Paris dans la vie, il n'y a pas que la France non plus, il y a l'Australie. Vous partez, vous avez quel âge quand vous partez à Sydney ?
18: J'ai 12 ans.
17: Assez jeune, hein ?
18: Oui, ben, j'étais au collège, en fin de 5e. Mon papa rentre à la maison et nous annonce, avec la grande éloquence qui le caractérise, on va partir en Australie.
17: Et comment vous réagissez ?
18: Ben, on est content. On est content parce que pour nous, l'Australie, c'est l'aventure.
17: C'est le bout du monde.
18: C'est le bout du monde.
17: Vous ne connaissiez pas forcément, peut-être qu'à travers les livres ou...
18: Pas du tout. Du tout, c'est ça. Hein. À l'époque, il n'y avait pas Internet. Hein. On avait la télé, la radio, les livres, la bibliothèque pour aller s'informer sur les choses, et notamment les pays. Donc l'Australie, on ne connaît pas. Sydney, on ne connaît pas. Et là, ben, écoutez, on rend l'appartement, on vend les meubles. On a eu cette envie, je me souviens, cet enthousiasme.
17: Et quand familial. Vous dites « on », si vous étiez combien à la maison ?
18: On était 4, mes parents, ma grande sœur et moi. Donc là, on part en famille. On avait le droit à une grosse valise chacun, je me souviens, parce qu'on avait un surplus de bagages autorisé dans l'avion.
17: Tu m'étonnes, en Australie quand même. Hein.
18: Voilà, c'est ça. Et on arrive.
17: On peut pas revenir rapidement si on oubliait quelque chose.
18: Non.
17: Généralement,
18: non.
17: Voilà, non.
18: Ça prend du temps. Ou alors, il faut vraiment que ça vaille le coup.
17: Vous allez à l'école française là-bas ?
18: Ouais, je vais à l'école française de Sydney, qui était une école qui est dédiée à l'apprentissage pour les familles françaises qui veulent continuer le cursus français. Mmh. Et la particularité de cette école à l'époque, c'est qu'il y avait très peu d'élèves.
17: En fait, trois.
18: Effectivement, j'ai fini en terminale à 3. J'ai passé,
17: pas le droit
18: j'ai
17: d'erreur,
18: passé
17: là.
18: Ma terminale et mon bac par correspondance au CNED.
17: Ouais.
18: Et à l'époque, effectivement, la digitalisation n'était pas encore passée par là. On faisait les devoirs sur table à l'école. Et ces devoirs-là, on les envoyait en France pour qu'ils soient corrigés par la poste. Et on revenait corriger 15 jours plus tard, parce que ça mettait une bonne semaine à arriver.
17: Et votre bac, c'est à Singapour où vous le passez ?
18: Alors le bac, je le passe à Singapour. En fait, pourquoi ?
17: Parce que c'est la classe quand même de dire dans la vie, moi mon bac, je l'ai passé à Singapour.
18: Ah, dis donc, c'est pas commun, effectivement.
17: Bah, oui.
18: Alors le bac, je le passe à Singapour, pourquoi ? Parce que le centre d'examen unique de cette région du monde-là était l'école française de Singapour. Donc on s'est retrouvé à 80 bacheliers qui venaient des écoles françaises de toute cette région du monde, c'est-à-dire il y avait Canberra, Sydney, Jakarta, et d'autres villes en Asie et en Océanie. Et on a fait 10 jours d'hôtel et on a passé le bac.
17: Alors je vais retourner en France, hein, je vais laisser cette parenthèse, même si vous allez y vivre combien de temps du coup en Australie ?
18: 7 ans.
17: C'est quand même une parenthèse qui est assez longue et c'est une période de votre vie plutôt préadolescence et adolescence, donc c'est aussi des lieux peut-être des premiers amours pour vous.
18: Ah oui, bien sûr.
17: Voilà, et bien d'autres choses. 2 ans de prépa en école de commerce, et là vous partez, vous revenez en France pour le coup, et vous allez à Lyon.
18: Et je vais à Lyon, et je me retrouve à la Croix-Rousse, ce magnifique quartier de Lyon en fait qui a vraiment... une vie à part entière, une vie de village, comme les Lyonnais aiment à dire, hein, les personnes qui vivaient à la Croix-Rousse. Et là, je me retrouve tout seul, à 18 ans, dans mon appartement, puisque mes parents sont repartis en expatriation, et ma sœur, elle est partie en Afrique du Sud, cette fois-ci.
10: C'est dur, je trouve, encore là, vous retrouvez seul à 18 ans.
18: Et là, je me retrouve seul à 18 ans. Alors, en revanche, c'était l'indépendance, c'était la belle vie, là. Ça y est,
10: tu m'étonnes, à 18 ans.
18: Effectivement.
10: Les boîtes lyonnaises se souviennent de vous.
18: Oui, peut-être. Même si c'était une période de ma vie où j'ai quand même beaucoup travaillé, parce que les classes prépa, effectivement, il y a un rythme un peu intense. Et je passe 2 ans à Lyon.
10: Alors, il y a deux étapes, en tous les cas, deux lieux qui comptent à ce moment-là, pendant ces études d'école de commerce. C'est Londres. Vous allez faire un stage, il me semble, où vous allez y rester quelques temps.
18: Ouais, c'est ça. Alors après 2 ans en classe prépa, j'intègre mon école de commerce à Paris, le SCP, et donc je déménage à Paris en 2004. Et après 2 ans, dans les écoles, on fait une année de ce qu'on appelle une année de césure. Et pendant cette année de césure, on va travailler en stage pendant 1 an, 12 mois, au cours duquel vous avez la possibilité de faire un stage de 12 mois ou alors 2 stages de 6 mois. Et le premier stage que je fais, je le fais à Londres, dans une grande banque française, dans une salle des marchés, avec des traders et des vendeurs de dérivés actions.
10: Je pense que le deuxième stage est plus intéressant et on retourne à quelque chose dont nous avons déjà parlé. Vous allez faire un stage au Stade français.
18: Alors, je fais un stage
10: génial,
18: au Stade français.
10: Vous qui adorez le rugby.
18: Dis donc, incroyable. C'était en 2007. Donc là, je suis à Londres. Et là, je dis non, il va falloir que je fasse autre chose pendant cette année de césure. Et je me mets dans la tête de revenir et de travailler dans le rugby. C'était l'époque où il y avait la Coupe du Monde de rugby en France également. Et donc, j'avais postulé, en tout cas cherché à y contribuer, à y travailler dans cette Coupe du Monde de rugby. Et ne trouvant pas l'opportunité ni le poste qui allait bien, j'ai commencé à chercher un club à Paris, donc le Stade français, où j'ai travaillé pendant 6 mois en tant que stagiaire. C'était génial.
10: C'était un fan de rugby qui avait découvert ça, notamment à Salon de Provence.
18: Marcel Roustan, ouais, c'est ça.
10: Bon, mais alors vous installez où? Vous êtes à Boulogne-Billancourt là, à ce moment-là?
18: Non, je suis dans Paris.
10: Vous êtes dans Paris?
18: Je suis dans Paris, dans le 11e.
10: Mais Boulogne, ça compte? Je sais pas, vous êtes passé par Boulogne-Billancourt.
18: Alors, j'y suis passé pour le stage au Stade français, effectivement.
10: Voilà, c'est ça. Et un autre quartier, tiens, à Paris, qui vous marque, c'est la Défense. Alors, sur papier, c'est pas extraordinaire, parce que, bon, c'est un quartier d'affaires, c'est des affaires, c'est des grands immeubles un peu futuristes, à l'époque, ils ont été construits pour ça, c'est des bureaux. Mais c'est un lieu qui marque votre vie pour d'autres raisons, Damien Johannes.
18: Bah, un petit peu, puisque, effectivement, fin de
10: vous
18: stage.
10: On ne comprend pas ce que vous allez dire. On vous écoute.
18: Fin de stage, je termine ma scolarité en école de commerce et là, je commence à travailler. Donc, mon premier emploi a été dans un grand cabinet d'audit qui était basé à la Défense. Et donc là, j'intègre ce cabinet d'audit.
10: Surtout, vous rencontrez quelqu'un qui compte pour vous.
18: Je rencontre ma femme dans ce cabinet d'audit.
10: Là,
18: dans
10: vous voulez en venir.
18: Dans les toutes premières semaines, justement, de ma carrière professionnelle, j'y rencontre ma femme, effectivement.
10: Quatre enfants, c'est ça.
18: Quatre enfants.
10: Avec votre épouse. Du coup, vous êtes marié, vous nous l'avez dit, mais c'est pas du tout ici que vous êtes marié. Vous avez évoqué le lieu de votre mariage d'ailleurs tout à l'heure.
18: Mossen et Zalpi, dans le sud.
10: Zalpi, rien à voir. Alors, vous faites pas mal de missions chez les clients un peu partout en France. C'est encore une belle occasion pour vous de vous déplacer. J'évoque comme ça quelques noms, je sais où vous y êtes rendu. Dites-moi ce que ça vous évoque ou ce que vous avez pu y vivre. Marignane, on en a déjà un peu parlé. Il y a Valenciennes aussi.
18: À Valenciennes, j'y ai passé du temps mon rôle consistait à auditer les directions financières de grandes entreprises industrielles comme Alstom, comme la DCNS, comme Airbus. Et à Valenciennes, j'y suis allé un certain nombre de semaines justement dans le cadre de mes missions pour Alstom Transport. Et donc Valenciennes, j'y ai passé sur 2 ans, j'ai dû y passer cumulé au moins une bonne dizaine de semaines. J'ai eu l'occasion de visiter les restos, les bons hôtels, effectivement.
10: Alors on va continuer d'en parler, parce que ça c'est clair, que les bons restos, c'est ce qui vous a marqué à Cherbourg, à Marseille, que vous allez aussi découvrir. C'est aussi le point commun de toutes ces villes, c'est qu'on y mange bien.
18: Exactement.
10: C'est la suite de votre voyage, Damien Johannes, que l'on découvre ce soir sur ICI. Alors ça marche, qu'en pensez-vous? On entend votre parcours, ça marche. Autour de vous, vous connaissez forcément quelqu'un qui s'est mis à courir il n'y a pas très longtemps, et vous dites, pourquoi pas moi? Vous, je ne vous pose pas la question, j'imagine que vous êtes affûté, vous êtes sportif, vous courez.
18: Un petit peu,
10: Petit peu. Depuis plusieurs mois partout en France, les running clubs se multiplient. Vous savez, c'est ces groupes ou ces associations de coureurs qui se retrouvent régulièrement pour courir ensemble. Dans le Grand Est, c'est là où on va se rendre. L'un d'entre eux bat même des records de fréquentation. Voici le reportage de Robin Bernot avec Mohan Chibani.
15: À Nancy, plus précisément sur la place Stanislas. Chaque semaine, des centaines d'inconnus se retrouvent pour courir ensemble.
16: C'est un truc de fou, c'est en train de se développer d'une manière, les gens adorent.
15: Lui, c'est Valentin Bourrel. Il vient tout juste de finir ses études de kiné et il y a quelques mois, il a eu une idée que je trouve juste géniale. Il a créé le Blabla Run. Le principe est hyper simple. Tous les mardis soirs, à Nancy, ils sont des centaines à courir ensemble 6 km. Alors, il y a des jeunes, des moins jeunes, des étudiants, des salariés, des garçons, des filles, tous ont un seul et même objectif, faire un petit peu de sport, se retrouver pour un moment convivial et surtout pas de compétition. Notre reporter Mohan Chibani est allé rencontrer Valentin, le créateur du Blabla Run.
16: L'idée de départ, c'est de faire en sorte que les gens bougent leur corps, c'est d'inciter les gens à bouger, à se rassembler, à partager des choses ensemble autour du sport, qui est une bonne cause, parce que c'est aussi bien pour la santé mentale que la santé physique. Il y a des couples même qui se sont créés, donc ça

0: créer du lien.
1: Pour moi, c'est une bonne initiative. Ça permet aux gens qui sont éloignés, seuls chez eux, ça permet déjà de s'ouvrir principalement et pousser à faire du sport. Je sais que moi, par exemple, au début, j'ai commencé seul et j'avoue que c'était un peu compliqué. Et là, le fait de le faire en groupe, je trouve que c'est porteur, c'est une bonne initiative. Puis après, de s'ouvrir socialement. Et là aussi, c'est important. Je pense que les jeunes, ils demandent ça.
0: Même si vous n'êtes pas nancéen, je vous conseille vraiment d'aller suivre Valentin Bourrel sur les réseaux sociaux. Bourrel, B-O-U-2-R-E-L. Son contenu, il est vraiment canon. Récemment, il a par exemple donné un conseil par jour pendant un mois pour bouger, pour entretenir son corps. Le tout depuis chez soi.
2: Merci beaucoup Robin Bernot, mon invité, votre invité Damien Joannès, directeur général de Ulysse. Je ne me souviens même plus le nombre de villes qu'on a évoquées compte tenu de son parcours. On est passé il n'y a pas longtemps par Lyon, par la région parisienne, on parlera de Cherbourg, de Marseille, d'Avignon, du Sud. C'est pas fini, on a encore un beau voyage qui continue jusqu'à 21h sur votre radio ici.

0: jusqu'à 21h.
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2: Et Damien Joannès, le directeur général de Ulysse Connecté, à près de 8 millions d'automobilistes européens sur les réseaux pour faciliter vos trajets, mobilité fluide, durable. Il est notre invité jusqu'à 21h. Alors, on a évoqué ces villes où vous êtes passé dans votre parcours. J'ai évoqué Cherbourg, Marseille. Ça aussi, ce sont des souvenirs qui ont compté pour vous, Damien, parce que c'est des passages.
3: Oui, ce sont autant de passages dans lesquels j'ai passé des semaines justement à y travailler avec ma petite bande de collègues. Cherbourg, magnifique ville effectivement où j'allais travailler à la DCNS justement auprès de l'entreprise qui produit les sous-marins nucléaires. Donc très intéressant, la ville magnifique effectivement avec beaucoup de souvenirs.
2: Marseille, la Méditerranée.

0: vous allez en Méditerranée quand vous partez en vacances. Vous n'êtes pas très loin, vous habitez dans le sud aujourd'hui. Quand vous partez en vacances, vous allez où avec vos enfants?
1: On va dans différents endroits. Alors on va à la montagne, on va au ski en famille. Ça c'est la première destination. On va à Megève, une station dans laquelle on va assez régulièrement d'année en année depuis que les enfants sont petits. Donc ça c'est la station où on va. Non, sinon on va dans le Lot-et-Garonne aussi l'été. Puisqu'on a l'habitude depuis quelques années de se retrouver avec notre bande de copains d'école, des couples qui ont, année après année, de plus en plus d'enfants.
0: C'est à Lauzin ?
1: À Lauzin, exactement.
0: Au château de Lauzin ?
1: Au château de la Loquerie, exactement, et qui est un magnifique château médiéval dont les propriétaires sont Mireille et Marc, qui nous accueillent tous les ans.
0: On le salue.
1: Exactement, je vous salue, Mireille et Marc, et merci beaucoup, puisqu'il y a quelques semaines, on était encore chez eux.
0: Vous allez avec vos potes de fac, vos potes d'études, quoi.
1: Voilà, c'est ça, potes d'école. Cette année, on était une quarantaine, quand même. On était 8 familles, 16 adultes et 24 enfants. Chacun des couples a au moins 2, 3, voire 4 enfants. Et on fait ça depuis une dizaine d'années. Ouais. Et depuis une dizaine d'années, justement, on va à Lauzin, dans ce magnifique château de la Loquerie, accueilli par Mireille et Marc.
0: Alors, comme vous savez, la Bougeotte, il y aura Milan aussi dans votre vie, qui est peut-être un lieu aussi de réussite. Hein. Vous avez mis en place une plateforme, je crois, aussi, à ce moment-là. Vous vouliez partir à l'île Maurice, ça fait partie de vos projets, de vos opportunités professionnelles, mais il y a tout un contexte aussi qui s'est joué et qui fait que presque en un coup de tête, grâce à un chasseur de tête,
1: c'est ça.
0: Vous partez à Avignon.
1: C'est ça, à Milan on y part en 2013, pareil sur un coup de tête, on prend un camion.
0: Très coup de tête vous.
1: Oui, on est très coup de tête, on est comme ça. Effectivement, on y part avec mon épouse, on devait y rester un petit moment, en tout cas un moment limité finalement. 8 ans après, on rentre à Avignon en 2021. À Avignon, en tout cas, un petit à côté, puisqu'on habite à Villeneuve-les-Avignons, dans le Gard.
0: Un tout petit peu au-dessus de
1: Un tout petit peu au-dessus, de l'autre côté du Rhône, effectivement.
0: Exactement, ouais, je vois très bien.
1: Le Rhône qui délimite la frontière entre la région PACA et la région Occitanie.
0: Et c'est là où il y a le pont Saint-Bénezet.
1: Exactement.
0: Qui n'est autre que le pont d'Avignon.
1: Le pont d'Avignon, effectivement. Et alors, quand les touristes le découvrent, sans le connaître, il est coupé au milieu, en fait, ils sont assez étonnés. Mais voilà, donc on arrive en 2021 à Villeneuve-les-Avignons pour prendre cette opportunité professionnelle qui est Ulysse, puisque les bureaux, le siège est à Nanterre, mais on a de très grands bureaux dans lesquels il y a beaucoup de monde.
0: Sur Avedène, les bureaux.
1: À Avedène, exactement, dans une ville qui est à côté d'Avignon, à la barrière de péage, Avignon-Nord. Voilà.
0: Du coup, c'est aujourd'hui votre quotidien, cette région-là. Du coup, il y a le Gard qui est pas loin, il y a la Camargue qui est pas très loin. Je sais que ce sont des repères, des marqueurs pour vous. Le Gros du Roi, par exemple.
1: Oui, bien sûr. En fait, la région est magnifique. Hein. On est très heureux. Effectivement, vous avez le Gardon qui n'est pas très loin, sur lequel vous pouvez passer des après-midi sur les plages de Galet au bord de la rivière. Le Gros du Roi avec ses plages. La Camargue avec ses balades à cheval. C'est une région dans laquelle, effectivement, il fait très bon vivre avec une vraie belle culture locale. Et des paysages qui sont absolument magnifiques.
0: C'est vrai que cette région, vous connaissiez, vous y aviez fait du hockey sur glace, plus petit.
1: Oui, à Avignon, effectivement. Ça, c'était mon sport après le rugby.
0: J'ai cru que vous étiez très rugby, là, vous me décevez. Bref.
1: J'ai changé, à un moment donné, j'ai changé pour revenir ensuite au rugby, mais effectivement, j'ai joué au hockey sur glace à Avignon, à la patinoire.
0: Attendez, le rugby fait à nouveau partie de votre vie. Décidément, c'est quelque chose qui nous suit. Parce que vous jouez aujourd'hui au touch rugby,
1: c'est quoi? Alors, c'est ça, ouais. Je joue au rugby, mais sans plaquage. C'est-à-dire que. On joue au rugby
0: aux angles
1: au RCAGR exactement et là on a une équipe qui est tout à fait sérieuse avec des tournois, des licences etc. De touch rugby, donc c'est un rugby qui se joue à 5 et on ne plaque pas, en revanche on se touche et quand le joueur est touché le ballon s'arrête et il y a une remise en jeu.
0: Mais ça s'enseigne, ça? Vous aimeriez pas, être entraîneur? Parce que vous avez un tel parcours avec le rugby aujourd'hui.
1: Pour être entraîneur, il faut un peu de temps, quand
0: un
1: même.
0: Peu de temps, ouais.
1: Il faut être dispo les mercredis, les week-ends. C'est assez incompatible avec ma vie d'aujourd'hui, malheureusement.
0: Est-ce que vous retournez à Fréjus de temps en temps?
1: Alors non, mais en revanche, je ferais juste, j'y ai passé beaucoup de temps quand j'étais plus jeune. Et ben parce que quand on habitait en région parisienne, à Sartrouville, notre lieu de vacances sur lequel, dans lequel on allait très régulièrement et plusieurs fois par an était Fréjus, dans une résidence qui avait été nouvellement construite, dans laquelle on avait un tout petit appartement. Alors je me souviens, à l'époque, on n'avait pas le téléphone. On y allait en voiture depuis Sartrouville. Et là, c'était justement l'aventure, c'était le voyage. Mmh. Il y avait une très grande piscine au milieu de cette résidence, la plage pas très loin, et on y allait, donc c'était vraiment les vacances d'enfance, ouais, en famille, avec les copains qu'on retrouvait d'année en année. J'en ai beaucoup de très bons souvenirs.
0: Alors vous allez peut-être me répondre de suite, mais de tous ces lieux, et depuis 20 heures, il y en a un qui sort du lot. Si vous étiez une carte, vous voyez, de France, oublions Sydney, Milan, quel serait le point central ?
1: Ah, le point central, c'est le sud. C'est Salon de Provence, c'est Avignon, c'est la région Provence. Enfin, c'est cette région-là en tant que telle. Aujourd'hui, notre base familiale est là, et je dois dire qu'effectivement,
0: c'est là où
1: on se sent le mieux. Ouais.
0: Damien Joannès, directeur général du lycée, votre invité sur ici. 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
1: Exactement, alors on est le service qui a pour vocation de faciliter la mobilité des Français. 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Hein, ce qu'il faut savoir en fait, c'est que en dehors des villes, l'outil principal de mobilité des Français, c'est la voiture. On a besoin de la voiture est indispensable, et Ulysse a pour vocation de lever tous les petits irritants de cette mobilité, donc le paiement de l'autoroute, du parking, la recharge électrique, la recherche du prix des carburants, etc. etc.
0: Une question importante, le prix des carburants, dans l'actualité, cette année,
1: effectivement,
0: il a gonflé. Et puis, bon, voilà.
1: Effectivement. Et du coup, en fait, on a cette grande responsabilité, justement, d'accompagner les Français dans leur mobilité, quelle qu'elle soit. 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
1: 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Ça vous évite d'ouvrir la fenêtre, d'avoir froid l'hiver, de réveiller les enfants quand ils font la sieste dans la voiture sur la route des vacances.
0: Mais pensez à tout,
1: 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De vous contorsionner, d'aller chercher votre carte bancaire. Ouais. Là, ça fait bip et on vous enlève toute la charge mentale qui est liée à ce genre de déplacement.
0: Alors, les trois axes, on l'a dit, on va les rappeler, c'est les autoroutes, c'est les parkings, c'est la recharge aussi des véhicules électriques. Du coup, le Pass Ulysse, il comporte aussi, il y a une application mobile, gratuite d'ailleurs, qui va avec.
1: Oui, bien sûr, gratuite. En fait, quand vous regardez aujourd'hui la mobilité des Français, de quoi ont besoin les utilisateurs ? Ils ont besoin de préparer leur voyage, ils ont besoin d'effectuer leur voyage et de voir quel est l'itinéraire, quels sont les services sur la route qui sont le plus adaptés aux différents besoins, les services sur les aires d'autoroute, les services sur l'infotrafic, etc. etc.
0: Il y a de l'infotrafic sur votre application.
1: Absolument, ouais, exactement. Et en fait, on se rend compte qu'avec la complexification de ces voyages, notamment dû à l'électrique, parce qu'aujourd'hui, quand vous avez une voiture électrique et que vous faites de longs trajets pour partir en vacances, vous êtes obligé de planifier un minimum votre trajet. 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
0: Un dernier mot avant de vous quitter, Damien Joannès, directeur général d'Ulysse, on le rappelle. Est-ce qu'il y a une région, un lieu que vous ne connaissez pas encore, ou alors très peu en France, et que vous aimeriez découvrir demain? Vous dites, jamais eu l'occasion, je ne me suis jamais arrêté.
1: Alors c'est la Corse. C'est la Corse. Alors moi j'ai fait, pourquoi la Corse? Moi j'ai fait le tour du monde, je suis allé très loin. Mais en fait en regardant, on se rend compte que dans nos régions françaises, on a vraiment des endroits absolument magnifiques, des endroits qui présentent des paysages magnifiques, très beaux. Et un des endroits que j'aimerais bien découvrir pour toutes ces raisons-là, c'est la Corse.
0: Merci beaucoup, je vous le souhaite, hein, bon voyage en Corse prochainement peut-être. Damien Johannes, notre invité aujourd'hui, bon retour dans le sud de la France.
1: Merci.
0: 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Directeur général d'Ulysse, Damien Johannes était notre invité, à retrouver sur ici.fr. À très bientôt, plein de bonnes choses à vous, on se retrouve avec plaisir et bien demain sur ici. Vous pouvez réécouter l'émission sur ici.fr. Portez-vous bien et bon voyage en France.

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2: Salut à toutes, salut à tous et bienvenue dans Décibel, votre rendez-vous musical et quotidien. Oui, du lundi au dimanche, Décibel est avec vous sur votre radio ici pour écouter ensemble de la bonne musique, parfois chanter très faux et très fort, ça fait beaucoup de bien. Parler de musique aussi, soit avec les artistes, soit avec des spécialistes de la question. Et en l'occurrence, mon invité de ce soir, qui est un véritable puits de science à propos des musiques noires américaines. Il a écrit des biographies qui font référence sur Aretha Franklin, Marvin Gaye ou encore Otis Redding. Son prochain bouquin sur James Brown sortira en octobre, mais ce soir il vient nous parler de Stevie Wonder, puisqu'on a appris il y a quelques jours l'arrivée de Stevie en Europe. Mon invité s'appelle Frédéric Adrian et il connaît ça par cœur.

tout savoir sur cette tournée de Stevie Wonder qui passera par Paris à l'Accor Arena le 15 octobre prochain, dans pile un mois. Enfin, pile, non, c'est pas vrai. Mais dans un mois, quoi. Bref, préparons-nous pour Stevie. On parle de lui et on l'écoute ce soir dans Décibels. Je vois bien qu'on est le 14 et que le concert c'est le 15 octobre. Je vois bien que ça fait pas pile un mois, mais mon cerveau qui est pas du tout mathématique me dit « Si, dis-leur que c'est dans pile un mois !» Je vous jure. Bon, c'est pas une émission de maths, vous l'avez compris. En revanche, une émission de musique dans laquelle on vous offrira aussi tout à l'heure un joli album dédicacé de Gaëtan Roussel, son dernier album Marjolaine, dédicacé par Gaëtan. C'est le cadeau du Blind Test. Alors, vous pouvez appeler dès maintenant Alexandra. Elle vous attend au standard 0810 055 056. Venez et jouer avec nous au Blind Test 0810 055 056. Le thème du Blind Test ce soir, c'est les bisous. Et allez, pour démarrer l'émission, je voulais vous donner un bon plan, un podcast en 6 épisodes fabriqué par notre radio sœur FIP, une des jolies radios de Radio France. 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On fait ça en écoutant Les Ventes Passes avec Manu Chao, et on vous envoie sur l'appli Radio France pour ce joli podcast FIP, l'histoire du punk.

0: Les vents passent toujours en activité. Si vous voulez les voir en concert dans le cadre de la tournée qui suit la sortie de leur excellent album de février, joliment intitulé Où va nous ? Ce qui est une bonne question, effectivement. Où va nous les enfants ? Eh ben, on va par exemple à Laval le 3 octobre pour applaudir les vents passent qui passeront aussi par le festival L'Estival à HR. Ça sera le 4 octobre et puis toujours au mois d'octobre à Montauban, à Meillan-sur-Garonne ou encore à Biarritz, à Annemasse et à Château-Renard et Nice. Vive les vents passent, n'oubliez pas, ce groupe est la preuve que Dieu existe. C'est pas moi qui le dis, c'est eux dans une de leurs meilleures chansons.
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0: On change d'ambiance avec Oria qui nous a enchantés il y a quelques jours au Ici Live Festival en direct du port de la Ciotat. C'était une scène flottante sur laquelle elle a donné un concert qui pour elle était très très important parce que Oria, on a commencé à entendre parler d'elle en fin 2024, début 2025. Donc voilà, là elle commence à chanter devant des publics de plus en plus nombreux et le public des auditrices et des auditeurs d'ici, croyez-moi, ça lui a fait quelque chose. Oria vient de sortir un nouveau single qui s'appelle Bella Vita et son album arrive le 16 octobre, histoire de vous donner envie de la découvrir. Écoutez sa reprise de Khaled, c'est somptueux. À

ses premières scènes, c'était dans le bar de ses parents, Oria. Alors quand on apprend comme ça, on peut chanter absolument partout et on a une voix à toute épreuve. On adore sa voix, il y a Toi Jamais, la reprise de Sylvie Vartan, ou encore Soirée Mondaine, le tube de l'été dernier. Oria, vous entendrez parler d'elle sur votre radio ici. On adore, on adhère.

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1: Youpi, youpi, Stevie Wonder revient dans l'actu. Alors on se met dans l'ambiance. On commence à chanter, à danser, à sortir nos disques et puis on dit mais est-ce qu'on connaît vraiment bien Stevie Wonder? Et moi quand je me pose ce genre de questions, je me tourne vers Frédéric Adrian. Bonsoir Frédéric.
2: Bonsoir Émilie.
1: Les amis, Frédéric c'est un véritable puits de science. Il a longtemps collaboré au magazine Soul Bag, un magazine de référence sur le blues et la soul, magazine français hein, depuis 1968. Il est auteur des bios de Aretha Franklin, c'est pour Aretha qu'on s'est vu la dernière fois, Marvin Gaye, Otis Redding, tout ça publié au Castor Astral. Astral, où vous sortirez d'ailleurs le mois prochain.
2: Pour le coup, c'est au mois Elle Reste maintenant.
1: Ah, c'est le mois Elle Reste.
2: Oui.
1: Vous avez déménagé.
2: Mais oui.
1: D'accord, donc tout ça, c'était le Castor Astral. Et au mois Elle Reste, le mois prochain, votre biographie de James Brown. On en parlera, vous viendrez dans l'émission.
2: Parce que avec plaisir.
1: 20 ans qu'il est mort, ce bon James Brown, cette année. Et donc, vous avez aussi publié une dizaine d'années au Castor Astral une biographie sur Stevie Wonder. On a appris son retour sur scène. On savait déjà de toute façon que Stevie Wonder, on allait en parler cette année parce que c'est les 50 ans d'un album important. Hein.
2: Oui, c'est les 50 ans de Songs in the Key of Life.
1: Voilà, on parlera de ce disque en particulier tout à l'heure, mais c'est vrai que Stevie, en France, on l'aime aussi, alors parfois pour ses chansons un petit peu sirupeuses. Quand il fait des explorations aussi soniques incroyables. Est-ce qu'on a toujours aimé dès ses débuts Stevie Wonder en France, Frédéric Adrian?
2: Alors Stevie Wonder, il est venu super tôt en France,
1: ouais.
2: Puisque bah, il commence vers 61-62 et en 63 il fait un premier concert à l'Olympia. Donc il est déjà identifié un minimum par le public et il a eu son petit tube qui s'appelle Fingertips, qui est quasiment un instrumental,
1: ouais.
2: Et qui est vachement passé dans Salut les copains, enfin dans des émissions comme ça. Il passe même à la télé dans l'émission d'Albert Reiner dont le nom m'échappe.
1: Ah, je l'ai pas non plus.
2: Voilà.
1: Vous pensez bien, j'étais pas né, Frédéric.
2: C'est vrai. Moi non plus.
1: Enfin,
2: moi non plus.
1: Mais en tout cas, voilà, télé, radio,
2: ouais, il est déjà
1: et concert dès le début des années 60, parce que lui, il a commencé sa carrière, petit garçon.
2: Bah, il a 11, 12 ans quand il commence à enregistrer. Ouais. Pour la première fois, et en fait, il a été préparé par la Motown pendant un certain temps, mais très très vite, en effet, c'est quelqu'un qui a un parcours incroyable. Il doit avoir à peu près 75 ans maintenant, et il a plus de 60 ans de carrière.
1: Ça ouais, fait, c'est dingue.
2: Il a toujours été dans les vides, les amateurs musicaux, on va dire, d'un âge raisonnable. Tout le monde peut avoir son Stevie Wonder depuis les années 60 jusqu'à plus récemment.
1: Ben oui, alors on va parler de tout ça, on va parler du Stevie politique, de Stevie et la France aussi, parce que voilà, il y a eu plusieurs grands moments. Là, donc, il va venir, on l'a appris il y a quelques jours, et c'était la guerre pour avoir des billets. Il va venir chanter le 15 octobre prochain, dans un mois et un jour, à Paris, à l'Accor Arena. Ça faisait longtemps qu'il n'était pas venu en France. Hein.
2: En France, 2014, ouais. Et à Paris, 2010.
1: Ah oui, donc ça fait
2: Ça fait très longtemps. Il n'a pas fait de disque depuis. Hein. Il a une actualité particulière. Les gens qui le fréquentent disent que c'est Stevie Time. C'est le temps de Stevie. Il fait les choses quand il veut, à la façon dont il veut, y compris pour les gens autour de lui. Ce n'est pas complètement cela. Là,
1: ouais.
2: Là, par exemple, les places, elles ont été annoncées à peine plus d'un mois avant le concert.
1: Bah oui.
2: Personne ne fait ça. Enfin,
1: normalement, non. Mais lui, il a rempli l'Accor Arena en 25 secondes.
2: On a tous passé notre matinée.
1: Vous avez eu des tickets, vous?
2: Oui, j'ai des tickets.
1: Ah là là, les choses
2: et je les ai payés. Et je les ai payés, hein, je le précise. D'ailleurs, si vous pouviez acheter mon livre, ça m'arrangerait, parce que vu les prix, il faudrait en vendre quelques-uns.
1: Il est ruiné, Frédéric, il a acheté deux places pour Stevie Wonder.
2: Deux places pour Stevie Wonder, c'était pas prévu.
1: Ah ben on a pété le PEL, c'était pas prévu.
2: C'était absolument pas. Il y a des rumeurs depuis des siècles.
1: Vous ne vous en doutiez pas que pour les 50 ans de son album culte, il allait faire une petite tournée, enfin une petite tournée.
2: Ça fait longtemps qu'il faisait pas beaucoup de concerts, pas de vraies tournées depuis longtemps. Même aux États-Unis, il joue que très ponctuellement. Je me disais bien qu'il allait peut-être avoir quelque chose. Moi, je m'attendais plus à une version collector de Songs in the Key of Life, pour le coup.
1: Ouais.
2: J'avais vu des rumeurs, mais il y en a toujours autour de lui. J'avais vu des rumeurs de tournée qui disaient peut-être pour cette année l'Europe. Mais honnêtement, quand j'ai vu l'annonce, c'est un copain qui me l'a fait suivre. Et je pense pas que j'ai beaucoup, faut pas que je le dise, parce qu'il y a peut-être des gens qui écoutent, mais j'ai pas beaucoup travaillé de la journée, quoi.
1: Bisous, patron. Qui a travaillé quand il a entendu cette bonne nouvelle? Les 50 ans de Songs in the Key of Life, on célèbre ça sur votre radio ici, avec mon invité, Frédéric Adrian. Et puis on écoute Sir Duke, chanson merveilleuse dans laquelle Stevie Wonder partage avec nous ses admirations musicales.

0: Stevie Wonder est fan de Duke Ellington. C'est pour ça que la chanson s'appelle Sir Duke. Dans cette chanson, il parle aussi de Count Basie, Glenn Miller, Louis Armstrong et Ella Fitzgerald. Toutes ses admirations musicales. Mais lui aussi, aujourd'hui, il est devenu, on est d'accord, Frédéric Adrien, Stevie Wonder, une référence pour plusieurs générations de musiciens.
1: Ah, si on regarde dans les musiciens qui sont encore vivants aujourd'hui,
0: ouais.
1: Lui et Paul McCartney.
0: C'est enfin, les deux qui restent.
1: Y a personne d'autre n'a pu avoir ce côté influent et dépassant complètement le genre d'origine.
0: Ouais.
1: C'est-à-dire qu'on va avoir des versions jazz, des trucs des Beatles, comme on va avoir des versions rock, des trucs de Stevie Wonder.
0: Oui, enfin, c'est ça.
1: C'est
0: tout
1: des gens
0: monde.
1: Qui ont complètement... D'ailleurs, c'est presque difficile de l'écouter. On a tellement l'impression de l'avoir en bruit de fond. On va faire nos courses, on va entendre justement Sir Duke. Là,
0: ouais.
1: On vient de l'écouter au casque en plus.
0: Ouais.
1: Et c'est vrai qu'on réentend le truc, on se dit, mais c'est vraiment super bien.
0: C'est
1: normal que ça ait marché. C'est vraiment très au-dessus de ce que font les autres. Quoi.
0: Et on a beau l'écouter 8000 fois, il y a toujours quelque chose
1: tout
0: qui se passe dans nos cœurs, dans nos oreilles. Alors quand même, Frédéric Adrien, le petit Stevie qui naît en 1950 dans le Michigan, aux États-Unis, dans une famille donc noire américaine, originaire du Ghana, c'est ça.
1: Et... C'est ce qu'il raconte lui.
0: Ah, on n'est pas sûr.
1: Pas sûr et
0: un peu mytho, Stevie.
1: Alors, je pense que j'aurai pas l'occasion d'interviewer quand il viendra, donc je peux le dire.
0: Oui.
1: Je pense que c'est l'un des pires menteurs du showbiz. Il raconte n'importe quoi en interview.
0: Ah, c'est génial.
1: Je sais pas s'il en donnera quand il va venir.
0: Ouais.
1: Mais si quelqu'un veut une liste de questions qui fait qu'il se barrera au bout de deux questions parce que ça l'insupporte là, il y a plein de trucs qui sont faux dans ce qu'il raconte.
0: Mais c'est-à-dire, alors, bon, sur les origines de sa famille, bon, ouais. Pourquoi pas. Mais il ment.
1: Sur son nom de naissance, sur plein de choses. Sur plein de choses, il veut pas parler de son père pour des raisons qui sont assez compréhensibles. Et donc, il a inventé un faux prénom. Quand on raconte l'histoire de Stephen Morris comme son nom de naissance, en fait, c'est pas ça. Il s'appelle Stephen Morris. Stephen Judkins. Du
0: ouais.
1: Nom de son père et Stéphane, qui est un prénom classique. Et il a inventé toute cette histoire au bout de quelques années parce qu'il voulait plus que son père soit dans l'histoire, donc il change le prénom, il change le truc.
0: Ah, mais oui, mais moi, c'est pas des vrais mensonges, ça. Quand la vie, elle est trop
1: moche, c'est clair.
0: Voilà, il faut la redessiner.
1: Mais de même qu'il nous raconte depuis des années qu'il y a un album qui est prêt à sortir.
0: Ah, ça, c'est pas vrai.
1: Et que bah, ce sera vrai quand on le verra, quoi.
0: Oui,
1: c'est comme tout. C'est un jour ou l'autre, ça viendra, mais ça fait plus de 15 ans qu'il en parle.
0: Il est vraiment aveugle.
1: Oui, ça, ça va continuer.
0: Non, parce que ça serait quand même un scandale.
1: Non, c'est clair, ce serait le scoop. Ça fait pas partie des questions que je lui poserai, parce que quand même, je vais me tenir. Mais d'une façon générale, une bonne partie de ce qu'il raconte en interview est une version améliorée, mais c'est normal.
0: C'est un petit flou artistique.
1: Il est dans un monde tellement différent
0: du
1: nôtre. Depuis l'âge de 11 ans, il est musicien professionnel, il est vedette.
0: Ouais.
1: Je veux dire, il n'a pas touché un bouton de porte lui-même depuis, probablement depuis la fin des années 60. Enfin, il y a toujours quelqu'un pour lui ouvrir. Donc il est dans un monde qui n'est pas tout à fait le nôtre.
0: Oh, j'adore. Il est marié, il a des enfants, il est dragueur. C'est quoi la vie matrimoniale de Stevie Wonder?
1: Alors, il a été marié plusieurs fois. Il a un certain nombre d'enfants, il y a eu quelques petites histoires de reconnaissance un peu compliquées. Là, aujourd'hui, il a l'air d'être dans une vie un petit peu plus calme qu'elle n'a été un moment. Mais là aussi, voilà, c'est toujours très très flou. L'album Songs in the Key of Life est dédié à sa femme de l'époque et à ses deux femmes précédentes, par exemple.
0: Ah, voilà. C'est bien ça.
1: Non,
0: un album, trois dédicaces. En même temps, c'est un double.
1: Oui,
0: il y a de la place.
1: C'est très très bien. <non. rire>
0: Alors, sur cet album, Songs in the Key of Life, donc qui fête ses 50 ans et qui nous permet finalement de nous réjouir de la venue de Stevie Wonder, puisque c'est à l'occasion de cet anniversaire qui vient.
1: On va voir le programme, on ne sait pas, puisqu'il n'y a pas encore eu de date de tournée. Je pense qu'il joue l'album, en fait.
0: Il joue l'album.
1: Ce qui veut dire pas tous les tubes.
0: Donc, il jouera Sir Duke, il va jouer I Wish. Il va jouer Past Time Paradise, qui avait été repris dans les années 90 par Coolio.

0: avec Sir Duke nous fait 1, 2, 3, 4, 5, 5 tubes. Alors sur toute la discographie de Stevie, effectivement, il en manquera. Mais déjà, rien que s'il joue ça, on a une chance inouïe.
1: Et puis ça veut dire qu'il jouera des chansons qu'on n'entend pas habituellement. Enfin,
0: c'est vrai.
1: De toute façon, on sait pas ce qu'il va faire. Moi, je dis ça parce qu'il avait fait une tournée des 40 ans de l'album qui n'était pas venu en Europe, où il avait fait la totalité de l'album et éventuellement un ou deux tubes à la fin.
0: En rappel.
1: Il y avait à cette époque-là, mais je ne sais pas s'il va le faire cette fois-ci, il y avait une séquence où il faisait appel à DJ Tic Tic Boom.
0: Oula.
1: DJ Tic Tic Boom, oui. Je ne suis pas sûr que je souhaite qu'il le fasse.
0: Okay.
1: Mais il va peut-être le faire. C'est lui. En fait, à un moment, il se va vers une platine et il dit, je vous présente DJ Tic Tic Boom, et il passe des trucs à lui, des disques des autres, etc. etc.
0: Ah.
1: Peut-être que s'il n'y a pas ce quart d'heure-là dans le show, ce ne sera pas si grave que ça. On pourrait mettre plutôt des chansons à la place. Et voilà, DJ Tic Tic Boom.
0: Stevie Wonder sera à Paris le 15 octobre. C'est archi complet depuis le jour de la mise en vente. Ceci dit, à Londres, ils ont doublé la date, hein, la date du 3 novembre et du 5 novembre. Donc on croise les doigts pour aussi une doublette parisienne.
1: Il y a une place. Il y a une place à l'Accor Arena. Il y a deux jours. Entre les concerts, il y a une seule journée entre les concerts, là il y en a deux.
0: Bon, donc il y a une place. On croise
1: bloquez
0: les doigts.
1: Votre 16.
0: Et vous restez bien dans le coin, on continue à parler de Stevie Wonder sur votre radio, ici avec mon invité Frédéric Adrien.

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2: Et dans Décibel, ce soir, on parle de Stevie Wonder, des 50 ans de son album Songs in the Key of Life et de sa venue à Paris le mois prochain pour un concert à l'Accor Arena. On espère que ça se transformera en deux concerts. Notre expert ce soir, l'auteur Frédéric Adrian, qui avait sorti aux éditions du Castor Astral une très belle bio de Stevie Wonder, nous dit qu'il y a de la place dans l'emploi du temps de Stevie et il y a de la place à l'Accor Arena aussi, pour doubler le concert. Donc voilà, voilà, on espère. En attendant, est-ce que ça vous étonne, Frédéric, qu'il remplisse comme ça un Accor Arena sans véritable actualité? Ça fait 20 ans qu'il n'a pas sorti d'album.
3: Oui, il y a juste eu à faire une annonce. Enfin, il y avait une petite image qui a circulé sur les réseaux et tout de suite, tout le monde a bloqué son créneau pour gérer les réservations. Ça fait vraiment longtemps qu'il n'est pas venu. Son influence n'a pas diminué.
2: C'est fou.
3: Il y a d'autres personnes qui n'ont pas fait 10 depuis longtemps et qui auront... Il aurait peut-être un peu besoin de relancer le truc s'il voulait, revenir.
2: Lui,
3: il y a une évidence, tout le monde veut aller l'écouter.
2: Mais pourquoi? C'est quoi ce truc entre Stevie et la France? En plus, on comprend pas ce qu'il dit, parce que le public français on le sait, est pas forcément attaché aux paroles des artistes anglo-saxons parce qu'on n'est pas tous bilingues. Il y a un truc dans sa voix, c'est quoi? Il y a un lien quand même, très fort.
3: Il y a la puissance d'une série de tubes qui est vraiment hors du commun. Enfin, si on regarde, il y a une période entre, on va dire, 72-73 et justement Songs in the Key of Life, où il sort une série de disques absolument incroyables. Alors, il y en a encore après, ça continue,
2: et puis, il y en avait eu avant.
3: Il y en avait eu avant, mais il est au sommet de la création pendant finalement très très longtemps.
2: Ouais.
3: Et puis ça n'a pas vieilli. Enfin, là on vient d'entendre Pastime Paradise, qui date de 76. Est-ce que le son est différent du morceau de Coolio des années 90? Bien sûr que non. Oui. C'est exactement le truc. Il y a des choses qui ont vieilli. Les premiers trucs Motown, les tubes, là, c'est...
2: Oui, mais c'est joli. C'est encore très joli.
3: C'est vintage, c'est nostalgie. Ouais. Mais Songs in the Key of Life, c'est pas vintage.
2: Non.
3: C'est complètement vivant. En plus, les chansons, elles sont reprises régulièrement, elles sont chantées. Enfin, c'est de la musique. Il a réussi à faire sans lui participer beaucoup parce qu'il tourne pas tant que ça.
2: Non.
3: Donc il fait pas de disque depuis très longtemps. Il a réussi à faire que sa musique reste vivante sans même qu'il le fasse lui, quoi.
2: Et puis si c'est pas Stevie qui chante du Stevie, on appelle Eddie.
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2: Sur son album Ketchup Électrique, sorti quelques temps après Songs in the Key of Life, notre bon vieux Eddie Mitchell qui reprend Superstition.
3: Il y a un truc de Dalida aussi qui reprend I Just Call to Say I Love You.
2: Oh là là.
3: Mais on peut l'écouter en privé, pas obligatoirement à la radio.
2: Pas obligatoirement à la radio, ok. Bon, je l'écouterai dans l'intimité de ma chambre. Merci Frédéric. Il n'a pas sorti d'album depuis 20 ans, mais il sort de sa réserve de temps en temps, Stevie. Est-ce qu'il y a uniquement, j'ai l'impression aujourd'hui, la politique qu'il anime?
3: Alors je pense que la musique ne l'intéresse plus beaucoup.
2: Ouais.
3: Ça fait partie des choses que je lui demandais justement à l'âge de 11 ans. Je pense qu'il a fait le tour depuis un certain temps, que venir rechanter ses vieilles chansons, il y trouve un certain plaisir. Mais par exemple, son directeur musical, qui est le bassiste qu'on voit sur scène avec lui, c'est lui qui dirige maintenant. Ça se voit, alors qu'avant c'était lui qui dirigeait son orchestre. Là je pense qu'il arrive. Alors c'est toujours lui qui décide ce qu'il fait. Ça je pense que quand il était venu au Zénith en 2008, non à Bercy déjà en 2008, à un moment il a décidé de se lancer dans Free, la chanson d'une banque.
2: I'm free.
3: Voilà. Et c'était clairement pas prévu. Et les musiciens étaient en galère. On voyait le bassiste derrière qui disait toi tu joues ça, toi tu joues ça. Enfin, il est vraiment extrêmement libre. Après, je pense que la musique, il a fait probablement un peu le tour, que probablement la montagne derrière lui fait une ombre un peu forte pour qu'il ait envie de faire des choses nouvelles aujourd'hui. On sait bien qu'il va pas refaire Songs in the Key of Life. Enfin, donc autant qu'il vienne chanter Songs in the Key of Life.
2: Allez, et puis nous, on va écouter une chanson qui passe jamais à la radio. Et j'avais envie de changer ça. C'était en 1962, il s'appelait pas encore Stevie Wonder, il s'appelait Little Stevie Wonder. Frédéric nous en parlait tout à l'heure, un album tribute à Ray Charles, et la chanson s'appelle Hallelujah! I love her so! Stevie Wonder, à l'honneur, dans Décibel!

0: Stevie Wonder a annoncé qu'il allait venir jouer à Paris pour célébrer les 50 ans de son album Songs in the Key of Life. Et on en parle ce soir dans Décibel avec mon invité, l'auteur Frédéric Adrian. Quand vous avez écrit votre biographie sur Stevie Wonder, c'était compliqué d'avoir des sources directes. Les gens autour de lui ne parlent pas des masses.
1: Ah, moi, de toute façon, je fais très peu de témoignages puisque les témoins dans ce genre de domaine sont souvent très, très menteurs. Donc, oui. Je ne prends pas le risque. Mais il a beaucoup été suivi par la presse, donc il y a beaucoup de récits, presque au quotidien. Il n'y a pas beaucoup d'interviews de lui, parce que je pense qu'il n'aime pas trop ça. Par contre, il y a beaucoup de sources, il est suivi très très... C'est tellement vite une vedette que on tombe sur des articles sur « bah tiens, il a été voir tel spectacle, j'avais été tombé sur un truc, il a emmené ses enfants au cirque
0: ».
1: Et je crois que je ne l'ai pas mis dans le livre. J'espère que je ne l'ai pas mis dans le livre. Il a toujours été dans l'œil du public, donc il y a beaucoup de choses. On connaît bien son parcours.
0: On dit qu'il a vendu 100 millions d'albums, mais bon, si on compte toutes les cassettes qu'on a repiquées dans les années 80. Voilà, sa musique est absolument partout dans le monde.
1: Dans les films, dans les pubs, dans les...
0: Ouais. C'est un artiste absolument global et incontournable. En ce qui concerne la politique américaine, après de belles années, quand Barack Obama était président,
1: c'était l'artiste officiel
0: de la Maison Blanche.
1: C'est l'artiste officiel de la Maison Blanche. C'est encore un peu l'artiste officiel des démocrates, même s'il n'a pas beaucoup participé à la dernière campagne par rapport à d'autres fois. Il a toujours été dans ce camp politique. Il a toujours soutenu les démocrates. Et puis, il s'est surtout beaucoup investi sur les droits civiques très très tôt, à de nombreuses reprises. Contre l'apartheid, ce qu'on oublie un petit peu parce que c'est plus obligatoirement les sujets majeurs du moment, mais il a toujours été très très impliqué.
0: Il a écrit en 2020, au moment de Black Lives Matter, une chanson qui s'appelle Can't Put It in the Hands of Faith, contre les violences policières, le racisme institutionnel. Voilà le genre de moment qui fait sortir Stevie de sa réserve.

0: s'en remettre au destin. On, nous, sous-entendu, nous, les Noirs américains, ou les Américains, oui, les démocrates en tout cas.
1: C'était juste avant les élections, donc vraiment, le message était très clair.
0: Et puis en 2024, sa chanson anti-Trump, vraiment avant l'élection, We can fix our nation's broken heart, on peut réparer le cœur brisé de notre nation, chantait-il. It's got a chance.

0: Trump a été élu.
1: Ça n'a pas marché deux fois de suite.
0: Ouais, voilà. Est-ce que ça explique aussi peut-être que Stevie ressorte vraiment de sa réserve et refasse un tour du monde? Il a envie de gagner en influence, en poids politique. Vous pensez que

0: compositeur, interprète, producteur de tout.
1: Il est propriétaire de, je pense, d'une bonne partie de ses bandes en plus. Ouais. Le jour où il voudra vraiment gagner beaucoup d'argent, il sortira des trucs d'archives, ce qu'il a toujours refusé de faire. Donc il a en plus un... Le jour où il vend ses droits, par exemple, il ferait probablement un des grands records du truc.
0: Ah ben, il rachètera l'Amérique. C'est peut-être ça la solution. Allez, en attendant, s'il accorde une interview, j'espère que ce sera à vous, parce que vous le connaissez bien, vous parlez bien de lui, Frédéric Adrian. Merci beaucoup d'être venu nous
1: voir. Merci bien.
0: Et je rappelle que donc le mois prochain, vous sortirez aux éditions Le Mot et le Reste, une biographie de James Brown. Ce sera les 20 ans de la mort de James Brown en décembre, alors vous reviendrez nous voir pour en
1: avec
0: parler.
1: Avec grand plaisir.
0: Merci beaucoup Frédéric.

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1: 19h45, mais que va-t-il se passer, mes amis? Eh bien, dans le dernier quart d'heure de Décibel, on célébrera un anniversaire, celui de la naissance de la regrettée Amy Winehouse. Et puis, on va jouer au Blind Test aussi avec Patricia. Bonsoir, Patricia.
2: Oui, bonsoir, Émilie.
1: Bienvenue, Patricia. Comment ça va?
2: Merci, ça va, très bien.
1: Bon, le cadeau est joli.
2: Ici.
1: Ah, merci, oui. Merci, Patricia. Oui, alors le cadeau est très cool aujourd'hui, puisque c'est deux albums, un chacun, quoi, un pour Patricia et oui. Un pour son concurrent Romain, de Gaëtan Roussel, le fameux Marjolaine, le dernier album solo de Gaëtan. Et alors, il se trouve qu'on a des versions extrêmement jolies, et de un, et dédicacées par Gaëtan, qui était notre invité la semaine dernière. Donc voilà, ça fait un joli cadeau. Si on
2: oui, en plus, super.
1: Bah oui. Alors,
2: oui.
1: Patricia, on va jouer aussi avec Romain. Bonsoir Romain.
3: Oui, bonsoir Émilie, bonsoir

0: Patricia.
1: Bonsoir, comment ça va Romain?
0: Eh ben, je suis bien contente que l'émission soit de retour après les vacances.
1: Ah bien bah content. Oui.
0: Et puis je voulais remercier aussi toute ton équipe, Alexandra, tout le monde à la réalisation standard, ils sont vraiment sympas aussi.
1: C'est vrai, t'as raison, ils sont sympas. Il y a Emma à la technique ce soir, il y a Alexandra au standard, tu l'as dit. Il y a Iris à la réalisation, il y a Mélodie qui programme tout, il y a Thierry et Thomas à la musique. Enfin, il y a du monde, hein. Il y a du monde.
0: Oui.
1: Bah oui, Romain, mais c'est pour ça qu'on est bien accueillis.
0: Tout le monde est super gentil.
1: C'est vrai, c'est vrai. On est tous très moches, mais très sympas. C'est pour ça qu'on fait de la radio. Si on était beaux,
2: on est très bien accueillis.
1: On serait méchants et on ferait de la télé. Et voilà. Non, mais ça fait trop plaisir de vous retrouver. Et c'est vrai, Romain, que c'était bien long ce break des grandes vacances. Donc voilà, ça fait plaisir.
0: Oui.
1: Effectivement. Alors, Romain et Patricia, le thème du blind test ce soir. Les bisous, les baisers en chanson, on va s'embrasser et il va falloir retrouver donc le plus rapidement possible le nom des interprètes des chansons qu'on vous passe. À la fin, tout le monde gagne, vous l'avez compris, j'en ai deux des albums dédicacés de Gaëtan Roussel, donc vous en avez un chacun, quoi qu'il arrive, Patricia et Romain. Donc maintenant, on peut jouer à la cool. Voilà, juste avec la musique, on cherche les interprètes de ces chansons pleines de bisous.

0: Mais oui, le baiser d'Alain Souchon. Bravo Romain. Quelle rapidité.
1: Oui, bravo, il a été rapide.
0: Patricia, on est d'accord, on ne pouvait rien faire contre lui. Il était inarrêtable.
1: Oui.
0: On continue avec une deuxième chanson, toujours sur le thème du baiser. Dites-moi, qui chantait ça dans les années 70?
2: Approchez. On va danser le big bisou.
0: Romain.
1: Le big bisou, c'est...
0: Comment il s'appelle?
1: C'est Carlos.
0: Oui. C'est Carlos.
2: Enchaîné sur le nez. En bas dessous. Attention, sur le nez.
0: Embrassez-vous. Mon Dieu, c'était mon tube de boom, ça, pour essayer de galocher un peu les garçons. Bah oui.
1: C'était dans toutes les fêtes.
0: Évidemment.
1: Les mariages et tout.
0: Ah, big bisous, ça nous aura sauvé quelques moments. Patricia a retrouvé Carlos. Romain, lui, a trouvé Alain Souchon. Je vous propose une petite dernière pour la route et pour le plaisir, parce que décidément, les baisers en chanson, c'est magnifique. Qui est-ce ?

0: à qui l'on doit des tubes, comme j'ai demandé à la Lune.
1: Ah, Indochine, pas trop cher.
0: Oui.
1: Indochine.
0: Bravo. Indochine, oui. Patricia et Romain ont tous les deux décollé en même temps quand j'ai demandé à la Lune. Et n'oubliez pas que très bientôt, le 20 novembre prochain, sortira l'Arena Tour, le film donc de la dernière tournée d'Indochine qui a suivi la sortie de l'album Babel, une tournée qui avait réuni 1 200 000 spectateurs. Donc le film promet d'être spectaculaire. Romain et Patricia, bravo, vous avez été des candidats merveilleux.
1: Bravo, Patricia.
2: Merci à vous.
1: Ah ouais, oui, vraiment. Bravo, Romain.
0: Je vous félicite tous les deux. C'était un très bon moment. Je vous envoie donc l'album dédicacé de Gaëtan Roussel. Et je vous propose de continuer à faire des bisous en bonne compagnie. Voici Julien Doré sur son deuxième album Bichon, Kiss Me Forever.

0: Mais Forever, ah j'adore cette chanson de Julien Doré qui date de son deuxième album Bichon. Julien Doré qui vient de terminer son énorme tournée de festival, mais qui demeure dans l'actualité via sa guerre de courgettes avec David Beckham. Oui, je vous jure que c'est vrai. David Beckham pose sur Instagram avec une courgette géante de son jardin. Julien lui a donc fait un petit message, réponse du berger à la bergère, enfin de la maxi courgette à la mini courgette. Vous verrez ça. Franchement, rien que pour ça, ça vaut le coup de s'abonner à Instagram si c'est pas déjà fait chez vous, mesdames, messieurs. Croyez-moi, c'est magnifique cette guerre de courgettes. Évidemment, la France va gagner. On est avec Juju Doré.
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0: Allez, on laisse le jardinage pour le moment anniversaire de l'émission. Souvenons-nous de la grande, de la merveilleuse et de la fragile Amy Winehouse. Elle était née le 14 septembre 83. Elle aurait donc eu 43 ans aujourd'hui, mais voilà, elle nous a quittés il y a 15 ans, au cœur de l'été, en juillet 2011. Des suites de trop d'alcool, trop de choses, trop de larmes aussi, sans doute trop de peine, et puis trop d'hommes vraiment pas fiables dans sa vie. Vous le savez si vous avez lu sa biographie ou si vous avez vu le film qui lui était consacré au cinéma. Heureusement, Amy Winehouse, elle avait des chansons qui l'ont suivi toute sa vie, et notamment les grandes chansons soul américaines des années 50, des années 60. On parlait de Stevie Wonder tout à l'heure avec Frédéric Adrian. Il y a une chanson qu'elle a décidé de reprendre et qui s'appelle « Will you still love me tomorrow ?» Et ça la rendait très heureuse de chanter cette chanson. Voici Amy Winehouse.

0: Talking, créé en 1960 par les Shirelles, reprise ensuite par Leslie Gore en 66, les Four Seasons en 68. Bref, elle est vraiment dans sa zone d'amour quand elle chante ça. Amy Winehouse, alors pour son anniversaire, je pensais que c'était une bonne façon de la célébrer.
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0: Bonjour à tous, que vous m'avez manqué durant ce week-end. Il est midi 5 sur votre radio ici. Bienvenue dans votre nouveau rendez-vous. Ici, on parle bon plan, vie quotidienne, arnaque à éviter, santé. Nous sommes là pour vous rendre service parce qu'on vous doit bien ça. C'est le titre de ce nouveau rendez-vous quotidien. Nous sommes ensemble jusqu'à 13h. Moi, je m'appelle Enora Malagré. Et voici la joyeuse bande qui m'accompagne aujourd'hui. Aude Razo, madame anti-arnaque. Coucou, Aude.
2: Coucou, Enora. Coucou, tout le monde.
0: Valère Coréard et ses bons plans conso. Coucou, Valère.
3: Salut, Enora.
0: Le grand médecin, je roule les airs, Gérald Kierzek.
4: Bonjour Enora, bonjour à tout le monde.
0: Et mon rayon de soleil, Elsa Wolinski.
5: Bonjour tout le monde.
0: J'embrasse mon amoureux qui nous écoute aujourd'hui.
4: Mais pourquoi?
0: Bah nous aussi, mais je ne sais pas. Pourquoi aujourd'hui? Coucou Monsieur B. Voilà, c'est dit. Alors aujourd'hui, on va vous parler d'un sujet extrêmement sérieux. On va vous parler mutuelle senior. Parce que c'est Monique qui nous a alerté, qui nous a même envoyé un message et qui trouve qu'elle paye trop cher. On va la recevoir d'ailleurs, Monique, dans un instant. Du coup, on s'est saisi de ce sujet qui nous a semblé très important. Vous êtes à la retraite, vous voulez changer de mutuelle. On va vous dire comment ne pas se faire avoir. Et nous avons même une éminente collègue de chez 60 millions de consommateurs qui va nous épauler sur ce sujet. Appelez-nous ou laissez-nous un vocal sur notre WhatsApp, c'est gratuit. 0810 055 056, nous sommes là pour vous. Et puis laissez-nous aussi des messages vocaux comme l'a fait Julien d'ailleurs aujourd'hui.
6: Bonjour, c'est Julien. Je voudrais savoir ce que vous pensez des petits flyers qu'il y a collés au feu rouge avec un numéro d'épaviste.
0: Ah bah c'est vrai ça, qu'est-ce qu'on en pense? Ça c'est une question pour notre Aude Razo national.
2: Oui, bah oui, parce que c'est un petit peu une arnaque. En tout cas, vous avez de grandes chances de tomber sur des épavistes. Alors ceux qui récupèrent votre vieille voiture, oui, là,
5: c'est ça, moi j'avais même pas, j'avais pas compris ce que c'était.
2: Oui, en fait, c'est vous avez une petite affiche avec le numéro d'un épaviste qui récupère votre voiture. Je vous conseille de pas appeler.
0: On y répond dans une trentaine de minutes. 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Sur votre radio ici et on va démarrer avec vous, toute la bande, mais c'est vrai en particulier monsieur Valère Coréard qui a donc invité notre éminente collègue Adélaïde Robert de 60 millions de consommateurs. Bonjour Adélaïde, bienvenue.
7: Bonjour à tous.
0: Merci beaucoup de nous éclairer sur cet épineux sujet.
3: Alors, un épineux sujet, une usine à gaz, j'ai envie de dire. Parce que quand on dit mutuelle ou complémentaire santé, on se dit tout de suite, bon, elle n'est pas forcément bien calibrée, ça me coûte une fortune, mais j'aimerais changer, mais je ne sais pas comment faire, etc. Et c'est pour ça qu'on vous a effectivement invité, Adélaïde, d'autant que dans votre dernier numéro, là, de 60 millions de consommateurs, qui est en kiosque, instant pub, eh bien, on parle
0: il fait
3: de
0: ça bien,
3: hein. Mutuelle. Voilà. Une fois qu'on a dit tout ça, toutes les questions arrivent et la première, quelle est, Adélaïde, la différence entre une mutuelle et une complémentaire santé? Parce qu'on entend les deux.
0: Ouais. En fait, j'ai dit vulgairement, pardon, mutuelle senior, je sais que c'est pas tellement le terme qu'il faut employer. Hein.
7: En fait, c'est un terme qui est effectivement plus connu que complémentaire santé, qui est trop long, mais c'est vrai qu'il y a trois acteurs qui proposent des contrats de complémentaire santé. Il y a des mutuelles qui sont à but non lucratif et qui, du coup, ont un système un peu différent, qui vont pas plafonner au niveau de l'âge, qui vont toujours, enfin, plutôt jamais utiliser de questionnaire de santé. Il y a les assurances et il y a les institutions de prévoyance.
0: Ok.
3: Bon, au moins ça c'est clarifié. Les mutuelles, il y a quand même un peu une logique de solidarité, mutualiste, etc. On peut le préciser.
7: Ok.
3: Quel est le prix d'une bonne complémentaire santé quand on est à la retraite?
7: Alors c'est une question qui est difficile puisque ça va beaucoup dépendre des besoins. L'idée c'est de pas dépenser trop par rapport aux réels besoins qu'on peut avoir. Il y en a entre, ça peut aller d'une cinquantaine d'euros vraiment au plus bas à 150, 200, 250 euros. Ça va aussi dépendre des régions. Voilà, à Paris, en PACA, on a souvent des médecins avec des dépassements d'honoraires. Donc c'est vrai qu'il y a des gens qui peuvent avoir besoin de complémentaires plus couvrantes.
4: Alors je vais pas les défendre, mais collègues, c'est clair que les dépassements d'honoraires, vous savez combien est payé par exemple l'ablation de l'appendicite remboursé par la Sécu, le tarif de base 170 euros. Okay. Avec ça, vous payez le chirurgien qui doit payer le matériel, qui doit payer le bloc opératoire, etc. Donc il est obligé de prendre ce qu'on appelle des dépassements d'honoraires. Mais quand on on est un chirurgien qui paye 170 euros remboursé par la Sécu, c'est pas du dépassement d'honoraires, c'est du rattrapage d'honoraires, j'allais dire, pour qu'il puisse gagner sa vie. Il est bac plus 14, il vous ouvre le ventre, enfin en tout cas, il a votre vie entre ses mains. Donc on voit bien que le système des mutuelles, il est là justement pour compenser et un peu la variable d'ajustement. Et très souvent, les collègues d'ailleurs s'adaptent en disant quel est votre mutuelle, etc., pour pouvoir adapter ses dépassements.
0: Valère Correa.
3: Bon, la variable d'ajustement, ce sont aussi nos cotisations, donc c'est ce qu'on va essayer de régler cette fois-ci ensemble. Est-ce qu'on peut changer de mutuelle, de complémentaire santé quand on veut, Adélaïde ?
7: Alors, depuis 2020, ce qui est super, c'est qu'effectivement, on peut changer au bout d'un an. Il faut attendre un an, mais au bout d'un an, on peut remettre en cause son contrat. Et c'est vraiment super parce que ça permet de s'adapter vraiment au fil de l'eau à ses nouveaux besoins et de pas trop les anticiper, en fait. Parce que les gens ont tendance à payer très cher en se disant, peut-être si j'ai plus besoin d'une audioprothèse dans 5 ans. Non, en fait, il vaut mieux prendre vraiment au regard de ce dont on a besoin.
0: Au moment, pas anticiper.
3: Oui, ça c'est important. On sort pas la boule de cristal. On va en parler tout à l'heure. Et d'ailleurs, je vois qu'il y a des messages qui commencent à arriver d'auditrices, d'auditeurs. On va aussi parler de celles et ceux qui sont pas à la retraite en deuxième partie.
0: Oui,
3: là.
0: Bien sûr.
3: Voilà, pour expliquer aussi comment mieux s'y retrouver. Quand on prend sa retraite, Adélaïde, on peut garder la complémentaire de son entreprise pendant 3 ans. Vous pouvez nous rappeler les règles?
7: Oui, c'est la loi Evin qui permet effectivement de maintenir, une fois qu'on a rompu son contrat, on part à la retraite, on peut garder son contrat la première année. Alors avec la grosse différence, c'est qu'on va payer le double en fait au départ, parce qu'on va payer à la fois la part employeur qui est en général de au moins 50% et sa propre part. Et ensuite, la deuxième année, il y a une hausse mais qui va être plafonnée à 25%. La troisième année, une hausse qui va être plafonnée à 50%. C'est très intéressant pour avoir le temps de justement faire des recherches, regarder, avoir un nouveau contrat. C'est pas forcément intéressant à long terme parce que les contrats collectifs d'entreprise sont taillés pour des actifs et donc ne correspondent pas, vont pas donner des garanties qui correspondent aux besoins des seniors.
0: Oui, Audrazo.
2: Oui, et d'ailleurs, on a un message à ce sujet sur le WhatsApp du 0810 055 056. C'est Roselyne qui nous écrit depuis Nantes et qui nous dit il y a beaucoup de gens qui ne savent pas qu'on a le droit à la loi Evin. C'est vrai, ça?
7: Alors, le problème, c'est que normalement, c'est une obligation. C'est-à-dire que c'est pas nous à le savoir. C'est que la complémentaire santé et l'employeur doivent alerter toute personne qui part à la retraite de ce droit-là.
0: D'accord. Continuez de réagir au 0810 055 056. Dans un instant, on va accueillir Monique. C'est grâce à Monique qu'on a décidé de vous parler mutuelle, notamment aujourd'hui. On sera toujours avec notre grande spécialiste Adélaïde Robert. On parlera aussi mutuelle au sens plus large. Et puis ne vous inquiétez pas, il y aura évidemment la chronique du docteur Kierzek. On parlera bronchiolite aujourd'hui, me semble-t-il.
4: Exactement, la grande campagne de vaccination et d'immunisation commence aujourd'hui.
0: Super, et avec Elsa Wolinski, on apprendra qu'après 50 ans, on peut toujours danser toute la nuit. On va d'ailleurs danser un petit peu sur Dalida pour l'heure. Salma ya Salama, évidemment, sur votre radio ici. Dans On vous doit bien ça.

0: Oh, j'adore Dalida sur votre radio ici, on vous doit bien ça.
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0: Ah pardon, je me suis laissée emporter en ce lundi. Il est midi 16 sur votre radio ici. On est toujours en train de parler mutuelle avec toute l'équipe dont vous doit bien ça. Nous avons reçu à cet effet, enfin qui est toujours là d'ailleurs, Adélaïde Robert de chez 60 millions de consommateurs, parce que vous avez consacré un dossier sur les mutuelles, sur les complémentaires santé dans le mensuel de 60 millions de consommateurs. Et alors nous allons recevoir Monique. Et c'est grâce à Monique qu'on a décidé aussi de vous parler complémentaire santé aujourd'hui et de mutuelle. Bonjour Monique, bienvenue.
3: Oui, bonjour.
0: Comment allez-vous Monique?
3: Ça va, on fait aller.
0: Et alors, vous appelez d'où Monique?
3: Marseille.
0: D'accord, ah ben, on embrasse très très fort ici Provence. Alors vous, un petit coup de gueule quand même Monique, vous payez beaucoup trop cher votre mutuelle.
3: Je la paye cher et elle me coûte cher d'autant plus que ça fait 3 ans que je suis à la retraite.
0: Oui.
3: Et que je n'ai plus la part employeur. Alors que mes revenus ont nettement diminué.
0: Mmh.
3: Et c'est le moment où on en a le plus besoin, où on va vers un âge vieillissant, avec des problèmes qui vont aller grandissant, qu'il faudrait avoir une mutuelle plus complète,
0: bien sûr,
3: donc plus chère.
0: Mmh.
3: Et on n'est pas aidé en contrepartie. Quoi. C'est le moment où on est lâché complètement.
0: Alors,
3: ouais. Ressources.
0: Valère Correa.
4: Ouais, Monique, restez avec nous. Ce que je vous propose, c'est on va en discuter avec Adélaïde et je pense que ça va répondre à pas mal de vos questions et de cette interrogation.
0: Réagissez d'ailleurs, hein, si ça vous concerne, 0810 055 056.
4: Évidemment, le sujet, c'est la mise en concurrence, hein, puisque c'est un marché qui est concurrentiel, qui est hyper 400 ouais. opérateurs, je crois que j'ai lu dans votre...
5: 400 opérateurs et chacun a 3 formules différentes quasiment, donc ça fait vraiment beaucoup
4: 1200 possibilités, quoi. Donc, pour s'y retrouver, première question Adélaïde, très simple, est-ce que les comparateurs de complémentaires santé, c'est un bon plan pour nous faciliter la vie, gagner du temps?
5: Alors, on ne les conseille pas, nous. Pourquoi? Parce que d'abord, finalement, on a l'impression que ça va comparer vraiment beaucoup d'opérateurs. Alors, en réalité, c'est très restreint.
0: Mm-hmm.
5: Et il n'y a pas forcément, en réalité, les opérateurs qui seront les plus intéressants pour vous. Parce qu'en réalité, il n'y aura en général pas les mutuelles, par exemple, que peuvent proposer des régions ou des villes. Il n'y aura pas les mutuelles que les gens pourront, enfin, les complémentaires santé que les gens pourront avoir proches de chez eux. Or, il y a un moment donné où c'est vrai que ça peut être pratique d'avoir des opérateurs qui sont proches de sa région, de sa ville.
4: C'est ce que vous conseillez, c'est d'abord de voir un opérateur près de chez nous.
5: C'est de voir, en tout cas, plusieurs opérateurs différents, comparer des assurances, comparer des mutuelles, se renseigner de savoir si sa ville ou sa région propose une mutuelle collective. En fait, ce sont des contrats individuels, mais collectifs, en fait. Donc, ça peut être plus intéressant. Voilà, c'est tout ça qu'il faut prendre en compte. Et les comparateurs, le gros inconvénient, c'est quand même qu'on risque d'être rappelé et d'être harcelé au téléphone.
0: Ah oui, c'est ça, insupportable.
4: Bon, premier élément, donc, Monique, on va pas sur les comparateurs et on va chercher un assureur, une mutuelle et on regarde peut-être localement, on essaye d'en faire 3, ça peut être pas mal. Dans les critères de choix, est-ce qu'il faut que ce soit une complémentaire dite responsable?
5: Alors, ça dépend. L'avantage de la complémentaire responsable, c'est qu'elle va faire le 100% santé. Responsable, c'est-à-dire qu'en gros, l'État leur donne une taxe un peu inférieure. En contrepartie, ils font pas de questionnaire de santé, ils remboursent le 100% santé et ils remboursent de manière à forcer les gens en fait à respecter le parcours de soins, par exemple. Bon, voilà. Donc ça, c'est l'essentiel, c'est l'énorme
4: majorité. Et le 100% santé, c'est des soins pour les dents, c'est des soins pour l'optique, voilà, c'est des appareils auditifs, sans reste à charge.
5: Etc. Sauf que ça peut ne pas être intéressant pour certains.
0: Voilà. Ok, très bien. On va continuer de parler mutuelle avec vous, chère Adélaïde. Continuez à réagir au 0810 055 056. Si vous avez des questions, on est là pour y répondre. On va pour l'heure s'écouter une petite nouveauté. Teddy Swims, Mr. Know It All. Oh, quel accent anglais, mon Dieu. On vous doit bien ça sur votre radio ici. C'est votre nouveau rendez-vous quotidien. On est ensemble jusqu'à 13h.

0: Mr. Know-It-All, Teddy Swims sur votre radio ici.
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0: Mais personne ne relève mon accent ridicule.
3: Pas du tout.
4: Mais, non,
3: tout
4: il est magnifique,
0: mais pour qui
3: attends,
0: je me prends
3: une voix suave. Moi, c'est surtout ça que j'écoutais.
0: Mais pour qui je me prends? Suis-je londonienne? Pas du tout, je suis bretonne. Bienvenue dans On vous doit bien ça, votre nouveau rendez-vous quotidien sur votre radio ici. On est ensemble jusqu'à 13h. On est encore au cœur d'un gros dossier sur la mutuelle. On a beaucoup de messages sur notre WhatsApp gratuit 0810 055 056. Aude.
3: Oui, on a Bertrand qui nous a contacté depuis le Nord et il nous dit qu'il est en affection longue durée. Ça, ça va parler à beaucoup de monde, les ALD. Mm-hmm. Il nous demande s'il y a des choses de prévues par les mutuelles, pour les ALD.
0: Alors, Adélaïde Robert, notre collègue de 60 millions de consommateurs.
5: Alors, ce qui est surtout prévu, c'est qu'il faut prendre une complémentaire. Il y a beaucoup trop de gens à nous qui nous écrivent, qui n'en prennent pas en pensant qu'ils sont pris en charge à 100%. Ils ne sont pris en charge à 100% que pour leur ALD, pardon. Donc, en cas d'hospitalisation pour n'importe quel motif, et ça a été le cas au niveau du Covid, ils ne seront pas pris en charge et ça va être une catastrophe s'ils n'ont pas de complémentaire santé. Par ailleurs, ils vont consommer beaucoup de soins avec l'âge, avec des dépassements d'honoraires qui, eux non plus, ne sont pas couverts. Donc, oui, c'est utile. Au même titre que n'importe quel autre senior.
0: D'accord, Valère Roer.
4: Oui, une question de Marie également sur le WhatsApp et elle nous rappelle qu'il y a aussi la complémentaire santé de la Sécu pour les petites retraites, Adélaïde.
5: Oui, en fait, pour les gens qui ont relativement peu de moyens, il y a la complémentaire santé solidaire, la C2S, et effectivement, il faut, avant d'aller chercher d'autres mutuelles, commencer par savoir si on y a droit ou pas.
0: Moi, j'ai une petite question. Bon, c'est quoi, en gros, la meilleure mutuelle hein, quand on a, je sais pas, entre 30 et 55 ans?
4: Je crois que ça dépend.
5: Le truc, c'est que la plupart des gens entre 30 et 55 ans ont par bonheur un emploi et la plupart aujourd'hui des emplois privés et même maintenant beaucoup publics ont une complémentaire, un contrat collectif d'employeur. En fait, on n'a pas le choix dans ces cas-là, sauf si on a droit à la C2S.
4: Une technique qui marche pour tous les indépendants, ceux qui sont à France Travail, ceux qui veulent changer aussi de la mutuelle de leur entreprise quand ils le peuvent. Et vous en parlez dans ce dossier qu'on retrouve, je le rappelle, dans le dernier numéro de 60 millions de consommateurs.
0: C'est très fort, c'est l'école américaine.
4: Qui est en kiosque. Non, c'est que mon patron m'a dit que je devais bien m'occuper de ce partenariat. Non, sérieusement, ce qui est important pour choisir une mutuelle, c'est de regarder nos besoins. Et pour regarder nos besoins, vous nous parlez d'une technique dans ce dossier.
5: Ouais. En réalité, il faut regarder son relevé Amélie. On a tous les comptes de remboursement et le décompte aussi fait par la complémentaire santé, souvent sur l'appli, c'est hyper bien fait. En fait, ça nous permet de prendre conscience de notre consommation de soins, qu'on finit par perdre de vue, et pour voir justement si on a beaucoup de dépassements d'honoraires ou pas, si on utilise réellement, par exemple, des médecines douces, sachant qu'il y a des gens qui prennent parfois des contrats avec pas mal de suppléments, un milieu de gamme, pour en fait, qui ne sera pas du tout rentabilisé, parce que ça leur coûte plus cher. Et en fait, ils ont un forfait médecine douce qui est 75 euros par an.
0: Gérald,
5: pas forcément beaucoup d'intérêt.
6: Et pour aider à choisir, et moi je l'ai fait à titre personnel, c'est de prendre un courtier aussi en assurance complémentaire.
0: Mais ça coûte des sous, ça, Gérald.
6: Non, il se rémunère sur les contrats, mais surtout il va étudier, en fait. Il fait un peu un check-up, comme un bilan assurantiel pour votre mutuelle, pour les assurances, etc. Et moi j'ai une très bonne courtière. Et franchement, j'ai gagné de l'argent.
0: Elle s'appelle Elsa Wolinski.
4: Je pense pas qu'elle soit d'accord, Adélaïde.
5: Et notamment, on a eu le médiateur des assurances. En fait, les courtiers, il y a vraiment à boire et à manger.
6: Il y a tout, il y a à boire et à manger, bien sûr.
5: Il y a aussi énormément de problèmes avec les courtiers. Donc, ce n'est pas du tout le premier message que j'aurais fait passer.
0: Très mauvais conseil.
6: Sauf que moi, j'ai une courtière. Elle fait très bien son travail. Et ça n'empêche pas de vérifier les choses et de comparer. Mais tout ce travail, il est quand même très compliqué, son relevé Amélie, etc. C'est complexe.
0: Un dernier conseil, Adélaïde Robert, pendant qu'on vous tient sur ces mutuelles, si vous avez vraiment une dernière chose à nous dire sur ce dossier. Faites attention.
5: Alors, faites attention, notamment aux petites garanties. Faites attention aux délais de carence, parce que quand on atteint un certain âge, ça va être important. Aux limites d'âge pour souscrire, parce que donc il y a des contrats qui empêchent de souscrire au-delà de 75 ans, par exemple. Donc, il faut arriver à temps. Mais vraiment mettre en concurrence régulièrement. Pour s'adapter au fil du temps à ses besoins en santé.
6: Et parlez-en à votre médecin en consultation. Non, mais c'est vrai, c'est important sur les dépassements d'honoraires, bien sûr.
0: Merci pour ça, Gérald Kerzek. Merci infiniment, Adélaïde Robert. Je rappelle qu'elle est journaliste à 60 millions de consommateurs. Il y a un très gros dossier, très complet, dans le mensuel. Valère vous l'a suffisamment dit, 60 millions de consommateurs. Continuez à réagir sur ce sujet, 0810, 055, 056. Mais pour l'heure, on va accueillir un gagnant. Parce que vous le savez, je booste votre pouvoir d'achat tout au long de l'année. C'est 200 euros, là, dans votre poche. Et c'est Eric qui s'est inscrit sur la page ici.fr. Bonjour Eric, bienvenue à vous.
2: Bonjour Imora et bonjour à toute l'équipe.
3: Bonjour.
0: Alors, Eric, vous habitez vous habitez où ? Bourg-de-Péage.
2: À Bourg-de-Péage.
0: On embrasse très fort ici Dromardèche. Vous êtes retraité. Vous avez 5 enfants et 5 petits-enfants. Vous avez bien bossé. D'accord, hein. Et du coup, c'est gagné.
2: Bravo.
0: Mais oui, on vous doit bien ça. C'est le titre du nouveau rendez-vous.
2: Vraiment, merci beaucoup. Hein.
0: C'est avec un grand plaisir, Eric. Vous écoutez l'émission avec passion, j'imagine.
2: Oui. Avec passion et avec mon poste.
0: Très bien. Bon, je vous embrasse très très fort. Prenez soin de vous, cher Eric.
2: Encore un grand merci. Hein.
0: Mais je vous en prie, c'est bien parce que je ne l'ai pas du tout piégé, l'auditeur, c'était bien. Dans un instant, on va continuer à parler un peu mutuelle et puis on va parler comment danser après 50 ans dans les boîtes de nuit, soyons fous ou folles, grâce à Elsa Wolanski. On va parler bronchiolite grâce à notre médecin, le docteur Kirzek. Et puis Aude répondra aussi à notre auditeur qui nous a laissé un message vocal tout à l'heure. Un programme encore très chargé.

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0: Midi 32 sur votre radio Ici, bienvenue dans votre nouveau rendez-vous. Ici, nous parlons bon plan, vie quotidienne, arnaque à éviter, santé. Nous sommes là pour vous rendre service parce qu'on vous doit bien ça. C'est le titre de ce nouveau rendez-vous quotidien. Nous sommes ensemble jusqu'à 13h. Je suis Enora Malagré. Je suis avec Aude Razo, Valère Coréard, Gérald Kirzek qui nous parlera bronchiolite dans un moment et Elsa Wolinski qui libérera notre esprit. Oui, on peut sortir jusqu'au bout de la nuit après 50 ans.
2: Mais oui, bien sûr,
0: évidemment. Mais pour l'heure, nous allons répondre au vocal laissé par notre auditrice ou notre auditeur, Julien, qui nous avait appelé au 0810 055 056.
3: Bonjour, c'est Julien de Saint-Raphaël. J'ai une voiture en fin de vie et je voudrais savoir ce que vous pensez des petits flyers qu'il y a collés au feu rouge en général. Avec un numéro d'épaviste. Ça, voilà, merci beaucoup.
0: Ça, c'est pour Audra. C'est une mission pour Aude Razo. Qu'est-ce qu'on en pense de ça, Audra?
4: Oui, qu'est-ce qu'on en pense, Julien? On n'en pense pas vraiment du bien. Je vais être tout à fait honnête. J'en ai vu en plus encore ce week-end, hein, sur le feu rouge, pas très loin de chez moi. En fait, pour ceux qui ne voient pas trop de quoi on parle,
2: moi, je ne vois pas du tout de quoi on parle.
4: Vous savez, vous êtes au feu rouge, vous êtes arrêté, et puis il y a une petite affichette comme ça, avec, en fait, c'est collé, c'est pas du tout quelque chose d'officiel, hein, c'est juste quelqu'un qui a collé ça. Et il vous dit, voilà, votre voiture, je peux la récupérer gratuitement, ou je vous donne 100€ en échange de votre vieille voiture, je vous en débarrasse et appelez-moi. Et vous avez généralement un numéro, un 06 ou un 07. Il y en a vraiment, vraiment beaucoup. Et c'est vrai que je suis assez souvent questionnée sur ces questions. Alors je vous déconseille d'appeler parce que derrière ces petites affiches, souvent il y a des épavistes non agréés et il y a pas mal aussi de filières illégales. En fait, pour vous, le risque, c'est quoi, Julien? C'est que, en fait, la destruction de la voiture, puisque c'est ça l'idée, c'est qu'on veut s'en débarrasser, ne soit pas faite dans les règles. En fait, cette voiture que vous pensez détruire, que vous pensez détruite, ne le soit pas. Et que du coup, elle se retrouve ici ou là, se balader sur les routes, en train de se faire flasher par tous les radars possibles et imaginables. Parce qu'en fait,
2: là, vous
4: pas
2: êtes
4: du tout.
2: Mal,
4: et là, c'est vous qui prenez la prune, parce qu'officiellement, ce véhicule est toujours le vôtre. Donc, un épaviste agréé, c'est toujours ce que je vous conseille. Il doit vous fournir un certificat de destruction. C'est très réglementé, en fait, quand on se débarrasse d'une voiture. Il faut un certificat de destruction, la preuve que cette voiture n'est plus la vôtre et qu'elle n'existe plus. Voilà.
0: C'est important. Les limites en colère.
4: Ah, je suis un petit peu fâchée.
5: C'est comme quand on vend une voiture ou on barre la carte grise, c'est
4: voilà,
5: ça.
4: Voilà, exactement. En fait, l'élimination d'un véhicule, ça doit être effectué par une entreprise agréée. Mm-hmm. Vous avez, alors, souvent on me dit, mais comment on les trouve? Parce qu'évidemment, c'est plus facile d'appeler le 06 qui est collé au feu rouge que de les trouver. Mais en fait, c'est pas difficile. Vous avez une liste sur le site de l'ANTS, l'Agence Nationale des Titres Sécurisés, où là, vous avez tous les centres de traitement des VHU, les véhicules hors d'usage. Mm-hmm. C'est gratuit. Il y a même aujourd'hui des filières pour assurer la collecte, le transport du véhicule jusqu'au centre. Et puis, donc, faites-le, parce qu'en fait, c'est pas si difficile que ça. Et ne cédez pas à la tentation, à la facilité du petit numéro de portable qui est collé au feu rouge.
0: Ah, elle s'énerve. Elle s'énerve. Allez-y, Aude Razo.
4: Dernier point important, je vais m'énerver encore plus.
0: Oh là là.
4: La planète vous dira merci de ne pas appeler ces petits numéros parce qu'en fait, il y a des règles environnementales quand on détruit une voiture. Et si vous allez chez un épaviste non agréé, il y a toutes les chances qu'en fait, votre voiture se retrouve dans une casse à ciel ouvert avec l'huile de vidange et ce qui s'écoule partout. C'est pas écolo du tout. C'est même très grave. C'est extrêmement polluant. Donc ne faites pas ça, s'il vous plaît.
0: Merci, Aude Razo. On va continuer de parler un peu mutuel juste après. Continuez à nous écrire 0810 055 056 ou bien nous appeler sur le WhatsApp, c'est gratuit. On va écouter Céline Dion et ce titre, je voudrais le dédicacer à Aude Razo parce qu'aujourd'hui, c'est son anniversaire.
2: Oui.
0: Et ce titre, c'est J'irai où tu iras. Parce que oui, Aude, j'irai vraiment où tu iras. Bon anniversaire.
4: Merci.
0: Bon anniversaire.

0: avec Jean-Jacques Goldman sur votre radio ici dans On vous doit bien ça.
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0: On est ensemble jusqu'à 13h, il est précisément midi 39. On a ouvert l'émission avec un gros sujet sur les mutuelles et vous êtes encore nombreux et nombreux à réagir au 0810 055 056, Valère.
3: Oui, une question de Marc qui cherche une mutuelle complémentaire avec notamment une grosse prise en charge sur l'hospitalisation. Mmh. En fait, il n'y a pas de nom à donner. Ce qu'il faut, c'est surtout dans les recherches vérifier le forfait hospitalisation et faire attention à une chose, c'est la durée du forfait. Parce que parfois, c'est très bien pris en charge, mais simplement une semaine. Et donc, si l'enjeu il est plus long, c'est ça qu'il faut regarder.
0: Merci Valère. On va continuer de parler santé avec notre docteur Kirzek, puisque c'est le début de la campagne de prévention contre la bronchiolite.
4: Oui, la bronchiolite, chaque hiver, c'est la même rengaine, j'allais dire. Attention à la bronchiolite, mais généralement, on s'en aperçoit un peu tard, ou en tout cas, on voit les services d'urgence pédiatrique qui débordent, avec des gamins qui ont des difficultés respiratoires, parce que la bronchiolite, c'est une maladie respiratoire liée à un virus. C'est pas le virus de la grippe, c'est le VRS, le virus syncytial, qui attaque les petites bronches, ce qu'on appelle les bronchioles, d'où le terme bronchiolite, l'inflammation, l'infection des petites bronches. Et donc, ça donne une difficulté respiratoire, avec des enfants qui vont respirer très vite, qui vont avoir du mal à s'alimenter, qui vont avoir une respiration sifflante. C'est une véritable détresse respiratoire et ça concerne généralement les plus petits, c'est les moins de 2 ans. Et chaque année, c'est 500 000 nourrissons qui sont touchés chaque hiver. Vous imaginez, c'est quasiment un nourrisson sur 3 qui va être atteint par la bronchiolite.
0: Elsa Wolinski.
5: Moi, ça m'est arrivé et moi, le médecin m'a dit, vous avez 2 heures pour votre enfant, parce que ma fille avait moins de 2 ans, effectivement, donc il fallait que je trouve un kiné dans l'urgence. J'étais complètement paniquée, et là, on en a parlé avec le docteur Kizek, je suis tombée sur un kiné parce qu'en fait, aujourd'hui, vous me dites que c'est un peu...
4: C'est un peu controversé dans les recommandations,
5: mais c'est un peu il appuie.
4: Il fait du clapping, exactement.
5: Il fait du clapping, c'est ça, et en fait, pour la maman, c'est atroce, parce qu'on a l'impression que l'enfant va s'étouffer, en fait.
3: Et pour le papa aussi. Hein.
0: Oui, bien sûr.
4: C'est une infection virale, ça veut dire virus, pas d'antibiotiques. Parfois, ça nécessite de l'oxygène. Parfois, les kinés, effectivement, ça peut aider. L'essentiel, c'est de diagnostiquer tôt et de pas attendre que la maladie, que l'enfant soit en détresse respiratoire. Mais surtout, pourquoi on en parle aujourd'hui? Parce que ça va arriver cet automne, voire cet hiver. On en parle aujourd'hui parce que aujourd'hui, c'est le début de la campagne d'immunisation et de vaccination. Mais c'est quoi ces termes immunisation et vaccination? C'est un vaccin? Non, l'immunisation, c'est qu'on donne aux nourrissons, dès la naissance, le fameux Befortus, on en a entendu parler ces dernières années. Ce sont des anticorps tout faits. C'est une protection en fait, qu'on va donner, toute faite, parce que le système immunitaire des enfants, il n'est pas capable de fabriquer encore des anticorps. Donc on va faire une injection, et ça lui donne un bouclier un peu pour le protéger tout l'hiver.
0: Pas d'effet secondaire?
4: Alors, il y a toujours... vous savez, dès qu'on donne un médicament, il y a toujours une balance bénéfice-risque. Mais le bénéfice, il est indiscutable et surtout qu'il y a une nouvelle molécule maintenant. C'est la nouveauté 2026. Il y a le Befortus, mais il y a le nouveau, le petit nouveau, le petit frère. C'est l'Enflonsia, E-N-F-L-O-N-S-I-A. Mais là aussi, c'est une immunisation passive. On va injecter au bébé et il y a une protection quasi immédiate. Voilà, quelques jours, il y a la protection immédiate qui va durer toute la saison d'hiver. Donc ça, c'est pour protéger, c'est ce qu'on appelle l'immunisation. Les pédiatres le proposent, et il y a même des formes particulières pour les enfants, les prématurés qui sont beaucoup plus fragiles à l'hôpital, où on peut avoir quelque chose systématique et qui est une autre molécule. Ça, c'est les anticorps tout faits. Et puis la vaccination, c'est pour les femmes enceintes, entre la 32e et la 36e semaine. L'idée, c'est que la maman fabrique des anticorps et qu'elle les transmet au bébé par le placenta. Elle lui donne une protection, en fait, donc on vaccine la mère et elle va transférer au même titre que les nutriments, ce qui va permettre au bébé de vivre, et bien ça va lui donner ses propres défenses immunitaires.
0: Aude Razo a une question pour vous.
6: Je vous laissais finir, mais j'avais une question parce que j'ai vu que les seniors aussi pouvaient être concernés par la vaccination contre ce virus.
4: Exactement, parce que le VRS, on y pense pour les bébés, c'est vrai que ça provoque des détresses respiratoires, mais ce VRS, évidemment, il va pas sélectionner en fonction de la carte d'identité, de l'âge et tout ça, il va aller aussi chez les plus fragiles, les plus de 65 ans, les personnes fragiles, et là, l'idée c'est de leur faire fabriquer une protection un peu comme le vaccin antigrippal. On va les vacciner, elles aussi, avec un vaccin qui est dédié et qui va leur permettre de cibler le VRS. Donc globalement, quand on a plus de 65 ans, on rappelle pas les vaccins obligatoires, LDT polio, mais en plus la grippe, en plus le Zona, on en parlera dans cette émission. Et là, je vous rajoute le VRS, parce que c'est vrai, quand on est fragile et quand on arrive en épidémie, surtout si on a des petits-enfants, etc., bah, ils ont toujours le nez qui coule, ils ont toujours un peu un rhume. C'est peut-être le VRS. Si vous l'attrapez et que vous êtes fragile, bah, c'est bien d'être protégé. Donc voilà, la campagne, elle démarre 14 septembre et elle va se terminer, allez, février-mars. La date officielle, c'est 28 février, mais comme chaque année, c'est un peu repoussé.
0: Merci, docteur Kierzek. Je pourrais l'écouter des heures.
6: Moi aussi.
0: Merci beaucoup. Dans un instant, Elsa nous dira que oui, on peut encore sortir, danser, hurler, chahuter après 50 ans. Et j'ai utilisé le mot chahuter. Vraiment, bonne année 1950. On va écouter Tracy Chapman, Talking About Revolution, sur votre radio. Ici, dans On vous doit bien ça. On est ensemble jusqu'à 13h.

0: Véritable Tracy Chapman sur votre radio, ici dans On vous doit bien ça.
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0: Midi 47, dans votre nouveau rendez-vous quotidien, on vous doit bien ça sur votre radio. Ici, on est ensemble jusqu'à 13h. C'est le moment du soleil de l'émission. Elsa Wojcinski qui est là, entre autres, pour nous décomplexer. Ça va être le cas aujourd'hui, encore une fois.
3: Mais oui, on a parlé bronchiolite, on a parlé mutuelle, et moi, je vais vous parler danse. Et pourquoi je vais vous parler danse? Pourquoi je vais vous dire que ce week-end,
0: j'ai
3: dansé?
0: C'est la meilleure des mutuelles.
3: Mais oui, c'est ça. D'ailleurs, ma mutuelle m'adore parce que je suis très en forme. Et pourquoi je vous en parle? Parce qu'effectivement, continuer à sortir et à danser, ça devient presque un acte de résistance. Et d'ailleurs, Aude, effectivement, comme c'est votre anniversaire, 40 ans aujourd'hui, eh bien, félicitations.
0: Merci.
3: Oui, parce que vous allez pouvoir continuer à danser. Figurez-vous qu'une étude de l'université de Leeds en Angleterre s'est intéressée aux femmes de 40 à 65 ans qui continuent même d'aller en rêve. Valère, je vous explique, parce que vous êtes un peu vieux jeu. Les rêves, vous savez, c'est les grandes fêtes.
4: Oui, j'en ai fait quelques-unes.
3: Avec Valère, il n'y a plus d'époque, de toute façon. Alors, vous savez ce qu'elle montre, cette étude? Restez concentrée, mon Enora. Cette étude, elle montre que danser, Gérald, écoutez bien, réduirait le stress, boosterait l'énergie, créerait du lien et ferait même du bien à notre santé mentale. C'est pour ça que je vais si bien, finalement, en fait. Donc la boîte de nuit, c'est presque du développement personnel. Et en France aussi, figurez-vous que ça bouge. À Toulouse, par exemple, 4 femmes ont créé Madame va danser. Des soirées de 20h à minuit pour pouvoir se lâcher, faire la fête sans avoir besoin de rentrer à 4h du matin.
0: Génial.
3: Parce que c'est ça qu'on veut, justement. À Strasbourg, il y a le clubbing des mamas. Même idée, on danse de 18h30 à 23h et hop, on va à la maison, on rentre se coucher. C'est pas que des soirées entre femmes. Gérard me regarde tout de suite en disant, ça y est, il y a que les femmes qui s'amusent.
4: Pas du tout.
3: À Paris, par exemple, il y a des soirées électro mixtes pensées pour les plus de 40 ans qui commencent à 19h et se terminent à 23h30. Moi, vendredi, par exemple, je suis allée au Bus Palladium, j'ai pris un cours de danse de 20h à minuit.
0: Un cours de danse?
3: Mais ouais, et c'était génial.
0: Ça.
3: Alors, en fait, qu'est-ce qui est nouveau? Qu'est-ce qui est rigolo? C'est qu'évidemment, à 50 ans, on a envie de continuer à danser, mais on n'a pas non plus envie quand même de se coucher à 4h du matin. Donc moi, j'ai vraiment envie de continuer à m'amuser. À 20h, je suis Beyoncé. À 23h, je suis toujours Beyoncé. Mais à 1h du matin, je suis au lit. En fait, voilà, c'est tout. Donc j'ai envie de dire à toutes les femmes de 40, 50, 60, 70 ans qui n'osent plus aller danser parce qu'elles ont peur de ne pas être à leur place. Allez-y, il y a des lieux, il y a des soirées qui sont faites pour ça. Vous n'êtes pas trop vieille, vous n'êtes pas ridicule. Les pistes de danse ne sont pas faites pour les jeunes, pas du tout. Alors c'est parti, on se donne rendez-vous, je vous attends, retrouvez-moi, venez danser.
0: Bravo. Je voyais Gérald qui opinait du chef.
4: Mais non, vous êtes remboursé par la sécurité
0: sociale.
4: Vous guinchez
0: Gérald, pardon, c'est son double maléfique. Vous aussi, vous allez danser?
4: Ça devrait, je vais y aller, là, elle m'a convaincu. Ouais. Mais ça devrait être remboursé par la sécurité sociale, c'est bien pour le physique, pour le psychisme, pour les liens sociaux. Bref, c'est que du plaisir.
5: Et on a un auditeur, une auditrice, je ne sais pas, qui commande, qui dit pas de soucis pour faire la fête toute la nuit, mais comparé à mes 20 ans, j'ai beaucoup plus de mal le lendemain matin.
3: Ah bah c'est oui, sûr. Ça c'est vrai. Ça c'est vrai. Moi je bois pas d'alcool, donc du coup elle doit boire.
0: L'abus d'alcool est dangereux pour la santé en plus, mais c'est bien, effectivement, il y a des depuis. Moi mon époque, mais en même temps, j'ai pas non plus 120 ans, mais c'est vrai que ces nouvelles soirées pour les personnes de notre âge et un peu plus entre 20h et minuit, c'est quand même fantastique et il y en a partout en France. Renseignez-vous, puis c'est l'occasion de faire des belles rencontres. Si c'est pas des rencontres amoureuses, ça sera aussi des rencontres amicales.
3: Mais c'est ça justement, mais bien sûr, moi c'est

0: copine.
1: Sympa. Mais oui, c'est pour ça que vous avez un carnet d'adresses tellement rempli. Merci beaucoup, Elsa Wolinski. Dans un instant, on continue de parler avec vous, chers auditeurs. Il reste quelques minutes d'émission jusqu'à 13h. Il y a énormément de messages au 0810 055 056. On a une auditrice qui a une question pour vous, Gérald Kierzek, sur le Zona. Il y a aussi des questions sur les mutuelles. Bref, continuez, c'est votre émission. Vous êtes ici chez vous. À tout de suite.
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1: Encore quelques minutes à passer en votre bonne compagnie, chères auditrices, chers auditeurs. On vous doit bien ça, c'est le titre de votre nouveau rendez-vous sur votre radio ici. Et vous êtes très très nombreuses et très nombreux à appeler ou à nous laisser des messages au 0810 055 056 comme Colette. Elle est en ligne, je crois, Colette. Bonjour Colette.
4: Bonjour Enora et bonjour à tous.
1: Bonjour. Bonjour. Quelle jolie voix vous avez là, Colette. Bienvenue. Non mais c'est vrai. Vous aviez une question pour notre médecin, je crois, chère Colette.
4: Oui. Voilà, parce que j'ai eu... Bonjour. J'ai eu un Zona il y a plus de 10 ans. Et puis vous parlez des vaccins. Alors est-ce que c'est utile que je me refasse vacciner?
1: Très bonne question, chère Colette. Merci.
5: Oui, oui et oui, parce que alors, c'est votre médecin, bien sûr, qui le décide. Discutez-en avec lui. Mais le Zona, il y a plus de 10 ans, donc il n'y a plus de problème. Même vous auriez eu un Zona il y a 1 ou 2 ans, la revaccination contre le Zona est proposée. Il n'y a pas de problème parce qu'il peut se réactiver, le virus. Et puis contre le VRS, la bronchiolite, pas de problème aussi.
1: D'accord.
5: Sauf autre contre-indication, mais là, c'est votre médecin qui verra.
1: Merci, cher docteur. On vous embrasse très fort, chère Colette.
4: Eh bien, merci. Merci, au revoir.
1: Passez
4: au revoir.
1: Une jolie après-midi, chère Colette. On va essayer de répondre, pardonnez-moi, on va essayer d'aller vite sur... Parce qu'on a beaucoup, beaucoup de questions. On en a une pour vous, Audrazo, parce qu'on a eu un vocal tout à l'heure de notre cher Julien au 0810 055 056.
6: Oui, qui nous parlait de ces petits flyers, ces affichettes qu'on voit sur les feux rouges pour nous dire d'appeler un épaviste. Mm-hmm. Quand on veut se débarrasser de sa voiture, je vous conseillais de ne pas appeler les numéros que vous voyez s'afficher. Et Bruno, un auditeur qui a réagi sur le WhatsApp, au 0810 055 056 et il me dit oui, surtout qu'en fait ces noms, ces entreprises soi-disant qu'on voit sur les petites affichettes, il n'y a pas de nom d'entreprise, il n'y a pas de siret aussi, donc ce sont des entreprises non agréées et ça c'est aussi quelque chose qu'il faut vérifier quand vous faites appel à une entreprise, est-ce que oui ou non, vous allez sur internet et vous regardez si c'est une entreprise agréée. Voilà, c'est le plus important, effectivement Bruno, ça confirme ce que je disais tout à fait.
1: Merci Audrazo et puis ça a beaucoup réagi tout au long de l'émission parce qu'on a ouvert sur un gros dossier sur les complémentaires santé, sur les mutuelle d'ailleurs en général, et on a encore des questions. Valère.
7: Là, c'est Lorraine qui nous écoute sur ICI Champagne-Ardenne, qui nous dit certaines assurances affirment la possibilité de déduire les cotisations des revenus imposables. Alors, j'ai vérifié, non,
1: d'accord,
7: on ne peut pas déduire les cotisations d'une assurance des revenus imposables. Par contre, Aude peut vérifier qu'est-ce que font ces assureurs.
1: Merci de la patate.
7: Et de qui on parle. Donc moi, j'invite Lorraine à nous apporter des précisions. Où est-ce qu'elle a vu ça? Qu'est-ce que c'est? Parce qu'on pourrait peut-être partager ce conseil aux autres auditeurs. Et puis une question rapidement d'Elisabeth qui nous dit, mais enfin, les cotisations de mutuelles avaient été gelées pour 2026 et pourtant elles ont tout augmenté.
1: C'est vrai.
7: C'est vrai. Et c'est assez insupportable.
6: Vraie question, ça.
7: Non, mais c'est une vraie question. Mmh. Ça fait un moment que je travaille là-dessus. Et en fait, les mutuelles disent, oui, mais la loi n'est pas stabilisée. Mmh. Non, mais la loi, c'est stabilisé. Hein. La loi, c'est la loi. Et pourtant, elles ont augmenté leurs cotisations sur plusieurs fondements. Donc, c'est assez insupportable.
1: Non, j'aime bien, il termine toujours par un petit coup de gueule, Valère. C'est ça que
7: c'est
1: j'aime chez lui.
7: Ah, j'ai pas fait gaffe.
1: Non, si, mais c'est votre petite marque de fabrique. Et je veux vous dire, on vous aime pour ça. Gérald Kierzek, ça faisait longtemps qu'on l'avait pas entendu.
5: Il faut dire que c'est l'État qui se désengage aussi, qui rembourse de moins en moins. Et donc, du coup, qui refile un peu la patate chaude aux mutuelles, et les mutuelles, à un moment donné, elles ont un modèle économique, elles sont obligées d'augmenter les cotisations.
1: Elsa Wolinski.
8: Non, je voulais juste dire que moi aussi, vous pouvez poser des questions, je suis un peu jalouse. Personne ne me pose des questions, j'existe.
1: En tout cas, on est là pour vous, on est là pour vous rendre service. C'est votre rendez-vous quotidien sur votre radio ici. Continuez, on fera aussi nos devoirs pour demain, on est là tous les jours, ça tombe bien. Demain, on parlera shopping aussi, comment dépenser moins, bien sûr, hein, c'est le but de l'émission. Merci beaucoup, on va accueillir un auditeur, parce que vous savez, je booste pendant toute l'année votre pouvoir d'achat, 200 euros à dépenser dans une grande enseigne. Et là, c'est Thierry qui s'est inscrit sur le site ici.fr. Il y a une page dédiée à cet effet. Vous allez voir, faites comme lui parce que ça marche. Thierry, bonjour, vous habitez à Lille.
9: Oui, bonjour.
1: Comment allez-vous, cher Thierry?
9: Ça va bien.
1: Ça tombe bien, nous aussi. On embrasse très très fort ICI Nord, qui fait un travail remarquable. Vous êtes vous étiez directeur de la Ligue régionale de football, dis donc.
9: Wow. C'est bien ça.
1: Et vous êtes inscrit sur le site d'ici.fr. Et c'est gagné.
8: Bravo.
1: Bravo Thierry.
9: Merci beaucoup.
1: est très très heureux de vous offrir ces 200 euros. Vous avez vu, c'est tout simple. Faites comme oui. Thierry. Bah oui hein, Thierry, c'est tout facile hein.
9: Merci beaucoup.
1: Mais je vous en prie. Je sais pas pourquoi j'ai pris l'accent
9: bravo,
1: belge.
9: Bravo à Issy-Nord.
1: Bah, je suis bien d'accord, bravo à Issy-Nord. On vous embrasse très très fort là, tout le Nord. Merci beaucoup cher Thierry, à tout bientôt. Quant à nous, chers amis, on va se retrouver évidemment demain. On parlera donc shopping, on continuera de répondre à vos nombreuses questions. Hein. Vous inquiétez pas, on est là pour ça, on vous doit bien ça. Un gros bisou à ma chère Céline, à la réalisation, à Emma, à la technique, à Sadika au standard et à Gwenaëlle, à la préparation, au Drazo. Bon anniversaire.
6: Mais merci.
1: Bah oui. Bon anniversaire, c'est tout.
6: J'ai un petit message pour Elsa, l'auditeur ou auditrice qui disait que c'était compliqué les lendemains de fête. Ouais. Il s'appelle Rémi, il a 58 ans et donc visiblement lui aussi a envie de faire la fête comme vous.
1: Bah on va vous donner le 06 copain. On va vous donner le 06 d'Elsa en antenne. Je vois que les couples se forment. Merci en tout cas, on vous embrasse très fort. On vous dit à demain.

0: Une nouvelle semaine qui commence sur les airs d'Italie avec la voix des Roses Ramazzotti ce lundi. Bonjour tout le monde, lundi matin, j'espère que vous avez passé un excellent week-end. Je suis très content de vous retrouver.
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0: Bonjour Valentine.
3: Bonjour Louis, bonjour à tous.
0: Nous sommes le lundi 21 septembre et aujourd'hui c'est la journée internationale de la paix. Une journée créée par les Nations Unies pour rappeler l'importance du dialogue et de la réconciliation. Et la paix, elle se cultive aussi au quotidien, parfois dès le petit déjeuner. Alors avec Valentine ce matin, on recherche un auditeur qui
3: a trouvé la technique pour mettre fin aux disputes à la maison.
0: Vous préparez par exemple un café, vous lancez une blague, vous capitulez. C'est ce que je fais, bien vous venez à raconter votre méthode ce matin au 0810 055 056.
3: Chaque jour, il grignote un peu plus de notre quotidien, le carburant, quand des parents retraités n'ont plus les moyens d'aller voir leurs enfants, témoignage à 5h. Les pêcheurs, eux, sont prêts à reprendre les blocages si la rencontre avec leur ministre ce matin se passe mal. C'est l'info du jour dans une demi-heure.
0: Et pour vous accompagner jusqu'à 6h, Saveria au standard, Sarah à la technique, Charline à la rédaction en chef. Ici, dès 5h, ça commence maintenant.
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0: Lundi 21 septembre, excellent réveil, il est 5h. Le tour de l'actualité à vos côtés, Valentine, et à la une, le carburant, trop cher pour voir ses enfants.
3: À 2,40€ en moyenne le litre de gazole et 2,17€ celui du sans-plomb 95E10, les Français se privent de tout. Certains retraités n'ont même plus les moyens de voir leurs enfants, comme ce couple Justine Leblond rencontré dans le Périgord.
4: Ça fait 4 mois que Marie et Alain n'ont pas vu leur fils.
5: En téléphone, mais c'est tout.
4: Il vit à 200 km de chez eux, dans le Lot, et il est handicapé. Il ne peut pas se déplacer facilement.
6: Donc c'est nous qui allons le voir et là on ne peut plus. Un trajet jusqu'à Cahors. Maintenant, ça me paraît très très loin. Ça nous fait 200 km, aller-retour 400. Regardez la consommation, c'est pas possible. Non. Vous rendez compte, un plein sur cette voiture, il y en a pour 140 euros. Hein.
4: Alain essaye donc de faire qu'un seul plein par mois.
6: Garder simplement les courses, les commissions.
5: Les urgences.
6: Voilà, on ne se déplace plus hors du département.
5: Avec la canicule, on ne bougeait plus. Alors maintenant, c'est l'essence, on ne bouge plus. Alors il faut crever.
4: Ils touchent tous les deux une retraite. Elle, d'aide-soignante, 700 euros par mois. Lui reçoit plus en tant qu'ancien médecin généraliste, mais pas assez pour remplir convenablement leur caddie.
5: Cher, partout, cher. On est privé, quoi. Privé de beaucoup de choses.
6: Le seul déplacement, c'est Auchan ou Leclerc à Périgueux, c'est tout.
4: Et le couple est assez pessimiste sur l'évolution des prix du carburant.
6: Avec le contexte géopolitique, ça, plus l'Ukraine, tous les compteurs sont en rouge. Hein.
4: En attendant, ils prévoient de passer une bonne partie de l'hiver chez eux, devant la télé, à tourner en rond, disent-ils.
3: Les prix du carburant au menu ce lundi du gouvernement avec 2 réunions. La première sur l'approvisionnement en pétrole, la seconde sur l'aide aux gros rouleurs. En parallèle, la ministre de la Mer se rend dans l'Hérault à 7 à la rencontre des pêcheurs. Après 4 jours de blocage sur un dépôt de carburant la semaine dernière, il réclame un véritable soutien à la profession.
0: Près de 50 000 manifestants en France hier, selon le gouvernement.
3: Avec pour mot d'ordre « non au permis de tuer ». Une opposition à ce texte adopté par l'Assemblée nationale en juillet. Policiers et gendarmes ne seront plus systématiquement soupçonnés ou placés en garde à vue en cas d'usage de leur arme, grâce à la création de cette présomption d'usage légitime. Pour la vice-présidente de la Ligue des droits de l'homme, Emmanuelle Jourdan-Chartier, c'est un vrai danger pour toute la société.
7: Autoriser les membres des forces de l'ordre à faire usage de leurs armes sans qu'il puisse y avoir systématiquement d'enquête, présumer qu'ils sont innocents, c'est présumer que leurs victimes sont coupables. Et c'est contraire à l'ensemble des fonctionnements d'État de droit que de ne pas avoir d'enquête quand il y a un tir policier. Si le policier qui a tiré, il n'est pas mis en garde à vue immédiatement, les preuves disparaissent, il n'y a pas de confrontation, il a le temps de mettre son récit, si je puis dire, en accord avec celui de ses collègues pour se se protéger. Donc la nécessité d'une enquête systématique, elle participe du devoir de redevabilité des forces de l'ordre, qui est un pilier essentiel de l'état de droit. Donc c'est vraiment une bascule qui nous concerne tous. C'est la nature même du régime qui est en cause.
3: Et les manifestants veulent empêcher l'examen de ce texte prévu au Sénat cette semaine. La nuit s'est déroulée sous haute surveillance à Saint-Pierre-des-Corps, près de Tours, où des renforts de police ont été envoyés après des affrontements ce week-end entre les forces de l'ordre et des jeunes. Au cours d'une intervention pour un rodéo urbain, une voiture de police a percuté un jeune à moto. Il est gravement blessé à la jambe. Pas d'affrontement cette nuit. Le trafic des trains entre Toulouse et Carcassonne à l'arrêt jusqu'à demain matin. C'est la dernière estimation de la SNCF après un accident sur un passage à niveau. Un TER a percuté une voiture hier à Belle-de-Roux en Haute-Garonne. Dans la collision, la conductrice de 40 ans a été gravement blessée et les dégâts matériels sont très importants. Des centaines de voyageurs à bord de plusieurs trains ont été bloqués jusque tard dans la nuit.
0: 5h04, le football et c'est l'heure de la trêve internationale.
3: Pour cause de Ligue des Nations, les championnats sont en pause pour 3 semaines et ça s'arrête pour Marseille sur une nouvelle défaite. 2-1 hier soir au Vélodrome face au Paris Saint-Germain. L'OM est désormais en position de club relégable en seconde division la saison prochaine, Jean-Pierre Blimaud.
8: Logiquement surclassé par un PSG implacable, l'OM a montré de la générosité, même mené, même à 10 dans les dernières minutes. Et c'est pour l'instant ce qui compte le plus, estime Romain, un supporter indulgent.
9: Au moins, ils ont mouillé le maillot jusqu'à la fin. Après, bon, voilà, on affronte le PSG, c'est compliqué. Mais 2-1, je ne m'attendais pas à ce score-là à la fin. Pour moi, ils ont été valeureux, ils se sont battus, ils ont mouillé le maillot, c'est l'essentiel.
8: Mais pour l'entraîneur Bruno Genesio, pas question de se satisfaire d'une défaite, aussi honorable soit-elle.
10: Ce groupe a donné le maximum ce soir, et a fait même plus que le maximum. Et a tenu tête à la meilleure équipe d'Europe. Mais je ne peux pas me satisfaire de ça. Je ne fais pas ce métier pour me satisfaire de perdre 2-1 parce que c'est la meilleure équipe d'Europe.
8: Les joueurs adhèrent comme l'attaquant Neil Maupay.
11: L'investissement, l'état d'esprit et la qualité sont là. On est tous soudés et je pense que ça se voit sur le terrain. Mais maintenant, il faut prendre des points.
8: Dans les tribunes, Greg attend également des jours meilleurs, surtout contre des adversaires moins relevés.
12: Quand il va y avoir des équipes qui vont être un petit peu plus faibles, j'espère qu'on arrivera à tirer notre épingle du jeu et à remonter dans le classement parce que là, ça ne reflète pas ce que les joueurs montrent sur le terrain.
8: En attendant, Bruno Genesio, qui exclut toute idée de démission, va bénéficier de 3 semaines de trêve pour tenter de faire redémarrer un groupe marseillais pas encore payé de ses efforts.
3: On le place désormais à la Ligue des Nations. Les Bleus se rassemblent à Clairefontaine aujourd'hui. La météo, Louis.
0: Du soleil ce lundi du nord au sud du pays, mais pas que, puisqu'on retrouvera quelques nuages tout au long de la matinée qui viendront obstruer les rayons du soleil. Pour les températures, au petit matin, de la fraîcheur, 12 degrés en moyenne tout de suite sur le pays. Puis en milieu de matinée, les températures, elles, vont monter doucement. On attend à Metz et Strasbourg 13 degrés, Orléans 15 degrés, à Poitiers et La Rochelle au cours de la matinée 17 degrés, puis 18 à Toulouse. Cet après-midi, pas de perturbations annoncées par Météo France. Des nuages qui se font nettement moins nombreux dans le nord pour laisser place à un ciel bien dégagé. Ailleurs, des éclaircies. Puis pour les maximales, ce lundi, 24 dans le nord à Rennes. Dans le sud, on va dépasser les 30 degrés localement à Perpignan et Montpellier.
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0: Bonne fête au Mathieu qui se réveille avec nous ce lundi matin. J'espère que vous avez passé un excellent week-end, que vous avez pu vous reposer, vous balader aussi, puisque c'était les journées du patrimoine, l'occasion de voir des lieux habituellement inaccessibles. Et ce soir, figurez-vous que c'est la dernière du loto du patrimoine avec un jackpot de 3 millions d'euros. C'est le loto forcément qui contribue à restaurer un monument par département. Et d'ailleurs, si vous souhaitez découvrir celui qui se trouve à côté de chez vous, il y a la liste sur notre site ici. 5h07, quelle chanson pour vous réveiller ce lundi matin ? On parlait de patrimoine, eh bien j'ai envie de vous dire que celui-là, eh bien il en fait partie de notre patrimoine musical. Ici, c'est vos chansons préférées toute la journée avec Michel Berger, la copie du pianiste. Bon réveil et belle semaine à l'écoute d'ici.

0: du pianiste, chanson de son album Beau séjour à l'écoute d'ici, qui d'ailleurs tient le nom de la maison dans laquelle Michel Berger se trouvait lorsqu'il a écrit cet album. 5h11, vous êtes bien sûr ici pour commencer la journée. Bon réveil avec nous.
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0: Tous les jours, vous avez rendez-vous avec Stéphane Bern. Ce matin, direction Paris. Début du 19e siècle, la police française va recruter un homme au profil assez inattendu, un ancien bagnard, Valentine.
3: François Vidocq. Il connaît tous les tours de passe-passe des voleurs et des escrocs, et pour cause, il a lui-même été un hors-la-loi.
0: Un drôle de vie raconté par Stéphane Bern à 5h25.
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0: C'est votre rendez-vous quotidien aux côtés de Catherine Quicandon pour Ici, ça entreprend. Et ce matin, eh bien, on se fait une petite virée à la plage.
3: On n'oublie pas les deux essentiels du bord de mer, le maillot et bien sûr...
0: la serviette. Et justement, Catherine, vous en avez trouvé une absolument parfaite dans le sud de la France.
5: À Marseille, la serviette de plage ne retient ni l'eau, ni le sable.
6: C'est Marseille, bébé !
5: Et ouais, c'est Marseille, bébé. C'est surtout Kima Rolls, une serviette de plage en microfibre 100% recyclée. L'impact environnemental est très important pour les deux cofondateurs passionnés de la mer, comme nous l'explique l'un d'eux, Nicolas Zimmer.
7: On a cherché des matériaux qui pouvaient avoir le moins d'impact possible. Bon, la microfibre en elle-même, c'est un produit qui est issu du plastique, mais la microfibre recyclée est issue de bouteilles plastiques recyclées, donc qui peuvent être récupérées dans les océans. Et après, pour ce qui est de l'import, on essaie de favoriser au maximum les imports les moins impactants, donc ça va être le bateau et le train, en évitant au maximum l'avion.
5: Oui, parce qu'en fait, c'est produit à l'étranger. Kima Rolls propose une serviette anti-sable, car c'est mieux s'il reste sur la plage. Facile à sécher, ça évitera que ça sente le chien mouillé dans votre sac. Hyper absorbante pour vous sécher en quelques instants et ultra compacte, comme ça vous pourrez la mettre ni vue ni connue dans votre sac. Ces serviettes ont également une identité graphique qui, elle aussi, est marseillaise.
7: On a travaillé avec deux graphistes marseillaises depuis le début de la marque et du coup, tous les visuels sont produits à Marseille avec des inspirations plus ou moins marseillaises, donc ça dépend. Cette année, on a fait également une collaboration avec un graffeur marseillais qui s'appelle AZ. Mais oui, on essaie de s'inspirer de nos origines et de notre vécu, des voyages qu'on a fait pour tous les designs de nos serviettes.
5: L'année prochaine, une trentaine de nouveaux visuels sont prévus, dont un qui va s'appeler Bonne Mère. L'aventure de Kima Rolls a débuté en 2022.
7: Aussi, il fait pas mal de kitesurf et il partait souvent au Maroc, notamment à Darla. Il partait souvent avec du coup son poncho de surf. Initialement, c'est le premier produit qu'on avait développé. Ouais. Et il partait avec des produits qui prenaient beaucoup de place dans la valise, qui étaient encombrants et pas très pratiques pour voyager. Et de ce besoin est né Kima. Donc on a voulu inventer un produit qui pouvait être facile à transporter, facile d'utilisation, qui séchait rapidement. C'est pour ça qu'on a créé le poncho en microfibre il y a maintenant 4 ans.
5: Depuis, il y a eu donc la serviette de plage et bientôt, il y aura des coussins de plage et des sacs de plage. Vous pouvez trouver tous les produits dans plus de 200 points de vente, donc je pense que l'on peut dire que c'est une affaire qui marche. Plus d'infos sur kimarolls.com avec un K. Merci à Ici Provence pour cette idée 100% marseillaise. 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
0: Merci Catherine pour cette serviette pratique au quotidien.
3: Nous sommes le lundi 21 septembre, c'est la journée mondiale de l'Alzheimer. Et si on ne guérit toujours pas de la maladie, il existe de nouveaux soins à domicile pour travailler la mémoire.
0: Reportage et témoignage en Haute-Loire dans moins d'une minute.
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0: Eh oui, soyez les bienvenus ce lundi matin, 5h15, c'est la journée mondiale contre l'Alzheimer.
3: 1 million de malades en France, de nouveaux cas dépistés par centaines de milliers chaque année. Et s'il n'existe toujours pas de traitement, les accompagnements évoluent, les ESA notamment, pour équipes de soins et d'accompagnement. Ce sont des soins à domicile pour stimuler la mémoire des malades, Aurélie Jacquan.
11: Je fais la connaissance de Marc et de son épouse Mireille.
12: Ça va, merci.
11: C'est elle qui a été diagnostiquée il y a maintenant 2 ans.
12: C'est vrai que moi j'ai un peu la tête qui est lourde.
6: Enfin, pas, je ne sais pas si c'est le mot vrai, lourde. Ça me tient, il y a quelque chose qui me retient.
11: Des idées qui s'embrouillent, les prénoms de ses petits-enfants qui s'envolent parfois. Alors une fois par semaine, pendant une heure, elle a travaillé sa mémoire chez elle.
6: Avant, elle récompensait des bons élèves. Une image.
11: Avec une membre de l'ESA, chaque équipe est composée d'ergothérapeutes, de psychologues et d'assistants soins en gérontologie.
6: On emporte pour aller à l'école, uniforme.
12: Vous, ça vous plaît ce genre d'exercice ?
6: Ça me plaît dans le sens où ça me permet de faire des... Comment je pourrais dire ?
13: Tu aimes bien quand même faire tout ça.
6: Oui.
13: Mais au bout d'une heure, tu es entièrement épuisé.
12: Mais ça vous aide ?
6: Oui. Ça m'aide beaucoup.
13: Elle rencontre quelqu'un aussi, c'est, ça apporte toujours un petit peu.
11: Marc, lui, a du mal à avouer que ça l'a aidé aussi.
13: Non, je suis de nature déjà assez patient. C'est pas sa faute si elle oublie quelque chose.
11: Mais dans certaines familles, ces séances ont participé à recréer du lien entre le malade et son aidant. Adèle est ergothérapeute.
14: Il y a des fois où il y a une rupture, il y a quelque chose qui, du fait que la personne, elle est ce qu'on appelle dans un deuil blanc. On ne reconnaît plus la personne avec qui elle vit. Donc nous, c'est de montrer, ben voilà, votre proche est en capacité de faire telle activité si on la modifie de telle manière. Donc il y a des fois des familles qui vont acheter un jeu parce qu'ils ont vu que ça marchait bien, qui vont s'abonner à certaines activités qu'on peut proposer. C'est chouette parce qu'on voit qu'il y a un lien qui renaît par une activité.
11: Mireille est arrivée au bout des 15 séances prévues. Il ne peut pas y en avoir plus. Ensuite, ce sont d'autres organismes qui prennent le relais.
15: Parfois, les familles ont un peu de mal à accepter ce relais ou ne veulent pas, hein, clairement.
11: Émilie est la responsable de l'équipe de soins et d'accompagnement du Puy-en-Velay.
15: Certains nous disent, on vous rappellera si on peut renouveler. En pratique, on va nous demander de voir des nouvelles personnes avant de faire des renouvellements chez des gens qu'on connaît déjà. Et comme la liste d'attente est longue, voilà, y a des gens qui font des demande de renouvellement qu'on verra finalement jamais.
11: Et puis ce qui freine aussi parfois les familles, c'est le prix de la prise en charge. Les 15 séances avec l'ESA sont gratuites, mais ensuite tout devient payant.
3: Pour la recherche médicale et l'aide aux malades et à leurs proches, vous pouvez donner sur fondation-alzheimer.org.
0: Merci Valentine. Dans les coulisses TV ce matin, Fovoto change complètement de registre. On la connaît évidemment pour Danse avec les stars, mais ce soir elle est à l'affiche de la série La Cible sur TF1 dans un nouveau rôle. Et ce matin, eh bien, elle nous raconte comment elle en est arrivée là au micro de Patrice Gascoigne. C'est dans 5 minutes. Bon réveil et bon lundi sur ICI. On est en 84 tout de suite avec l'Irlandais Thesz de Burg. Un titre plein d'énergie, Eight on Emotion sur ICI.

0: Patrice Deburg avec Eye on Emotion à l'écoute d'ici les 5h21. Soyez les bienvenus si vous nous rejoignez à l'instant. C'est le moment en plus de nous appeler au 0810 055 056. Avec Valentine, une nouvelle fois, on veut parler à deux d'entre vous pour notre duel d'auditeurs autour de l'actualité. Et l'un d'entre vous repartira avec sa radio ici, Valentine.
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0: On retrouve tout de suite Patrice Gascoigne avec ses coulisses TV. Ce lundi, Patrice, vous revenez sur la série de TF1, La Cible, mais cette fois, eh bien, vous êtes allé voir le premier rôle féminin et il s'agit de Fovoto.
3: Si vous pensez que Fovoto ne sait parler que de danse...
4: Moi, je vais te dire les choses à conserver, Stéphane. Ta gaieté, ta curiosité, ton envie et ta fantaisie, tu gardes ça parce que la danse, c'est de voir quelqu'un heureux sur un parquet, de voir quelqu'un qui s'amuse, de voir quelqu'un qui interprète et qui vit quelque chose.
3: Fovoto, juge sympa de notre Stéphane Bern, dans une émission de Danse avec les Stars. Mais depuis deux semaines, dans la série La Cible, lundi soir sur TF1, c'est dans un autre registre qu'elle nous épate en tant que comédienne. Fovoto y joue Léa Meyer, qui est en train de divorcer de Hugo Meyer, joué par Thomas Sisley, lorsqu'elle se fait kidnapper avec leurs deux enfants. Une course contre la montre s'enclenche pour les retrouver, une traque rendue compliquée par le fait que la police soupçonne son mari. Alors je suis allé demander à Fovoto comment on se prépare à tourner des scènes où votre personnage se fait quelque peu violent. Écoutez la réponse de Fovoto.
4: C'est pas quelque chose de naturel, mais après, moi j'ai demandé à ce que la force physique soit présente. Parce que je trouve que ça t'aide beaucoup à rentrer dans le personnage et dans le réel.
3: Je comprenne bien, la force physique à vos dépens, c'est que vous soyez un peu bougé, ou votre force physique à vous?
4: Non, par exemple, celle des ravisseurs, tu vois, je demandais vraiment à ce qu'on m'attrape. Les menottes, elles étaient serrées. Enfin, tu vois, c'était une vraie condition de kidnapping, quoi. Et je trouve, en tout cas, moi, ça m'aide beaucoup dans le jeu d'être confronté à une certaine réalité. Voilà.
3: Est-ce que vous, ça vous a permis, avec ce rôle, d'explorer de nouvelles palettes du jeu?
4: Ouais, complètement. En fait, moi, du coup, je me suis dit, déjà, c'était une grosse part à jouer. J'avais jamais eu si grosse, donc j'étais très heureuse de ça. Et c'est surtout aussi aller dans quelque chose que j'ai pas encore fait.
5: Léa, t'es où?
6: On a été enlevés par deux hommes, ils sont armés, je sais pas ce qu'ils veulent nous orienter.
7: Il est garde du corps. Il a pas du tout le profil d'un kidnappeur.
5: Je veux juste retrouver ma famille. Aidez-moi, putain! Aidez-moi!
3: Fovoto, Thomas Sisley à retrouver ce soir sur TF1 dans La Cible.
0: Merci Patrice. Autre série policière ce soir sur France 2, c'est La Mère et l'Assassin avec entre autres Hélène de Fougerolles. 5h24, bon réveil avec nous en musique. Avec un duo, c'est une nouveauté de cette rentrée 2026 aux côtés de Marc Lavoine qui a invité Patrick Fiori pour chanter cette chanson qui s'intitule Occupé. Bon réveil et bon café avec nous.

0: Marc Lavoine et Patrick Fleury, occupés sur ici. Nous sommes le lundi 21 septembre, comme d'habitude, avant les infos de 5h30. Un petit peu d'histoire avant l'actu aux côtés de Stéphane Bern. Et ce matin, on voyage au temps où la police française a recruté un homme qui connaissait parfaitement les voleurs.
1: Quand l'ancien bagnard, François Vidocq, devient le cauchemar des criminels. Une reconversion que même LinkedIn n'aurait pas osé imaginer. Paris 1811. Depuis des années, François Vidocq entre et sort des prisons françaises comme d'autres prennent la diligence. Bagne, évasion, faux papiers, déguisement, il connaît toutes les combines. La police aussi le connaît. Elle en a assez de lui courir après et hésite presque entre lui laisser les clés ou lui faire une carte de fidélité.
2: C'est dément les avantages. Dans l'ancienne boîte, jamais je les aurais obtenus.
1: Alors Vidocq propose un marché. Au lieu de l'arrêter, pourquoi ne pas le recruter ? Le premier entretien d'embauche ou le casier judiciaire sert de lettre de motivation. Très vite, l'ancien forçat devient l'arme secrète de la préfecture de police. Il fréquente les tavernes, infiltre les bandes et reconnaît les escrocs au premier coup d'œil. Normal, il a souvent partagé leurs cellules. Autour de lui naît la sûreté, une petite brigade spécialisée dans la traque des criminels. Les Avengers avant l'heure. Les arrestations se multiplient. Vidocq se déguise en mendiant, en commerçant, en ouvrier. Parfois plusieurs personnages dans la même semaine. Disons qu'en matière de costume, il avait 2 siècles d'avance sur Masked Singer. Son parcours inspire bientôt des écrivains, comme Honoré de Balzac ou Victor Hugo. Certains voient en lui un modèle pour Jean Valjean. L'ancien détenu devient une célébrité, une ascension sociale que son conseiller d'insertion n'aurait probablement pas vu venir. Aujourd'hui, les séries policières raffolent des enquêteurs aux méthodes peu orthodoxes. François Vidocq avait pris un peu d'avance. Il a inventé le concept il y a plus de 2 siècles. Une chose est sûre, il était fort, le forçat.
0: Merci beaucoup Stéphane. Après les infos, eh bien on fêtera l'anniversaire de Stephen King. Je vous raconterai comment son tout premier succès a bien failli terminer à la poubelle. Rendez-vous à 5h40, puisque tout de suite, il est 5h30. Voici l'actualité en France et dans le monde en 90 secondes. C'est avec vous, Valentine Lettès.
3: Urgence, carburant, 2 réunions au programme du gouvernement ce lundi face à l'explosion des prix et à une situation qui s'enlise au Moyen-Orient. Le Premier ministre travaille sur une prolongation de l'aide aux gros rouleurs et reçoit les directeurs de centrales pour parler approvisionnement en pétrole. Emmanuel Macron aux 20h dans ce contexte. Le président de la République sera interviewé jeudi sur TF1 et France 2. Il répondra aux questions de Gilles Boulot et de Caroline Roux à 7 mois de la fin de son mandat. C'est un désastre, reconnaît le chancelier allemand. L'AFD, parti d'extrême droite, anti-migrant et pro-russe, arrive en tête des élections régionales allemandes dans un deuxième land du pays. Pas de train entre Toulouse et Carcassonne, au moins jusqu'à mardi. Le trafic SNCF est totalement interrompu après une collision hier entre un TER et une voiture sur un passage à niveau. Des centaines de passagers ont été bloqués toute la nuit à bord de plusieurs trains. La fierté de Paul Sexas avec sa médaille de bronze autour du cou. Le Français de 19 ans termine 3e au contre-la-montre des championnats du monde de cyclisme. Chapeau, lunettes et guitare, près de 300 objets de Brigitte Bardot sont vendus aux enchères à Paris ce lundi. Les profits de la vente iront à la Fondation de la Star, dédiée à la protection des animaux.
0: L'info du jour, c'est le face-à-face entre les pêcheurs et leur ministre.
3: Catherine Chabot, attendue ce matin sur le port de Sète dans l'Hérault. Après 4 jours de blocage la semaine dernière et de premières mesures de soutien face à la hausse des prix, les marins pêcheurs, dans l'attente de nouvelles annonces, Joséphine Ortuo, ont repris le travail.
4: À l'arrière de son bateau, Lélio reprend la mer pour la première fois depuis la levée du blocus. Vous avez quoi dans le filet là ?
5: On a des beaux poulpes. Ça va que la pêche a été plutôt bonne. Déjà qui nous ferme la criée. Exceptionnellement, il nous ouvre demain pour nous, justement, pour les petits métiers. Sauf que si la ministre ne donne pas des bonnes réponses, il faut la refermer.
4: Des réponses sur le plan de la Commission européenne contre la pêche de fond, sur le poids des contraintes administratives, mais aussi...
5: Que le prix à la pompe, il reste fixe.
4: Aujourd'hui, le prix à la pompe, pour vous, c'est combien ?
5: Pour moi, il est à 1,08€.
4: Pourtant, en mai, Lélio et ses collègues ont cru pouvoir souffler 35 centimes remboursés par litre à la pompe, promesse de l'État.
5: Sauf qu'on les a toujours pas reçus. C'est pour ça que nous, on veut pas avoir des aides payées plus tard. On préfère les avoir à la pompe, que ce soit fixe.
6: au lieu de devoir payer de notre trésorerie, de nos armements et devoir attendre les aides.
4: Et si la ministre répond pas à vos attentes aujourd'hui ?
6: Bah on rebloque tout. On rebloque tout et là ça sera pas pareil parce que s'il faut bloquer la Méditerranée, nous on va la bloquer. Sur ça, il n'y a pas de souci.
4: Pour l'instant, aucune mobilisation n'a été annoncée. Les pêcheurs attendent de rencontrer la ministre avant de s'organiser.
3: Catherine Chabot attendue sur le port de 7 à 9h45 ce matin, quand le gouvernement enchaîne de son côté les réunions sur le carburant. Deux au menu du Premier ministre aujourd'hui. La première sur l'approvisionnement, l'autre sur une possible extension de l'aide aux gros rouleurs.
0: Merci Valentine. À 5h33, tout de suite, la météo de votre lundi avec du soleil aujourd'hui, du nord au sud du pays. Mais pas que, puisqu'on retrouvera quelques nuages tout au long de la matinée qui viendront obstruer les rayons du soleil. Pour les températures, au petit matin, de la fraîcheur, tout de même 12 degrés en moyenne tout de suite. Puis en milieu de matinée, les températures, elles, vont monter progressivement. À Metz et Strasbourg, 13 degrés. Orléans, 15 degrés. À Poitiers et La Rochelle, en milieu de matinée, 17 degrés. Puis à Toulouse, 18 degrés. Cet après-midi, pas de perturbation annoncée par Météo France. Des nuages qui se feront nettement moins nombreux dans le nord pour laisser place à un ciel plus dégagé. Ailleurs, ce sont des éclaircies. Et puis pour les maximales, ce lundi, 24 degrés dans le nord à Rennes. Dans le sud, on va dépasser les 30 degrés localement à Perpignan et Montpellier.
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0: Dans un instant, c'est votre rendez-vous quotidien, le duel des auditeurs autour de l'actualité. Et l'un d'entre vous repartira, Valentine,
3: avec sa radio ici pour nous écouter partout et pour vous éclairer aussi, puisqu'elle fait lampe torche absolument.
0: Et c'est pour ça qu'il faut nous appeler au 0810 055 056. Bon lundi. On prend la route en musique pour commencer la journée. Peut-être d'ailleurs que vous nous écoutez déjà en voiture, de bonne heure, sur la route. Pour le boulot, on est ravis de vous accompagner. Je vous propose de monter un petit peu le son. On commence la journée en douceur avec Gérald de Palmas sur la route, à l'écoute d'ici.

0: Dès 5h avec vos chansons préférées, c'était De Palmas à 5h38. Cette info, tiens, ne va peut-être pas vous plaire et c'est pourtant bien vrai. L'hiver approche et avec lui, Valentine, le retour des arnaques concernant le bois de chauffage.
1: Et oui, prix cassé, livraison gratuite, certaines offres sont très séduisantes. Sauf qu'une fois le paiement effectué, les bûches n'arrivent jamais. Audrazo vous donne les bons réflexes dans quelques minutes sur Ici.
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0: C'est l'heure du duel, le duel des auditeurs autour de l'actu. Et ce matin, c'est le duel des auditrices, Valentine. On va dire bonjour à Anne-Marie qui est avec nous du Var.
1: Bonjour, bonjour Anne-Marie.
4: Bonjour, vous allez bien?
0: Ça va bien. Et vous, fraîchement réveillée, puisqu'habituellement, tiens, je vois que ce n'est pas vos horaires. Vous êtes plutôt réveillée sur les coups de 7h. Et là, pour commencer la semaine, vous avez décidé de venir un petit peu plus tôt.
4: Oui, mais souvent, des fois, j'ai ma petite fille et je l'accompagne le matin au bus. Et voilà, c'est un peu compliqué en ce moment parce qu'elle est en seconde et voilà, il faut qu'elle s'organise. Donc
0: c'est le mois de septembre, c'est encore le début. En tout cas, on est ravis
4: de
0: vous avoir.
4: Voilà, tout à fait.
0: Avec nous aussi ce matin, Marie-Paul de la Marne.
1: Bonjour Marie-Paul.
0: Bonjour Marie-Paul.
4: Bonjour tout le monde.
0: Auxiliaire de vie, lève très tôt aussi, 5 heures, je suppose, oui, pour aller bosser.
4: Voilà.
0: Très bien, on va jouer ensemble avec une question toujours autour de l'actualité. Ce lundi, nous sommes le 21 septembre, figurez-vous que l'on fête l'anniversaire d'un grand maître de la littérature d'horreur, Stephen King, qui fête ses 79 ans aujourd'hui.
4: Oui.
0: Est-ce que vous saviez que sa carrière, eh bien, elle a failli ne jamais commencer. On est dans les années 70, découragé, eh bien, il avait jeté les premières pages de Carrie à la poubelle. Eh bien, c'est sa femme qui les a récupérées, l'a convaincu de terminer le roman. Depuis, Stephen King est devenu l'un des plus grands et des meilleurs auteurs de la planète. Et la question que je vous pose ce matin, à combien estime-t-on le nombre d'exemplaires de ses livres vendus dans le monde? Il me faut un chiffre, Anne-Marie.
4: Ouh là là, dans le monde entier, oh là là, oui, je sais.
0: En millions.
4: En millions, oui, j'allais vous dire, ça doit être des millions, je ne sais pas, 7 millions, 8 millions.
0: 8?
1: Allez, 8 millions, allez. Pour Anne-Marie.
0: On garde 8 millions pour Anne-Marie et oui. Marie-Paul.
4: 10 millions.
0: 10 millions pour Marie-Paul. Valentine, avant de donner la réponse, on a oublié de donner le cadeau.
1: Ah bah oui. La radio ici, bien sûr, un poste de radio multifonction pour nous écouter partout. Il est incroyable ce poste, il fait même lampe torche, il se recharge à l'énergie solaire, bref, vous allez l'adorer.
0: Demain, je vous le ramène puisque vous n'avez pas encore testé la fonction lampe torche, c'est promis. Et la réponse du coup, Valentine?
1: Vous avez été petite joueuse, les filles, ce matin. Environ 400 millions d'exemplaires vendus à travers le monde. Stephen King, c'est plus de 60 romans à son actif et d'innombrables adaptations au cinéma. Shining, Sa Misery ou encore La Ligne Verte.
0: C'est donc Marie-Paul qui remporte ce lundi matin. Sa radio ici.
4: Merci.
0: Bravo Marie-Paul, Anne-Marie.
4: Merci beaucoup.
0: C'était un plaisir de jouer avec vous ce matin. Donc,
4: c'est un cadeau de vous avoir.
0: Ah, c'est gentil. C'est gentil.
1: Vous retenterez votre chance, Anne-Marie.
0: C'est ce que j'allais dire, rien que pour ça. J'espère qu'on aura l'occasion de se reparler très vite. Je vous embrasse très fort, je souhaite une belle journée,
4: allez.
0: Anne-Marie.
4: Vous aussi également. Allez.
1: À bientôt.
0: Marie-Paul, un petit mot sur votre passion, passion brocante. Est-ce que vous avez chiné ce week-end?
4: Non, ce week-end, je ne vais pas chiner. Je vais travailler.
0: Ah, vous allez travailler. Bon, bah tant pis.
4: Ah bah oui.
1: Elle va gagner les sous pour chiner le week-end prochain.
4: Voilà, exactement.
0: Eh bien, Marie-Paul, je vous souhaite une belle journée, je vous souhaite un bon lundi. Merci beaucoup d'avoir joué avec nous ce matin. J'en profite pour vous dire aussi qu'aujourd'hui, nous recherchons un auditeur qui, c'est votre rendez-vous quotidien, juste avant vos infos locales de 6h. C'est aujourd'hui une journée internationale, celle de la paix. Et la paix, elle se cultive parfois dès le petit déjeuner. Alors avec Valentine, on recherche un auditeur qui a la technique pour mettre fin aux disputes à la maison.
1: Voilà, vous ramenez le café au lit le matin pour vous faire bardonner. Le bouquet de fleurs, c'est une tradition.

0: entier, eh bien, va faire du bien à notre portefeuille. Le prix des tomates flambe, 5 à 7 euros le kilo en supermarché. Mais Valentine, on va découvrir une alternative qui permet de diviser la facture par deux.
1: Oui, dans les Pyrénées-Orientales, vous pouvez trouver des tomates à moins de 2 euros le kilo. Et en plus, elles sont 100% locales. Pour ça, il va falloir mettre la main à la pâte, ou plutôt les bottes dans le potager.
0: Explication avec Robin Bernot tout à l'heure à 5h55, c'est ici. Un petit bijou du disco pour commencer ce lundi matin pendant 79. Quelques notes qui scintillent et la voix qui arrive tout en douceur d'Anita Ward avec Ring My Bell à l'écoute d'ici. Bon réveil avec nous.

0: Anita Ward, Ring My Bell, à l'écoute d'ici à 5h46. Tout de suite, c'est pas vrai, c'est votre rendez-vous anti-arnaque.
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0: Avec Aude Razo. Aude, on commence à se préparer pour l'hiver et les arnaques aux bois de chauffage, elles, sont de retour.
3: Oui, le scénario se répète hein, chaque année, à peu près là, milieu, fin septembre. Et cette année, donc, je suis tombée sur l'alerte de Raphaël. Raphaël, il a commandé du bois de chauffage sur un site internet. Il est débité le jour même. Il est censé être livré dans la foulée, mais un mois plus tard... Toujours rien, pas de bûche à l'horizon. L'entreprise, elle, est aux abonnés absents. Ne vous faites pas avoir comme moi, c'est ce qu'il écrit. Raphaël, malheureusement, il est victime d'un piège très classique et il aurait pu éviter l'arnaque. Comment ? En tapant dans Google le nom de ce site internet. C'est ce que j'ai fait. Je suis tombée sur plus d'une soixantaine de commentaires d'internautes extrêmement fâchés. Ils ont tous un point commun, ils n'ont jamais été livrés. Faites ça toujours avant de commander quoi que ce soit d'ailleurs. Hein. Une petite recherche, ça prend allez, 30 secondes et ça peut vous éviter bien des problèmes.
0: Mais Aude, comment on repère au premier coup d'œil une offre de bois malhonnête ?
3: Alors, ce n'est pas toujours facile, mais la première chose qui doit vous alerter, c'est le prix. Comparer les prix du bois à prix cassé avec une livraison gratuite alors que l'entreprise est basée à 100 km de chez vous, c'est trop beau, c'est très suspect. Je vois pas mal d'annonces d'ailleurs sur Le Bon Coin ou sur la marketplace de Facebook avec des jolies photos.

0: couteau de palette et de tas de bois à un prix très alléchant. Je serais vous, j'éviterais, hein, ça sent mauvais. Et puis, point important, méfiez-vous toujours du vendeur qui exige un paiement intégral et immédiat avant la première livraison. Attention, parce que les escrocs sont toujours très habiles, ils piquent parfois le nom d'une vraie entreprise, son logo, ses photos de bûches, de camions, son adresse, etc. Gardez en tête qu'un site joli et crédible n'est pas forcément honnête.
1: Et il faut donc redoubler de vigilance et ne pas hésiter à prendre son temps, vérifier un maximum d'infos avant de passer quelconque commande. 5h49, je vous souhaite à tous un excellent début de semaine à l'écoute d'ici. On est ensemble jusqu'à 6h. Dans 3 minutes, on va découvrir une initiative qui marche quelque part en France. C'est juste après Jérémy Frérot sur ICI.
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0: Belle semaine et bon réveil sur ICI, c'était Jérémy Frérot, 5h51. Chaque matin, on découvre avec vous une initiative qui marche quelque part en France et celle-ci va ravir le pouvoir d'achat d'une commune dans les Pyrénées-Orientales. Alors que le kilo de tomates peut atteindre des prix faramineux, 5 à 7 euros le kilo, Robin, vous avez trouvé une commune au sud de Perpignan qui propose des tomates bien moins chères et 100% locales. Mais alors Robin, elles coûtent combien ? Enfin, plutôt, il coûte combien ce kilo de tomates ?
1: Ici, votre kilo de tomates vous coûtera moins de 2 euros.
2: Ah bah c'est imbattable, c'est clair, c'est imbattable.
1: Nous sommes à Elne, à une quinzaine de minutes en voiture de Perpignan. Bienvenue chez Christelle Lopez, agricultrice installée sur l'exploitation familiale il y a quelques années. Sa famille a fait le choix de se lancer dans le maraîchage. Et ici, le principe est simple, ce sont les clients eux-mêmes qui récoltent directement les fruits et légumes qu'ils souhaitent acheter.
3: Les gens sont respectueux, il y a un vrai échange sur la culture et pas seulement sur la cueillette.
1: Mais au-delà de ce circuit ultra court, ce qui nous intéresse vraiment aujourd'hui, c'est le prix. Imaginez un kilo de tomates paysannes à moins de 2 euros. Difficile de faire moins cher.
3: Ben oui, parce qu'en fait, il n'y a pas de dépenses salariales et on sait que dans une entreprise, ce qui coûte le plus cher, c'est le salarié. Et comment faire pour nous aussi vivre mieux et pour la clientèle vivre mieux ? Ben c'est ça. C'est de la pédagogie, d'expliquer comment on cultive et qu'il faut faire attention à plein de choses. Et une fois que les gens ont compris ça et qu'eux aussi gagnent de l'argent sur leur panier, c'est parti.
1: Alors ici, près de Perpignan, ça marche, mais vous, qu'en pensez-vous ? On va en discuter avec Floriane, plutôt séduite par l'idée.
4: Je trouve que c'est une bonne initiative, ça marche plutôt bien. Personnellement, je le pratique, pas avec des tomates, mais avec d'autres produits comme les fraises. Qu'est-ce qu'on fait ? On fait les fraises, on fait les courgettes. Chercher les champignons.
1: Des cueillettes où l'on vient récolter soi-même ses fruits et légumes. Aujourd'hui, il en existe un petit peu partout en France. Floriane, elle, a franchi le pas il y a déjà quelques années.
4: C'est la qualité des produits déjà. Mon intérêt pour l'écologie, même si je suis pas une écolo dans l'âme, mais je trouve qu'il serait peut-être temps quand même de réfléchir à certaines choses et d'arrêter les conneries pour être poli. Il y a beaucoup de métiers, beaucoup de gens qui sont en souffrance, mais les agriculteurs justement et les producteurs sont pas les derniers, malheureusement.
1: Et Christelle, que je vous présente aujourd'hui, ne s'arrête pas là, puisqu'elle organise également, toujours près de Perpignan, des vides cueillettes, des rendez-vous très attendus, annoncés sur les réseaux sociaux et pour cause. Ce jour-là, le prix est particulièrement attractif, seulement 1 euro le kilo.
0: Robin Bernot et David Rochier, 5h54. Nous sommes lundi 21 septembre, c'est la journée internationale de la paix. Ce matin, on recherchait un auditeur qui a une technique un petit peu particulière pour mettre fin aux disputes, et nous l'avons trouvé. Il sera en ligne avec nous juste après la musique d'ici, Eli Medeiros.

0: Baila Calypso, c'est Elie Medeiros à l'écoute d'ici 5h57. On recherche un auditeur qui, à l'occasion de la Journée internationale de la paix, eh bien, qui a une petite technique particulière pour mettre fin aux disputes du quotidien. Et Valentine, nous avons une auditrice, c'est Brigitte des Bouches-du-Rhône qui est avec nous ce matin.
1: Bonjour Brigitte.
2: Et bonjour, comment allez-vous?
0: Ça va bien,
1: bien et vous?
2: Ce matin détendu.
0: Ouais, vous aussi?
2: Oui, tout à fait.
0: Et en plus, la détente, j'ai envie de vous dire, c'est un petit peu votre technique, justement, pour apaiser les tensions, les disputes qui peuvent survenir dans un couple. Vous, c'est la respiration, la détente.
2: Absolument. Ah. C'est tellement important de bien respirer.
1: Comment vous faites, Brigitte? Vous avez une technique, genre vous pensez, vous respirez, vous comptez, dites-nous.
2: Oui, absolument. J'essaye de compter quand je sens que je vais m'énerver, m'agacer ou que je suis un peu tendue.
0: Donc, six petites disputes, on compte jusqu'à 10. Six grosses disputes, voilà. On peut aller jusqu'à combien?
2: Alors, en fait, la vraie technique, c'est ça. C'est de respirer. Par exemple, vous faites la technique du 5-7-8. Hein?
1: D'accord.
2: Vous inspirez par le nez tranquillement 5 fois. Alors, après, vous restez en apnée, c'est-à-dire sans respirer, vous comptez jusqu'à 7.
0: Ouais.
2: Et après, vous soufflez sur 8.
1: D'accord. Sur 8 secondes.
2: Vous comptez jusqu'à 8. Alors, vous comptez jusqu'à 5. Vous mettez poumon plein pendant 5.
1: On retient pendant 7.
2: On retient pendant 7.
1: Et on expire pendant 8.
0: Et on expire pendant 8. Eh bien, écoutez, Brigitte, je crois qu'on va tous tester ça cette semaine si jamais une dispute vient à survenir. Merci à tous d'avoir été là. À 6h, vous avez rendez-vous avec l'actualité de vos régions. À 6h30, vous retrouvez Valentine Lottès.
1: Pour l'info en France et dans le monde, en 90 secondes.
0: Et tout de suite, vous retrouvez les équipes d'ici matin qui sont là ce lundi. Belle journée qui commence ici.
3: Belle journée à vous également. Une journée, une semaine aussi qui démarre avec toute l'équipe d'ici matin. Je dis bonjour à Frédéric qui réalise cette émission. Vous avez Marie-Claude qui répond à vos appels au 04 76 46 45 45. Et pour l'actu locale, Noémie Philippot, bonjour.
4: Bonjour Mathieu, bonjour tout le monde.
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3: Il est 6h, vous écoutez la première radio sur l'info locale en Isère. Bon réveil.
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3: Le journal présenté par Noémie Philippot. Noémie, la coupe Picard secouée par un drame.
4: Deux personnes ont perdu la vie hier matin dans un accident de deltaplane pendant le dernier jour du grand rassemblement de vols libres à Saint-Hilaire-du-Touvet. Le pilote, un franco-britannique de 29 ans, expérimenté, et sa passagère, une française de 45 ans, sont mortes dans un crash peu de temps après le décollage. Les conditions de vol étaient bonnes, assure Cédric Brett, le responsable de la communication de la coupe Picard. Et toutes les procédures ont été respectées.
7: La direction des vols reçoit leur dossier, vérifie leur niveau et une fois qu'ils sont inscrits, il y a des zones géographiques et temporaires pendant lesquelles ils peuvent voler sous la supervision des directeurs de vol qui donnent le go, qui étudient les conditions météo et qui disent ok, on peut ouvrir le vol. L'enquête est en cours, c'est entre les mains de la BGTA, du PGHM. On va pas faire des conjectures, mais ça peut être énormément de choses. Malheureusement, on le sait, l'accidentologie aérienne, c'est une science, vraiment c'est une science, et donc on a ces scientifiques qui vont apporter des réponses et on leur a apporté des éléments, hein. Il y a des témoignages, il y a certainement des vidéos, il y a des choses comme ça, et il va y avoir des analyses de l'épave, on va savoir, mais c'est pas la priorité là tout de suite, on est dans l'émotion.
4: Vous retrouvez le portrait des deux victimes sur ici.fr, on en parlera aussi avec notre invité à 7h45, Nicolas Dedis, président du Delta Club de Savoie où était licencié le pilote. Il y a 11 ans, la coupe Picard avait déjà été secouée par la mort d'un autre pilote de deltaplane lors d'une démonstration. Son aile s'était brisée à cause du vent et son parachute de secours s'était emmêlé. Il n'en avait pas d'autre. Ça a valu une condamnation aux organisateurs pour homicide involontaire car ils auraient dû vérifier ce point. L'ancien directeur de vol a été condamné à 8 mois de prison avec sursis et une amende en juillet dernier par la cour d'appel de Grenoble. L'association coupe Picard est quant à elle condamnée à 20 000 euros d'amende.
3: Une cérémonie d'hommage hier à Bouger-Chambalu entre Vienne et Roussillon.
4: 20 ans après, un triple infanticide sur la commune, sur fond de tension autour de la séparation avec sa femme. Un père avait tué ses trois enfants âgés de 15, 9 et 8 ans le 18 septembre 2006. Leur mère les a découverts le matin après être partie se réfugier pour la nuit chez des amis. Elle a organisé hier cette cérémonie en leur mémoire, mais aussi pour dénoncer les violences faites aux femmes et aux enfants. Le maire et son équipe étaient présents et les habitants de Bouger-Chambalu étaient invités à participer à cet hommage. Dans la vallée du Grésivaudan, les habitants de Gonselin sont encore un peu groggy après l'incendie impressionnant d'une scierie dans la nuit de samedi à dimanche. Il n'y a pas de blessés, mais 5000 mètres carrés de l'entreprise sont détruits. Le feu s'est déclaré vers 19h30 et les flammes se sont propagées très rapidement. Hier matin, il y avait encore du monde sur place pour voir ce qu'il restait de la scierie, emporté par le feu en quelques dizaines de minutes.
6: Au début, on pensait que c'était le voisin, le barbecue qui dégénérait, puis on s'est rendu compte que ça venait donc de la scierie. Et le feu, en fait, s'est très vite propagé.
8: Ça brûlait bien, hein. Bon, alors voilà, on s'est approché, puis bon, après, c'était la nuit, on ne voyait que les flammes, et puis la fumée, c'est tout, hein.
9: Ouais, c'était un feu, mais c'était impressionnant, l'ampleur du feu, quoi. La fumée et tout, c'était énorme.
10: On a d'abord vu de la fumée, de la grosse fumée noire, et puis après, les pompiers sont arrivés, et plus tard dans la soirée, des explosion. Je suis venu voir un petit peu l'ampleur des dégâts. C'est quand même une scierie importante dans le village, quoi. Il y a une trentaine d'employés, donc c'est quand même inquiétant pour eux, quoi.
4: Une cinquantaine de pompiers étaient encore sur place hier matin. Une enquête est en cours pour déterminer les causes exactes de cet incendie. On y reviendra dans l'info d'ici à 6h30. Un trailer de 38 ans pris en charge en urgence absolue en Orisère après une attaque de frelons. Ça s'est passé pendant une course à Saint-Marcel-Bel-Accueil hier près de Bourgoin-Jallieu. Cet homme a probablement fait une réaction allergique. Il a été transporté aux urgences du centre hospitalier Pierre Oudot. 25 autres personnes ont également subi des piqûres de frelons.
3: 6h04, de la mousse en surface de la rivière et une prolifération d'algues vertes.
4: Ça se passe dans le lit du Guiers-Mort, cours d'eau qui coule à travers la Chartreuse de la Dent-de-Crolle jusqu'à Entre-deux-Guiers. L'association des pêcheurs du Haut-Guiers alerte sur une pollution massive. Pour l'instant, aucun poisson n'a été retrouvé mort, mais les pêcheurs appellent à la prudence et des analyses sont en cours pour trouver l'origine de cette pollution. Nicolas Pichon-Levenbruck.
11: Sur plus d'un kilomètre, la rivière scintille d'un vert fluo. Jean-Pierre Abat pêche dans le Guiers-Mort depuis 50 ans. Il n'avait jamais vu ça.
12: On a 10 cm d'algues. On voit plus le fond.
11: Il est l'un des garde-pêche du Guiers-Mort. La pollution a commencé à leur être signalée fin août.
12: Les gens, quand ils voient ça, ils nous téléphonent. Oui, on a vu des tas d'algues. Est-ce que ça craint pour mes chiens? Est-ce que moi, je peux aller dans l'eau?
11: Le garde-pêche ne veut pas se montrer alarmiste.
12: Sur cette partie-là, on recommande pas aux baigneurs de venir faire trempette ou d'envoyer les chiens dans l'eau. Par précaution.
11: D'après les dernières données, la température de l'eau est normale. Les algues, ça ne peut être qu'à cause d'une pollution.
12: On va chercher les polluants les plus courants. Selon le résultat, il faudra certainement faire intervenir un laboratoire d'analyse.
11: Le but, évaluer la dangerosité et surtout connaître l'origine de cette pollution.
12: En amont, on a une station d'épuration. Est-ce qu'il y a une défaillance? Est-ce que c'est le lisier qui a été déposé pour l'agriculture? Il y a forcément un agent qui déclenche cette pollution.
11: En tout cas, la sécheresse aggrave le problème. Le débit est deux fois plus faible que d'habitude au mois de septembre.
12: L'idéal, vous savez, qu'on remonte à 500-600 litres seconde.
11: Mais le problème ne sera définitivement réglé que quand la source de la pollution sera trouvée. Du côté de la mairie d'Entre-deux-Guiers, on assure suivre le dossier de très près.
4: Les images de la rivière polluée sont sur ici.fr. Après avoir abattu un rapace protégé, ce chasseur participe à leur conservation. Nicolas Riboulet a même été condamné en appel pour destruction d'espèces protégées pour avoir tué une femelle pigargue dans le secteur de la Salette au sud de Grenoble en février 2024. Il veut maintenant défendre cet oiseau. Nicolas Riboulet a participé à un lâcher de rapace avec le parc animalier des Aigles du Léman il y a quelques jours en Haute-Savoie. 5 pigargues à queue blanche ont retrouvé leur liberté. Un moment très intense pour le chasseur qui veut à présent faire de la sensibilisation.
13: Ah bah c'est une émotion incroyable, hein. On se rend compte que juste en le regardant, hein, dans ses yeux, on voit que c'est un animal, ça a une âme, ça, on voit que c'est une vie, ça en dit long juste à le regarder. Donc c'est vrai que c'était plutôt une sensation qui était incroyable, quoi. J'ai plutôt envie de d'être là pour sensibiliser les chasseurs en leur parlant, comme je vous ai dit, avec des mots de chasseur, parlant dans la morale, parce que voilà, je suis moi-même chasseur, j'ai fait une erreur qui a eu de lourdes conséquences et aujourd'hui je veux que cette expérience puisse servir à quelque chose. Vous savez, les chasseurs peuvent aussi être des acteurs de la protection, de la biodiversité. On est sur le terrain, on observe la nature toute l'année et on est les premiers à signaler et à protéger certaines espèces. Et si mon histoire peut éviter à une autre personne de faire la même erreur que moi, Ce qui m'est arrivé, je me dis, aura au moins servi à quelque chose.
4: Vous avez des photos de ce lâcher de pigargue à queue blanche sur la page du Parc des Aigles du Léman. La météo, Mathieu, qu'est-ce que ça donne pour aujourd'hui?
3: Ça donne à peu près ce qu'on a eu les jours précédents. Hein. Pas de changement, du soleil, un temps sec, ce vent du nord qui souffle l'après-midi, alors qui donne une petite impression de fraîcheur, mais quand même qui intensifie cette sécheresse que nous avons toujours. 12 degrés à Grenoble ce matin, 14 à Vienne, 13 à Bourgoin-Jallieu. Vous passez sur notre page Facebook, vous nous donnez les tendances. Florence nous dit 12 degrés 5 à Vinay avec un temps clair et pas de nuages. Ciel clair avec une très jolie photo, justement un peu orangé que nous a posté Dan à Sainte-Agnès avec 12 degrés. Voilà quelques exemples ce matin. Donc une belle journée, une belle semaine. Ça devrait pas trop bouger, mais c'est vrai qu'un peu de pluie, on dirait pas
4: ça
3: non.
4: Ça ferait pas de mal, c'est sûr.
3: Voilà. Mais pour l'instant, écoutez, on va faire avec ce que l'on a et non pas avec ce que l'on n'a pas. Vous restez avec nous pour profiter aussi de toutes nos infos sur la route. Il n'y a pas de problème ce matin, que vous preniez la voiture ou en train. Et ça, c'est bien aussi pour démarrer la semaine. Donc on reste vigilant et vous nous appelez s'il y a d'autres soucis.
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3: L'éphéméride de ce 21 septembre, c'est juste après Queen. Voici Don't Stop Me Now à 6h09.

0: Stop Me Now, il est 6h11 et vous vous réveillez avec Ici Isère.
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0: Accompagné de Noémie Philippot pour toute votre info locale et pour venir à votre rencontre également, on aura les gens d'ici tout à l'heure à 6h20, l'occasion de rencontrer Hélène. Vous allez voir, Hélène, elle a un parcours assez étonnant aujourd'hui. Elle s'occupe de malades atteints de la maladie de Parkinson, mais elle a pourtant commencé dans l'automobile, Noémie. Ça, c'est...
3: Ah, effectivement.
0: Voilà,
3: il va falloir qu'elle nous raconte comment elle est passée de l'un à l'autre.
0: Exactement, vous y... Et en plus, elle pratique un sport, plutôt un art martial. Puisqu'elle fait du karaté, enfin vraiment un profil très étonnant.
3: Sacré personnage
0: que nous racontera
3: attend.
0: Yann Elama. Oui, oui, tout à fait. Et puis comme chaque matin 6h12, c'est l'éphéméride du jour.
3: Et en ce 21 septembre, où je me permets de signaler que c'est la Saint-Mathieu, nous parlons de rugby.
0: Oh bah c'est gentil, c'était pas prévu du tout.
3: Non mais avec plaisir.
0: Ça me fait plaisir. Rugby, oui, avec la naissance de la guêpe Jean Liénard, qui est né le 21 septembre 1928. Il a commencé comme joueur, était demi de mêlée au FCG et il a fait partie de l'équipe championne de France en 54. Ensuite, il est devenu entraîneur du club et son nom est toujours bien présent puisque la tribune honneur du stade de Lesdiguières porte son nom encore aujourd'hui. Donc un monsieur assez marquant du FCG. Autre Isérois né un 21 septembre, c'est Jean-Paul Moisan. Alors son nom vous parle peut-être un peu moins. C'est un généticien originaire de Jallieu, à l'époque où Bourgoin et Jallieu
3: n'avaient pas fusionné.
0: Exactement. Il fait partie des pionniers français de l'utilisation de l'ADN dans les enquêtes criminelles. Son laboratoire a notamment travaillé sur de grandes affaires comme l'affaire Chanal ou les courriers du fameux corbeau de l'affaire Grégory. Donc quand même un travail qui a beaucoup importé. Et pour finir, difficile de résister, nous sommes le 21 septembre et dans cette chanson il parle justement du 21 septembre, vous la connaissez hein. Do you remember 21st of September, ben voilà, 21 septembre, Earth, Wind & Fire et September pour se réveiller ce matin avec vos chansons préférées, vos conseils santé aussi. Le docteur Kirzek revient sur l'importance et surtout le rôle de votre métabolisme pour perdre du poids. Des fois on n'arrive pas même si on fait du sport. Pourquoi ? Explication dans une minute.
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0: Il est 6h14 avec votre radio Ici Isère. Pas de désert médical grâce à vous, docteur Kirzek. Bonjour. Beaucoup se plaignent de ne pas arriver à perdre du poids malgré leurs efforts et soupçonnent leur métabolisme d'être responsable. Alors, info ou intox, docteur ?
5: Bonjour à toutes et à tous. C'est effectivement un grand classique. Alors, la semaine dernière, je parlais de métaphore foot. Aujourd'hui, je fais une métaphore justice. Il est placé en garde à vue, ce métabolisme, avec un réquisitoire qui est assez sévère. Vous mangez raisonnablement, vous faites des efforts, et pourtant, votre poids ne bouge pas. Monsieur le métabolisme, c'est de votre faute. Qu'avez-vous à déclarer? En fait, c'est plus compliqué que ça. C'est pas que le métabolisme qui est en accusation. Il y a différents métabolismes entre les individus. C'est lié à l'âge, c'est lié à la génétique, c'est lié à la masse musculaire aussi. Certaines personnes vont dépenser naturellement un peu plus d'énergie que d'autres, y compris lorsqu'elles sont au repos. On n'est pas tous égaux et nous ne partons pas tous avec le même moteur finalement. Certains organismes consomment comme un vieux radiateur électrique réglé sur la position 8 et d'autres ont manifestement obtenu le diagnostic énergétique d'un studio tout neuf. Pas une calorie ne sort sans présenter trois justificatifs. Mais un métabolisme plus lent ne condamne pas forcément à jamais perdre de poids. Il peut ralentir le processus, demander davantage de stratégie, mais à lui seul, c'est pas quelque chose qui est à perpétuité. En revanche, l'accusation dispose d'une pièce beaucoup plus sérieuse, c'est l'adaptation métabolique. Alors on parle de quoi ? Bah, lorsque nous perdons du poids, notre organisme peut interpréter cette baisse comme une menace. Il ne sait pas que nous essayons simplement de rentrer dans un pantalon qu'on vient d'acheter, on a été un peu optimiste, on veut perdre quelques kilos et lui, le corps, il croit que c'est la famine qui se prépare et donc il va convoquer une réunion de crise. Et qu'est-ce qu'il va faire ? Bah, il va réduire spontanément ses dépenses énergétiques au repos, augmenter la sensation de faim pour tenter de revenir au poids qu'il connaissait auparavant. Et on connaît bien, c'est ce fameux cercle vicieux et cet effet yo-yo.
0: Alors si on ne peut pas changer son métabolisme de base, qu'est-ce qu'on peut vraiment faire ?
5: on ne peut pas changer complètement le moteur, mais on peut agir sur la consommation. Il y a trois leviers. Premier levier, c'est le renforcement musculaire. Un kilo de muscle, ça consomme davantage d'énergie au repos qu'un kilo de graisse. Donc se muscler, même modérément, ça permet de soutenir le métabolisme. Deuxième levier, on conserve un apport suffisant en protéines. Pendant une perte de poids, elles permettent de mieux préserver la masse musculaire. Donc l'objectif, c'est de perdre de la graisse, mais pas des protéines. Et troisième levier, souvent sous-estimé, c'est le mouvement quotidien. Marcher, prendre les escaliers, se lever. Il faut surtout éviter aussi les régimes trop restrictifs. Bref, il faut éviter à tout prix cet effet yo-yo et que l'organisme crie famine. Allez, d'ici là, portez-vous bien.
0: Merci beaucoup, docteur. Belle journée à vous. 6h17, voici Alain Souchon et le baiser.

0: baiser. Il est 6h20 et vous démarrez votre journée avec toute l'équipe d'ici matin. Bon éveil avec nous et avec les gens d'ici. Des portraits d'Isérois, d'Isérois absolument incroyables que l'on découvre tous les matins avec vous. Yann Elamaoui, vous avez rencontré Hélène. Et si elle s'occupe aujourd'hui d'Isérois atteint de la maladie de Parkinson, elle a commencé sa carrière dans l'automobile.
1: Oui, je suis diplômée de l'école de vente Peugeot. À l'époque, on faisait un petit peu de mécanique, mais très très peu, pour savoir comment fonctionne une voiture. Et après, on essaye de la vendre.
2: Ça a duré combien de temps ?
1: J'ai fait quelques années. Et puis après, je me suis lassée. Il y a eu une lassitude et je suis retournée à l'école. Parce que quand j'ai quitté l'automobile, j'ai regardé le monde du travail, le marché du travail, et je me suis dit, oulala, qu'est-ce que je vais faire avec mon petit bac plus 2 ? Donc je suis allée retourner, j'ai fait Subdeco à Chambéry.
2: Voilà. Qui t'a emmenée à ?
1: Alors après, j'ai pris un poste de responsable développement chez Nexity, le promoteur immobilier. Rien à voir, un métier qu'on n'apprend pas à l'école non plus.
2: Donc ça, c'était en Isère ?
1: C'est pas moi la caserne de Bonne, je suis arrivée après.
2: Très bouge-bouge au final, Hélène.
1: Oui, et que des métiers qu'on n'apprend pas à l'école en plus, à chaque fois différents, c'est super sympa. Je vais aller là où la vie me menait en fait.
2: Et alors la vie t'a mené de différents projets professionnels au sport. Un sport lié aux difficultés que les Isérois peuvent rencontrer dans leur parcours de santé.
1: Alors en fait, j'ai commencé le karaté quand j'ai divorcé, mais vraiment par hasard. J'étais vraiment très très mal et j'ai une de mes meilleures amies qui m'a dit « Viens avec moi au karaté, ça va te faire du bien ». Et j'ai accroché, mais vraiment, j'étais dans un club super sympa, une bonne ambiance, et ça m'a changé la vie. Et c'est là où je me suis dit, donc j'ai commencé à pratiquer, à apprendre l'enseignement, et je me suis formée sur tout ce qui était sport santé, parce que le karaté, pour moi, il m'a quasiment sauvé la vie. Et donc, je me suis dit, moi aussi, je veux aider les autres.
2: Tu aides aussi des gens atteints de la maladie de Parkinson. Qu'est-ce que le karaté peut faire pour les gens atteints de Parkinson ?
1: Alors, ce que j'ai trouvé fabuleux sur les gens qui ont la maladie de Parkinson, c'est qu'ils vont avoir les tremblements dans leurs gestes du quotidien. Et quand je vais leur demander de faire un coup de poing, il va être propre, net, et ils vont réussir à se concentrer. On ne la voit plus, la maladie. Et c'est assez incroyable, en fait. Je suis toujours impressionnée parce qu'effectivement, on ne voit plus, là. Les gens, ils sont concentrés, et ils arrivent à faire les choses correctement. Et il n'y a plus de maladie à ce moment-là.
2: Ils sont plus apaisés, plus détendus, plus maîtres de leur corps. Ça les aide à mieux ressentir leur corps, leurs muscles, leurs mouvements.
1: Alors, c'est ni un médicament, ni un traitement, on est d'accord. En revanche, effectivement, déjà, juste le fait de garder une activité physique, c'est déjà, ça fait, quoi qu'il arrive, ça fait du bien. Et en fait, il y a aussi un travail sur la confiance en soi. Parce que les gens qui sont diminués, ils perdent aussi confiance en eux. Et le fait de pouvoir bouger comme ça et d'être capable de faire les choses, c'est juste incroyable sur le mental aussi.
2: Alors, quand tu ne donnes pas des cours, on a une petite tradition dans les gens d'ici, c'est de partager les petits moments rien qu'à soi. Qu'est-ce que tu aimes faire quand tu donnes pas de cours ?
1: Je fais du vélo, j'aime beaucoup.
2: Alors où ?
1: J'aime bien monter vers Saint-Hilaire, taper en Chartreuse, voilà. Et je fais beaucoup de paddle aussi, raquette. Et de la pâtisserie.
2: Qu'est-ce qu'on mange de bon alors chez Hélène ?
1: Tiramisu. Ouais, beaucoup de sucré, trop de sucré. Et là, je viens d'avoir un air fryer, ça a changé ma vie. Je fais des nuggets sans gras, plein de choses.
2: Air fryer tourne à plein régime.
1: Ouais, c'est ça.
0: Hélène qui donne des cours de karaté au Saint-Imier Sport Santé, une belle personne à retrouver parmi tous les portraits des gens d'ici. C'est sur ici.fr en page Isère. Adèle Castillon passe l'été avec nous, été avec toi. Voilà, l'automne démarre, même si on est un peu en mode été encore, avant de retrouver l'horoscope du jour avant 6h30.

0: Castillon était avec toi à 6h26. Les Verseaux, la journée pourrait être compliquée. On développe ça dans l'horoscope dans une minute avant de retrouver l'info d'ici à 6h30.
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0: Il est 6h27, bon réveil, c'est l'horoscope du jour avec vous Catherine Viguier, bonjour.
7: Bonjour.
0: Nous sommes le lundi 21 septembre, pour les Verseaux, la journée semble compliquée.
7: L'influence de Pluton les plombe un peu, mais tout reste à faire.
8: Bélier, on vous attend côté finance, mais aussi côté cœur, vous avez des choses à dire.
9: Taureau, l'appréhension ressentie au sujet d'un rôle à assumer sera dissipée en fin de journée.
10: Gémeaux, une journée plus légère que pour d'autres avec un dépaysement au programme.
11: Cancer, vous investissez en temps et en argent pour votre morale et votre corps.
12: Lion, il vous faut faire un choix en couple avec une hiérarchie ou autre.
13: Vierge, vous avez l'espoir d'un planning bien géré, bon, malgré d'éventuels soucis du quotidien.
14: Balance, très certainement qu'un lien vous pose problème et vous en parlez aujourd'hui.
15: Scorpion, soyez compréhensif, c'est ainsi que votre petite famille se portera bien.
16: Sagittaire, de bonnes choses, même si ça cogite dans votre esprit.
17: Capricorne, une affaire d'ordre financier se règle aujourd'hui, c'était nécessaire.
18: Verseau, vous avez un rôle de décideur, on vous écoute attentivement et vous faites au mieux.
19: Poisson, vous doutez entre continuer ainsi ou changer quelque chose à votre vie.
20: Et pour nous tous, on voit la vie en rose.
0: Ben voilà, ça c'est une belle conclusion pour cet horoscope. Comme ça, vous serez heureux en vous réveillant avec nous, en suivant ce réveil avec toute l'équipe, avec toutes les infos d'ailleurs pour circuler le mieux possible, le plus facilement possible qu'on vous donnera tout au long de ce réveil. Si jamais vous notez des soucis, alors j'en vois pas pour l'instant, mais en voiture ou en train, 04 76 46 45 45.
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0: Vous écoutez ICI Isère, vous regardez ICI Alpes, vous pouvez aussi nous suivre via l'appli. Hein. Donc vraiment, vous n'avez aucune excuse pour ne pas démarrer votre journée avec nous et bien préparer cette semaine avec toute l'équipe d'ICI Matin. Frédéric qui réalise cette émission, Marie-Claude qui répond à vos appels. Et pour toute l'info locale, je salue Noémie Philippot. Bonjour Noémie.
21: Bonjour Mathieu, bonjour tout le monde.
0: Vous passez sur nos réseaux également. Vraiment, c'est tout est possible. Hein. Sur notre page Facebook, le post météo vous permet de nous laisser des photos, des commentaires, les relever, les températures. Il fait frais, mais moins frais. Je trouve que ça va. C'est pas trop froid ce matin.
21: Noémie. Oui, je sais pas. Pour moi, il fait tellement pas assez frais pour un mois de septembre vrai. Que je me dis plutôt qu'il fait chaud, pour tout vous dire.
0: C'est assez vrai, effectivement. On n'a pas encore sorti les doudounes et tout ça, mais on reste vigilant. On vous donne la météo dans quelques instants. On fera le topo sur ce qui nous attend aujourd'hui. 6h30, on fait le point sur l'actualité avec vous Noémie, cet accident mortel qui a endeuillé la Coupe Icare.
21: Deux personnes sont décédées hier matin dans un accident de deltaplane. Le pilote, un franco-britannique de 29 ans et sa passagère, une française de 45 ans, Ralsan et Nadej, sont morts dans le crash de leur deltaplane au décollage le dernier jour du rassemblement de vols libres à Saint-Hilaire-du-Touvet. Vous retrouvez leur portrait sur le site d'ICI Isère. Des sapeurs-pompiers surveillent toujours le site de la scierie de Gonselin ce matin, ravagé par un incendie dans la nuit de samedi à dimanche. 5000 mètres carrés ont été détruits. Près de la moitié des 30 salariés pourraient se retrouver au chômage technique, selon la mairie. On en parle dans l'info d'ici, dans un instant. Et puis un grand sourire sur le visage du cycliste lyonnais Paul Sexas. À quelques jours de son 20e anniversaire, il décroche le bronze sur le contre-la-montre des championnats du monde. Sa première médaille mondiale chez les pros, après avoir été champion du monde junior du chrono il y a 2 ans. Mais d'abord, l'info en français dans le monde en 90 secondes avec Valentine Letess.
1: En raison d'un appel à la grève, déposé par l'ensemble des organisations syndicales représentatives de Radio France, demandant le retrait de l'antenne de France Inter d'un édito politique assuré par le directeur adjoint de la rédaction de Valeurs
3: 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Macron, 20h, le président de la République sera interviewé jeudi sur TF1 et sur France 2. Des centaines de passagers bloqués sur les rails, le trafic des trains interrompu au moins jusqu'à demain matin entre Toulouse et Carcassonne. Après une collision hier entre un TER et une voiture sur un passage à niveau, la conductrice de 40 ans est gravement blessée et les dégâts très importants. Attaque de frelons sur une quarantaine de cyclistes hier en Haute-Vienne. Au cours d'une sortie de groupe sur un chemin, un essaim similaire à un mur a piqué les vététistes de 14 à 65 ans. Deux ont été hospitalisés en urgence absolue. C'est la journée mondiale de l'Alzheimer. 1 million de Français en souffrent et chaque année, les médecins diagnostiquent 225 000 nouveaux cas. Aucun traitement n'existe encore aujourd'hui pour guérir la maladie. La toute première sélection de Zizou se réunit à Clairefontaine. Les Bleus préparent la Ligue des Nations de foot, synonyme de 3 semaines de pause pour la Ligue 1. La 5e journée s'est terminée hier sur une nouvelle défaite de Marseille, battue 2-1 par le Paris Saint-Germain. La 3e place pour Paul Sexas au championnat du monde de cyclisme. Le Français de 19 ans s'est emparé du bronze sur le contre-la-montre hier.
21: L'info d'ici en Isère revient ce matin sur cet incendie très impressionnant ce week-end à Gonselin dans la vallée du Grésivaudan. Un feu s'est déclaré vers 19h30 dans une scierie de la commune installée près de la départementale 523. Plus de 100 sapeurs-pompiers ont été mobilisés au plus fort de l'intervention. Malgré tout, 5000 mètres carrés ont été détruits. Il n'y a pas de blessés. Les flammes ont illuminé le ciel de Gonselin toute une partie de la nuit. Le lendemain, beaucoup d'habitants sont venus voir ce qu'il restait de la Syrie, Clémence Cavalleri.
22: Venu constater les dégâts au petit matin, Florian était sur place avant les pompiers. C'est lui qui a donné l'alerte avec son père en voyant les premières flammes.
23: Il y avait tout qui était embrasé. Ça a pris à une vitesse impressionnante. On a essayé de voir les endroits où il fallait sécuriser pour pas que le terrain de mon père y prenne. Et après, on est allé voir les pompiers. On leur a dit où il y avait les points d'eau, là où il y avait les matières dangereuses. On a essayé de les aider au maximum.
22: Magali habite à quelques centaines de mètres et elle a suivi de près les opérations des pompiers pour venir à bout de l'incendie.
24: C'est en l'espace d'une demi-heure, trois quarts d'heure, ça s'est répandu. C'était très très impressionnant. Il y a eu des explosions, certaines explosions qui ont fait vibrer la maison parce qu'on a ressenti les vitres et au sol une grosse détonation. Puis on voyait qu'ils galéraient, qu'ils ont demandé du soutien à d'autres casernes. Et malgré les lancers incendies, ils ont attaqué de tous les côtés. Et le problème, c'est du bois. Donc ça se consumait. Et on voyait qu'ils galéraient à éteindre le feu.
22: Une centaine de pompiers au plus fort du feu dans la nuit de samedi à dimanche, mis en difficulté par un gros manque d'eau dans le réseau de la commune, explique le commandant Philippe Como, en charge de l'opération.
25: On a été obligé d'aller s'alimenter dans l'Isère, ce qui fait qu'on a tiré 2 km de tuyaux. Dans un premier temps, on a été obligé de couper la voie SNCF pour faire passer nos tuyaux, et puis après on a trouvé un système pour passer sous la voie. Ça nous a causé un petit peu de retard. Il a fallu attendre quand même plusieurs heures avant d'avoir un dispositif qui puisse nous permettre de parfaire l'extinction.
22: Malgré les efforts des pompiers, les 5000 m² du bâtiment principal sont entièrement détruits. Françoise Midali, maire de la commune, est inquiète pour l'avenir des salariés de l'entreprise.
26: On a eu beaucoup de chance finalement, entre guillemets, que le deuxième bâtiment ne prenne pas feu. Les pompiers l'ont bien protégé, ont fait très très attention.
22: Près de la moitié des 30 salariés pourraient être mis au chômage technique, selon elle. Certains d'entre eux, venus hier matin constater les dégâts, sont encore sous le choc.
21: Une enquête est ouverte pour déterminer les causes de cet incendie. Vous avez des images et des vidéos sur ici.fr. La météo pour aujourd'hui, Mathieu, il va faire plutôt chaud. Hein.
0: Oui, ça reste encore une fois doux, sec, ensoleillé, avec ce vent du nord qui va continuer de souffler l'après-midi. On va y revenir dans quelques instants. 12 degrés à Grenoble ce matin, 14 à Vienne, 13 à Bourgoin-Jallieu. Didier nous appelle du Bourdoisan. Bonjour Didier.
4: Bonjour Mathieu, bonjour Mémé et tous les correspondants.
0: Il fait un peu plus frais chez vous peut-être ?
4: Légèrement plus frais, oui. On est en dessous de la dizaine, on est à 8.
0: D'accord, très bien. Et est-ce que le ciel est clair ?
4: Nous avons un grand ciel clair, bien étoilé, sur lequel on peut voir la grande ours, par exemple.
0: Ah, la grande casserole.
4: La grande casserole, la grande ours. C'est relativement joli. On a quelques passages d'avions aussi qui sont en train de nous zébrer un joli ciel bleu.
0: Tout va bien.
4: Et comme vous avez dit, le soir, on a tous les jours, on a un petit vent du nord là, qui est plus ou moins soutenu et on accepte.
0: Écoutez, voilà, on ne peut pas faire autrement.
4: On n'a pas le choix.
0: Et vous avez raison, Didier. Il sera de retour cet après-midi, plutôt en fin d'après-midi, avec 25 à 28 degrés en pleine, 21 à 23 degrés à 1000 mètres et 17 degrés à 2000 mètres. Belle journée, Didier, alors.
4: Pareillement à tout le monde et puis bien le bonjour à tous.
0: Mais pareil, on s'associe à votre bonjour comme tous les matins. Au revoir, Didier.
4: Au revoir, merci.
0: Pas de soucis sur la route ce matin, ça circule bien. Après, voilà, 6h36, c'est pas là où il y a les plus gros bouchons, mais je tenais à vous le dire quand même. Et pas d'alerte non plus si vous prenez le train. Aucun incident pour l'instant. On reste vigilant tout de même et vous nous appelez si jamais il y a un souci. 04 76 46 45 45. Ah bah oui, au moment où je dis ça, je peux vous signaler qu'il y a justement un souci sur la ligne Lyon-Chambéry. Trafic très perturbé dans le sens Lyon-Chambéry. Donc ça pourrait justement impacter quelques trains en Isère. La reprise est prévue à partir de 7h, il y a une panne d'une installation du réseau ferré. Donc on regarde ça avec attention. Je ne vois pas encore trop de conséquences sur notre réseau, mais soyez vigilants.
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0: On aime en apprendre plus sur la montagne. On va faire un petit point vocabulaire. Vous allez voir des noms de communes qui inspirent Pauline Boulet. Explication juste après. Niagara et Chiquiboum dans la montagne pas à pas.

0: Ciara, Chiki Boom. Vous écoutez ici Isère, il est 6h40.
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0: Avec Noémie Philippot pour toute l'info locale. Alors, info qu'on développe différemment aussi parfois, avec quelques bons plans sortis. Je voulais vous partager notamment ce qui va se passer à Barreaux. Ce sera le week-end prochain, samedi, dimanche. Les journées pétillantes de Barreaux. C'est joli comme événement.
3: J'ai
0: Et
3: promis.
0: Ils ont deux choses que je trouve assez sympas. Il y a un manège, mais c'est un manège sans moteur. C'est à propulsion parentale, ils appellent ça. Voilà, donc si vous emmenez les enfants, il faudra faire un peu de sport. Et ils ont également le spectacle Plastique Boom Boom qui crée de la musique avec des déchets plastiques. Bon, il faut aller voir pour vérifier comment
3: je
0: ça marche.
3: Je pense que c'est très drôle. Enfin, oui. Moi, je m'attends à une très bonne ambiance.
0: Il y a des vélos, faut pédaler. Pour le manège, ça doit être un peu la même. Bref, ça va être assez rigolo. On profite voilà, de se lever ce matin. Dès lundi, on prépare votre week-end. Voilà, comme ça, vous êtes bien et vous êtes prêts à aller profiter de cet instant-là. Autre possibilité, c'est d'aller en montagne. Et ça, on va le faire avec notre spécialiste dans la montagne pas à pas. Il s'agit de Pauline Boulet. Bonjour, Pauline.
4: Bonjour Mathieu, bonjour à tous.
0: On va faire un peu d'étymologie aujourd'hui.
4: Et oui, de temps en temps, dans mes chroniques, je m'attarde sur un mot que je lis souvent sur les panneaux.
0: Et ça permet de travailler, moi, ma façon de parler, vous voyez.
4: Voilà, exactement. Bah, ce sont des mots souvent que moi je vois quand je vais me balader en montagne. Parce que vous avez peut-être remarqué, vous aussi, que d'un massif à l'autre, d'une vallée à l'autre, eh bien, on retrouve les mêmes lieux-dits, les mêmes hameaux.
0: C'est ce que je me disais, parce que j'ai fait Beldon-Chartreuse-Vercors là, le week-end dernier, comme ça, pour m'échauffer.
4: En courant, bien sûr.
0: Exactement. Et je me disais exactement la même chose.
4: Bah, je vous donne un exemple que du coup vous avez dû croiser pendant ce grand trail, l'Essagne.
0: Vous voyez, j'ai pas vu.
4: Eh bien, il y a un mot qui s'appelle l'Essagne dans le massif de Beldon. Il y a aussi un vallon d'Essagne si on va randonner du côté du Grand Charnier d'Almont. Et puis si je change de secteur géographique en allant un petit peu plus au sud de l'Isère, je retrouve d'Essagne. Parce que figurez-vous que sur le plateau mathésin, ma grand-mère habite au Sagnette.
0: Bonjour mamie Pauline.
4: Et puis quand je vais au Sapé en Chartreuse, je vois aussi un petit panneau qui indique les Sagnes, pas très loin de l'église. Il s'agit d'un hameau qui borde le marais des Sagnes. Et puis encore dans le Trièvre, du côté de Trémini, on a aussi un lieu dit les Sagnes. Et pareil dans le Vercors à Lens, bref, un peu partout en montagne et même ailleurs en France.
0: Alors on a envie de savoir ce que ça signifie.
4: Alors, c'est pas pour rien qu'il y a un marais des Sagnes en Chartreuse, et c'est même un pléonasme, car le mot Sagne désigne précisément un marais, c'est-à-dire un endroit où l'eau stagne. C'est un vocabulaire qui est plutôt ancien, en tout cas qui est plus communément utilisé, mais Jean Giono, par exemple, l'a utilisé dans plusieurs de ses livres, alors plutôt dans les années 1930-1940. Et puisque chaque mot a

0: d'endroits tout au long de cette semaine avec vous dans la montagne pas à pas. À demain, Pauline.
1: À demain.
0: Et puis dans quelques instants, alors en montagne, on respire bien. À la maison, on respire bien quand on fait son grand ménage. Là, avec la rentrée, vous l'avez peut-être fait, mais attention, ça peut avoir des conséquences importantes pour vos animaux de compagnie. Explication avec notre vétérinaire, le docteur Pierre Fabin.
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0: Il est 6h45, des conseils pour bien s'occuper de nos animaux. Bonjour docteur Pierre Fabin.
5: Bonjour Mathieu.
0: Le grand ménage de la maison est une habitude pour nous, mais c'est un danger invisible pour nos animaux. Nos produits ménagers sont-ils vraiment toxiques, docteur ?
5: Eh bien oui, globalement, tout ce qui est toxique pour nous, d'un point de vue produit ménager, l'est pour eux aussi. Mais soyez particulièrement vigilants avec vos sols. Quand vous lavez par terre, rincez toujours très bien à l'eau claire. Nos animaux marchent dessus puis se lèchent les pattes, alors que nous, on ne lèche pas le dessous de nos pantoufles. Et attention aussi à l'eau de Javel. On l'utilise souvent pour le bac à litière, mais l'urine du chat contient de l'ammoniac. Et sans un rinçage parfait, le mélange crée des vapeurs toxiques qui peuvent un peu brûler leur voie respiratoire. Et en plus, la Javel, ça attire les chats. Si votre chat urine sur le carrelage et que vous nettoyez la Javel, il va se dire « Génial, c'est ici qu'on fait ses besoins » et reviendra au même endroit. Utilisez plutôt du vinaigre blanc, c'est sans risque.
0: Et pour la lessive, on a parfois des dosettes qui traînent, il paraît qu'ils aiment bien jouer avec.
5: Bah oui, la dosette, c'est très tentant pour un jeune chien. Ça ressemble à un jouet en plastique tout mou. Par contre, si jamais il en ingère une, n'essayez surtout jamais de le faire vomir. Le produit qui va remonter va rebrûler son œsophage une seconde fois et la mousse irait directement dans ses poumons. L'astuce d'urgence, c'est de ne surtout pas lui faire boire de l'eau, mais de lui faire avaler 2 ou 3 cuillères à soupe d'huile végétale pour tapisser son estomac et empêcher la mousse. Et ensuite, vous foncez chez votre vétérinaire. Pensez aussi au danger de la machine à laver. Le tambour est une cachette de rêve pour un chat. C'est sombre et le linge sale porte votre odeur. Le drame arrive si on lance un cycle sans vérifier. Prenez l'automatisme de laisser le hublot fermé et de toujours passer la main au fond avant d'allumer.
0: On aime aussi parfumer notre intérieur avec de l'encens, des bougies ou des huiles essentielles. C'est dangereux pour eux ?
5: Et oui, c'est assez dangereux, surtout pour les chats. Brûler de l'encens ou des bougies parfumées libère des composés organiques volatiles. Ça irrite leur voie respiratoire et ça déclenche des graves crises d'asthme ou des bronchites. Mais le pire, ce sont les diffuseurs d'huiles essentielles. Le foie du chat ne possède pas l'enzyme nécessaire pour éliminer ces molécules. Respirer de l'huile d'eucalyptus ou de l'arbre à thé tous les jours peut finir par l'intoxiquer. Et surtout qu'il y a des petits malins, des petits curieux qui essayent même d'en lécher. Et là, c'est le drame. La seule méthode saine pour rafraîchir l'air de la maison et sans risque pour vos animaux, c'est d'ouvrir en grand les fenêtres au moins 10 minutes par jour.
0: Merci beaucoup docteur, on vous retrouve sur notre site internet et aussi tout à l'heure entre midi et 13h avec Enora Malagré. On vous doit bien ça, émission de conseils dans tous les domaines. Voici Julien Doré avec la fièvre.

0: Julien Doré, la fièvre, et les 6h52. Bon réveil avec toute l'équipe d'ici matin. Noémie Philippot pour l'info locale et pour s'occuper de vous, vous donner tous les bons conseils et les infos qu'il ne faut pas rater le matin tant qu'elles sont pratiques. C'est avec Thomas Bortolato. Bonjour Thomas.
1: Bonjour Mathieu, bonjour Noémie, bonjour à tous.
0: Thomas, nous sommes le 21 septembre, vous savez quel jour c'est aujourd'hui?
1: Un lundi.
0: Oui, nous sommes le 21 septembre, vous savez quel jour
1: c'est
0: aujourd'hui?
1: Qu'est-ce que j'ai loupé, 21 septembre?
2: Éphéméride. Saint-Mathieu.
1: Oh, bonne fête Mathieu.
0: Oh, vous saviez, c'est incroyable, dis donc, c'est fou cette spontanéité globale. Merci, ça me touche.
1: Je peux oublier une fête, autant les anniversaires, je ne les oublie pas.
0: Oui, je sais, non mais vous inquiétez pas.
1: D'ailleurs, on a prévu quelque chose d'assez exceptionnel.
0: Oui.
1: Pour le vôtre, qui arrive bientôt.
0: Qui arrive la semaine prochaine. Oh, ben c'est sorti comme ça, qu'est-ce que vous voulez. 6h52, en plus d'être efficace sur les dates, il est efficace sur les infos pratiques, comme les 3+, 3 infos pratiques. Local, utile et sympa. On va prendre soin de notre santé, Thomas.
1: Oui, alors attendez, parce que là, figurez-vous que j'ai encore le texte de la semaine dernière, donc je vais vite reprendre.
0: Des ateliers, des réunions. Je commence et vous rattrapez quand vous l'avez.
1: C'est bon, je les ai trouvés. Des ateliers, réunions, effectivement, autour de l'insuffisance cardiaque. On va être un peu prévoyant. Les pharmacies de la commune de Vif s'associent pour proposer des ateliers de détection de cette insuffisance avant de vous proposer divers temps d'échange autour de l'alimentation, des activités physiques, la prise de médicaments en ayant une insuffisance cardiaque. Les ateliers à retrouver dans le détail sur le site internet CPTS Drac Sud. Le yoga gym Saint-Martin-d'Air fait sa rentrée également. Pour la 4e année de suite, le club vous propose des séances de yoga avec une personnalisation des exercices en fonction de la condition physique et des besoins des participants. Des séances à destination de tous les publics avec cette année une nouveauté, le yoga sur chaise qui peut être plus accessible pour les seniors. Ça se passe du côté de Saint-Martin-d'Air. Et à cette période toujours aussi élevée des prix des carburants, je vous rappelle que la carte interactive est toujours disponible sur ici.fr et sur l'application ici. Petit relevé ce matin à Vienne, c'est la station Vienne-Edis, 2,41€ le litre de gasoil, 2,21€ également la même station pour le samplon 95. À Bourgoin-Jallieu, oui, 2,25€ le litre de gasoil de l'avenue Alsace-Lorraine, 2,20€ le samplon 95 avenue Henri Barbusse. Et à Grenoble, il faudra aller à Gia pour le litre de gasoil à 2,25€ du côté de Cessin pour le samplon 95. Avec 2,20€, cette carte est toujours gratuite et en libre accès sur le site internet ici.fr.
0: Je rajoute qu'il n'y a pas de souci de circulation en voiture. Alors, il n'y a pas d'impact, il y a un incident pour le train sur la ligne Lyon-Chambéry. Ça n'a pas l'air d'impacter pour l'instant le trafic en Isère. Et surtout, la reprise du trafic est prévue vers 7h. Donc, ça devrait être réglé. Mais on reste vigilant là-dessus. Kim Wilde, Kids in America, avant de retrouver Serge Papagali et de rire avec lui.

0: Et Kim Wilde, Kids in America. Je m'arrêterai là sur les cœurs.
1: Oui, c'est pas mal.
0: Dans quelques instants, d'où vient le mot Isère? Si vous êtes Isérois, vous savez. Eh bien, vous allez le vérifier avec Serge Papagali. T'es de l'Isère, si tu sais que, juste avant le journal de 7 heures.
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0: Savoir si on est bien isérois, c'est important pour bien démarrer la journée et la semaine. Et on va le faire avec vous, Serge Papagali. Bonjour.
9: Bonjour Mathieu.
10: Tu es de l'Isère si tu sais que...
9: Mon cher Mathieu, il serait peut-être temps, en cette quasi-fin septembre, quasi-fin, j'aime bien ce mot, quasi-fin septembre, de se poser la question primordiale, fondamentale, mais d'où vient le nom Isère?
0: Mais d'où vient le nom Isère?
9: Merci, c'est bien que vous bossiez un petit peu.
0: Bah, je sais que j'ai des tâches à réaliser.
9: Voilà, vu le salaire que vous tapez.
0: Bon, bah oui. Bon. Enfin, vous connaissez.
9: Comme toujours, il y a plusieurs options. J'ai choisi celle qui me plaît le plus et qui, forcément, est la bonne.
0: Les vrais scientifiques.
9: Vous serez d'accord? Bah, attendez, c'est mon côté scientifique, ça. Isère vient du gaulois Isara, et qui veut dire, écoutez-moi bien, la rapide, l'impétueuse.
0: Oh.
9: Reconnaissez que c'est la vraie origine, à mon avis.
0: Oui, je pense que c'est bien.
9: Eh bien, c'est bien que vous le disiez. Merci, vous serez sanctifié. Après votre mort, bien évidemment.
0: Que ça arrive le plus tard possible.
9: De votre vivant, c'est pas possible. Alors, enchaînons. Cette rivière, notre rivière, a toujours coulé chez les Allobroges. Même, j'ai pas dit les Allobroges. Non, c'est les Allobroges. Pourtant, j'ai pas bu de chartreuse. Hein, les Allobroges, dans la partie inférieure de leur territoire. On en apprend aujourd'hui. On est dans l'histoire. C'est merveilleux. C'est presque émouvant. Elle marquait la frontière sud avec deux autres peuplades gauloises. Alors, écoutez bien. Les Vertamocor.
0: Oula.
9: Et les Ségovélones.
0: C'est des Gaulois ou des maladies?
9: Ben, écoutez, j'ai dit, heureusement qu'elle nous séparait, parce que des noms comme ça, t'as envie de dire, ferme ta gueule, quoi.
0: En gros, voilà. Voilà.
9: Pourquoi pas, c'est Gauvelone Royal, vous voyez, pendant qu'on est.
0: Ah oui, non, mais...
9: Carrément. C'est Gauvelone Royal. Bref, bon, voilà.
0: Ben, c'est. Oui, je l'ai.
9: C'est bon. Ah, ça y est, vous l'avez.
0: C'est bien du temps.
9: Non, mais je vous laisse deux secondes, c'est pas de problème. C'est ça, l'origine de l'Isère. Nous, on y sait parce qu'on est d'ici, bien sûr. Isère.
0: Ben oui.
9: Mais tout bon Isérois, c'est ça.
0: De l'histoire avec Serge Papagaberne ce matin. Voilà, c'était formidable. Merci Serge.
9: Je vous en prie.
0: À demain.
9: À demain.
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0: Il est 7h et vous écoutez la première radio sur l'info locale en Isère. Bon début de journée.
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0: Le journal est présenté par Noémie Philippot. Noémie, deux passionnés de vol sont morts lors de la Coupe Icare.
13: Leur deltaplane s'est crashé au décollage hier matin. Ils partaient pour un vol de loisir vers 8h près de Saint-Hilaire-du-Touvet. Cet homme et cette femme sont décédés sur le coup. Une Française de 45 ans et son pilote, un franco-britannique de 29 ans, très expérimenté en deltaplane. Nicolas Pichon-Levenbruck.
14: Oui, avant de devenir bénévole pour le festival, Ralsan avait couvert la Coupe Icare en tant que journaliste pour Euronews. C'est à cette occasion que Cédric Brett, l'attaché de presse du festival, l'avait rencontré.
15: Il était installé dans la région, il volait beaucoup en Auvergne-Rhône-Alpes. Je sais qu'il a longtemps travaillé à Lyon. Chaque année à la Coupe Icare, on se retrouvait avec plaisir. Et j'ai une pensée émue parce que je crois que la dernière fois que j'étais avec lui, on était assis exactement là où nous nous trouvons sur ce déco sud.
14: En 2023, il quitte son poste de journaliste à Lyon pour s'installer dans la région grenobloise et se consacrer au deltaplane, qu'il pratique au Delta Club de Savoie. Il donne en parallèle des cours de civilisation britannique à l'université de Grenoble. Hier matin, il embarquait Nadège, 45 ans, bénévole du festival depuis des années.
15: C'était quelqu'un qui était passionné de deltaplane, mais qui n'était pas encore pilote et qui malheureusement comptait s'inscrire dans des stages de formation au pilotage deltaplane à partir de la semaine prochaine et qui profitait de la présence de Ral et de ses grandes qualités de pilote pour faire un vol avec lui.
14: Ralsan aimait aussi partager sa passion en images. sur sa chaîne YouTube qui compte une soixantaine de vidéos. On le voit notamment traverser les Alpes en deltaplane sur plus de 100 km.
13: Ralsan était licencié au Delta Club de Savoie à Aix-les-Bains. Son président Nicolas Dedis sera notre invité à 7h45. Comme Ralsan était professeur d'anglais à l'université Grenoble-Alpes, l'UGA veut mettre en place un dispositif de soutien psychologique à disposition des enseignants. Hier, la Coupe Icare s'est terminée par un vol de planeurs en hommage aux deux passionnés. On reviendra sur cette édition endeuillée de la grande manifestation de vol libre dans l'info d'ici à 7h30.
0: La Syrie détruite par un incendie à Gonselin, toujours surveillée par les pompiers ce matin.
13: 7 sapeurs-pompiers sont encore sur place après le sinistre. Un feu impressionnant s'est déclaré samedi soir vers 19h30 dans cette Syrie installée près de la départementale 523 dans la vallée du Grésivaudan. Les flammes se sont propagées très rapidement sans faire de blessés, mais 5000 mètres carrés ont été détruits. Françoise Midali, maire de Gonselin, est très touchée par cet incendie.
1: C'est toujours une épreuve, ce genre de choses. Quel que soit le nombre de personnes qui va se retrouver au chômage, quand on pense à l'investissement moral, financier, qui a été mis par le chef d'entreprise et tous les personnels qui travaillent avec eux, ça vous fait mal au cœur. Hein. Vous vous dites, mon Dieu, mais bon, le plus important, c'est qu'il n'y a ni blessé ni mort. Ça, c'est la première des choses. Et puis après, ben, le reste, je ne sais pas comment ça va se passer.
13: Les images des flammes sont à retrouver en vidéo sur ici.fr. Une enquête est en cours pour déterminer les causes de cet incendie. 25 personnes attaquées et piquées par des frelons lors d'un trail en Orisère à Saint-Marcel-Bel-Accueil près de Bourgoin-Jallieu. Un homme de 38 ans a probablement fait une réaction allergique et a été pris en charge en urgence absolue par les pompiers. Il a été transporté vers les urgences de Bourgoin-Jallieu.
0: Il est 7h04, des milliers de personnes dans les rues de Grenoble hier.
13: Et environ 130 à Bourgoin-Jallieu pour manifester contre la loi sur la présomption d'usage légitime des armes à feu par les forces de l'ordre adoptée en juillet dernier à l'Assemblée nationale. Plus de 150 organisations ont appelé à se mobiliser contre ce texte dans toute la France hier, car elles estiment qu'il donne un permis de tuer. Les manifestants ont aussi dit stop aux violences d'État. Près de 50 000 personnes ont manifesté dans tout le pays.
0: Une pollution massive dans le Guémor.
13: C'est l'alerte lancée par l'association des pêcheurs du Haut-Guier, la rivière qui coule de la Dent de Crolle jusqu'à Entre-deux-Guiers en Chartreuse. Le cours d'eau est rempli d'algues vertes et de mousse près de la zone artisanale d'Entre-deux-Guiers. Si aucun poisson mort n'a été retrouvé pour l'instant, Jean-Pierre Ava appelle à la prudence. Des analyses vont être menées pour tenter de comprendre ce qui se passe, explique le garde-pêche du Guiers-Mort.
12: On voit une légère mousse sur l'eau. Cette mousse, on ne sait pas d'où elle vient. Elle est forcément liée à la pollution. Ces algues vertes sont aussi liées à la pollution, parce qu'il y a qui si on les retrouve avec une température d'eau acceptable et un taux d'oxygène acceptable. Il y a forcément un agent qui déclenche cette pollution. Donc on va faire des analyses, on va dégrossir l'affaire, c'est-à-dire qu'on va chercher les micros, les polluants les plus courants. Selon le résultat, il faudra certainement faire intervenir un laboratoire d'analyse pour faire des analyses beaucoup, beaucoup plus poussées. Si on trouve les polluants qui sont dans l'eau, on aura plus de chances de connaître leur provenance. À chaque analyse, les résultats sont envoyés à la FEDE, à la mairie, à toutes les autorités. Ça reste pas enfoui. C'est rendu public, nos analyses. Avec ça, on verra ce qu'on fait après. Mais je doute qu'on s'arrête à ça. Ça ne suffira pas.
13: La mairie d'Entre-deux-Guiers assure suivre le dossier de très près. Vous avez les images de la rivière devenue verte sur ici.fr. Face à l'envolée des prix des carburants, le Premier ministre enchaîne les réunions aujourd'hui. Sébastien Lecornu se penchera sur les approvisionnements en pétrole et en gaz ce matin, puis sur les aides aux Français à court et moyen terme. Le gouvernement a déjà prolongé jusqu'à la fin de l'année les aides aux secteurs les plus exposés à cette flambée des prix, comme l'agriculture, le BTP et la pêche. Mais rien de nouveau pour l'instant pour l'aide aux gros rouleurs. Seule une petite moitié des 3 millions de Français éligibles ont fait la demande. Le litre de diesel coûte actuellement autour de 2,40 €. C'est autour de 2,20 € pour l'essence. Vous avez toujours une carte interactive sur ici.fr pour trouver la station la moins chère possible près de chez vous.
0: En cyclisme, Paul Sexas affirme encore un peu plus sa place chez les grands.
13: Le Lyonnais vient de décrocher la médaille de bronze sur le contre-la-montre des championnats du monde sur route à Montréal au Québec. Champion du monde junior il y a 2 ans, Paul Sexas décroche ainsi sa première médaille mondiale aux côtés des pros.
16: Je suis très heureux de ce podium, forcément. Voilà, ça a été quand même assez serré. J'ai fait un chrono pour moi en termes de gestion qui était presque parfait. Et voilà, ça c'est super. Et maintenant, je suis content de ramener cette belle médaille. Et peut-être que un jour je pourrais viser la première place. Maintenant, elle est encore loin. On l'a vu avec Remco qui est vraiment au-dessus. Voilà, c'est un grand champion. Et voilà, il est 4 fois champion du monde. C'est à respecter. Et Philippot aussi est un très grand champion. Content d'être aux côtés de ces deux mecs. Et voilà, je pense que physiquement je suis fort et je me sens bien et c'est une très bonne nouvelle. J'ai fait ce que j'avais à faire et je suis content de ma médaille.
13: Paul Sexas visera une autre médaille dimanche, ce sera sur l'épreuve en ligne. La météo, Mathieu, c'est plutôt du beau temps encore pour aujourd'hui.
0: Si vous voulez aller faire votre Paul Sexas sur la route, à pédaler sur le vélo.
13: Je peux essayer, mais ça ira beaucoup moins vite, je pense.
0: C'est pas grave, ça, vous pouvez quand même. Hein,
13: ce sera vitesse tortue.
0: Bah, par rapport à Paul Sexas, vous voulez dire.
13: Tortue globalement, je pense.
0: Très bien. le vélo tortue avec Noémie Philippot ce matin, avec 12 degrés à Grenoble, 14 à Vienne et 13 à Bourgoin-Jallieu. Mais je serai pareil avec vous, comme ça on sera dans le même peloton. Pas de changement vis-à-vis des jours précédents. Du soleil, un temps sec et ce vent du nord qui va souffler cet après-midi. Quels sont les relevés, les messages que vous avez notés sur nos réseaux, Thomas? Vous discutez avec les gens le matin.
17: Oui, nous avons...
0: C'est un beau métier.
17: Hein. Belle discussion en tout cas. 10,9 degrés à Saint-Étienne-de-Saint-Jouard pour Corinne, à Beaulieu pour Claudette, c'est 13 degrés. Et alors à Salaise-sur-Seine, ce matin pour Guy, 18 degrés. Il dit plus 9 degrés par rapport à hier, qu'est-ce qui se passe? C'est la question qu'on se pose ce matin.
0: Microclimat.
17: À Salaise-sur-Seine, dans la vallée du Rhône, il fait beaucoup plus chaud visiblement ce matin. Et il nous a mis une photo, alors moi ça m'interroge, une photo d'une église. Je ne sais pas.
0: Vous l'avez pas identifié?
17: Non, j'ai cherché à Salaise si c'était celle-là, mais non. Elle est très belle en plus.
0: Dites-nous.
17: Belle brique rouge et blanche.
0: Voilà. Quelle est cette église?
17: Très intéressant. Voilà.
0: Je tombe comme ça par hasard sur un message de Jean-Louis qui dit bonne fête Mathieu déjà pour commencer. Voilà, c'est incroyable.
17: C'est là Saint-Mathieu. Passe une très belle fête.
13: Merci,
17: cher Mathieu.
13: Jean-Louis. Il va être très très très très très content, Mathieu.
0: Ouais, ça me fait plaisir.
17: Sans vous, Mathieu, cette radio ne tiendrait pas debout.
0: Et puis c'est bien parce que je suis pas lourd du tout.
17: Non,
0: sur ça ce matin. Vous me connaissez. 25 à 28 degrés en pleine cet après-midi. 21 à 23 degrés à 1000 mètres. Et 17 degrés à 2000 mètres avec ce vent du nord, donc qui amènera un ressenti un peu plus frais. Pour ce qui est de la circulation, Thomas,
17: Ça roule bien. Prudence tout de même sur la rocade sud, à hauteur de Saint-Martin-d'Air, dans le sens Chambéry vers Grenoble. Fermeture pour la sortie Saint-Martin-d'Air et JR numéro 4 est fermée pour cause de délagage.
0: D'accord.
17: Voilà, de 8h30 jusqu'à 16h, donc il faudra anticiper ou retarder sa sortie pour aller jusqu'à JR.
0: Organisez-vous bien et tout ira bien, mais on sera là pour vous aider. 7h09.
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0: Ici matin, bon réveil. Toute l'équipe vous accompagne avec vos chansons préférées, votre équipe préférée, bref, tout est préféré. Voici le chant des signes d'Indochine.

0: signes. 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
0: Vous regardez ici Alpes. Bref, dans tous les cas, vous avez ce réveil qui est construit de la meilleure manière avec toute l'équipe d'ici matin. Noémie Philippot qui s'occupe de l'info locale. Il rend toute info utile. Ah, c'est son super pouvoir.
3: Oh, bonne fête, Mathieu.
0: Oh, mais merci. Mais vous le saviez, mais ça m'étonne. Mais je suis bien content que vous ayez fait cette démarche. Thomas Bortolato, vous avez vu, utile aussi pour souhaiter des bonnes fêtes. Oui, c'est la Saint-Mathieu.
4: Gardez un Thomas Bortolato sous le coude.
0: À tout moment de la journée.
4: Quand vous avez besoin qu'on vous souhaite votre fête, c'est important.
0: Bon, après,
3: pour
0: d'autres choses, parce que sinon je vous utiliserai qu'une fois dans l'année, ça sera
3: un peu
0: dommage.
3: Ouais, c'est pas fou.
0: Ouais, quand même. Bon, allez.
3: Au placard.
0: Mania The Abba Tribute, c'est ce que vous allez remporter tout à l'heure en jouant avec nous. Un super spectacle, on vous offre deux places, donc soyez là, soyez prêts. Ce sera après le point sur l'actu du jour et l'édito du jour avec David Ossilou et Mon Œil, avec la semaine de l'avenue du Pape en France qui l'a inspiré.
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0: 7h14, l'édito sur l'actu du jour, c'est Mon Œil avec vous, David Ossilou.
4: C'est la semaine de la venue du pape en France. Léon XIV est attendu à Paris, Metz et Lourdes, mais il n'ira pas à Bondy, une ville populaire de 50 000 habitants en Seine-Saint-Denis.
5: Et moi, je me demande s'il sait ce qu'il va rater. Parce qu'une visite à Bondy avait bien été envisagée pendant la préparation de son voyage, avant d'être abandonnée. Certains ont fait un rapprochement avec la présence de deux points de deal près de l'endroit où le pape aurait pu se rendre. Ce qui a agacé le maire de la ville. Arrêtez de réduire Bondy à ça, dit-il. Le diocèse assure que ça n'est pas la raison. Il évoque des contraintes d'agenda et des logistiques. C'est quand même dommage, parce que ce voyage, Léon XIV l'a justement voulu tourner vers les réalités de la société française. Et Bondy en raconte une. Une église qui est plantée depuis 60 ans au milieu des immeubles, des dizaines de gamins accueillis pendant les vacances, chrétiens et musulmans, des repas servis aux habitants, une paroisse qui vit simplement avec son quartier. Des quartiers comme celui-là, il y en a partout en France, à Marseille, à Roubaix, à Limoges, à Strasbourg, partout, avec leurs difficultés évidemment, mais aussi leurs familles, leurs associations, leur solidarité. Des endroits dont on parle beaucoup quand ça brûle, et beaucoup moins quand les gens y vivent. Mais après tout, j'ai encore envie de croire à un miracle. Quand François est venu à Marseille en 2023, lui aussi avait changé son programme quelques jours avant son arrivée pour aller à la rencontre des familles en difficulté à Saint-Mauron, qui est l'un des quartiers les plus pauvres de France. Alors Léon XIV peut encore demander Bondy. Vendredi matin, les cloches des églises de France sonneront toutes ensemble pendant 7 minutes pour l'accueillir. Celle des cathédrales, celle des villages et celle des églises au pied des immeubles. Il reste quelques jours au pape pour en choisir une.
0: Merci David Ossilou pour cet édito sur l'actu du jour. C'était Mon Œil. Il est 7h16 et si vous voulez passer un excellent moment, un moment festif, samedi 3 octobre à 20h30 au Summum de Grenoble, ce sera The Abba Tribute, Mania The Abba Tribute, avec toute la discographie d'Abba que vous allez redécouvrir sur scène. Et pour ça, il faudra jouer avec nous et gagner, car comme le dit Abba... C'est pratique parce qu'ils ont tellement de tubes que vous pouvez faire tous les mots du monde.
3: Oui, c'est vrai.
0: Assez simple.
3: Fait ce qu'on veut.
0: Si vous avez besoin d'argent, voilà, enfin, vous avez capté un peu le titre que je citais. On joue au jeu à l'envers dans quelques instants pour vous offrir ces places. 04 76 46 45 45. Ce sera après une autre icône du disco, Diana Ross. Voici Upside Down, 7h17.

0: Diana Ross, Upside Down, c'est ici matin. Avec toute l'équipe et avec les cadeaux que l'on vous offre tous les matins. La deux places pour aller voir Mania The Abba Tribute, ce sera samedi 3 octobre au Summum de Grenoble à 20h30. L'incarnation plus vraie que nature dans des groupes les plus mythiques des années 80, qui symbolise toute une époque à lui seul avec tous leurs plus grands titres. Money, Money, Money, Waterloo, Gimme, Gimme, Gimme, SOS. Enfin, vous aurez toute la discographie, de quoi danser comme des fifous. Oui, j'ai utilisé fifou ce matin. Chantal nous appelle de Visil. Bonjour Chantal.
1: Bonjour et bonne fête.
0: Oh,
2: oh, mais
0: qu'est-ce
2: que
0: c'est gagné, Chantal. J'étais sûr. Voilà.
3: Là, vous l'avez amadoué.
0: Ah, c'est ça, ça marche pas. J'ai essayé de vous faire gagner tout de suite, mais Frédéric a pas voulu. Il dit faut faire le jeu. Bon, on va se débrouiller quand même. Vous inquiétez pas, Chantal. Chantal, en route pour le boulot, c'est ça?
1: Oui.
0: Bon, très bien. Vous avez rien de prévu le 3 octobre?
1: Non.
0: Très bien. Ça m'arrange parce que les places sont pour le 3 octobre.
1: C'est une semaine avant mon anniversaire. Donc
0: ah, très bien. Ah, mais vous êtes balance aussi, vous alors?
1: Oui.
0: Parfait. Et eh ben moi aussi, figurez-vous. Mais c'est trop bien, Chantal. C'était parfait de vous avoir ce matin. Bon, je vais vous expliquer les règles du jeu, même si c'est sûr que vous allez gagner. Quoi qu'il arrive, quoi que vous répondiez, je le dis d'avance, comme ça, ce sera réglé. Chantal, le principe est le suivant.
4: C'est pas possible.
0: Je vais vous poser des questions et il faut me donner alors des réponses tordues, drôles et surtout des mauvaises réponses. Dès que vous en avez trois, c'est gagné. Est-ce que vous êtes prête, Chantal?
1: Oui.
0: Allez, c'est parti. On va jouer avec Abba. Chantal, dans Money, Money, Money, de quoi parle-t-on principalement?
1: De Visil.
0: Parfait. C'est bien vu, ça. Si le public connaît par cœur un refrain d'Abba, qu'est-ce qu'il peut faire avec les artistes de Mania The Abba Tribute?
1: Parler.
0: Oui, allez, ça me va, ça me va. Avec deux places pour Mania, combien de personnes peuvent normalement assister au spectacle?
1: 5.
0: Voilà, parfait. Elle a la bonne géographie, elle compte bien et en plus elle souhaite les bonnes fêtes. Bref, c'est gagné, Chantal.
1: Merci.
0: Félicitations. Et ben voilà, le 3 octobre, un peu avant votre anniversaire, c'est notre cadeau en avance. Voilà.
1: Ah ben c'est très gentil. Ouais, merci.
0: Avec plaisir. Vous avez un peu participé quand même. C'est un cadeau, il faut quand même donner de sa personne. Mais c'est l'occasion de passer un bon moment. Et en plus, votre bonne humeur et votre gentillesse, c'était parfait pour démarrer cette journée. Vous quittez pas, Chantal, on va vous passer. Marie-Claude, elle vous explique comment récupérer ses places. Quelle est votre radio locale en Isère, Chantal?
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0: Il est 7h23, l'actualité économique en Isère et les belles initiatives, c'est ici en Isère, ça marche. Bonjour Célia Bunier-Roman.
6: Bonjour Mathieu et bonjour tout le monde.
0: Nous allons visiter le futur aujourd'hui.
6: Et oui, on va aller faire un petit tour dans le futur, mais pas tant que ça. Marty, imaginez, vous êtes en pleine séance de sport hein, et dans votre champ de vision, vous voyez les informations essentielles à votre entraînement.
0: Oh, trop bien.
6: Votre vitesse, votre distance, votre rythme, bon. Vos temps de course.
0: Ça ne sera pas très élevé chez moi, mais je serais content de les voir.
6: Mais c'est pas grave.
0: Oui.
6: L'essentiel, c'est de commencer.
0: Ah, incroyable, j'aurais l'impression d'être Robocop.
6: Eh bien, ce n'est pas une illusion, ça existe déjà. Et oui, c'est une start-up grenobloise qui nous le propose. Il s'appelle Engo et il fabrique des lunettes connectées destinées aux sportifs. Incroyable.
0: Mais ça, vraiment, je suis dans le
6: c'est
0: futur.
6: Magnifique.
0: On y est.
6: Voilà, plus besoin de regarder sa montre, pas besoin d'avoir son téléphone. En fait, on garde les yeux sur ce qu'on est en train de faire. Et c'est génial parce que c'est très, très, très grenoblois. Hein, vraiment, il y a le sport,
0: c'est chouette, ouais.
6: La montagne, oui. La technologie, la recherche.
0: Il y a tout.
6: Il y a tout. On coche vraiment toutes
0: les
6: cases.
0: Un peu de bleu du Vercors dans les montures, là, et on est parfait.
6: En plus, les lunettes sont plutôt canon.
0: Okay.
6: Engo a été créé tout récemment, hein, c'est en 2025, par un groupe d'athlètes, d'ingénieurs et de designers qui partagent une passion pour le sport, évidemment, le désir de repousser les limites et le pouvoir de la technologie. Et ils viennent de franchir un cap important, puisqu'en juillet, ils ont annoncé une levée de fonds de 5,1 millions d'euros.
0: Ouais, c'est pas mal.
6: Voilà, ils ont trouvé 5,1 millions.
0: Après, pour de la haute technologie, c'est un minimum, je pense.
6: Oui, oui, non, mais c'est très bien. Et c'est sur de la petite start-up et ça va, en fait, leur permettre de grandir. Avec cet argent, ils vont bien sûr améliorer les premiers modèles, se développer pour inonder le marché, hein, on l'espère pour eux, en France et à l'international. Ils veulent aussi recruter une vingtaine de personnes. En tout cas, Engo, c'est vraiment une belle start-up, comme on les aime, qui a compris que pour voir loin, eh bien, il faut regarder devant soi.
0: Ils ne cherchent pas des cobayes? Moi, je veux bien les essayer.
6: Ah, mais moi aussi, je veux bien les essayer.
0: Ça.
6: On peut lancer un appel.
0: Ah bah voilà.
6: Eh ouais.
0: Engo, si vous nous entendez, allez-y, appelez-nous, on s'appelle ou quoi?
6: Envoyez-nous quelques lunettes à la radio.
0: Ah oui,
6: on va vous faire des petites vidéos.
0: Par contre, je vais passer mon temps à me balader vraiment juste pour voir des... Bref.
6: Ça va être sympa.
0: Mais sacré projet en tout cas, oui. Et marché qui promet d'être porteur. On l'espère pour eux. Merci Célia Bugnier-Roman, à demain.
6: Avec plaisir, à demain.
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0: Tous les matins, nous faisons le point avec vous sur un sujet de société. Alors, c'est pas maintenant, ce sera tout à l'heure à partir de 9h jusqu'à 10h dans Ici c'est vous. Mais dès maintenant, vous pouvez venir nous donner vos témoignages. On a déjà eu quelques-uns sur le sujet du jour, sujet que l'on va aborder avec vous. Thomas, un sujet patrimonial, mais aussi un sujet qui touche la vie quotidienne.
7: Absolument. Jusqu'à la mi-octobre, les foires au vin se retrouvent dans nos supermarchés, l'occasion de faire des économies pour peut-être garnir nos caves à la maison. Cette année, la production viticole globale s'élèverait à 34 millions d'hectolitres, d'après le ministère de l'Agriculture. C'est quand même 6% de moins en production par rapport à la récolte de 2025. Impact de la sécheresse, des canicules durant l'été, le recul des surfaces viticoles également de 2,5% par an. Une mauvaise nouvelle qui s'ajoute à celle de la baisse de la consommation annuelle pour les vins de nos régions par les Français. Les consommateurs délaissent peu à peu le rouge pour le blanc, voire même pour le pétillant. Avec modération, ce matin, nous allons quand même nous interroger. Quel est votre rapport à l'alcool et au vin ? Avez-vous un vin ou un type de vin que vous préférez et que vous appréciez particulièrement ? Pensez-vous que la société française entretient une relation particulière avec le vin ? Vos questions, réactions et témoignages au 04 76 46 45 deux fois. Le même numéro pour le WhatsApp de la radio pour vos messages vocaux et écrits. Notre invité ce matin, Laurent Fondimard, du domaine des Rutissons dans le Grésivaudan. Il est basé au Touvet.
0: Et d'ailleurs, vous pouvez passer nous laisser des messages. Alors, via notre WhatsApp, comme vous l'a dit Thomas, vous n'hésitez pas. Et comme Jérôme, par exemple, qui nous dit que lui, il y a aussi un rapport un peu de souvenir, parce qu'il raconte dans son message l'ambiance un peu mystérieuse de la cave de son grand-père, et ses souvenirs de la vie paysanne, le vin blanc qu'on produisait à l'époque. Jérôme, il nous raconte tout ça, mais on a aussi des gens qui sont un peu sur la consommation. Parce que mine de rien, on peut pas.
7: C'est aussi une question.
0: Enlever ça, c'est Franck qui nous dit qu'après une longue période sans boire d'alcool du tout, il veut pas non plus partir sur quelque chose de trop consommé. Il veut rester sur de la dégustation, la découverte des textures, la découverte également des différents goûts. Alors ça fait toujours un peu bizarre quand on parle de goût de cuir et de machin comme ça. Mais
7: cuir de la framboise.
0: Exactement.
7: Un peu
0: mais quand
7: métal.
0: On s'y connaît un petit peu, oui. Voilà, ça permet de développer un petit peu cette chose-là. Est-ce que l'œnologie, c'est un domaine qui vous attire?
7: Quels sont aussi votre rapport à la consommation ? Est-ce que vous buvez régulièrement, comme on dit, à la latine, un verre par jour le midi ou pas du tout ? Est-ce que vous êtes aussi influencé par vos amis ? Allez savoir durant les soirées, ça peut aussi être un cas de figure très intéressant. Donc avoir une grande discussion ce matin, votre rapport à l'alcool et au vin. Nous serons donc, je le rappelle, avec Laurent Fondimard du domaine des Rutissons dans le Grésivaudan, à Nizerois en plus, implanté au Touvet. On va donc en direct des vignes pour pouvoir en parler ce matin.
0: Et puis qu'il y a un vin à Nizerois aussi, il ne faut pas l'oublier.
7: Et oui.
0: 04 76 46 45 45.
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0: Il est 7h30, l'actualité, Noémie Philippot. Les passionnés de vol libre sont en deuil.
8: Après la mort de deux personnes dans un accident de deltaplane hier matin, dernier jour de la Coupe Icare à Saint-Hilaire-du-Touvet. Le pilote, très expérimenté, avait 29 ans, sa passagère 45 ans. Elle s'apprêtait à s'inscrire à une formation de pilotage de deltaplane. L'info d'ici sera consacrée à ce drame dans quelques instants. À Gonselin, le site de la Syrie détruite par un incendie ce week-end est toujours surveillé. réveillés par quelques sapeurs-pompiers ce matin. Les flammes ont détruit 5000 mètres carrés dans la nuit de samedi à dimanche. Il n'y a pas de blessés, mais la moitié des 30 salariés pourraient se retrouver au chômage technique, selon la mairie. Les images impressionnantes de l'incendie sont sur ici.fr. Et puis dans le prochain journal, à 8h, vous entendrez un chasseur qui a participé à un lâcher de rapaces, des pigargues à queue blanche, après avoir été condamné parce qu'il avait abattu un oiseau de cette espèce protégée il y a un peu plus de 2 ans en Isère. 7h31, le tour de l'actu en France et dans le monde, en 90 secondes, c'est avec Valentine Lottès.
9: La menace de nouveaux blocages sur les dépôts de carburant avec tracteurs et bottes de foin. Une trentaine d'agriculteurs ont coupé l'accès au centre d'approvisionnement de toute la région Grand Est hier soir, avant de lever le camp pour donner une chance au gouvernement. 2 réunions au programme du Premier ministre ce lundi. Aucun train, au moins jusqu'à demain, entre Toulouse et Carcassonne, prévient la SNCF. Et une nuit particulièrement longue pour des centaines de passagers bloqués depuis hier, fin d'après-midi, après une collision entre un TER et une voiture sur un passage à niveau en Haute-Garonne. Une nuit calme à Saint-Pierre-des-Corps, près de Tours, sous haute surveillance après les affrontements de ce week-end entre des policiers et des dizaines de jeunes. Provoqués par l'intervention de la police sur un rodéo urbain, un jeune homme a été blessé. C'est un désastre, reconnaît le chancelier allemand. L'extrême droite poursuit sa progression dans le pays. L'AFD, parti anti-migrant et pro-russe, arrive en tête des élections régionales dans un deuxième land du pays. 4e défaite consécutive pour Marseille en Ligue 1 de football. Battu par le Paris Saint-Germain 2-1 hier soir, l'OM pointe à l'avant-dernière place du classement. Ce premier jour de pause dans le championnat, pour cause de Ligue des Nations, les Bleus de Zidane se réunissent à Clairefontaine aujourd'hui. Une paire de bottes, sa machine à écrire et les colliers de ses chiens. Près de 300 objets de Brigitte Bardot sont vendus aux enchères à Paris ce lundi pour financer sa fondation pour la défense des animaux.
8: L'info d'ici en Isère revient ce matin sur cet accident mortel lors de la Coupe Icare. 2 personnes ont perdu la vie hier matin dans un accident de deltaplane au cours d'un vol de loisirs vers 8h du matin, donc avant le début des festivités du rassemblement de vols libres près de Saint-Hilaire-du-Touvet. Le pilote Ralsan, un franco-britannique de 29 ans, et sa passagère Nadège, 45 ans, sont morts dans un crash au décollage. Ils étaient tous les deux bénévoles de longue date sur la Coupe Icare, qui s'est refermée dans une ambiance pesante. Nicolas Pichon-Levenbruck.
10: Assise au-dessus de la piste de décollage, vide depuis l'accident, Pascal serre le bras de son compagnon. Avec Nadège, elle se retrouvait chaque année à la Coupe Icare.
11: Nadège, elle était là depuis plusieurs jours comme moi, et on parlait beaucoup de son chien. Donc c'était pas une amie proche, mais je la connaissais quand même bien. Maintenant ça refroidit un petit peu sur les élans de quand on voit de la voltige ou les parapentistes, et on se dit ouais, moi aussi j'ai envie d'essayer. C'est sûr que ça refroidit un petit peu quand même.
10: Léopold, lui, venait pour la 3e fois. Hier, il n'a pas sorti sa voile.
12: Ça m'a fait prendre conscience d'un truc, parce que je pratique beaucoup un peu les sports extrêmes et tout ça. Des fois, nous, on n'a pas forcément la peur de mourir, mais derrière, c'est pas juste nous qui est en jeu, c'est aussi tout plein de copains et de proches, quoi, qui peuvent être gravement touchés.
10: Les animations les plus festives ont été annulées. Quelques pilotes continuent quand même à gonfler leur voile et atterrissent quelques mètres plus loin dans les prés, comme David.
13: C'est le but de voler ici, hein. On n'est pas là non plus pour tout arrêter le spectacle. Il faut quand même donner un peu d'espoir aux gens qui vous regardent voir les gens voler, quoi.
10: Selon lui, le carnaval volant au moins aurait dû être maintenu en hommage aux victimes. Impossible, répond la présidente du festival, Françoise Roux.
14: L'intervention a été longue et par respect, on a attendu que les secours nous disent qu'ils étaient partis du secteur. Et en fait, c'était déjà très tard dans la journée.
10: Une enquête confiée au peloton de gendarmerie de Haute-Montagne est en cours pour comprendre les causes de l'accident. Tout a été fait dans les règles, assure Cédric Bray, responsable de la communication de l'événement.
15: On le sait que tout sport outdoor est forcément un petit peu à risque. On l'a toujours à l'arrière de la tête. La Coupe Icare, aujourd'hui, c'est le dernier jour et ça se finit sur cette touche dramatique. Mais l'année prochaine, on sera là, on fera la fête et on ira voler tous ensemble avec les copains.
10: Dès 16h, les festivaliers sont invités à quitter le site. Dans le ciel, un planeur trace un dernier hommage à Ral et Nadège.
8: On reviendra sur cet accident avec notre invité à 7h45. On reçoit ce matin Nicolas Dodis, président du Delta Club de Savoie, où était licencié le pilote Ralsan. La météo pour aujourd'hui, Mathieu, c'est une belle journée qui commence.
0: Pas de changement d'un point de vue météo. On va rester sur la même chose que les jours précédents, avec toujours cette semi-fraîcheur, hein, parce qu'il fait quand même assez doux pour une fin de mois de septembre. 12 à Grenoble ce matin, 14 à Vienne, 13 à Bourgoin-Jallieu. Et du soleil et un temps sec accompagné d'un vent du nord qui va souffler cet après-midi. Qu'est-ce que vous avez sélectionné comme message sur notre page Facebook, Thomas ?
7: Nous avons 8 degrés demi à Saint-Laurent-du-Pont pour Daniel, 11 degrés à Montfalcon pour Yanis, 11 degrés également à Sucieux pour Lucette. Et on a Nathalie qui nous écrit tous les matins depuis Chambéry, 11 degrés. C'est reparti pour un tour, dit-elle. Il fait donc bien plus frais. Il va bientôt falloir penser à décongeler cette madame. Voilà,
0: il y a donc. On l'a reconnu. Ouais, si bien vous l'avez pas passé trop longtemps, pour pas que ça reste dans notre
7: tête. Mais
8: trop tard.
7: On nous parle
8: trop
7: donc de
8: tard.
7: Maria Carré. Nous sommes à peine le 21 septembre. Et je lui ai demandé d'ailleurs si elle avait commencé du coup à préparer le sapin. Elle m'a dit non, pas encore, mais avec ma fille, on a déjà fait toutes les musiques de Noël et on va bientôt redescendre les décorations.
0: Oui, je crois que Nathalie, c'est plus des incantations pour que ça arrive plus tôt, j'ai l'impression. Elle a bien raison. Merci beaucoup, Thomas. Cet après-midi, c'est pas du tout un temps hivernal, hein. 25 à 28 degrés en pleine, 21 à 23 degrés à 1000 mètres et 17 degrés à 2000 mètres. Est-ce qu'on aura besoin d'écouter Maria Carré plus longtemps dans la voiture à cause des bouchons?
7: Non, ça devrait aller. On a juste 10 petites minutes de ralentissement sur la rocade sud de Grenoble, depuis le rondeau en direction de Chambéry. Et je rappelle une fois de plus que si vous venez de Chambéry en direction du rondeau, justement aujourd'hui entre 8h30 et 16h, vous avez la fermeture de la sortie numéro 4 en direction de Gières et Saint-Martin-d'Air pour cause d'élagage.
0: Parfait, voilà pour toutes les infos ce matin.
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0: Il n'y a pas mieux pour bien démarrer la journée que de la démarrer avec nous et avec toute l'équipe. Vous l'entendez, on a plein de sourires et plein de bonnes chansons à vous proposer à 7h37. 1, 2, 3, Frédéric Goldman Jones, ça aussi ça fait du bien.

0: Frédéric Goldman Jones, le trio, c'était 1, 2, 3, 7h41.
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0: Ici Matin, c'est toute une équipe pour vous accompagner pour votre info locale. Noémie Philippot pour tout ce qui est pratique, circulation, trafic. Et puis pour discuter aussi sur nos réseaux sociaux, c'est Thomas Bortolato. Et je voulais vous partager cette... Alors j'ai découvert une petite info assez étonnante. Alors ça concerne un peu plus la Savoie, mais quand même, vous connaissez l'Opinel.
3: Bien sûr.
4: J'ai peut-être un truc pour vous. Allez-y.
0: Ça, Benjamin Biolay, voilà, a raconté qu'il aurait pu être héritier d'Opinel si son grand-père n'avait pas dit ça marchera jamais.
5: Ouais. D'accord, très lucide, son grand-père.
4: Voilà, c'est ça. Il a eu le nez creux.
0: Il s'est dit, voilà, il était dans le truc, il a dit non, ça marchera pas, je m'en vais. Et donc voilà, aujourd'hui, Benjamin Biolay, il s'en est bien sorti. Hein.
4: Ça va. Nouvel album d'ailleurs, Ultra Bleu, en réédition.
0: Tout à fait. Et puis.
4: Et au summum de l'auditorium de Grenoble, le 17 décembre prochain.
0: Bah voilà, c'est un copain, on peut vous le dire. Il y a eu une invention où vous auriez dit ça marchera jamais alors qu'elle aurait fonctionné. Quelque chose qui vous semble un peu étonnant, mais comme ça, brûle.
4: Alexander Graham Bell qui a inventé le téléphone. Au début, c'est curieux de se dire tiens, on va s'appeler qu'un truc.
5: Je suppose qu'au moment du téléphone portable, ensuite, il y a des gens qui ont dit bah oui. Non.
4: Ça sert à rien,
5: on n'en a pas besoin.
0: Et bah écoutez, voilà, vous auriez pu être. Bah, ça veut. Si vous pensez à ça, peut-être que vos petits enfants deviendront des grands chanteurs ou des grandes chanteuses. Vous voyez, c'est le fonctionnement.
4: Nouveau de Johnny Hallyday.
0: Exactement. Peut-être. On verra ça. Bah tiens, puisqu'on parle de concerts, de spectacles, on a de bonnes nouvelles dans l'agenda des sorties avec vous, Christophe Chardon.
6: On sent que la proposition de spectacle monte crescendo en cette fin du mois de septembre, avec beaucoup de spectacles qui arrivent pêle-mêle. J'ai Artus, le show XXL, ça se passe au cinéma Pathé, ça se passe ce jeudi 24 septembre. Alors on ne sait pas grand-chose de ce spectacle, c'est une projection, Artus qui signe ce show XXL dans un format totalement inédit. C'est une fusion des genres entre humour et expérience live, c'est à voir sur grand écran, vous avez rendez-vous à 19h. Jeudi au cinéma Pathé Chavant. Ça se bouscule au Portillon vendredi 25 septembre. Anaïs, la chanteuse. Anaïs trace une route bien à elle, c'est vrai, dans le paysage musical français. C'est une artiste libre, elle est pétillante, elle est attachante. Elle mêle avec aisance humour, émotion et énergie. Mon cœur, mon amour. Anaïs, c'est à la Source de Fontaine ce vendredi 25 septembre à 20h30.
7: Mon cœur, mon amour.
6: Sinon, demain...

0: de et avec Marie-Claude Pietragala.
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0: Elles ont la silhouette en commun, mais surtout le talent. Marie-Claude Pietragala qui danse sur des chansons de la grande dame en noir et en interprète même certaines. Retenez bien cette date, c'est le 4 mai et ça se passe à Villefontaine.
2: Merci beaucoup Christophe pour cet agenda des sorties. Il est 7h45. Ce week-end, c'était la Coupe Icare, une Coupe Icare marquée par un événement tragique et on va revenir dessus dans quelques instants, Noémie Philippot.
3: Oui, deux personnes ont perdu la vie dans un accident de deltaplane. Nadège, 45 ans, et son pilote, Ralsan, 29 ans. Il était licencié au Delta Club de Savoie. On reçoit le président de ce club ce matin pour lui rendre hommage.
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2: 7h46, l'invité d'ici matin, Noémie Philippot, nous revenons sur ce drame lors du dernier jour de la Coupe Icare.
3: Deux personnes sont décédées dans un accident de deltaplane hier matin. Nadège, 45 ans, et son pilote Ralsan, un franco-britannique de 29 ans, expérimenté, connu dans le milieu du deltaplane. Il était licencié au Delta Club de Savoie à Aix-les-Bains. On reçoit le président du club ce matin. Bonjour Nicolas Dedis.
7: Bonjour.
3: Ralsan était passionné de deltaplane. Qu'est-ce que vous pouvez nous dire de lui ce matin ?
7: Eh bien, effectivement, il avait organisé sa vie autour de sa passion, puisqu'il avait commencé à voler dans son pays natal, en Angleterre. Et puis, les petites collines anglaises ne lui ont pas suffi. Il a eu l'occasion de venir visiter la Savoie et l'Isère. Et il a décidé très vite de venir s'y installer pour profiter de sa passion, pour lui aussi voler allongé, c'est un rêve fantastique. Et il avait organisé sa vie autour de ça. Il avait d'ailleurs il a fait de très beaux vols,
3: notamment une traversée des Alpes en deltaplane, c'est ça?
7: Oui, tout à fait. Oui, samedi, il me disait encore qu'il avait eu, il y avait eu des conditions exceptionnelles pour un mois de septembre et qu'il en avait déjà beaucoup profité. Donc, et puis il était très doué. Donc, il avait fait beaucoup de très très beaux vols. Donc, c'est un gars vraiment vraiment adorable et un vrai passionné.
3: Il était bénévole aussi avec Nadège, sa passagère. Tous les deux étaient engagés depuis longtemps sur la Coupe Icare. C'était pour lui, on imagine, une façon de partager, de transmettre cette passion pour le deltaplane.
7: Oui, exactement. C'est vrai que c'est une grande fête. Et donc, il avait tenu à participer au vol de démonstration, à faire partager sa passion. Oui.
3: Est-ce qu'au sein de votre club également, au-delà de voler, il partageait, quel engagement il avait au niveau de votre club?
7: Il faisait partie du comité directeur pour décider des actions qu'on peut mener au sein du club, des sorties, des manifestations qu'on avait organisées au début de l'année aussi, pour faire voler des gens qui viennent de toute la France.
3: Dans une vidéo, on pouvait l'entendre dire que le vol en deltaplane, c'était celui le plus proche du vol d'un oiseau. Ça explique en partie sa passion pour ce vol.
7: Ah ben c'est exactement ça. Vous êtes faut l'avoir expérimenté pour pouvoir savoir ce que c'est. Mais c'est vrai que de voler allongé, être capable d'accélérer et puis avec un peu plus d'expérience de faire ce qu'on appelle du cross, des voyages d'une montagne à l'autre au-dessus des Alpes, oui, c'est quelque chose. C'est difficile à décrire. Il faut vraiment le vivre pour pouvoir en profiter. C'est ça qui fait toute la beauté et le charme de ce sport.
3: On parle d'un pilote qui avait de l'expérience, vous le disiez, avec même des voyages en deltaplane. Est-ce que ce type d'accident qu'il

0: l'a emporté au décollage. C'est fréquent. Est-ce que le décollage est particulièrement à risque en deltaplane?
1: Non, c'est extrêmement rare. La Fédération française de vol libre est très exigeante. Il y a des références sécurité dans tous les clubs. Donc c'est vraiment quelque chose de rarissime. On a beaucoup de pilotes qui sont des vieux pilotes aussi. Ce qui prouve que c'est vraiment des choses qui malheureusement peuvent arriver, mais qui sont extrêmement rares à cause de l'encadrement de la pratique.
0: La Coupe Icar a rendu hommage hier aux deux victimes, notamment avec un vol de planeur. Est-ce que vous prévoyez quelque chose du côté de votre club?
1: C'est encore trop tôt pour. On n'a pas encore décidé, mais on fera certainement quelque chose, oui, bien sûr.
0: Merci beaucoup Nicolas Dedis, président du Delta Club de Savoie à Aix-les-Bains, d'avoir été avec nous ce matin pour rendre hommage à l'un de vos licenciés, Ralsan, décédé donc hier dans un accident de deltaplane lors de la Coupe Icar en Isère. Merci à vous.
1: Merci.
2: 7h51, dans quelques instants, nous reviendrons à notre actualité, après forcément ce moment très complexe de ce week-end, mais on n'oublie pas quand même de faire le point aussi sur tout ce qui vous attend dans les prochains jours. On fera un point historique, ce sera tout à l'heure avec Stéphane Bern et on vous parlera de l'arrivée de François Vidocq et de comment ça a changé toute la façon d'arrêter les criminels en France. D'abord Charlotte Cardin, voici The Way We Touch.

0: The Way We Touch, Charlotte Cardin, 7h55. Excellent réveil avec toute l'équipe et avec tout le programme de votre matinée, en plus de celui de votre réveil. C'est avec vous, Thomas Bortolato. Ce sera tout à l'heure entre 9h et 10h. On reviendra notamment sur notre rapport au vin, un peu dans tous les aspects de ce rapport.
1: Et oui, qui a d'ailleurs beaucoup changé au cours des 70 dernières années. Le 12 août dernier, on était quand même assez surpris par l'information que nous apportait Noémie Philippot du Nord-Isère, c'était à Saint-Savin. À cause des chaleurs de l'été et de la sécheresse, les vendanges ont commencé avec 2 semaines d'avance par rapport à l'habitude et quasiment 1 mois d'avance également par rapport aux 70 dernières années. Il a fait chaud et les Français boudent de plus en plus le vin avec modération. Ce matin, on va donc s'interroger. Quel est votre rapport à l'alcool et au vin à la maison? Est-ce que vous trouvez facile de refuser un verre lorsqu'on vous en propose? Pensez-vous que le vin est davantage une boisson, un produit culturel ou alors un produit gastronomique? On voit aussi le coût du produit du vin. Il y a encore eu des reportages assez longs concernant la carte des vins, notamment au restaurant. Est-ce que ça a un coût? Est-ce que c'est pour ça que vous boudez aussi de la consommation du vin? Vos questions, réactions et témoignages au 04 76 46 45 deux fois. Le même numéro dès à présent pour le WhatsApp de la radio. Messages vocaux et écrits. Ce matin, notre invité, c'est Laurent Fondimard du domaine des Rutissons dans le Grésivaudan. Il est basé au Touvet.
0: Voilà, et si vous avez aussi découvert des... Parce qu'il y a beaucoup de vieux cépages qui reviennent, notamment en Isère. Occasion aussi de parler patrimoine. Je vous partage cette petite anecdote, puisque dans quelques instants, on sera avec Stéphane Bern pour parler histoire. Alors, c'est une histoire assez récente. En 2019, 12 bouteilles de Grand Cru de Bordeaux ont été envoyées dans la Station Spatiale Internationale pour vieillir pendant 14 mois, pour voir ce que ça pourrait donner. Et figurez-vous que les experts ont découvert que le vin de l'espace avait vieilli plus vite et qu'il avait développé des notes florales, une couleur légèrement différente de sa version restée sur Terre.
1: Ah, théorie de la relativité.
0: Ben, comme quoi,
1: c'est de la physique, mais ouais.
0: C'est un sacré budget hein, pour faire vieillir le vin comme ça.
1: Donc, il y a quand même beaucoup de risques que la bouteille éclate en plein vol avant d'arriver dans l'espace.
0: J'étais même sur, après le fût de chaîne, quand même, le fût de fusée. C'est un peu plus cher en termes de budget. Dans quelques instants, quand un criminel devient policier et change complètement les méthodes de la police, vous allez découvrir Stéphane Bern qui nous parle de François Vidocq. Ce sera Voyage dans le temps.
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0: Il est 7h58, tous les matins de l'histoire avec vous, Stéphane Bern, bonjour.
5: Bonjour à tous.
0: Ce matin, nous voyageons au temps où la police française a recruté un homme qui connaissait parfaitement les voleurs.
5: Quand l'ancien bagnard, François Vidocq, devient le cauchemar des criminels. Une reconversion que même LinkedIn n'aurait pas osé imaginer. Paris 1811. Depuis des années, François Vidocq entre et sort des prisons françaises comme d'autres prennent la diligence. Bagne, évasion, faux papiers, déguisement, il connaît toutes les combines. La police aussi le connaît. Elle en a assez de lui courir après et hésite presque entre lui laisser les clés ou lui faire une carte de fidélité.
6: C'est dément les avantages. Dans l'ancienne boîte, jamais je les aurais obtenus.
5: Alors Vidocq propose un marché. Au lieu de l'arrêter, pourquoi ne pas le recruter? Le premier entretien d'embauche ou le casier judiciaire sert de lettre de motivation. Très vite, l'ancien forçat devient l'arme secrète de la préfecture de police. Il fréquente les tavernes, infiltre les bandes et reconnaît les escrocs au premier coup d'œil. Normal, il a souvent partagé leurs cellules. Autour de lui naît la sûreté, une petite brigade spécialisée dans la traque des criminels. Les Avengers avant l'heure. Les arrestations se multiplient. Vidocq se déguise en mendiant, en commerçant, en ouvrier. Parfois plusieurs personnages dans la même semaine. Disons qu'en matière de costumes, il avait 2 siècles d'avance sur Masked Singer. Son parcours inspire bientôt des écrivains, comme Honoré de Balzac ou Victor Hugo. Certains voient en lui un modèle pour Jean Valjean. L'ancien détenu devient une célébrité, une ascension sociale que son conseiller d'insertion n'aurait probablement pas vu venir. Aujourd'hui, les séries policières raffolent des enquêteurs aux méthodes peu orthodoxes. François Vidocq avait pris un peu d'avance. Il a inventé le concept il y a plus de 2 siècles. Une chose est sûre, il était fort, le forçat.
0: Presque aussi fort que vous en histoire. Merci Stéphane Bern. On peut retrouver d'ailleurs tous les récits que vous nous faites chaque jour, toutes ces anecdotes historiques sur ici.fr.
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0: Vous écoutez la première radio sur l'info locale en Isère. Il est 8h, bon début de journée.
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0: Le journal est présenté par Noémie Philippot. Noémie, la coupe Picard secouée par un drame.
4: Deux passionnés ont perdu la vie hier matin dans un accident de deltaplane pendant le dernier jour du grand rassemblement de vols libres à Saint-Hilaire-du-Touvet. Le pilote, un franco-britannique de 29 ans expérimenté, et sa passagère, une française de 45 ans, sont morts dans un crash peu de temps après le décollage. Les conditions de vol étaient bonnes. Sur Cédric Brett, le responsable de la communication de la coupe Picard, et toutes les procédures ont été respectées.
7: La direction des vols reçoit leur dossier, vérifie leur niveau et une fois qu'ils sont inscrits, il y a des zones géographiques et temporaires pendant lesquelles ils peuvent voler sous la supervision des directeurs de vol qui donnent le go, qui étudient les conditions météo et qui disent ok, on peut ouvrir le vol. L'enquête est en cours, c'est entre les mains de la BGTA, du PGHM. On va pas faire des conjectures, mais ça peut être énormément de choses. Malheureusement, on le sait, l'accidentologie aérienne, c'est une science, vraiment c'est une science, et donc on a ces scientifiques qui vont apporter des réponses et on leur a apporté des éléments, hein. Il y a des témoignages, il y a certainement des vidéos, il y a des choses comme ça, et il va y avoir des analyses de l'épave. On va savoir, mais c'est pas la priorité là tout de suite, on est dans l'émotion.
4: Vous retrouvez le portrait des deux victimes sur ici.fr. Le président du club de Deltaplane où était licencié le pilote était notre invité à 7h45 et a rendu hommage à sa passion pour cette discipline. Vous pouvez le réécouter sur le site d'ici Isère. Il parle d'un accident très rare en deltaplane, mais il y a 11 ans, la coupe Picard avait déjà été secouée par la mort d'un autre pilote de deltaplane lors d'une démonstration. Son aile s'était brisée à cause du vent. Son parachute de secours s'était emmêlé, il n'en avait pas d'autre. Ça a valu une condamnation aux organisateurs pour homicide involontaire, car ils auraient dû vérifier ce point. L'ancien directeur de vol a été condamné à 8 mois de prison avec sursis et une amende en juillet dernier par la Cour d'appel de Grenoble. L'association Coupe Picard est quant à elle condamnée à 20 000 euros d'amende.
0: Dans la vallée du Crécy-Vaudan, les habitants de Goncelin sont encore un peu groggy.
4: Après l'incendie impressionnant d'une scierie dans la nuit de samedi à dimanche, des pompiers surveillent encore ce matin les 5 000 mètres carrés détruits par les flammes. Il n'y a pas eu de blessés, mais les images sont marquantes. Alors hier matin, il y avait encore du monde sur place pour voir ce qu'il restait de l'entreprise emportée par le feu en quelques dizaines de minutes.
8: Au début, on pensait que c'était le voisin, le barbecue qui dégénérait. Puis on s'est rendu compte que ça venait donc de la scierie. Et le feu, en fait, s'est très vite propagé.
9: Ça brûlait bien. Hein. Bon, alors voilà, on s'est approché. Puis bon, après, c'était la nuit. On ne voyait que les flammes et puis la fumée, hein, c'est tout. Hein.
8: Ouais, c'était un feu, mais c'était impressionnant, l'ampleur du feu, quoi. La fumée et tout, c'était énorme.
10: On a d'abord vu de la fumée, de la grosse fumée noire. Et puis après, les pompiers sont arrivés. Et plus tard dans la soirée, des explosion. Je suis venu voir un petit peu l'ampleur des dégâts. C'est quand même une scierie importante dans le village, quoi. Il y a une trentaine d'employés, donc c'est quand même inquiétant pour eux, quoi.
4: D'après la mairie de Goncelin, la moitié des salariés de la scierie pourraient se retrouver au chômage technique. Une enquête est en cours pour déterminer les causes exactes de cet incendie. On y reviendra dans l'info d'ici à 8h30. Un trailer de 38 ans pris en charge en urgence absolue en Isère après une attaque de frelons. Ça s'est passé pendant une course à Saint-Marcel, bel accueil hier près de Bourgoin-Jallieu. Cet homme a probablement fait une réaction allergique. Il a été transporté aux urgences du centre hospitalier Pierre Oudot. 25 autres personnes ont subi des piqûres de frelons pendant cette course.
0: 8h04, de la mousse en surface de la rivière et une prolifération d'algues vertes.
4: Ça se passe dans le lit du Guiémor, au cours d'eau qui coule à travers la chartreuse de la Dent de Crôle jusqu'à Entre-deux-Guiers. L'association des pêcheurs du Hoguier alerte sur une pollution massive. Pour l'instant, aucun poisson n'a été retrouvé mort, mais les pêcheurs appellent à la prudence. Des analyses sont en cours pour trouver l'origine de cette pollution. Nicolas Pichon-Levenbruck.
11: Sur plus d'un kilomètre, la rivière scintille d'un vert fluo. Jean-Pierre Abat pêche dans le Guémor depuis 50 ans. Il n'avait jamais vu ça.
12: On a 10 cm d'algues. On voit plus le fond.
11: Il est l'un des garde-pêche du Guémor. La pollution a commencé à leur être signalée fin août.
12: Les gens, quand ils voient ça, ils nous téléphonent. Oui, on a vu des tas d'algues. Est-ce que ça craint pour mes chiens? Est-ce que moi, je peux aller dans l'eau?
11: Le garde-pêche ne veut pas se montrer alarmiste.
12: Sur cette partie-là, on recommande pas aux baigneurs de venir faire trempette ou d'envoyer les chiens dans l'eau. Par précaution.
11: D'après les dernières données, la température de l'eau est normale. Les algues, ça ne peut être qu'à cause d'une pollution.
12: On va chercher les polluants les plus courants. Selon le résultat, il faudra certainement faire intervenir un laboratoire d'analyse.
11: Le but, évaluer la dangerosité et surtout connaître l'origine de cette pollution.
12: En amont, on a une station d'épuration. Est-ce qu'il y a une défaillance? Est-ce que c'est le lisier qui a été déposé pour l'agriculture? Il y a forcément un agent qui déclenche cette pollution.
11: En tout cas, la sécheresse aggrave le problème. Le débit est deux fois plus faible que d'habitude au mois de septembre.
12: L'idéal, vous savez, qu'on remonte à 500-600 litres seconde.
11: Mais le problème ne sera définitivement réglé que quand la source de la pollution sera trouvée. Du côté de la mairie d'Entre-deux-Guiers, on assure suivre le dossier de très près.
4: Les images de la rivière sont sur ici.fr. Il avait abattu un rapace protégé en Isère. Aujourd'hui, il veut participer à sa protection. Nicolas Riboulet est chasseur. Il a été condamné pour destruction d'espèces protégées en appel parce qu'il a tué une femelle pigargue dans le secteur de la Salette au sud de Grenoble en février 2024. Mais il y a quelques jours, il a participé à un lâcher de 5 pigargues à queue blanche en Haute-Savoie avec le parc animalier des Aigles du Léman. Une histoire rendue possible grâce à la relation nouée entre ce chasseur Nicolas Riboulet et Jacques-Olivier Travers, le fondateur des Aigles du Léman.
13: Il m'a énormément touché et je me suis vraiment rendu compte que j'avais fait du mal, pas qu'à un animal, j'avais fait du mal à une personne et même à un grand groupe de personnes. Et donc ça m'a quand même énormément touché. Et là, c'est là que je me suis rendu compte vraiment de ma grosse bêtise. On a visité le parc avec Jacques-Olivier, il nous a un peu tout montré, les naissances, le nourrissage des petits, un peu tout ce que les gens ne peuvent pas voir quand ils vont visiter le parc. Donc c'était quand même une chance incroyable de pouvoir faire ça. Et c'est vrai que là on se sent tout petit et on se dit oui, on a envie de réparer, on a envie d'aider, même si je sais que au fond de lui, au fond de plein de personnes, je peux pas être pardonné comme ça, mais en tout cas on a envie de réparer.
4: Vous avez des images du lâcher de pigargue sur la page Facebook du Parc des Aigles du Léman. Et puis le cycliste lyonnais Paul Sexas décroche sa première médaille mondiale chez les grands, 2 ans après avoir décroché le titre de champion du monde chez les juniors. Il vient de s'offrir le bronze sur le contre-la-montre hier à Montréal, au Québec. Paul Sexas aura 20 ans dans quelques jours et tentera d'aller décrocher une nouvelle médaille dimanche sur la course en ligne. La météo, Mathieu, c'est du soleil pour aujourd'hui.
0: Oui, on reste sur ces journées ensoleillées avec des températures quand même plus élevées que les normales de saison. Ce matin, 12 à Grenoble, 14 à Vienne, 13 à Bourgogne-Jallieu. Pas de changement vis-à-vis des jours précédents. Ce soleil, ce temps sec et ce vent du nord qui va surtout souffler cet après-midi, qui amène un peu de fraîcheur, mais en même temps, qui est parfois un peu gênant, on peut le dire. Quels sont les relevés sur notre page Facebook, Thomas?
1: Un peu gênant. Vous avez fait un petit accent là, je sais pas ce qui s'est passé, mais c'est pas grave.
0: C'est le vent, ça m'inspire.
1: Eh bien écoutez, ce matin, Nadine à Chimilin à 11,5 degrés, Muriel au Pont-de-Clay 13 degrés, 12 degrés 5 à Saint-Hilaire-du-Touvet pour Thérèse. Et Nathalie nous a mis une photo, elle a retrouvé la montgolfière d'Isidre Mardèche qui visiblement s'est perdue entre les montagnes. Donc elle est quelque part chez nous en train de s'envoler. Donc si vous la croisez, n'hésitez pas à nous la ramener, comme ça on la pique à nos copains.
0: Et Joël également a mis une photo de cette montgolfière.
1: Ouais. C'est la rockstar du poste photo ce matin.
0: Ça s'échange des montgolfières. On va en faire une aussi.
1: On va en récupérer. Mais je pense qu'on va leur piquer, on va la récupérer. Ouais, on mettra ici Isère dessus. Ils n'en ont pas besoin là-bas.
0: Bah non, voilà.
1: Entre Mardèche.
0: Ils ont fait leur tour. Chacun voilà. Son tour.
1: Allez hop.
0: Cet après-midi, 25 à 28 degrés en pleine, 21 à 23 degrés à 1000 mètres, à 17 degrés à 2000 mètres. On est encore au-dessus des normales de saison. Ça ne devrait pas changer d'ici la fin de la semaine. Pour ce qui est de la circulation, Thomas, est-ce que nous avons des soucis ce matin?
1: Alors ça commence à bouchonner sur l'Y grenoblois à Vienne et sur Bourgoin-Jallieu, bien sûr, pour pouvoir atteindre les bureaux. Ralentissement surtout autour de la Roquette Sud, depuis le rondeau en direction de Chambéry, 10 minutes. Et également, si vous venez de Chambéry, sur la 41, direction de Grenoble, 10 minutes également. Je rappelle que sur la rocade sud, à hauteur de la sortie numéro 4 pour Saint-Martin-d'Air et Gières, la sortie est tout simplement fermée pour travaux d'élagage aujourd'hui. Donc, il faudra anticiper la sortie précédente numéro 3.
0: À partir de 8h30 ou c'est fermé là déjà ?
1: À partir de 8h30, donc d'ici une vingtaine de minutes.
0: Voilà.
1: Donc, je pense qu'ils doivent être déjà sur place pour préparer la circulation. Donc,
0: et la fermeture.
1: Il va falloir anticiper la sortie si vous souhaitez aller à Saint-Martin-d'Air ou à Gières.
0: Merci Thomas.
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0: Vous n'étiez peut-être pas avec nous tout à l'heure pour l'éphéméride, alors je vous le redis, Earth, Wind & Fire. Non mais parce que dans September, ils chantent le 21 septembre.
1: Oui, oui.
0: On a passé un extrait pour ça.
4: Et c'est votre fête, c'est ça Mathieu?
1: C'est faux,
4: aussi.
1: Non, j'allais
0: Mathieu
1: pas le dire.
0: Mathieu avec deux T.
1: Mathieu avec deux T, c'est faux.
0: Voici Boogie Wonderland.
1: C'est ma fête.

0: Wonderland, c'est Earth, Wind & Fire. Vous écoutez ici Isère, il est 8h13.
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0: Avec Noémie Philippot pour toute l'info locale, le GPS, mais aussi quoi faire autour de vous. Ici tout, c'est Thomas Bortolato qui est également présent. On va s'occuper de votre budget d'ici à 8h30. Alors première chose, on va s'en occuper pour vous permettre d'aller au cinéma et de profiter de séances au Pâté Chirol ou au Pâté Chavant avec, si vous le voulez, des séances 4DX ou IMAX. C'est quand même un petit budget.
3: Très beau cadeau.
0: Profiter de tout ça. Voilà, exactement. Alors en ce moment, il y a toujours l'Odyssée qui est à l'affiche. Vous pouvez aller voir L'Invitation, La Vie d'une Femme. Enfin, il y a vraiment plein de films dans tous les domaines possibles et imaginables. On vous les offre tout à l'heure. Donc notez bien ça. Et puisque je parlais de budget, bon, on évite les arnaques aussi, parce que ça peut entamer le budget. Hein. Une bonne arnaque, je sais même pas si on peut utiliser le terme, une bonne arnaque, pour être honnête. Et là, on va parler du chauffage, du bois, des arnaques justement qui tombent dans ce domaine avec Aude Razeau dans quelques instants et que c'est pas vrai.
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6: 8h15 sur Ici Isère, c'est l'heure de retrouver Aude Razeau pour notre rendez-vous anti-arnaque.
0: Aude, c'est pas vrai, nous aide à commencer à se préparer à l'hiver. Surtout attention aux arnaques aux bois de chauffage qui sont de retour.
7: Oui, le scénario se répète hein, chaque année, à peu près là, milieu, fin septembre. Et cette année, donc, je suis tombée sur l'alerte de Raphaël. Raphaël, il a commandé du bois de chauffage sur un site internet. Il est débité le jour même, il est censé être livré dans la foulée, mais un mois plus tard... Toujours rien, pas de bûche à l'horizon. L'entreprise, elle, est aux abonnés absents. Ne vous faites pas avoir comme moi, c'est ce qu'il écrit. Raphaël, malheureusement, il est victime d'un piège très classique et il aurait pu éviter l'arnaque. Comment ? En tapant dans Google le nom de ce site internet. C'est ce que j'ai fait. Je suis tombée sur plus d'une soixantaine de commentaires d'internautes extrêmement fâchés. Ils ont tous un point commun, ils n'ont jamais été livrés. Faites ça toujours avant de commander quoi que ce soit d'ailleurs. Hein. Une petite recherche, ça prend allez, 30 secondes et ça peut vous éviter bien des problèmes.
0: Aude, comment on repère au premier coup d'œil une offre de bois malhonnête ?
7: Alors, ce n'est pas toujours facile, mais la première chose qui doit vous alerter, c'est le prix. Comparer les prix du bois à prix cassé, avec une livraison gratuite alors que l'entreprise est basée à 100 km de chez vous, c'est trop beau, c'est très suspect. Je vois pas mal d'annonces d'ailleurs sur Le Bon Coin ou sur la marketplace de Facebook avec des jolies photos de palettes et de tas de bois à un prix très alléchant. Je serais vous, j'éviterai, hein, ça sent mauvais. Et puis point important, méfiez-vous toujours du vendeur qui exige un paiement intégral et immédiat avant la première livraison. Attention parce que les escrocs sont toujours très habiles. Il pique parfois le nom d'une vraie entreprise, son logo, ses photos de bûches, de camions, son adresse, etc. Gardez en tête qu'un site joli et crédible n'est pas forcément honnête.
0: Merci Aude de cette mise en garde. On vous retrouvera avec peut-être d'autres mises en garde tout à l'heure entre midi et 13h avec Enora Malagré. On vous doit bien ça. Et puis si vous voulez refaire le plein d'arnaques à éviter et de fake news qui sont expliquées, Aude Razeau et c'est pas vrai, c'est aussi sur ici.fr. S'il y a bien quelque chose qu'on aime tous faire, globalement, je crois que tout le monde aime aller au cinéma. Je pense que c'est quelque chose qui fait un peu l'unanimité. En tout cas, ici, on aime tous voir un bon film. En tout cas, Quand on va voir des fois au cinéma, on ne sait pas, on découvre. Et quand c'est un bon film, on est très content. Et si vous pouvez aussi vous faire plaisir en 4DX, en IMAX, c'est encore mieux. On vous offre deux places de cinéma pour les pâtés Chirol ou le pâté Chavant. Voilà, donc vous choisirez une séance tout à fait normale ou si vous avez envie de tester ces versions-là où le siège bouge ou alors avec l'écran incroyablement grand. C'est possible en répondant à cette question. Russell Crowe est actuellement à l'affiche du film Les Contrebandiers. Il a remporté l'Oscar du meilleur acteur pour quel film ? Est-ce que c'est Gladiator, Robin des Bois ou Master and Commander ? Vous nous appelez au 04 76 46 45 45. Je pense que vous l'avez, Thomas.
3: Je crois que celui-là, je l'ai.
0: Ouais. Oui, je pense que vous l'avez également. Alors, appelez-nous avec la bonne réponse.
3: Et je peux jouer ?
0: Vous pouvez jouer, mais vous ne pouvez pas gagner.
3: Ah, d'accord.
0: Mais vous pouvez jouer.
3: Bon, non.
0: Voilà. Toujours intéressé ce gars. Mais vous avez raison. Russell Crowe, il a eu l'Oscar du meilleur acteur pour le film Gladiator, Robin des Bois ou Master and Commander. La bonne réponse est après Vanessa Paradis et Divine Idyll. Vous repartez avec vos deux places sur soit le pâté Chirol, soit le pâté Chavant.

0: Vanessa Paradis et Divinidil. Vanessa Paradis qui sera le vendredi 23 octobre au Summum de Grenoble. Alors c'était initialement prévu au Palais des Sports, ça a été déplacé au Summum. Donc on suivra bien sûr cette venue, hein. Vanessa Paradis, c'est toujours un événement. On s'est fait un concert perso là avec Divinidil, 8h21. Avant les concerts, le cinéma, c'est une autre manière de se mettre dans une salle et de profiter d'un sacré spectacle avec deux places de cinéma pour les pâtés Chirol ou pâtés Chavant, avec supplément 4DX ou IMAX inclus si vous avez envie. Vous n'êtes pas obligé et vous irez voir le film de votre choix. Warda est avec nous. Bonjour Warda.
1: Bonjour.
0: En route pour le boulot, c'est ça?
1: Eh oui.
0: Bah, eh oui, le lundi, c'est là où on a le plus d'entrain en général, alors que quand on se dit ça le vendredi, on est là, oui, mais il reste qu'une journée, après c'est le week-end. Bon, vous avez passé un bon week-end, Warda?
1: Très bon week-end, merci.
0: Parfait. Et bah, pour le week-end prochain, un petit tour au ciné, ça pourrait être pas mal. Je vous pose la question pour remporter ces deux places. Russell Crowe est actuellement à l'affiche du film Les Contrebandiers. Il a remporté l'Oscar du meilleur acteur pour quel film? Est-ce que c'est Gladiator, Robin des Bois ou Master and Commander?
1: Gladiator.
0: Mais oui. Vous l'avez vu, Gladiator?
1: Oui, c'est un très beau film, effectivement.
0: Sacré péplum, effectivement. Ouais. Warda, vous faites quoi dans la vie?
1: Je suis travailleur social.
0: D'accord, très bien. Et vous démarrez à quelle heure, là?
1: À 9h.
0: Bon, ça va, ça vous laisse le temps d'arriver. On va vous repasser, Marie-Claude. Oui. Elle vous explique Merci. Comment récupérer ses places. Bon, il n'y a pas Gladiator, mais vous pourrez aller voir Russell Crowe si vous avez envie. C'est déjà pas mal. Puis il y a plein de grands films, l'Odyssée, etc. Je vous souhaite une belle journée. Bon courage pour le boulot.
1: Merci.
0: Et bon week-end en avance. Hein. On se le dit quand même tout de suite, Warda, comme ça on gagne du temps.
1: Merci bien.
0: Quelle est votre radio locale en Isère?
1: Bah, ici Isère, évidemment.
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0: Tous les matins, nous vous rencontrons. Alors, quand on joue, effectivement, c'est un plaisir aussi à chaque fois. Vous êtes toujours tellement gentil. Oui, vous allez me dire, oui, mais vous offrez des cadeaux. Mais quand même, ça se ressent. Vous êtes gentil. Mais on vient aussi vous rencontrer parfois. Et c'est Yann Elamaoui qui s'en charge. Ce sont les gens d'ici, des portraits d'Isérois. Il a rencontré Hélène. Elle s'occupe aujourd'hui d'Isérois atteints de la maladie de Parkinson. Mais elle a commencé sa carrière dans l'automobile.
4: Oui, je suis diplômée de l'école de vente Peugeot. À l'époque, on faisait un petit peu de mécanique, mais très, très peu, pour savoir comment fonctionne une voiture. Et après, on essaye de la vendre.
5: Ça a duré combien de temps?
4: J'ai fait quelques années et puis après je me suis lassée. Il y a eu une lassitude et je suis retournée à l'école. Parce que quand j'ai quitté l'automobile, j'ai regardé le monde du travail, le marché du travail et je me suis dit oulala, qu'est-ce que je vais faire avec mon petit bac plus 2? Donc je suis allée retourner, j'ai fait Subdeco à Chambéry. Voilà.
5: Qui t'a emmenée à?
4: Alors après j'ai pris un poste de responsable développement chez Nexity, le promoteur immobilier. Rien à voir, un métier qu'on n'apprend pas à l'école non plus.
5: Donc ça c'était en Isère?
4: C'est pas moi la caserne de Bonne, je suis arrivée après.
5: Très bouge-bouge au final, Hélène.
4: Oui, et que des métiers qu'on n'apprend pas à l'école en plus, à chaque fois différents, c'est super sympa. Je vais aller là où la vie me menait en fait.
5: Et alors la vie t'a mené de différents projets professionnels au sport. Un sport lié aux difficultés que les Isérois peuvent rencontrer dans leur parcours de santé.
4: Alors en fait, j'ai commencé le karaté quand j'ai divorcé, mais vraiment par hasard. J'étais vraiment très très mal et j'ai une de mes meilleures amies qui m'a dit « Viens avec moi au karaté, ça va te faire du bien ». Et j'ai accroché, mais vraiment, j'étais dans un club super sympa, une bonne ambiance et ça m'a changé la vie. Et c'est là où je me suis dit, donc j'ai commencé à pratiquer, à apprendre l'enseignement et je me suis formée sur tout ce qui était sport santé parce que le karaté, pour moi, il m'a quasiment sauvé la vie. Et donc, je me suis dit, moi aussi, je veux aider les autres.
5: Tu aides aussi des gens atteints de la maladie de Parkinson. Qu'est-ce que le karaté peut faire pour les gens atteints de Parkinson?
4: Alors, ce que j'ai trouvé fabuleux sur les gens qui ont la maladie de Parkinson, c'est qu'ils vont avoir les tremblements dans leurs gestes du quotidien. Et quand je vais leur demander de faire un coup de poing, il va être propre, net et ils vont réussir à se concentrer. On ne la voit plus, la maladie. Et c'est assez incroyable, en fait. Je suis toujours impressionnée parce qu'effectivement, on ne voit plus là. Les gens, ils sont concentrés et ils arrivent à faire les choses correctement. Et il n'y a plus de maladie à ce moment-là.
5: Ils sont plus apaisés, plus détendus, plus maîtres de leur corps. Ça les aide à mieux ressentir leur corps, leurs muscles, leurs mouvements.
4: Alors, c'est ni un médicament, ni un traitement, on est d'accord. Hein. En revanche, effectivement, déjà, juste le fait de garder une activité physique, c'est déjà... Quoi qu'il arrive, ça fait du bien. Et en fait, y a aussi un travail sur la confiance en soi. Parce que les gens qui sont diminués, ils perdent aussi confiance en eux. Et le fait de pouvoir bouger comme ça et d'être capable de faire les choses, c'est juste incroyable sur le mental aussi.
5: Alors, quand tu ne donnes pas des cours, on a une petite tradition dans les gens d'ici, c'est de partager les petits moments rien qu'à soi. Qu'est-ce que tu aimes faire quand tu ne donnes pas de cours?
4: Je fais du vélo, j'aime beaucoup.
5: Alors où?
4: J'aime bien monter vers Saint-Hilaire, ça fait en Chartreuse, voilà. Et je fais beaucoup de paddle aussi, raquette. Et de la pâtisserie.
5: Qu'est-ce qu'on mange de bon alors chez Hélène?
4: Tiramisu. Ouais, beaucoup de sucré, trop de sucré. Et là, je viens d'avoir un air fryer, ça a changé ma vie. Je fais des nuggets sans gras, plein de choses.
5: Air fryer tourne à plein régime.
4: Ouais, c'est ça.
0: Vous, en pâtisserie, vous seriez plutôt quoi, Noémie, Thomas?
6: Moi, je fais des marbrés. Chocolat et vanille.
0: C'est bien que vous nous le disiez parce qu'on n'a pas encore eu l'occasion de s'en rendre compte.
7: Oui, moi, franchement, je veux bien que vous en ramenez.
6: Attendez mardi prochain.
0: Très bien.
6: Peut-être que c'est
0: pourquoi
6: prévu.
0: Mardi prochain,
6: je crois qu'en plus de votre fête aujourd'hui, Mathieu, je crois que c'est votre anniversaire.
0: Ah là là, mais c'est fou toutes ces infos que vous avez sur moi. Je ne sais pas comment vous les avez.
7: Il faudra ramener le gâteau. Enfin, moi, je suis surtout intéressée par le gâteau.
6: Mais il y aura des bougies. Après, le problème, c'est que comme vous commencez à vieillir, ça coûte cher en bougies.
0: Ah bah, on fera par dizaines.
7: Il faut faire un gros gâteau.
0: Voilà.
7: Du coup,
6: ça coûte cher en paraffine quand même.
0: Vous êtes super, vous deux, Noémie. C'est parfait. Quelle bonne équipe. Je reviens sur Hélène quand même. Elle donne des cours de karaté au Saint-Imier Sport Santé. Une belle personne à retrouver parmi tous les gens d'ici sur ici.fr. J'en profite pour saluer toutes les personnes qui vont souhaiter une bonne fête. Quand même, on vous salue aussi parce que vous passez sur les autres. Non, mais c'est pour dire qu'on reste pas entre nous là. On est avec vous et on est très contents, même que vous nous laissiez juste des messages comme ça.
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0: 8h29, à partir de 9h et jusqu'à 10h, ce sera Ici c'est vous avec vous, Thomas Bortolato. Nous parlons aujourd'hui d'un élément de notre patrimoine liquide.
6: Oui, depuis 2020, chaque année, la consommation de vin et d'alcool baisse de 7%. Triste constat des professionnels que dressait vendredi dernier l'œnologue Benoît Guisson au micro de nos confrères d'ici Berne Bigorre. La consommation de vin continue de faire sa mue depuis de nombreuses décennies. Quel est votre rapport justement à l'alcool et au vin? La grande question qu'on vous pose ce matin, avez-vous déjà changé votre consommation pour des raisons de santé ou de bien-être ou de mode de vie? Selon vous, quelles sont les principales raisons qui poussent les gens à boire de l'alcool? Vos questions, réactions et témoignages au 04 76 46 45 deux fois. Même numéro pour vos messages vocaux et écrits sur le WhatsApp de la radio dès à présent. Notre invité ce matin en studio, Laurent Fondimard du domaine des Rutissons dans le Grésivaudan. Il est basé au Touvet.
0: Merci, voilà, pour nous laisser vos messages. Vous pouvez passer aussi par notre page Facebook. Vous n'hésitez surtout pas, ce sera l'occasion d'échanger avec vous. On a besoin de vous, hein, sinon on ne peut pas faire cette émission. Et le but, c'est d'avoir cette
6: échange. Dès 9h, la grande discussion tous ensemble.
0: Allez.
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0: Il est 8h30, l'actualité, Noémie Philippot et cet accident mortel qui endeuille la Coupe Picard.
7: Deux personnes sont décédées hier matin dans un accident de deltaplane. Le pilote, un franco-britannique de 29 ans, et sa passagère, une française de 45 ans. Ralsan et Nadège sont morts dans le crash de leur deltaplane au décollage, le dernier jour du rassemblement de vol libre à Saint-Hilaire-du-Touvet. Vous retrouvez leur portrait sur le site d'ICI Isère. Des sapeurs-pompiers surveillent toujours le site de la scierie de Gonselin ce matin, ravagé par un incendie dans la nuit de samedi à dimanche. 5000 mètres carrés ont été détruits. Près de la moitié des 30 salariés pourraient se retrouver au chômage technique, selon la mairie. On en parle dans l'info d'ici dans un instant. Et puis après avoir tué une femelle pigargue, un oiseau protégé, et avoir été condamné pour ça, un chasseur participe désormais à la sensibilisation sur cette espèce. Il a pris part à la remise en liberté de 5 rapaces il y a quelques jours et raconte son émotion dans le journal de 9h. Mais d'abord, 8h31, l'info en France et dans le monde en 90 secondes avec Valentine Letesse.
13: Quelle solution à la flambée des prix du carburant? La prolongation des aides pour les gros rouleurs comme l'approvisionnement de la France en pétrole sont au cœur de réunions aujourd'hui au gouvernement. En parallèle, pêcheurs et agriculteurs menacent de nouveaux blocages. Et dans ce contexte, Emmanuel Macron sera aux 20h. Le président de la République est interviewé jeudi sur TF1 et sur France 2. La galère pour des centaines de passagers. Plus aucun train ne circule entre Toulouse et Carcassonne. Après une collision entre un TER et une voiture sur un passage à niveau hier, et vu les dégâts, le trafic ne reprendra pas avant demain matin, selon la SNCF. Attaque de frelons sur une quarantaine de cyclistes hier en Haute-Vienne. Au cours d'une sortie de groupe, un essaim similaire à un mur a piqué les vététistes de 14 à 65 ans. Deux d'entre eux ont été hospitalisés en urgence absolue. 1 million de Français souffrent d'Alzheimer. C'est la journée mondiale de lutte contre la maladie et aucun traitement n'existe encore pour la guérir. Zinedine Zidane et sa première sélection à Clairefontaine ce lundi. Les Bleus préparent la Ligue des Nations de foot, synonyme de 3 semaines de pause pour les championnats. La 5e journée de Ligue 1 s'est terminée hier sur une nouvelle défaite de Marseille, battue 2-1 par le Paris Saint-Germain. Et puis la fierté de Paul Seixas avec sa médaille de bronze autour du cou. Le Français de 19 ans termine 3e au contre-la-montre des championnats du monde de cyclisme.
7: L'info d'ici en Isère revient ce matin sur cet incendie très impressionnant ce week-end à Gonselin dans la vallée du Grésivaudan. Un feu s'est déclaré vers 19h30 samedi dans une scierie de la commune installée près de la départementale 523. Plus de 100 sapeurs-pompiers ont été mobilisés au plus fort de l'intervention. Malgré tout, 5000 mètres carrés ont été détruits. Il n'y a pas de blessés. Les flammes ont illuminé le ciel de Gonselin toute une partie de la nuit et le lendemain, beaucoup d'habitants sont venus voir ce qu'il restait de la scierie. Clémence Cavalleri.
14: Venu constater les dégâts au petit matin, Florian était sur place avant les pompiers. C'est lui qui a donné l'alerte avec son père en voyant les premières flammes.
15: Il y avait tout qui était embrasé. Ça a pris à une vitesse impressionnante. On a essayé de voir les endroits où il fallait sécuriser pour pas que le terrain de mon père y prenne. Et après, on est allé voir les pompiers. On leur a dit où il y avait les points d'eau, là où il y avait les matières dangereuses. On a essayé de les aider au maximum.
14: Magali habite à quelques centaines de mètres et elle a suivi de près les opérations des pompiers pour venir à bout de l'incendie.
16: C'est en l'espace d'une demi-heure, trois quarts d'heure, ça s'est répandu. C'était très très impressionnant. Il y a eu des explosions, certaines explosions qui ont fait vibrer la maison parce qu'on a ressenti les vitres et au sol une grosse détonation. Puis on voyait qu'ils galéraient, qu'ils ont demandé du soutien à d'autres casernes. Et malgré les lances incendies, ils ont attaqué de tous les côtés. Et le problème, c'est du bois. Donc ça se consumait. Et on voyait qu'ils galéraient à éteindre le feu.
14: Une centaine de pompiers au plus fort du feu dans la nuit de samedi à dimanche, mis en difficulté par un gros manque d'eau dans le réseau de la commune, explique le commandant Philippe Como, en charge de l'opération.
17: On a été obligé d'aller s'alimenter dans l'Isère, ce qui fait qu'on a tiré 2 km de tuyaux. Dans un premier temps, on a été obligé de couper la voie SNCF pour faire passer nos tuyaux, et puis après on a trouvé un système pour passer sous la voie. Ça nous a causé un petit peu de retard. Il a fallu attendre quand même plusieurs heures avant d'avoir un dispositif qui puisse nous permettre de parfaire l'extinction.
14: Malgré les efforts des pompiers, les 5000 m2 du bâtiment principal sont entièrement détruits. Françoise Midali, maire de la commune, est inquiète pour l'avenir des salariés de l'entreprise.
18: On a eu beaucoup de chance finalement, entre guillemets, que le deuxième bâtiment ne prenne pas feu. Les pompiers l'ont bien protégé, ont fait très très attention.
14: Près de la moitié des 30 salariés pourraient être mis au chômage technique selon elle. Certains d'entre eux venus hier matin constater les dégâts sont encore sous le choc.
7: Une enquête est ouverte pour déterminer les causes de cet incendie dont vous avez les images impressionnantes en vidéo sur ici.fr. La météo, Mathieu, c'est encore du beau temps pour aujourd'hui.
0: Oui, avec cette météo toujours ensoleillée, ce temps sec et des températures, certes un peu fraîches le matin, mais qui sont au-dessus des normales de saison. 12 à Grenoble, 14 à Vienne, 13 à Bourgoin-Jallieu. On rajoutera encore une fois le vent du nord qui souffle l'après-midi, qui s'élèvera peut-être un petit peu ce matin et qui nous accompagnera donc encore aujourd'hui. Ça donne quoi en termes de température, Thomas ?
6: Il fait frais également à travers l'Isère. Fitilio, 10 degrés pour Pascal, 13 degrés pour Colette à Frontona, 17 degrés à la Buisse pour Rose. Et nous avons 6 Sylvie qui nous a posté une très belle photo sur la vue de la Chartreuse depuis chez elle, avec un ciel rose. C'était ces derniers soirs, c'était magnifique. Donc on en profite également de pouvoir admirer l'Isère qui change au rythme de la journée.
19: Tout à fait. Et vous continuez de laisser vos messages. Thomas discute avec vous et les lit bien sûr avec attention sur notre poste météo, via le WhatsApp. Enfin, vous avez plein de canaux différents pour le faire, donc n'hésitez surtout pas. Pour ce qui est de la les températures cet après-midi, je ne vous les ai pas dit, mais je vous les donne. 25 à 28 degrés en pleine, 21 à 23 degrés à 1000 mètres et 17 degrés à 2000 mètres. On revient à la circulation. Ça se calme un peu ou c'est toujours encore le pic?
6: Toujours un peu compliqué, notamment autour de Grenoble. Si vous venez de Chambéry depuis la 41, vous avez une dizaine de minutes de retard. Retard également un peu plus long, 10 à un quart d'heure, depuis la 480 autour de Fontaine en direction du Rondeau, puis jusque sur la Rocade Sud en direction de Chambéry. À Ebain également, ça bouchonne un petit peu. Et puis je vous rappelle que justement sur la Rocade Sud, sortie numéro 4, depuis le Rondeau en direction de Chambéry, vous avez la fermeture aujourd'hui jusqu'à 16h30 pour cause d'élagage.
19: Oui, ça y est, c'est fermé. Là, normalement, vous ne pouvez plus y passer. Merci Thomas.
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19: Il est 8h37, voici Gold, laissez-nous chanter. Tout s'explique avec Alexandre Wibar. On va parler vin justement, comme avec vous Thomas. Et ce sera en parlant d'un grand cru de Saint-Émilion en rapport avec la Tour du Pin. Vous découvrez ça après Gold, donc laissez-nous chanter.

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0: Et pendant encore une vingtaine de minutes avec Noémie Philippot pour toute votre actu locale. Il vous guide sur la route, il discute avec vous sur les réseaux. Il est sympa ce Thomas Bortoletto.
3: Ah, c'est gentil, merci.
0: C'est vrai.
3: Et c'est parce que pour que je vous dise bonne fête,
0: non,
3: c'est
0: pas
3: ça.
0: Du
4: j'allais
0: tout.
4: Dire, il vous souhaite bonne fête quand il y a besoin.
0: Voilà. C'est vrai, c'est vrai. Mais ça ne me dérange pas que vous me pointiez du doigt, parce que tant que vous me le souhaitez, j'ai.
3: Rebonne fête.
0: Je réalise mon dessin et mon petit plan machiavélique. Bref, j'arrête avec tout ça. Tout à l'heure.
4: Bonne fête, Mathieu.
0: Merci, Noémie. Nous parlerons d'un rendez-vous solidaire et important. Ce sont les Virades de l'Espoir qui auront lieu le week-end qui arrive. Et à cette occasion, on va faire le tour un peu des endroits où elles vont se dérouler. On ira à Saint-Jean-de-Moiran. Ce sera l'occasion de revenir donc sur ce rassemblement solidaire pour aider à vaincre la mucoviscidose. Et on vous refera un peu le point sur tout ce qui se prépare. 8h42, tous les matins, nous faisons le point sur des infos, des découvertes, des histoires vraies sur notre culture locale, sur l'architecture, l'histoire et l'économie. Dans Tout s'explique, et c'est avec vous Alexandre Wibar, bonjour.
5: Bonjour Mathieu, bonjour tout le monde.
0: Ce lundi, avec modération, on boit un coup de rouge et on se demande pourquoi un grand cru de Saint-Émilion s'appelle Château La Tour du Pin.
5: Eh bien parce que la famille des seigneurs de La Tour du Pin est allée s'installer dans le Bordelais et y a fait du vin, tout simplement. Bon, comme souvent pour raconter notre histoire du jour, on va remonter le temps si vous le voulez bien. Au XVIIIe siècle, La Tour du Pin est l'un des grands noms de la noblesse française. Une famille d'ancienne extraction, comme on dit, de la vieille noblesse, très bien en cour et proche du roi. D'ailleurs, Jean-Frédéric de La Tour du Pin gouvernait, a été lieutenant général, le plus haut grade de l'armée, puis ministre de la guerre de Louis XVI. C'est là qu'arrive la Révolution française. Et tout à coup, être noble est un petit peu moins bien vu. D'ailleurs, Jean-Frédéric de La Tour du Pin gouvernait sera guillotiné sous la Terreur le 28 avril 1794, en même temps que son frère Philippe-Antoine. Le reste de la famille décide de s'exiler quelque temps pour éviter le courroux des révolutionnaires et émigre aux États-Unis où il possède quelques terres sur la côte Est, dans l'état de New York. Mais le quotidien est bien différent de la France, un peu ennuyeux peut-être, plus de vie de cour. Il faut bien s'occuper, comme nous le raconte Annie Chiqui, présidente de l'association La Tour prend garde.
6: Ces gens occupés toute leur vie à la cour avec les ors de Versailles, et ils sont obligés de travailler la terre. Alors madame faisait du beurre, certainement pour ressembler à Marie-Antoinette à Trianon, au petit Trianon. Elle faisait du beurre qu'elle moulait dans des moules en bois qui avaient l'effigie de la Tour du Pin, enfin l'emblème de la Tour du Pin. Elle était la voisine de Talleyrand, enfin il y avait beaucoup de beau monde qui avait émigré à cette époque. Et puis quand le directoire est arrivé, la peur était passée, donc chacun a pu rejoindre ses foyers, et les La Tour du Pin sont arrivés dans le Bourdelais, et ben ils ont cultivé des vignes, il y en avait déjà, mais ils ont continué à cultiver leur arpent qu'ils appelaient Château La Tour du Pin. Et puis, le temps a passé, il n'y avait plus d'argent, la famille a diminué, ça a été vendu depuis, mais ça continue toujours de s'appeler Château La Tour du Pin Figeac. C'est un tout petit domaine, mais qui est réputé puisque les bouteilles sont très très chères. Hein.
5: Renseignements pris auprès de mes contacts dans le domaine viticole. Oui, le château La Tour du Pin Figeac, c'est du bon vin. Les parcelles de vignes se trouvent juste à côté de l'un des plus prestigieux vins au monde, le château Cheval Blanc, dont les propriétaires détiennent aujourd'hui aussi le château La Tour du Pin. On est dans le Saint-Émilion Grand Cru. La famille a pu reprendre une vie normale en cru. La famille a pu reprendre une vie normale et même pour certains une belle carrière puisque Frédéric Séraphin de La Tour du Pin gouvernait, le fils de celui qui était guillotiné, sera préfet sous Napoléon Ier puis pair de France à la Restauration.
0: Merci beaucoup Alexandre. Si vous aussi vous avez de belles histoires à nous

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3: Et comme vous l'avez déjà dit, les Virades de l'Espoir, on en parle dans quelques instants. Juste après le journal de 9h, nous ferons le point sur un autre élément de notre patrimoine. Le vin avec vous, Thomas Bortolato.
4: Et oui, en 2007, Thomas Finot s'était installé à Berlin pour faire du vin malgré la médisance des locaux. Aujourd'hui, il est quand même à la tête de 7 hectares de vignes, dont 2 hectares qui ont plus de 70 ans d'âge. C'est quand même pas n'importe quoi. Il y a de belles initiatives en Isère pour les vignobles, mais les consommateurs ne se suivent plus forcément cette tendance. La consommation des vins en France est en recul de 44 litres par an et par habitant depuis plusieurs décennies. Alors on s'interroge ce matin, quel est votre rapport à l'alcool et au vin? Est-ce que c'est un patrimoine important à vos yeux? À quelles occasions buvez-vous généralement de l'alcool? Vos questions, réactions et témoignages au 04 76 46 45 deux fois. Même numéro pour les messages vocaux et écrits sur le WhatsApp. Notre invité ce matin, Laurent Fondimard, du domaine des Rutissons, dans le Grésivaudan. Il est basé au Touvet. Ici, c'est vous, dès 9h, pour en discuter. Donc, avec vous, c'est le plus important.
3: Voilà, c'est noté le rendez-vous pour qu'on ait tous vos témoignages. 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Les Virades de l'Espoir, ce sera juste après Marine avec Tricheur.

Marine est tricheur, 8h51. Samedi à Saint-Jean-de-Moiran, on va courir, marcher, danser, surtout donner son souffle pour ceux qui en manquent. Ce sont les virades de l'espoir qui reviennent

0: 10h-19h sur la plateforme sportive. Une grande journée où il va se passer beaucoup de choses au profit de vaincre la mucoviscidose avec, on vous l'a dit, courses, marches, musique et autres. On va sensibiliser et on va vous parler de tout ça avec Delphine Buissier, organisatrice des Virades de l'Espoir de Saint-Jean-de-Maurienne, qui est avec nous. Bonjour Delphine.
1: Bonjour, bonjour Mathieu et bonne fête.
0: Merci, c'est bien, je vois que vous êtes en plus dans l'info, c'est formidable. Le slogan des Virades consiste à donner son souffle à ceux qui en manquent. Concrètement, oui. Quand on vient courir ou marcher, qu'est-ce qu'on soutient derrière cette journée?
1: Alors derrière cette journée, on soutient déjà l'association Vaincre la mucoviscidose, mais le fait de participer aux Virades de l'Espoir, on vient soutenir et donner son souffle effectivement à ceux qui en manquent, car la mucoviscidose est une maladie génétique qui touche le système respiratoire. Donc on a besoin de souffle.
0: Et justement, pas besoin d'être un grand sportif, c'est important de le dire quand même pour prendre part à la virade. À quoi va ressembler la journée à Saint-Jean-de-Moiran, au programme, qu'est-ce qu'on va pouvoir faire?
1: Alors comme vous l'avez dit, on vous programme une journée riche en activités, en jeux primés, en démonstrations de danse. On a un concert aussi.
0: À 11h30, voilà. Je crois.
1: À 11h30, on a un concert avec Atomic Brothers. Ça va être pas mal. Ensuite, nous avons des jeux primés.
0: C'est quoi jeux primés?
1: Alors les jeux primés, c'est-à-dire que vous allez faire votre activité et les premiers auront des gagneraient des lots.
0: D'accord. Ah, en plus on peut venir et gagner, donc autant plus. Il y a même du sport, de la zumba, je crois, une tombola. Oui. Enfin, il y a vraiment beaucoup de choses.
1: Oui. On a une démonstration de danse adaptée inclusive avec des personnes en situation de handicap. C'est très très beau. Nous avons de la zumba, voilà, et nous avons aussi donc cette fameuse tombola avec des lots très très beaux, de très très beaux lots.
0: Et on termine aussi avec ce moment où tout le monde va souffler les bougies ensemble.
1: Oui, c'est ça. Oui, c'est le. On souffle tous ensemble les bougies de l'espoir, voilà. C'est un moment très très émotif. Mais c'est très très beau à voir tous ces enfants qui sont autour de nous, qui sourient, qui rient. Enfin, c'est une journée vraiment magnifique.
0: Vous organisez cette virade depuis maintenant plusieurs années. Vous avez vu énormément de monde qui vient donner son temps, son souffle. Est-ce qu'il y a une rencontre, une édition ou quelque chose, même où vous vous dites, bah voilà, c'est exactement pourquoi on fait tout ça?
1: Alors effectivement, moi je suis touchée par la maladie car je suis maman d'un ado de 20 ans qui a la mucoviscidose. Et à Saint-Jean-de-Maurienne, c'est notre 19e virade cette année. Et nous, c'est une virade de cœur, une virade très familiale. Vraiment, il y a une ambiance très, très chaleureuse. Voilà. Et moi, je suis très fière de pouvoir organiser cette virade et de pouvoir apporter quelque chose pour faire avancer la recherche et puis aider tous ces patients atteints de muco. Voilà, j'espère que mon soutien est bénéfique et je remercie vraiment tous mes bénévoles car depuis toutes ces années ils sont à nos côtés. Il y a toujours un petit mot gentil, un petit regard, donc il y a beaucoup de complicité entre nous et chaque année en fait on a un monde vraiment merveilleux qui vient, c'est fantastique, vraiment il faut venir, vous verrez par vous-même qu'on fait une super virade.
0: Eh ben, on n'en doute absolument pas, on sent l'implication dans ce message que vous venez de passer. Et on va la pousser pour que vous soyez encore plus nombreux aujourd'hui. Venez donner un peu de votre souffle, beaucoup de votre soutien. Oui. Samedi à Saint-Jean-de-Moiran, les Virades de l'Espoir, 10h-19h sur la plateforme sportive avec un très beau programme qu'on vous a dévoilé avec Delphine Buissier. Merci d'avoir été avec nous.
1: Mais je vous en prie, merci à vous de m'avoir accueilli. Et puis on se dit à samedi, venez.
0: Eh ben, on fait ça, on fait ça, c'est noté.
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0: Nous restons dans la santé d'ailleurs avec tous les matins notre spécialiste santé, Dr Kirzek. Bonjour, vous venez nous donner des conseils, revenir un peu sur ce qu'il se passe un peu partout. C'est un peu encore la rentrée et il y a cette question. Beaucoup de nos auditeurs se plaignent de ne pas arriver à perdre du poids malgré leurs efforts et soupçonnent leur métabolisme d'être responsable. Info ou intox?
4: Bonjour à toutes et à tous, c'est effectivement un grand classique. Alors la semaine dernière je parlais de métaphore foot, aujourd'hui je fais une métaphore justice. Il est placé en garde à vue ce métabolisme avec un réquisitoire qui est assez sévère. Vous mangez raisonnablement, vous faites des efforts et pourtant votre poids ne bouge pas. Monsieur le métabolisme, c'est de votre faute, qu'avez-vous à déclarer? En fait c'est plus compliqué que ça, c'est pas que le métabolisme qui est en accusation. Il y a différents métabolismes entre les individus, c'est lié à l'âge, c'est lié à la génétique, c'est lié à la masse musculaire aussi. Certaines personnes vont dépenser naturellement un peu plus d'énergie que d'autres, y compris lorsqu'elles sont au repos. On n'est pas tous égaux et nous ne

0: partons pas tous avec le même moteur finalement. Certains organismes consomment comme un vieux radiateur électrique réglé sur la position 8 et d'autres ont manifestement obtenu le diagnostic énergétique d'un studio tout neuf. Pas une calorie ne sort sans présenter trois justificatifs. Mais un métabolisme plus lent ne condamne pas forcément à jamais perdre de poids. Il peut ralentir le processus, demander davantage de stratégie, mais à lui seul, c'est pas quelque chose qui est à perpétuité. En revanche, l'accusation dispose d'une pièce beaucoup plus sérieuse, c'est l'adaptation métabolique. Alors on parle de quoi ? Lorsque nous perdons du poids, notre organisme peut interpréter cette baisse comme une menace. Il ne sait pas que nous essayons simplement de rentrer dans un pantalon qu'on vient d'acheter, on a été un peu optimiste, on veut perdre quelques kilos, et lui, le corps, il croit que c'est la famine qui se prépare, et donc il va convoquer une réunion de crise. Et qu'est-ce qu'il va faire ? Il va réduire spontanément ses dépenses énergétiques au repos, augmenter la sensation de faim pour tenter de revenir au poids qu'il connaissait auparavant. Et on connaît bien, c'est ce fameux cercle vicieux et cet effet yo-yo.
1: Alors si on ne peut pas changer son métabolisme de base, qu'est-ce qu'on peut vraiment faire ?
0: On ne peut pas changer complètement le moteur, mais on peut agir sur la consommation. Il y a trois leviers. Premier levier, c'est le renforcement musculaire. Un kilo de muscle, ça consomme davantage d'énergie au repos qu'un kilo de graisse. Donc se muscler, même modérément, ça permet de soutenir le métabolisme. Deuxième levier, on conserve un apport suffisant en protéines. Pendant une perte de poids, elles permettent de mieux préserver la masse musculaire. Donc l'objectif, c'est de perdre de la graisse, mais pas des protéines. Et troisième levier, souvent sous-estimé, c'est le mouvement quotidien. Marcher, prendre les escaliers, se lever. Il faut surtout éviter aussi les régimes trop restrictifs. Bref, il faut éviter à tout prix cet effet yo-yo et que l'organisme crie famine. Allez, d'ici là, portez-vous bien.
1: Merci beaucoup, docteur. On peut retrouver d'ailleurs toutes les explications que vous nous donnez au quotidien sur ici.fr et vous retrouverez le docteur Kirzek ce midi avec Enora Malagré. On vous doit bien ça. Ce sera entre midi et 13h. Dans quelques instants, le point sur l'info, ce sera le journal pour revenir bien sûr sur cet événement tragique à la Coupe-Picard, Noémie.
2: Oui, deux personnes ont perdu la vie lors d'un accident de deltaplane hier matin après un crash au décollage dont le pilote, un franco-britannique de 29 ans, on a reçu le président de son club ce matin. Vous entendrez son émotion lorsqu'il lui rend hommage dans le journal de 9h.
1: Ce sera juste après le journal. Vous nous retrouvez demain à la télé 6h30, mais vous continuez de nous accompagner à la radio toute la journée.
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1: Il est 8h59 et juste après le journal de 9h, avec vous Thomas Bortolato, ici c'est vous, le vin incontournable dans le patrimoine, avec modération bien sûr.
6: Toujours avec modération, mais quand même une certaine baisse de la consommation des vins en France depuis plus de 60 ans quand même, depuis 1960, c'est moins 60% de consommation de vin, c'est l'équivalent de 60% de consommation de vin, c'est l'équivalent de 44 litres qui s'évaporent chaque année de nos tables de consommation. Alors justement, face à ce recul, quel est votre rapport à l'alcool et au vin ? C'est la grande question qu'on pose ce matin au 04 76 46 45 deux fois. Vous venez en parler avec nous. Peut-être que vous êtes dégoûté de l'alcool, ça arrive aussi. Racontez-nous pourquoi. Et si peut-être que vous continuez à peut-être aussi défendre le patrimoine isérois, parce qu'il y a du vin qui se fait en Isère. On va en parler justement.
1: Une espèce de relance d'ailleurs. Retour d'anciens cépages.
6: Très belle initiative. On va donc pouvoir en parler avec notre invité Laurent Fondimard, qui est avec nous en studio du domaine des Rutissons dans le Grésivaudan. Il est basé au Touvet. Ici, c'est vous. C'est jusqu'à 10h. Et vous, Mathieu, on vous retrouve demain, 6h.
1: Avec plaisir.
6: Je me permets une dernière chose. Bonne fête encore.
2: Bonne fête, Mathieu.
1: Vous le saviez.
2: Oui. On a relevé ça ce matin.
1: Ah, mais je sais, pourtant, c'était discret. Bah, merci beaucoup.
6: Allez, à demain, Mathieu.
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6: Merci d'écouter Ici, Isère, la première radio sur l'actu dans le département. Il est 9h. Avec vous, Noémie Philippot, deux passionnés de vol sont morts lors de la Coupe Picard.
2: Leur deltaplane s'est crashé au décollage hier matin. Ils partaient pour un vol de loisir vers 8h près de Saint-Hilaire-du-Touvet. Cet homme et cette femme sont décédés sur le coup. Une Française de 45 ans et son pilote, un franco-britannique de 29 ans, Ral San, licencié au Delta Club de Savoie à Aix-les-Bains. Son président, Nicolas Dedis, était l'invité d'ici Isère à 7h45. Selon lui, c'est un accident rare qui a

0: emporter ce passionné dont il a salué la mémoire.
1: Il avait organisé sa vie autour de sa passion, puisqu'il avait commencé à voler dans son pays natal en Angleterre. Et puis les petites collines anglaises ne lui ont pas suffi. Il a eu l'occasion de venir visiter la Savoie et l'Isère. Et il a décidé très vite de venir s'y installer pour profiter de sa passion. Pour lui aussi, voler allongé, c'est un rêve fantastique. Et il avait organisé sa vie autour de ça. Samedi, il me disait encore qu'il y avait eu des conditions exceptionnelles pour un mois de septembre et qu'il en avait déjà beaucoup profité. Et puis il était très doué. C'est un gars vraiment adorable et un vrai passionné.
0: Comme Ralsan était professeur d'anglais à l'université Grenoble-Alpes, l'UGA veut mettre en place un dispositif de soutien psychologique à disposition des enseignants. Hier, la Coupe Icare s'est terminée par un vol de planeurs en hommage aux deux passionnés. Vous retrouvez le portrait des deux victimes sur ici.fr. 25 personnes attaquées et piquées par des frelons lors d'un trail en Orisère à Saint-Marcel-Bel-Accueil près de Bourgoin-Jallieu. Un homme de 38 ans a probablement fait une réaction allergique et il a été pris en charge en urgence absolue par les pompiers. Il a été transporté vers les urgences de Bourgoin-Jallieu.
2: Une pollution massive dans le Guiers-Mort.
0: C'est l'alerte lancée par l'association des pêcheurs du Haut-Guiers, la rivière qui coule de la Dent-de-Crolle jusqu'à Entre-deux-Guiers en Chartreuse. Le cours d'eau est rempli d'algues vertes et de mousse près de la zone artisanale d'Entre-deux-Guiers. Si aucun poisson n'a été retrouvé mort pour l'instant, Jean-Pierre Ava appelle à la prudence. Des analyses vont être menées pour tenter de comprendre ce qui se passe, explique le garde-pêche du Guiers-Mort.
3: On voit une légère mousse sur l'eau. Cette mousse, on ne sait pas d'où elle vient. Elle est forcément liée à la pollution. Ces algues vertes sont aussi liées à la pollution, parce qu'il y a qui, si on les retrouve avec une température d'eau acceptable et un taux d'oxygène acceptable, il y a forcément un agent qui déclenche cette pollution. Donc, on va faire des analyses. On va dégrossir l'affaire, c'est-à-dire qu'on va chercher les micros, les polluants les plus courants. Selon le résultat, il faudra certainement faire intervenir un laboratoire d'analyse pour faire des analyses beaucoup, beaucoup plus poussées. Si on trouve les polluants qui sont dans l'eau, on aura plus de chances de connaître leur provenance. À chaque analyse, les résultats sont envoyés à la FEDE, à la mairie, à toutes les autorités. Ça reste pas enfoui. C'est rendu public, nos analyses. Avec ça, on verra ce qu'on fait après. Mais je doute qu'on s'arrête à ça. Ça suffira pas.
0: La mairie d'Entre-deux-Guiers assure suivre le dossier de très près. Vous avez les images de la rivière devenue verte sur ici.fr. Après avoir abattu un rapace protégé, ce chasseur participe désormais à leur conservation. Nicolas Riboulet a même été condamné en appel pour destruction d'espèces protégées pour avoir tué une femelle pigargue dans le secteur de la Salette, au sud de Grenoble, en février 2024. Il a participé à un lâcher de rapace avec le parc animalier des Aigles du Léman il y a quelques jours en Haute-Savoie. Cinq pigargues à queue blanche ont retrouvé leur liberté. Un moment très intense pour le chasseur qui veut à présent faire de la sensibilisation.
4: Ah bah c'est une émotion incroyable. Hein. On se rend compte que juste en le regardant, hein, dans ses yeux, on voit que c'est un animal, ça a une âme, ça, on voit que c'est une vie, ça en dit long juste à le regarder. Donc c'est vrai que c'était plutôt une sensation qui était incroyable, quoi. J'ai plutôt envie de d'être là pour sensibiliser les chasseurs en leur parlant, comme je vous ai dit, avec des mots de chasseur, parlant dans la morale, parce que voilà, je suis moi-même chasseur, j'ai fait une erreur qui a eu de lourdes conséquences, et aujourd'hui je veux que cette expérience puisse servir à quelque chose. Vous savez, les chasseurs peuvent aussi être des acteurs de la protection, de la biodiversité. On est sur le terrain, on observe la nature toute l'année, et on est les premiers à signaler et à protéger certaines espèces. Et si mon histoire peut éviter à une autre personne de faire la même erreur que moi, ce qui m'est arrivé, je me dis, au moins ça vient quelque chose.
0: Vous avez des photos de la remise en liberté de ces rapaces sur la page Facebook du Parc des Aigles du Léman. Et puis un grand sourire sur le visage du cycliste lyonnais Paul Seixas à quelques jours de son 20e anniversaire. Il décroche le bronze sur le contre-la-montre des championnats du monde, sa première médaille mondiale chez les pros, après avoir été champion du monde junior du chrono il y a 2 ans. Il tentera d'aller chercher une nouvelle médaille dimanche sur la course en ligne. Ça se passe à Montréal, au Québec. La météo, on est encore sur une journée de beau temps, Thomas.
2: Oui, il va faire beau, il va faire bon d'ailleurs aujourd'hui tout au long de la journée. Alors, plutôt frais ce matin, on est entre 10 et 18 degrés à travers le département. Mais effectivement, cette tendance va quand même augmenter pour aller jusqu'à 25-28 degrés en pleine avec toujours ce très beau soleil.
0: Donc J'allais dire fraîcheur toute relative quand même pour le mois de septembre, je peux me permettre.
2: En fait, il fait frais le matin et puis dès que le soleil arrive,
0: doucement frais.
2: Une certaine douceur, dirons-nous, ce matin à travers notre département de l'Isère, avec donc jusqu'à 25 à 28 degrés en pleine, sont les relevés et prévisions du Centre Météo France de Saint-Martin-d'Hères. Noémie, on vous retrouve à 10h.
0: À tout à l'heure.
2: Pour le prochain journal.
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2: Dans l'archétype de l'image du français, nous avons un béret, une baguette sous le bras et une bouteille de vin rouge sur la table. Or, depuis de nombreuses années, les bouteilles de vin désertent peu à peu les tables de nos maisons et des restaurants. Avec ce chiffre, moins 3,6% de consommation des vins annuels en France, soit environ 58 bouteilles en moins par an en moyenne. En 1850, l'Isère était aussi important que le département de la Champagne avec 33 000 hectares de vignes. En un siècle et demi, les temps changent. Aujourd'hui, l'Isère cultive 72 hectares sur 26 domaines, 328 8000 bouteilles produites chaque année, protégées par un syndicat et des IGP. Les vignerons font aussi face à une autre réalité, celle du dérèglement climatique qui impacte les raisins et les modes de production. De la vigne à la table, on s'interroge ce matin, quel est votre rapport à l'alcool et au vin? Avez-vous réduit votre consommation à cause du budget qui se resserre? Est-ce que vous buvez régulièrement du vin ou jamais? Comment et pourquoi vos habitudes ont changé? On en discute ce matin. Vos questions, réactions et témoignages au 04 76 46 45 deux fois. Vos messages vocaux et écrit sur le même numéro pour le WhatsApp de la radio.
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2: Bonjour Laurent Fondimard.
7: Bonjour.
2: Merci d'être avec nous ce matin. Vous êtes vigneron au domaine des Rutissons dans le Grésivaudan, au Touvet, notre invité. Merci d'être avec nous ce matin. Vous êtes accompagné également de votre stagiaire. Bonjour Arthur Borot.
8: Bonjour.
2: Merci d'être avec nous ce matin, tous les deux. J'ai envie de savoir, Laurent, avant de lancer cette émission, comment s'est passé l'été pour vous en tant que vigneron, au vu de l'été caniculaire à répétition qu'on a eu?
7: Alors, sans surprise, effectivement, un été chaud, caniculaire, sec. Mais avec de belles surprises. Alors je sais pas si Grenoble a eu le même temps que nous, mais on a eu quelques orages localisés et ces orages nous ont permis de profiter légèrement à la végétation et légèrement à la vigne et nous a permis de faire de belles vendanges en fait. Donc contre toute attente, c'est une belle année. Ouais.
2: Vos confrères de Saint-Savin ont commencé les vendanges le 12 août, avec quasiment deux semaines voire quasiment un mois d'avance sur les vendanges habituelles. Est-ce que vous aussi vous avez dû décaler le début de la récolte?
7: Oui, alors effectivement, comme vous l'avez dit, nous on est dans le Grésivaudan, on est sur les coteaux de la Chartreuse, on est exposé plaine Est, on n'est pas un secteur hâtif, on est plutôt un secteur tardif, et cette année c'est la première année qu'on démarre en août. Moi ça fait 15 ans que je vinifie et que je suis vigneron, c'est la première fois qu'on a démarré, donc les vendanges sont faites du 24 août et on a terminé le 8 septembre. D'habitude, pour information, on attaque plutôt autour du 15-20 septembre pour finir début octobre. Donc oui, c'est très très très tôt, très tôt.
2: Ok, bien plus d'un mois quand même d'avance, avec quand même plutôt une bonne récolte.
7: Ou
2: en demi-teinte.
7: Non, une super belle récolte en fait. On s'en tire vraiment bien. Les quelques orages ont vraiment profité. On a eu de l'eau juste avant les vendanges, là 35 mm. La vigne est une culture résiliente, c'est ce qui nous fait dire que on a encore un petit peu de marge sous la pédale. Et elle supporte la chaleur, elle supporte la sécheresse et un peu d'eau fait qu'elle arrive malgré tout au bout de sa maturité. Et on a fait une vendange correcte, ouais.
2: En espérant alors que la consommation va suivre avec les Isérois et même plus globalement à l'échelle française. On en parle ce matin. Quel est votre rapport à l'alcool et au vin? 04 76 46 45 deux fois. La discussion est lancée. On compte sur vous pour venir apporter votre pierre à l'édifice.
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2: Ces idées-là, quelle drôle d'idée de parler d'alcool ce matin, toujours avec modération, bien sûr, avec vos témoignages le plus important, 04 76 46 45 deux fois après. Donc Louis Bertignac et les visiteurs sur Ici Isère.

0: Ces idées-là, c'est Louis Bertignac et les visiteurs sur ici, hier ce matin.
1: 04 76 46 45 45 par téléphone ou WhatsApp.
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0: Avec une question de société, on peut le dire ce matin. Quel est votre rapport à l'alcool et au vin? Nous sommes avec Laurent Fondimard du domaine des Rutissons dans le Grésivaudan au Touvet pour en parler, ainsi que Arthur Bourreau qui est son stagiaire, qui est avec nous, qui sont tous les deux avec nous en studio ce matin. Alors messieurs, en Isère, ça va très très vite. On pose une question et tac, les gens réagissent et c'est très bien. 04 76 46 45 deux fois. Alain nous appelle des bains. Bonjour Alain.
3: Bonjour.
0: Alors pour vous Alain, c'est aussi une question finale. L'alcool, la consommation d'alcool, on rappelle aujourd'hui avec modération bien sûr, ça avait aussi un lien avec le travail pour vous?
3: Oui, dans mon travail, je suis retraité, je précise.
0: Oui.
3: Donc dans mon travail, je me déplaçais souvent. Et à midi, il y avait souvent du vin.
0: D'accord. Et c'était quoi? C'était une consommation à la matine?
3: Il y a une pression sociale, on n'ose pas refuser le vin. Il y a une pression sociale pour boire du vin, parce que la France est un gros pays producteur de vin, c'est connu.
0: Oui.
3: Et c'est très difficile de refuser. On passe pour un pisse-vinaigre.
0: Ah oui, d'accord, les mots sont dits. Alain, j'ai envie de savoir comment, parce que ce qu'on peut comprendre, c'est que du coup, au travail, on vous incitait, vous étiez d'accord ou pas. Est-ce que vous, ça vous rebutait? Est-ce que dans votre consommation après, peut-être avec des amis, vous buvez moins qu'à la normale à cause du travail?
3: Disons qu'une fois passé la retraite, je n'ai plus bu
0: une goutte de vin.
3: Déjà, je ne bois pas de vin à table.
0: D'accord.
3: Et je bois aux anniversaires de mes enfants, donc c'est peu...
0: Oui, c'est une fois dans l'année,
3: c'est
0: quoi.
3: Une fois dans l'année, j'ai deux enfants, c'est deux fois dans l'année.
0: Alors Alain, je me tourne vers nos invités, Laurent Fondimard et Arthur Bourreau, qui sont nos invités ce matin. C'est aussi ça, justement, qui entraîne peut-être... pas une forme de dégoût, mais que les Français boudent le vin, c'est que finalement on a eu peut-être des habitudes d'incitation de consommation durant ces dernières années qui font que, passé au bout d'un moment, on consomme moins de vin à table. Laurent ?
4: Je pense qu'il y a des habitudes qui évoluent et une société qui change. Effectivement, si on repart un peu plus loin en arrière, le vin était un aliment, il faisait partie de la consommation et partie de la nourriture. Et ensuite... on est passé sur une consommation plus qualitative. Mais Alain a raison, le vin fait partie du patrimoine français, fait partie de cette culture qui reste malgré tout très ancrée. Ça a pu dégoûter certaines personnes, puisque Alain le dit et en témoigne. Je pense qu'il y a eu quelques abus aussi. Je pense malgré tout que ça reste une boisson. Effectivement, il le dit qu'il s'en sert pour l'anniversaire de ses enfants. C'est une boisson qui participe à la convivialité, au partage, au fait de se retrouver. Donc, il y a tous ces aspects-là. Je vais parler du vin. Je parle pas des autres alcools que je connais moins, mais il y a tous ces aspects-là qui sont aussi des côtés positifs. Mais la consommation a changé effectivement et on boit du vin maintenant avec parcimonie et effectivement on essaye de plus mélanger travail et consommation d'alcool, oui. Ce qui est pas un mal en soi,
0: ce
4: d'ailleurs.
0: Ce qui est plutôt une bonne chose d'ailleurs.
4: Exactement.
0: Ces nouvelles années. Merci Alain pour votre témoignage ce matin. Passez une belle journée du côté des bains. Je ne sais pas si Alain nous entend encore, mais merci à vous et à très bientôt sur Ici Isère.
3: À bientôt.
0: Merci à vous, Alain.
4: Merci.
0: Quel est votre rapport à l'alcool et au vin? Nous en parlons ce matin. La grande question qu'on vous pose, 04 76 46 45 deux fois. Le temps pour vous de nous appeler. Voici Soprano et DJ sur Ici Isère. Oh

0: DJ Soprano sur ICI. Alors la grande question qu'on vous pose ce matin, quel est votre rapport à l'alcool et au vin? Vos témoignages 04 76 46 45 deux fois.
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0: Avec vos appels au 04 76 46 45 deux fois autour de cette question ce matin qu'on vous pose. Quel est votre rapport à l'alcool et au vin? Quelles sont peut-être les évolutions de votre consommation ces dernières années? On l'a vu, hein, les Français boivent de moins en moins d'alcool, que ce soit d'ailleurs surtout le vin à vrai dire. Hein. J'avais noté quelques chiffres, c'est 44 litres en moins par an en moyenne et c'est l'équivalent de 56 bouteilles. Si je ne dis pas de bêtises, je vais retrouver mon chiffre, il n'est pas très très loin dans toutes mes feuilles que j'ai ce matin. J'en ai plein partout. Mais nous sommes aussi avec nos invités, c'est le plus important, Laurent Fondimard du domaine des Rutissons dans le Grésivaudan, Hautouvet, et Arthur Borot, qui est en stage aussi auprès de Laurent. On a commencé à évoquer, hein, avec notre précédent auditeur, justement, cette différence de consommation qui était plus ou moins ancrée avec l'apparition donc, du travail. Voilà, on peut voir aussi une forme de jugement qu'ont les autres si on ne boit pas forcément d'alcool. Alors je pense que là, vous allez être un peu complémentaires, Laurent et Arthur. Arthur, on est à peu près de la même génération, j'ose imaginer.
12: Oui.
0: On le voit aussi dans les nouvelles générations qui a de moins en moins de consommation d'alcool. Elle se fait beaucoup plus espacée, on va dire, un peu moins en fête et en soirée. Est-ce que c'est aussi une inquiétude à la fois pour le jeune ou pas que vous êtes Arthur, mais aussi pour le producteur que vous êtes, Laurent, voir justement que la jeunesse est moins enclin à la consommation de vin et aux alcools en règle générale, toujours avec modération, je le rappelle. Qui commence?
13: Mais je vais commencer, mais... Alors moi, effectivement, je suis un peu moins jeune.
0: Non, quand même.
13: Moi, je trouve qu'il y a des... C'est pas toujours exact, en fait. Je me souviens de mon enfance. Le vin, c'est une boisson qui est quand même difficile à appréhender. Je me souviens qu'on commence par le vin blanc qui est plus simple et le vin rouge où c'est toujours un peu plus compliqué, un peu plus tannique. Et c'est quand même une boisson pour laquelle on vient plus sur le tard en fait, par rapport à de la bière ou par rapport à d'autres alcools. Et moi je trouve que jeune, c'est pas une boisson forcément facile. Donc ça fait partie des pistes à explorer d'ailleurs. Hein. Moi je me dis que, alors nous on fait des vins de montagne, des vins assez légers avec une grosse buvabilité. Et je pense que cette population jeune, en fait, faut arrêter de lui parler de terroir, d'exposition,
0: plus de goût.
13: Exactement. Le vin, il y a tout un vocabulaire, toute une sémantique qui s'est construite au fur et à mesure de la construction des appellations et des dégustations. Mais finalement, est-ce que c'est pas trop complexe pour cette génération où l'essentiel c'est juste de se faire plaisir et d'aimer ou de pas aimer. Donc, je pense qu'on a du travail à faire de ce côté-là. Mais moi je vois que dans notre clientèle on a quand même aussi beaucoup de jeunes, donc est-ce qu'il n'y a pas des fausses vérités? Je sais pas.
0: Alors je me tourne vers vous du coup, Arthur Borot, vous allez faire un peu le porte-voix peut-être dans votre entourage de vos amis, parce que justement ce que dit Laurent c'est peut-être rendre plus abordable aussi le goût du vin finalement. Qu'est-ce que ça pourrait être ce recul de consommation?
12: C'est sûr qu'on peut être très vite perdu face quand on va dans une cave pour acheter du vin et qu'on voit la quantité de
0: bouteilles proposées.
12: C'est très dur de savoir laquelle prendre. En plus, avec des conseils, parfois avec des termes techniques que pas tout le monde connaît. Mmh. Donc, il y a beaucoup d'aléatoires dans le choix du vin, certaines fois. Et c'est sûr que simplifier ça pourrait peut-être amener les gens à consommer du vin pour plus différenciée.
0: D'une manière différente, toujours avec modération, on le rappelle bien sûr. Peut-être aussi rendre plus abordable le côté, comme je disais, un peu plus festif, peut-être éventuellement, que ça pourrait être. Et surtout pouvoir soutenir la filière viticole iséroise, en plus, qui se démène. On aura l'occasion d'en reparler avec vous, Laurent, justement, ce que vous mettez en place au domaine des Rutissons, basé au Touvet. Vos témoignages sont importants également ce matin au 04 76 46 45 deux fois. Est-ce que vous avez changé votre consommation de vin et d'alcool ces dernières années? Venez en témoigner après Jeannette et Paul Ketevas sur ICI Isère.

0: C'est Jeannette avec Paul Ketevas sur Ici Isère.
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0: Avec cette question qu'on vous pose ce matin, quel est votre rapport à l'alcool et au vin avec cette chute, on peut dire presque vertigineuse, en 60 ans évidemment, c'est toujours plus long, de la consommation de vin et d'alcool pour les Français, moins 3,6%, ça équivaut, j'ai retrouvé le chiffre, à 51 bouteilles par an qui s'évaporent donc de nos tables. Donc pourquoi ça? Peut-être que vous avez aussi une réponse à nous apporter avec vos témoignages au 04 76 46 45 deux fois. Nos invités ce matin, ils sont deux, Laurent Fondimard du domaine des Rutissons dans le Grésivaudan, basé au Touvet, et Arthur Borot, stagiaire également au domaine des Rutissons. Alors messieurs, on a eu un message vocal d'Alexandre Saint-Martin-Ginoux et sur le WhatsApp de la radio. On écoute et après j'aimerais avoir votre réaction.
3: Moi maintenant, je ne bois plus d'apéritifs, ni whisky, ni pastis, ni rien, c'est très rare. Ou alors un kir, mais voilà. Par contre, le bon vin, j'aime bien le Pommard, le Saint-Émilion, Cabernet Sauvignon. Et j'en cite encore, il y a du Chablis aussi qui est pas mal. Mais autrement, je ne suis pas un grand buveur de vin. Je bois mon verre de vin en mangeant, mais ça m'arrive de ne pas en boire au repas de tous les jours. Mais ça m'arrive de boire un verre de vin, voilà. Autrement, j'attends les bons repas entre amis, voilà. Mais modérément, bien sûr. Eh bien, je vous souhaite une bonne journée. Merci à vous.
0: Bonne journée à vous aussi, Alexandre, et merci d'avoir pris quelques instants pour pouvoir nous témoigner justement votre consommation de vin. Alors, ce qu'on entend, c'est que finalement, on revient sur l'idée un peu festif, et puis surtout, finalement, l'apéritif se perd. Ça y est, on arrête l'apéro.
4: Ben si on arrête l'apéro au profit du vin, c'est très bien.
0: Il y a aussi une autre chose intéressante dans ce qu'il nous dit, c'est qu'il aime bien des bons vins. Comment on fait un bon vin ?
4: Alors je voulais rebondir là-dessus, en fait, dans l'inconscient français, il y a quand même plein de régions qui ne sont pas viticoles en France. Et dans l'inconscient, on a toujours ces deux piliers là qui sont le Bourgogne et le Bordelais, et qui traduit une tradition française, une tradition séculaire. Je veux juste ajouter mon grain de sel. Donc moi, je suis vice-président du syndicat des vins de l'Isère. On est en Isère, et aujourd'hui, il y a une trentaine de vignerons en Isère qui font des très bons vins. Et l'Isère aussi fait des super vins, en fait. Donc effectivement, il n'y a pas cette renommée séculaire, mais cette renommée, elle est en train de se mettre en place. Et je vais prôner pour ma paroisse. L'objectif, c'est qu'en Isère, eh ben, on boive des vins de l'Isère, en fait. Quand vous allez au café, quand vous allez au restaurant, quand vous allez à votre épicerie, quand vous allez dans votre grande surface, éventuellement, il y aura toujours, maintenant, il y a une référence de vin de l'Isère ou un vigneron isérois. Et je vous invite à aller goûter. On est généralement sur des cépages locaux, donc des cépages isérois. Au pire, des cépages rhône-alpins. Et aller passer la barrière de l'inconnu et aller goûter. On met en place des super bons produits, généralement en bio. Hein, 60% de l'appellation est en bio, en plus. Mmh. Donc, n'hésitez pas. Même si ça peut vous paraître inconnu ou exotique, eh ben vous allez faire de l'exotisme local et vous verrez, vous serez agréablement surpris. Ouais.
0: Très rapidement, on a vu aussi dernières enquêtes de nos confrères journalistes qui disent que justement le prix de la bouteille de vin est 3 voire 4 fois plus cher au prix d'un restaurant. Comment on peut lutter comme ça en tant que vigneron et en tant que consommateur ?
4: Alors pareil, ça fait partie des traditions de la restauration, à savoir que le restaurateur prend sa marge sur les boissons alcoolisées, notamment le vin. Ça fait partie des petits, j'allais dire des combats, c'est pas un combat, mais des petits ajustements qu'on aimerait, qui seraient possibles. En fait, donc on travaille avec les maîtres restaurateurs de l'Isère,
0: oui.
4: Avec qui le syndicat travaille très bien. Et afin de mettre en avant les produits isérois alimentaires, mais aussi le vin. Et effectivement, on n'a pas d'emprise sur le prix à la carte que va afficher le restaurateur. Et des fois, ça nous paraît assez démesuré. Effectivement, ça peut être un frein aussi à la consommation.
0: Donc, il y aura quelques ajustements à faire.
4: Ben, il faudrait réussir à faire quelques ajustements. Après, le contexte est, j'aime pas dire ça parce qu'on tombe tout de suite dans le catastrophisme, mais le contexte est compliqué et je pense que les restaurateurs essaient aussi d'ajuster leurs tarifs et de s'y retrouver. Voilà, ce sont des sujets assez difficiles, mais parce que généralement, les restaurateurs mettent en avant le produit et participent à la propagation du produit et à la mise en avant. Donc voilà, il faut qu'on arrive à s'ajuster.
0: Ouais. Voilà, des ajustements. Alors encore à prévoir. 04 76 46 45 deux fois. Quel est votre rapport à l'alcool et au vin ? Vos témoignages après l'info-service que voici Alexandre Wibard.
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5: Dans l'actualité administrative et numérique d'ici Isère, Internet et les ordinateurs, c'est pas accessible à tout le monde, niveau matériel ou au sujet des connaissances. Pour pallier ces difficultés, la MIF, Maison Emploi et Entreprise de l'Isère, a mis en place un espace public numérique avec des ateliers collectifs et un accompagnement individuel ouvert à tous les publics de la MIF. Pour développer une stratégie de recherche d'emploi, accéder à un ordinateur pour consulter les offres d'emploi sur Internet ou bénéficier d'une aide sur l'outil informatique, des permanences sont organisées chaque jour de la semaine à Saint-Égrève et les mardis et jeudis à Ébain dans l'agglomération grenobloise. Plus d'informations auprès de la MIF Isère. À Jardin, en Pays Viennois, des ateliers initiation numérique sont proposés gratuitement aux plus de 60 ans sur inscription pour apprendre à manier ordinateur, tablette, smartphone. C'est tous les vendredis matin à l'espace associatif de la commune. Vous pouvez vous inscrire auprès de la CARSAT qui organise les ateliers.
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0: Ainsi soit-il, c'est Louis Chédid sur Ici, Isère, il est 9h35.

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1: Et ainsi soit-il, c'était Louis Chédid sur Ici Isère ce matin.
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1: Surtout vous, c'est le plus important dans l'équation. Quel est votre rapport à l'alcool et au vin? C'est la grande question qu'on vous pose ce matin. Est-ce que vous associez certains vins ou alcools à des souvenirs particuliers? Est-ce que vous êtes adepte, tiens, du dry January, ou en bon français, le janvier sec, c'est encore mieux quand même en français, où justement on ne boit pas d'alcool pendant un mois, ou peut-être que vous faites l'année complète où vous ne buvez pas d'alcool? Pourquoi? Ça nous intéresse. Venez le témoigner 04 76 46 45 deux fois. Avec nos invités en studio ce matin, Laurent Fondimard, du domaine des Rutissons dans le Grésivaudan au Touvet, ainsi que Arthur Bourreau, qui est stagiaire justement au domaine des Rutissons. Après l'été caniculaire justement qu'on a passé, et ces étés qui vont se faire de plus en plus fréquents, de plus en plus chauds dans les années à venir, comment on prépare les vignes et les cépages en Isère à ce qu'ils puissent toujours produire, faire des vins, comme vous le travaillez justement avec le syndicat en Isère? Comment ça se passe? Qu'est-ce qu'on met en place dès aujourd'hui pour continuer à avoir de bonnes bouteilles iséroises sur nos tables demain?
4: C'est la grosse question qui nous intéresse, qui nous interroge au quotidien. On est deux sur le domaine, on a créé le domaine en 2010. L'objectif c'était de faire revivre cette culture locale avec une culture résiliente, la vigne. On s'était dit avec la vigne on est tranquille, et en fait on se rend compte qu'on n'est pas forcément tranquille, la vigne souffre énormément aussi. Donc il y a différentes choses, on va travailler sur les porte-greffes, c'est-à-dire qu'on va, la vigne est une culture qui est greffée avec un pied qui va lui permettre de se nourrir, et un greffon qui va être le cépage, qui va être la variété en fait. Donc on va mettre des pieds qui sont plus adaptés à la sécheresse et à la chaleur, donc plus résistants. En ce moment on plante des porte-greffes, donc des pieds qui étaient plutôt traditionnellement plantés dans le sud de la France. Donc on va pouvoir s'adapter comme ça, on va s'adapter au niveau des cépages. Alors je vous ai dit tout à l'heure qu'on avait des cépages locaux, de la Verdesse, des Traires de la Duye, des Persans, des Joubertins. Ici dans le Grésivaudan, on avait des cépages qui étaient plutôt acidulés, donc qui avaient des maturités assez tardives. Donc on a encore un peu de marge par rapport à ces cépages qui vont avoir plus de maturité, donc un peu moins d'acidité, qui seront plus goûtus avec le dérèglement climatique.
1: Et puis une modification tout de même qu'il va y avoir dans les prochaines années.
4: Eh ben, c'est ce qui pose plus question, parce qu'on a l'impression que ça va très très vite. Nous, on travaille au jour le jour dehors, on vit dehors, et on est impacté très rapidement. Et franchement, ça va très très vite. On parlait de date des vendanges. Là, on se prend 3 semaines en 10 ans. Les printemps, pareil, sont de moins en moins froids, donc risque de gelée tardive, etc. Donc ça, c'est quand même assez anxiogène, et on essaie de se protéger comme on peut. Donc porte-greffe, cépage. Là, on a mis en place des filets par grêle sur une partie du vignoble. Ces filets, ils ont la particularité de mettre aussi le raisin à l'ombre. Donc c'est, on a l'impression que c'est antinomique, hein. La vigne et le soleil, on a l'impression que ça va ensemble, mais maintenant le soleil est tellement fort qu'il faut qu'on est obligé de mettre les raisins à l'ombre, et ça fonctionne. Donc on va continuer dans cette lignée-là. Voilà, on essaye de s'adapter. La vigne est quand même résiliente, et je pense qu'on a aussi pris des virages où dans les après-guerres, où on s'est vraiment spécialisé. Le vigneron faisait de la vigne, le céréaliculteur faisait des céréales, alors que avant les exploitations agricoles étaient multiples. On parle de polyculture, et je pense que nous on va se remettre à la polyculture. Donc on va ne plus faire que de la vigne. On a planté quelques chênes truffiers, on va planter des oliviers. Et l'objectif, c'est de se dire, en fonction du climat, peut-être un s'en sortira mieux que l'autre.
1: Oui.
4: Et l'objectif, c'est d'avoir une production régulière chaque année.
1: S'adapter, et donc encore des solutions visiblement d'avenir et d'espoir. Ça fait quand même du bien à entendre.
4: Exactement.
1: Au milieu de toutes ces informations. Nous allons avoir le témoignage de Michel dans quelques instants, après la musique. Everybody wants to rule the world. Sauf quand on est en Isère, parce qu'on est trop bien, on n'a pas envie de parcourir le monde quand on est par ici. C'est le groupe Tears for Fears, sur Ici Isère. On parle donc de consommation d'alcool et de vin. Ce matin, je le rappelle, toujours avec modération. Avec en plus des Isérois qui font vivre notre département du domaine des Rutissons dans le Grésivaudan, tout ouvert, avec nos invités Laurent Fondimard et Arthur Bourreau qui sont avec nous ce matin. Il est 9h42.

0: Everybody wants to rule the world. C'est Tears for Fears sur ICI Isère ce matin pour la musique et la bonne humeur.
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0: Avec cette question, quel est votre rapport à l'alcool et au vin? Nous invités en studio, Laurent Fondimard du domaine des Rutissons dans le Grésivaudan, dans Haute-Ouvet, et ainsi qu'un stagiaire également du domaine des Rutissons, Arthur Borreau. Ils sont tous les deux avec nous. Bonjour Michel.
3: Oui, bonjour.
0: Michel de Macla, pour vous, c'est une déclaration d'amour, le vin, finalement, ce que vous voulez faire ce matin.
3: Ah oui. Oui, oui. Et puis, je suis passionné.
0: C'est-à-dire passionné. Vous faites des stages d'œnologie, peut-être?
3: Non, mais si vous voulez, pour vous expliquer, ma femme avait un restaurant dans la Haute-Loire à une période, et on avait un fournisseur, son père était professeur d'œnologie à Yves-Saint-Jean, c'est une école assez réputée d'ailleurs.
0: Oui.
3: Donc j'ai appris pas mal de choses. J'ai appris que c'était un être vivant, j'ai appris plein de choses, si vous voulez. Voilà, au niveau du vin. Et puis si, oui, allez-y.
0: Donc ça accompagne aussi tout ce qui est forcément, comme vous êtes passionné, une bonne bouteille va avec un bon plat.
3: Ben disons que c'est fonction de ce qu'on va manger, le vin. Hein.
0: Oui.
3: Puis, on a quand même une tendance à aujourd'hui où la piquette, ça n'existe plus. Hein. Vous savez, moi, je suis de la Loire, donc on avait, à la Ricavary, on avait, soi-disant, par habitant, 10 litres par habitant.
0: Ah oui.
3: Bon, la vérité, c'est pas tout à fait ça. C'est-à-dire que c'était les négociants qui étaient basés là-bas, mais c'était une vraie piquette. Mmh. Et les mineurs, c'est vrai, buvaient facilement 10 litres par jour. Mais c'était pas du vin, c'était, je sais pas, moi j'aurais plus d'estomac si je buvais ça.

0: Comment on s'adapte peut-être aussi au palais des consommateurs qui changent?
1: Et ben, comme tout, le vin est lié à des phénomènes de mode, en fait. Et donc, effectivement, il y a eu la mode des vins tanniques, il y a eu la mode des vins puissants, il y a eu la mode des vins charpentés. Et comme on est dans une mouvance un peu plus hygiéniste avec moins de consommation, on est aussi sur une mouvance avec de la consommation sur des vins moins alcooleux. Et nous, on a de la chance, on fait des vins alpins, des vins de montagne, et nos cépages ne donnent pas beaucoup d'alcool. Donc, on est plutôt sur des vins buvables, digestes, assez légers. Avec de la tension, de l'acidité, et du coup, on rentre totalement dans cette mouvance. Ouais. Donc, on est plutôt sur de la niche, et ça nous va bien. Donc, il y a une baisse de la consommation des vins, mais sur ce type de vin-là, la consommation ne baisse pas forcément, au contraire, elle est même repris. Donc, on essaie de surfer là-dessus. Ouais. Donc, on est plutôt dans le bon créneau, et on s'en félicite. Mais je rejoins votre auditeur, la consommation de vin diffère. On est sur des choses plus qualitatives. Et maintenant, toutes les appellations ont un côté qualitatif et il n'y a pas une grande appellation en termes de qualité. Il y a des progrès qui ont été faits qui sont importants et il y a une vraie diversité. Alors l'objectif, c'est vraiment de se faire plaisir et de pas se mettre de barrières.
0: Ouais. Une forme d'exigence finalement aussi qui se fait moins de vin mais d'une meilleure qualité avec un meilleur parfum aussi j'imagine. Moi je dis n'importe quoi. Moi, j'ai pas du tout les terminologiques messieurs donc si vous faites les gros yeux ne m'en voulez pas. En tout cas c'est aussi ce que nous dit Michel donc passionné et passionnant donc par le vin qui accompagne le quotidien. Merci Michel pour votre témoignage ce matin.
2: Eh ben continuez votre émission.
0: Oui, on va le faire.
2: Bonne journée à tous.
0: Belle journée à merci. Vous du côté merci. De Macla. Quel est votre rapport à l'alcool et au vin? Nous continuons, nous allons même encore l'évoquer dans quelques instants avec nos invités. Après, tout s'en va, c'est Gaëtan Roussel sur Ici Isère.
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avec Gaëtan Roussel sur Ici Isère. Nous allons évoquer toujours et notamment le domaine des rutissons dans le Grésivaudan au Touvet avec nos invités dans quelques instants. Quand même, petit focus isérois, soyons un peu chauvins.

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13: Et cette question qu'on vous a posée ce matin, quel est votre rapport à l'alcool et au vin? On a eu divers témoignages, on a aussi eu quelqu'un qui a voulu nous dire, alors on manque de temps, malheureusement on arrive au bout de cette émission, mais que c'était peut-être aussi un refus par rapport à ce qu'elle a pu vivre, et on peut aussi le comprendre. Nos invités ce matin au studio, Laurent Fondimard du domaine des Rutissons dans le Grésivaudan, au Touvet, ainsi qu'Arthur Bourreau qui était stagiaire dans ce domaine. On va faire un petit coup de projecteur quand même sur ce domaine isérois cocorico, et je me tourne surtout vers vous Arthur Bourreau. Vous êtes encore étudiant au niveau d'un master, on est bien d'accord.
14: Oui, master.
13: Vin et champagne, c'est ça?
14: Exactement.
13: Alors, vous êtes originaire de la Terrasse, mais vous étudiez à Reims, donc pour tout ce qui est domaine champagne.
14: C'est
13: vous
14: ça.
13: Êtes quand même revenu chez nous pour parler du vin.
14: Exactement, parce que je trouve que c'est important de voir un peu toutes les régions, tous les cépages, et aussi de voir des vignerons bio, biodynamiques, et qui est un peu moins en champagne. Il y en a. Mais c'est moins connu qu'en Champagne, et je trouvais que c'était important aussi de voyager avec le vin.
13: D'avoir donc une complémentarité tout en restant en plus chez soi, c'est quand même pas mal. Et donc c'est aussi ce que vous proposez, Laurent Fondimard, dans ce domaine des Rutissons, qui est donc dans le Grésivaudan, au Touvet. En quelques mots, qu'est-ce qu'on peut, donc vin biodynamique, on l'a dit, qu'est-ce qu'on peut retrouver d'autre dans ce domaine à consommer, si on veut venir vous voir, d'ailleurs si on peut acheter directement chez vous, c'est possible?
15: Bien sûr, c'est possible. Ouais. On a un site sur lequel vous pouvez nous contacter, nous vous rencontrer, on fait déguster. Le leitmotiv du domaine, c'est les cépages locaux. Donc, on a vraiment mis en avant les cépages du Grésivaudan et alpin. On s'identifie, je le répète, vin de montagne. Comme on en a parlé, dérèglement climatique, changement de production. On fait aussi du cidre. Moi, je vous ai pas dit, mais j'ai des origines normandes. Donc il y a une gamme de vins blancs, de vins rouges, vins pétillants, une petite gamme de cidre. Et puis, on va sans doute essayer de diversifier la production pour être un peu plus résilient face à ce changement qu'on observe. Et voilà, donc le faire un petit peu d'accueil. Et vous proposer encore plus de produits effectivement bio et naturels.
13: Et on le rappelle, les prochains temps forts au niveau du vin, différents salons des vins, c'est le 15 et 16 novembre prochain, pour pouvoir justement faire vivre à travers le territoire, il y en a Saint-Marcelin, Fontenay-le-Cornillon, un peu partout, même à Grenoble également, pour pouvoir aussi rencontrer directement les producteurs.
15: Oui, les vins de l'Isère, les surfaces de vignes plantées augmentent. On est sur des structures relativement petites, hein, sur de la production artisanale de 1 hectare à une douzaine d'hectares, 15 hectares. sur de la production majoritairement bio, mais pas que. Et l'objectif du syndicat, on a un petit syndicat, c'est vraiment refaire connaître aux habitants de l'Isère la production locale. Et pour ce faire, on a un salon qui se passera au Fontanil le 14-15 novembre. Vous pourrez nous rencontrer, vous pourrez déguster, vous pourrez discuter. Il y aura un journaliste aussi qui sera présent pour chroniquer. On est au Fontanil, donc les Grenoblois sont invités aussi. Il y a le tram.
13: De tout le département même.
15: Et
13: tout simplement.
15: Tout le département, complètement. Et vous verrez la diversité et surtout vous verrez la qualité.
13: Pour venir donc à votre rencontre, Laurent Fondimard du domaine des Rutissons dans le Grésivaudan au Touvet. Merci à vous d'être venu ce matin et merci à vous aussi Arthur Borreau d'avoir été avec nous ce matin. Merci à tous les deux.
15: Merci beaucoup.
13: Dans quelques instants, ce qui marche en Isère, c'est le vin aussi, mais c'est aussi l'émission de Nelly Gauthier. On va en parler après Fernando et Abba sur Ici Isère.

0: Et Fernando avec le groupe ABBA sur ICI Isère. Il est pratiquement 10h. Bonjour Nelly Gauthier.
1: Bonjour Thomas, comment ça va?
0: Ça va bien et vous?
1: Oui, ça va.
0: Alors je le rappelle, attendez une petite seconde. Notre émission sur le vin, bien sûr, toujours avec modération.
1: Oui.
0: Et si vous avez des problèmes d'addiction, il existe un numéro gratuit, le 0980 980 930, Alcool Info Service.
1: C'est toujours important,
0: important
1: de le dire.
0: Pour notre santé, bien sûr, on peut profiter des plaisirs, mais avec modération, bien sûr. Bon. ICI Isère, c'est aussi ce qui marche dans notre département.
1: Oui, et ça marche super bien, ça marche depuis 26 ans. Vous vous rendez compte,
0: ouais.
1: L'association Retour de Seine,
0: c'est
1: une
0: siècle.
1: Structure culturelle, incontournable de l'Isère, effectivement. Vous n'avez même pas 26 ans,
0: non,
1: vous.
0: Quelle
1: honte. Bon, alors vous êtes plus jeune que cette association, mais en tout cas, ça marche pour vous aussi. Eh bien, on va parler de Retour de Seine, alors ça, c'est exactement ce que c'est, avec Damien Arnaud, qui est notre invité.
0: Magnifique. À demain, Nelly.
1: À demain.
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1: Merci d'être avec nous sur ICI Isère. Passez une excellente journée, il est 10h. Les infos avec vous, Noémie Philippot, bonjour.
3: Bonjour Nelly, bonjour à tous.
1: Les passionnés de vol libre sont en deuil.
3: Après la mort de deux personnes dans un accident de deltaplane hier matin, dernier jour de la Coupe Picard à Saint-Hilaire-du-Touvet, le pilote expérimenté était un franco-britannique de 29 ans qui s'était installé en Isère. Sa passagère, une française de 45 ans, s'apprêtait à s'inscrire à une formation de pilotage de deltaplane. Leur appareil s'est crashé au décollage, un accident rarissime, estime le président du club savoyard où le pilote était licencié. Il était notre invité à 7h45. Vous pouvez le réécouter sur ici.fr. Un adolescent de 15 ans blessé par balle hier en fin d'après-midi à Grenoble. Les forces de l'ordre ont été alertées vers 17h30 pour intervenir avenue Edmond Esmonin près du centre commercial Grand Place pour des tirs. Les policiers ont découvert un étui de 9 mm. Au même moment, l'adolescent a été déposé à la clinique des Cèdres à Échirolle, blessé au niveau de la cheville droite. Il a été transporté au CHU au service d'échocage. Ses jours ne sont pas en danger. Un trailer de 38 ans pris en charge en urgence absolue en Nord-Isère après une attaque de frelons. Ça s'est passé pendant une course à Saint-Marcel-Bel-Accueil hier près de Bourgoin-Jallieu. Cet homme a probablement fait une réaction allergique. Il a été transporté aux urgences du centre hospitalier Pierre Oudot. 25 autres personnes ont subi des piqûres de frelons. Face à l'envolée des prix des carburants, il y aura très vraisemblablement des aides supplémentaires à partir du 1er octobre, mais pas de baisse de taxes généralisée, a assuré Roland Lescure, le ministre de l'économie sur France Inter ce matin. Le Premier ministre Sébastien Lecornu doit en parler lors d'une réunion cet après-midi. Le litre de diesel coûte actuellement autour de 2,40 €, autour de 2,20 € pour l'essence. Vous avez toujours une carte interactive sur ici.fr pour trouver la station la moins chère possible près de chez vous. Et puis le cycliste lyonnais Paul Sexas décroche sa première médaille mondiale chez les grands, 2 ans après avoir décroché le titre de champion du monde junior sur le contre-la-montre. Il vient de s'offrir le bronze hier à Montréal au Québec, toujours sur le contre-la-montre. Paul Sexas aura 20 ans dans quelques jours et tentera d'aller décrocher une nouvelle médaille dimanche sur la course en ligne. Respect, hein.
1: Un petit doué, hein.
3: Oui, oui, oui. On lui souhaite que ça continue comme
1: bah
3: ça.
1: Oui.
3: On a hâte de le revoir sur les routes du Tour de France.
1: C'est vrai.
3: Bon, en attendant,
1: oui,
3: la météo pour aujourd'hui.
1: C'est du soleil, quand même. Soleil parfois voilé sous un vent de nord, localement sensible. C'est les conditions, en tout cas, qui sont sèches, ensoleillées, avec par moments des hauts fins nuages inoffensifs. Cet après-midi, de discrets cumulus vont coiffer parfois les montagnes. Le vent de nord sera plus sensible avec des pointes de 40-50 km/h dans la vallée du Rhône notamment. Les températures, écoutez, on se demande même si elles ne sont pas en hausse. 25 degrés à Bourgoin, 27 degrés à Gières.
3: Ça fait beaucoup.
1: Madame, 21 degrés à Méaudre, 18 degrés à la Puyaudière. On est le combien déjà? On est le 21 septembre.
3: Bah oui, c'est qu'on avance quand même. On ne serait pas le jour de l'automne même.
1: Oui, mais vous allez voir, j'ai l'impression qu'on
3: je
1: va avoir un hiver torridement froid. Je pense
3: très froid. On verra, ce serait peut-être contrasté.
1: Je pense qu'il va. Je ne sais pas, on va le payer ça. Bon, vous ne revenez pas, Noémie, mais l'info.
3: Non, moi je vous laisse, je passe le relais pour la journée.
1: Ah, merci, l'info revient à 11h.
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1: Et oui, si ça marche, et nous allons parler aujourd'hui de l'association Retour de Seine qui fonctionne et qui marche depuis 26 ans. Vous vous rendez compte, c'est Agrolum, une structure culturelle incontournable de l'Isère. Depuis 26 ans, elle œuvre au développement, à la promotion, à l'accès des musiques actuelles sur l'agglomération grenobloise et le département. Bonjour Damien Arnaud.
4: Bonjour Nelly.
1: Merci d'être là à ce micro. Alors vous Damien, ça fait un petit moment que vous y êtes, ou que vous êtes là hein, quand même.
4: Oui,
1: hein.
4: Ça fait une douze, enfin non, parce que j'étais... Allez, bientôt 20 ans.
1: Bientôt 20 ans que vous êtes là dans Retour de Seine, vous occupez de la programmation de l'association. Vous êtes coordinateur également à l'intérieur de cette association de la cuvée grenobloise. Alors, l'association Retour de Seine, ben justement, c'est la cuvée grenobloise.
4: Oui.
1: C'est Magic Bus.
4: C'est ça, Festival Magic Bus.
1: Festival Magic Bus. Est-ce qu'il y a d'autres choses tout au long de l'année ?
4: Oui, il y a plein de choses. On travaille aussi pour d'autres structures. On fait aussi la programmation du festival Cabaret Frappé à Grenoble,
1: oui,
4: organisé par la ville de Grenoble.
1: Bien sûr.
4: Et puis après, c'est des concerts aussi toute l'année. Ça peut être à Grenoble à la Belle Électrique, à l'Empérage, dans des salles plus petites aussi. Et puis des concerts aussi dans l'agglomération. Samedi, on avait un concert à Noyaret, par exemple, dans l'agglomération grenobloise aussi. Le début octobre, on va au GA. Dans le Trièvre, avec aussi des groupes locaux. Et puis après, c'est également des projets d'action culturelle. Donc on va aussi faire des rencontres et des concerts dans les écoles, dans les lycées, dans des centres de santé, par exemple.
1: Ah ben ça c'est chouette.
4: Voilà, dans plein d'endroits où il n'y a pas souvent de la musique.
1: Damien, on va parler de tout ça. On va développer tout ce que vous venez de nous dire pendant une demi-heure sur Ici Isère. On revient dans quelques instants. Laurent Voulzy est là en musique.
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0: Ville en mer, Marie Galante, Laurent Voulzy sur ICI Isère.
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0: Ici, ça marche avec l'association Retour de Seine, une structure culturelle basée en Isère, basée à Grenoble, depuis plus de 26 ans, à l'œuvre pour le développement, la promotion, l'accès des musiques actuelles. Damien Arnaud est là pour nous en parler. Damien, on rappelle que vous êtes programmateur de cette association, c'est-à-dire que vous choisissez un peu les artistes qui vont être programmés sur les divers concerts que vous organisez tout au long de l'année.
2: Exactement. Et ce qui est sympa autour de scène, c'est que vu qu'on a des projets très différents, voilà, on l'a dit, le festival Magic Bus, où là on a des têtes d'affiche depuis quelques années, le cabaret frappé aussi, c'est un petit peu différent. Et puis, après les concerts avec les groupes locaux, où là c'est vraiment des groupes qui débutent. Donc il y a un panel de chants d'artistes qui sont très variés dans des lieux aussi différents. Donc pour faire la programmation, c'est pour ça, je pense que je suis encore là depuis 20 ans. C'est super intéressant parce que c'est souvent très différent. Ouais.
0: Alors la cuvée grenobloise, on en parle parce que le deadline est aujourd'hui, ce lundi 21 septembre. On peut candidater pour cette cuvée grenobloise qui s'adresse aux groupes artistes répondant à des critères assez spécifiques. C'est quoi les critères ?
2: Alors pour la cuvée grenobloise, il faut avoir un répertoire de composition originale, donc faut vraiment créer sa musique. Il faut ne pas être signé dans des maisons de disques, donc il faut vraiment avoir un projet qui débute sans être trop débutant, c'est-à-dire qu'il faut quand même avoir une volonté, une démarche de professionnalisation avec des enregistrements, idéalement une ou deux petites vidéos. Et après, c'est vraiment ouvert à tous les styles musicaux des musiques actuelles. Donc ça va de la chanson au rap, au rock, à l'électro, même au jazz. Et être isérois, un artiste qui
0: réside en Isère. Il faut être isérois. Et ça c'est bien. C'est depuis 2002 que la cuvée grenobloise existe. Ça vise à aider les artistes aussi, parce que c'est quand s'ils sont sélectionnés, vous en sélectionnez quoi, une bonne dizaine ?
2: Une dizaine, entre 10 et 12.
0: Ouais. 10 et 12. Qu'est-ce qui va se passer pour eux ?
2: Alors chaque année, historiquement, il y avait une compilation qui sortait, ça c'était le début de la cuvée grenobloise. Avec la fin du disque, on a arrêté, il y a maintenant quasiment 10 ans d'arrêter la fabrication de ce CD. Et aujourd'hui, vraiment, on l'a repositionné, donc déjà sur de la communication sur les réseaux, on fait des petites vidéos d'interview, les groupes la bénéficient d'une campagne de promotion. Après il y a aussi on leur propose des formations pour se découvrir tous ces métiers
0: gratuitement.
2: Oui, tout ça c'est gratuitement, donc découvrir les métiers qui entourent l'artiste, les maisons de disques, les tourneurs, les attachés de presse, tous ces métiers-là, les droits d'auteur, comment aussi chercher des dates de concert quand on a un artiste. La grande difficulté souvent, c'est de se produire et de trouver des endroits où jouer, donc ça on les forme aussi là-dessus. Donc il y a toute une petite série de formations comme ça, des rencontres aussi avec les professionnels. Donc on organise en général c'est au mois de janvier à la Belle Électrique un speed meeting où on va avoir un petit rendez-vous avec Olivier, le programmateur.
0: C'est pas le speed dating mais le speed meeting.
2: Speed meeting, exactement. Le programmateur de la Belle Électrique, Ludivine, programmatrice de la Source, etc., des labels.
0: Ah oui, vous travaillez avec toutes les salles de l'Isère.
2: Voilà, on travaille aussi avec toutes les salles de l'Isère, les abattoirs également. Et ça, c'est super intéressant pour les artistes.
0: Voilà, les abattoirs à Bourgoin-Jallieu, la Source de Fontaine et la Belle Électrique à Grenoble. On précise les villes, comme ça on met un petit drapeau partout. Et ça, c'est plutôt sympa. On va se retrouver dans quelques instants, Damien. Il y a la diffusion des concerts, il y a le soutien aux pratiques et bien sûr à cette cuvée grenobloise. Et puis l'action culturelle, c'est important.
2: Tout à fait. Puis après, on a aussi ce champ d'activité-là, d'action culturelle, où on va produire des... donner la possibilité aux artistes d'aller rencontrer soit des élèves dans des écoles, des patients dans les hôpitaux, et souvent on fait des petits ateliers d'initiation à la musique, ils créent de la musique ensemble. Il y a plein de choses qui se passent et c'est toujours super intéressant.
0: Merci Damien, on se retrouve dans un instant, on en reparle bien sûr aussi. Tellement pas là et Jenny sur ICI Isère avec Dracula.

0: c'était Tame Impala avec Jenny à l'instant. Il est 10h16.
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0: Et dans Ici, ça marche, c'est toujours l'association Retour de Seine, une association grenobloise qui dure depuis près de 26 ans. Cette association, on le rappelle, une structure culturelle incontournable de l'Isère. Elle œuvre au développement, à la promotion, à l'accès des musiques actuelles. Vous aidez les groupes, les gens, pas que les groupes, hein, bien sûr, ceux qui sont tout seuls aussi, les artistes, en tout cas, à faire leur musique, à montrer leur musique,
3: oui.
0: à la diffuser. Et puis, vous faites la programmation, vous, Damien, de cette association. Et avec tous ces concerts que vous organisez tout au long de l'année, et ils sont quand même nombreux. Parce que ça se prépare, hein. Quand le cabaret frappé, ça se prépare.
3: Oui.
0: Il y a la cuvée grenobloise, on en a parlé. Il y a le festival Magic Bus.
3: Oui.
0: C'est quand même pas mal. Puis vous travaillez avec toutes les autres salles.
12: Oui, c'est ça. Bah, c'est des programmations qui sont souvent bien en amont. Là, sur le festival Magic Bus, je suis déjà en train de négocier dans la phase finale pour les têtes d'affiche. Le cabaret frappé, c'est un petit peu plus loin dans l'automne parce qu'on a on a moins de têtes d'affiche. C'est plutôt des groupes un petit peu plus découverts. Donc ça se fait un petit peu plus tard. Et mais après, les programmations se font de plus en plus tôt maintenant.
0: Oui, c'est vrai.
12: On est quasiment.
0: On prend du temps. Faut prendre le temps.
12: Quasiment un an à l'avance.
0: Un an à l'avance, ouais.
12: Et voilà. Donc c'est toujours penser aux artistes qui vont aussi arriver dans un an. Voilà. Donc c'est assez sympa. Ouais.
0: Retour de Seine, ça a 26 ans. Il y a combien de salariés ?
12: Alors on est 5 salariés maintenant en CDI. Depuis 7 années.
0: Donc qui font chacun quelque chose de différent.
12: Voilà, une personne à la communication, une personne à l'administration, c'est lié à la communication. Et puis on a aussi un autre projet qui est un petit peu à part, où on prête du matériel aux associations, aussi tout le matériel qu'on a pour organiser les festivals et les événements.
0: Ah oui ?
12: Voilà, on a créé un projet qui s'appelle la DAM. Dispositif de mutualisation de matériel événementiel, voilà, depuis quelques années.
0: Et vous prêtez ce matériel à des musiciens, essentiellement?
12: Là, c'est plutôt aux organisateurs d'événements. À toute association, d'ailleurs.
0: D'accord.
12: C'est pas forcément musical. Ça peut être, des fêtes de fêtes d'école, des rendez-vous sportifs, etc. Donc ça, on a beaucoup de personnes qui viennent chaque vendredi, chaque lundi pour amener le matériel.
0: Damien, est-ce que vous savez qui a eu l'idée de créer Retour de scène? Est-ce que c'est né de quelqu'un, d'une personne, d'un groupe?
12: Oui, alors c'est moi qui suis à l'origine de Retour de scène. J'étais musicien dans un groupe, tromboniste. Et puis on a au début créé l'association pour gérer l'administratif du groupe. Et petit à petit, on a commencé à organiser un concert, deux concerts avec des groupes amis, voilà, à Grenoble. Après, on a commencé à inviter des têtes d'affiches, etc. Puis ça s'est développé comme ça. Et en 2014, voilà, on a fusionné avec l'association Dynamusique qui portait le festival Magic Bus et la cuvée Grenoble.
0: Voilà.
12: Donc là, ça a donné un petit coup de tremplin à l'association.
0: Ouais.
12: Et aujourd'hui, bah, on en est là, et c'est vrai qu'on est, enfin, en tout cas, moi, je suis assez content et fier de ce que c'est devenu.
0: Bien sûr, bah, ça, en fait, c'est monté, on s'en souvient. Nous, on est là depuis aussi longtemps, et on connaissait déjà cette association qui a grandi, en fait.
12: Ouais, il n'y a jamais eu d'ambition, on a toujours fait les choses assez lentement, doucement, sans prendre trop de risques. Et voilà, aujourd'hui, bah, c'est vrai que ça fonctionne plutôt bien. Alors, c'est toujours des économies compliquées, les musiques actuelles, hein, on prend toujours pas mal de risques financiers, etc. Mais on essaye d'être assez prudent toujours dans la gestion et d'essayer de faire les bons choix. Et voilà, on est toujours là. Aujourd'hui, je boxe, ça continue, mais voilà.
0: Damien, est-ce que vous êtes musicien?
12: Oui, tromboniste. Alors, j'ai un petit peu arrêté là depuis quelques années.
0: Ah ben, c'est dommage.
12: J'avais du mal à concilier les deux. Qu'effectivement, maintenant, c'est mon métier, la programmation, et tromboniste, c'est quand même aussi assez exigeant.
0: C'est très exigeant.
12: Instrument, il faut jouer régulièrement pour que les lèvres se gardent les muscles. Donc voilà, j'ai arrêté, j'ai laissé la place à d'autres musiciens professionnels.
0: Damien, on se retrouve dans un instant avec un petit questionnaire rapide. On va écouter tout de suite Joe Dassin sur Ici Isère dans les années 70. À toi.

0: Jo Dassin avec ce titre à toi, très plébiscité par tout le monde, par les fans, mais pas que par les fans. Elle est revenue un petit peu, cette chanson, sur les réseaux sociaux d'ailleurs.
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0: Toujours en mode positif, et ça fait 26 ans que ça dure, l'association Retour de Seine, avec nous Damien Arnaud, qui est coordinateur de la cuvée grenobloise, qui est programmateur de l'association. Alors avant, ce petit questionnaire vite fait, la cuvée grenobloise c'est jusqu'à ce soir, pour candidater, c'est avant minuit, qu'est-ce qu'il faut faire?
3: Alors c'est avant minuit, en réalité c'est avant demain matin que j'arrive au bureau et que
0: d'accord,
3: je ferme le formulaire.
0: Okay.
3: Donc c'est sur www.retourdescene.net, le site de l'association, et puis il y a un onglet QV Grenoblast, voilà, on peut le candidater, le remplir, c'est un petit formulaire.
0: Ouais.
3: Voilà. À remplir.
0: Voilà, un petit formulaire, il faut envoyer une démo,
3: Il faut envoyer voilà, quelques liens de titres audio ou vidéo, une petite présentation du projet, okay, une photo, voilà, des choses assez classiques.
0: Ah bah, ça, super. Attention, voici le petit questionnaire maintenant, tous les jours. Ah. Est-ce que vous êtes rock, plutôt rock, funk, disco, rap ou chanson française?
3: Je vais dire chanson française,
0: chanson
3: s'il
0: française.
3: Fallait mixer.
0: Le dernier concert que vous avez été voir?
3: C'était Somme Sauvage, voilà, cet été, enfin au mois d'août.
0: Votre premier concert que vous avez fait dans votre vie, le tout premier?
3: Alors, je suis originaire des Hautes-Alpes et je crois que c'était Zazie. Au théâtre de Briançon. Voilà, j'ai ce souvenir-là avec ma sœur, c'est un bon souvenir.
0: Ok, moi c'était Jacques Higelin. Votre dernier coup de cœur d'un groupe ou artiste isérois?
3: Isérois, ben il y en a pas mal. Un groupe, un trio là qui s'appelle Era Aura, qui a sorti une vidéo qui était sur la cuvée de l'année dernière,
0: ouais,
3: qui reprend les musiques traditionnelles corse italiennes. Voilà, ils ont sorti une super vidéo, okay, très chouette.
0: Si vous étiez une rockstar, ce serait qui?
3: Oula, ça c'est une rockstar, une rockstar.
0: Enfin, une rockstar, ouais, voilà, pas forcément rock, mais une star de la chanson français ou anglo-saxon.
3: Bah j'aime bien, là on écoute Alain Souchon, j'aime bien voilà son côté très doux, voilà c'est le côté plus artiste, voilà je vais pas aller dans des extrêmes et plutôt dans la douceur, ça okay, me va bien.
0: Et donc on est en 1980, imaginons,
3: oui,
0: vous allez voir qui en concert, Johnny Hallyday, Led Zeppelin ou Michael Jackson?
3: Ah, Led Zeppelin, j'avoue que j'aimerais bien reconnaître ces petites ambiances.
0: Magnifique. Merci beaucoup, Damien Arnaud, d'être venu dans cette émission. Allez voir un petit peu l'association Retour de Seine, allez sur leur site, voir un petit peu tout ce qu'ils font et les programmations de plein de concerts en Isère tout au long de l'année. Merci, Damien, d'être
3: venu
0: dans cette émission et à retrouver sur ici.fr en page Isère. Voici Terry Moïse et les poèmes de Michel, la chanson française sur Ici Isère aussi.

0: Les poèmes de Michel, cet été, et Moïse. Il est 10h32, on va rejoindre tout de suite Thomas Bortolato pour les bons plans en Isère.
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2: 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On prend soin de notre santé avec des ateliers et réunions autour de l'insuffisance cardiaque. Les pharmaciens de la commune de Vives s'associent pour proposer des ateliers de détection de ces insuffisances. Avant de vous proposer divers temps d'échange autour de l'alimentation, des activités physiques, la prise de médicaments en ayant une insuffisance cardiaque. Des ateliers à retrouver dans le détail sur le site internet CPTS Draxu. Côté sport, c'est aussi la reprise avec le yoga gym à Saint-Martin-d'Hères qui fait donc sa rentrée. Pour la quatrième année de suite, le club vous propose des séances de yoga avec une personnalisation des exercices en fonction de la condition physique et des besoins des participants. Des séances à destination de tous les publics avec cette année une nouveauté, le yoga sur chaise qui peut être plus accessible pour les seniors. C'est à Saint-Martin-d'Hères.
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0: Et dans quelques instants, dans Ici, ça marche, nous serons avec Célia Bunier-Roman. Aujourd'hui, on va parler d'une petite start-up, enfin d'une start-up, elle n'est pas petite, les lunettes du futur. Ça se passe au Versou. Qu'est-ce que c'est que les lunettes du futur? Bon, on va savoir ça dans quelques instants. On sera également avec Alexandre Rubin un petit peu plus tard, d'ici un quart d'heure. Tout s'explique, une nouvelle série de chroniques pour décrypter des curiosités locales. Chaque jour, on vous raconte des histoires locales. Et ce lundi, on boit un coup de rouge, on va se demander pourquoi un grand cru de Saint-Émilion s'appelle Château La Tour du Pin. Ben oui, voilà, ça existe, on verra ça avec lui tout à l'heure, en tout cas.
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0: Et une chanson chantée par le groupe Blondie. Ah ouais, immortalisée par Debbie Harry, sa voix magnifique. Et la musique est signée Giorgio Moroder. Call me.

0: instant, la fin des années 70. Blondie, 10h38 déjà sur Ici Isère.
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0: Ici, ça marche avec Célia Bunier-Roman, avec aujourd'hui Start-up des lunettes du futur au Versou. On visite le futur avec vous, Célia.
2: Et oui, imaginez, vous êtes en pleine séance de sport et dans votre champ de vision, vous voyez les informations essentielles à votre entraînement. Votre vitesse, votre distance, votre rythme, votre temps de course. Et non, ce n'est pas une illusion, ça existe déjà. C'est une start-up grenobloise qui nous le propose. Ça s'appelle Engo et il fabrique des lunettes connectées destinées aux sportifs.
0: Et en face, on a une sacrée innovation.
2: Et oui, c'est incroyable, plus besoin de regarder sa montre ou son téléphone. On garde les yeux sur ce qu'on est en train de faire et on a toutes les données directement sur les lunettes. C'est génial parce que c'est vraiment très grenoblois. Ça allie le sport, la montagne, la technologie, la recherche. Engo a été créé tout récemment, en 2025, par un groupe d'athlètes, d'ingénieurs et de designers qui partagent une même passion pour le sport, pour le désir de repousser les limites et pour le pouvoir de la technologie.
0: Et ils viennent surtout de franchir un cap important.
2: Et oui, en juillet, Engo a annoncé une levée de fonds de 5,1 millions d'euros. Alors c'est-à-dire qu'ils ont trouvé 5,1 millions portés par des investisseurs pour leur permettre de grandir. Avec cet argent, ils veulent bien sûr améliorer ces premiers modèles et se développer pour inonder le marché en France et à l'international. Ils vont aussi recruter une vingtaine de personnes. En tout cas, Engo, c'est une belle start-up grenobloise qui a compris que pour voir loin, il suffit de regarder devant soi.
0: Et ben voilà, ben c'est vrai, ils ont tout compris. Merci beaucoup Célia. À demain pour un nouveau numéro, 10h40. Dans un instant, c'est Robin Bernot. On va parler du circuit court local qui coûte beaucoup moins cher. Comment ça se passe? Eh bien, on va savoir ça dans quelques instants avec Robin Bernot. On va écouter tout de suite Daniel Lavoie. Il s'aime.

0: Daniel Lavoie, cette très belle chanson, il s'aime dans les années 80, il est 10h43.
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0: Et dans Ici, ça marche aussi ailleurs aussi. Votre kilo de tomates, vous le payez combien en ce moment? 5, 6, voire même 7 euros le kilo? Eh bien, dans les Pyrénées-Orientales, ce même kilo de tomates, qui est en plus en circuit court 100% local, vous coûte beaucoup moins cher. Mais alors, comment est-ce possible? Élément de réponse avec Robin Bernot et David Rocher, au sud de Perpignan.
3: Ici, votre kilo de tomates vous coûtera moins de 2 euros.
4: Ah bah c'est imbattable, c'est clair, c'est imbattable.
3: Nous sommes à Elne, à une quinzaine de minutes en voiture de Perpignan. Bienvenue chez Christelle Lopez, agricultrice installée sur l'exploitation familiale il y a quelques années. Sa famille a fait le choix de se lancer dans le maraîchage. Et ici, le principe est simple, ce sont les clients eux-mêmes qui récoltent directement les fruits et légumes qu'ils souhaitent acheter.
5: Les gens sont respectueux, il y a un vrai échange sur la culture et pas seulement sur la cueillette.
3: Mais au-delà de ce circuit ultra court, ce qui nous intéresse vraiment aujourd'hui, c'est le prix. Imaginez un kilo de tomates paysannes à moins de 2 euros. Difficile de faire moins cher.
5: Ben oui, parce qu'en fait, il n'y a pas de dépenses salariales et on sait que dans une entreprise, ce qui coûte le plus cher, c'est le salarié. Et comment faire pour nous aussi vivre mieux et pour la clientèle vivre mieux? Ben c'est ça. C'est de la pédagogie, d'expliquer comment on cultive et qu'il faut faire attention à plein de choses. Et une fois que les gens ont compris ça et qu'eux aussi gagnent de l'argent sur leur panier, ben c'est parti.
3: Alors ici, près de Perpignan, ça marche, mais vous, qu'en pensez-vous? On va en discuter avec Floriane, plutôt séduite par l'idée.
6: Je trouve que c'est une bonne initiative, ça marche plutôt bien. Personnellement, je le pratique, pas avec des tomates, mais avec d'autres produits comme les fraises. Qu'est-ce qu'on fait? On fait les fraises, on fait les courgettes. Je suis allée chercher les champignons.
3: Des cueillettes où l'on vient récolter soi-même ses fruits et légumes. Aujourd'hui, il en existe un petit peu partout en France. Floriane, elle, a franchi le pas il y a déjà quelques années.
6: C'est la qualité des produits déjà, mon intérêt pour l'écologie, même si je suis pas une écolo dans l'âme, mais je trouve qu'il serait peut-être temps quand même de réfléchir à certaines choses et d'arrêter les conneries pour être poli. Il y a beaucoup de métiers, beaucoup de gens qui sont en souffrance, mais les agriculteurs justement et les producteurs sont pas les derniers, malheureusement.
3: Et Christelle, que je vous présente aujourd'hui, ne s'arrête pas là, puisqu'elle organise également, toujours près de Perpignan, des vides cueillettes, des rendez-vous très attendus, annoncés sur les réseaux sociaux et pour cause. Ce jour-là, le prix est particulièrement attractif, seulement 1 euro le kilo.
0: Ouais, là, c'est intéressant, c'est sur Urbain Bernot. Merci beaucoup. Tout s'explique dans Ici, ça marche avec Alexandre Rubard qu'on va retrouver dans quelques instants sur Ici. Voici Christophe Maé et la Lune.

0: Christophe Mahé avec La Lune sur ICI, 10h50. On se retrouve dans un instant avec Alexandre Ruibard pour Tout s'explique dans Ici ça marche.
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0: Et dans Ici, ça marche, tout s'explique avec Alexandre Ruibard. Chaque jour, on vous raconte des histoires vraies sur notre culture locale, de l'architecture à la nature, en passant par l'histoire ou l'économie. Ce lundi, on boit un coup

0: a un coude rouge. Et on se demande pourquoi un grand cru de Saint-Émilion s'appelle Château la Tour du Pin, Alexandre.
1: Eh bien, parce que la famille des seigneurs de la Tour du Pin est allée s'installer dans le Bordelais et y a fait du vin, tout simplement. Bon, comme souvent pour raconter notre histoire du jour, on va remonter le temps si vous le voulez bien. Au XVIIIe siècle, la Tour du Pin est l'un des grands noms de la noblesse française. Une famille d'ancienne extraction, comme on dit, de la vieille noblesse, très bien en cour et proche du roi. D'ailleurs, Jean-Frédéric de la Tour du Pin gouverné a été lieutenant général, le plus haut grade de l'armée, puis ministre de la guerre de Louis XVI. C'est là qu'arrive la Révolution française. Et tout à coup, être noble est un petit peu moins bien vu. D'ailleurs, Jean-Frédéric de la Tour du Pin gouverné sera guillotiné sous la Terreur le 28 avril 1794, en même temps que son frère Philippe-Antoine. Le reste de la famille décide de s'exiler quelque temps pour éviter le courroux des révolutionnaires et émigre aux États-Unis où il possède quelques terres sur la côte Est, dans l'état de New York. Mais le quotidien est bien différent de la France, un peu ennuyeux peut-être, plus de vie de cour. Il faut bien s'occuper, comme nous le raconte Annie Chiqui, présidente de l'association La Tour prend garde.
2: Ces gens occupés toute leur vie à la cour avec les ors de Versailles, et bien ils sont obligés de travailler la terre. Alors madame faisait du beurre, certainement pour ressembler à Marie-Antoinette à Trianon, au petit Trianon. Elle faisait du beurre qu'elle moulait dans des moules en bois qui avaient l'effigie de la Tour du Pin, enfin l'emblème de la Tour du Pin. Elle était la voisine de Talleyrand, enfin il y avait beaucoup de beau monde qui avait émigré à cette époque. Et puis quand le directoire est arrivé, la peur était passée, donc chacun a pu rejoindre ses foyers, et les La Tour du Pin sont arrivés dans le Bordelais, et ben ils ont cultivé des vignes, il y en avait déjà, mais ils ont continué à cultiver leur arpent qu'ils appelaient Château La Tour du Pin. Et puis, le temps a passé, il n'y avait plus d'argent, la famille a diminué, ça a été vendu depuis, mais ça continue toujours de s'appeler Château La Tour du Pin Figeac. C'est un petit, je veux dire, un tout petit domaine, mais qui est réputé puisque les bouteilles sont très très chères. Hein.
1: Renseignements pris auprès de mes contacts dans le domaine viticole. Oui, le château La Tour du Pin Figeac, c'est du bon vin. Les parcelles de vignes se trouvent juste à côté de l'un des plus prestigieux vins au monde, le château Cheval Blanc, dont les propriétaires détiennent aujourd'hui aussi le château La Tour du Pin. On est dans le Saint-Émilion Grand Cru. La famille a pu reprendre une vie normale et même pour certains une belle carrière puisque Frédéric Séraphin de la Tour du Pin gouverné, le fils de celui qui était guillotiné, sera préfet sous Napoléon Ier puis pair de France à la Restauration.
0: Et si vous aussi vous avez de belles histoires à nous suggérer pour cette chronique patrimoine, n'hésitez pas à les partager avec nous. Vous pouvez passer un coup de fil bien sûr au 04 76 46 45 45, nous laisser un message également sur le WhatsApp et demander Alexandre Wibar, voilà, qui vous propose cette chronique. Voici Dixie's Midnight Running, Come on Eileen, dans les années 80 sur ICI Zère.

Dixies Midnight Runner à l'instant sur ICIS. Et on joue tout de suite. Et qu'est-ce qu'on gagne cette semaine? Eh bien, on gagne la carte cadeau d'une valeur de 40 euros à dépenser chez tous les commerçants qui l'acceptent, bien évidemment. Il y a beaucoup d'enseignes, bien sûr, vous connaissez le principe des cartes cadeaux. On vous en offre pour vos anniversaires, on vous en offre à Noël parce qu'on ne sait pas quoi acheter. Eh bien, nous, on vous donne cette carte cadeau, on vous l'offre, comme ça, vous pourrez acheter ce que vous voulez. Et ça, c'est pas mal. C'est vrai qu'il y a beaucoup d'enseignes, il y a des milliers d'enseignes disponibles à la fois dans la vraie vie ou également sur le net. Pour partir avec cette carte cadeau, eh bien, il suffit de découvrir notre énigme du jour. Et là, nous cherchons, on va dire, non pas un personnage, mais une entité musicale. J'ai envie de vous dire oui. On peut dire ça comme ça. Allez, 04 76 46 45 deux fois. À vous de jouer, à vous de trouver. Voici le premier indice.

0: des questions de musique, hein, vous l'avez compris avec ce premier indice, 04 76 46 45 deux fois.
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0: Merci d'être avec nous sur Ici, Isère. Passez une excellente journée. Il est 11h. Les infos avec vous, Théo Hetch. Bonjour Théo.
2: Bonjour à toutes et à tous. Beaucoup de questions encore ce matin après l'accident mortel qui a endeuillé la Coupe Icare ce week-end. Une enquête est ouverte pour comprendre les causes de l'accident de Deltaplane, accident qui a coûté la vie à deux personnes, le pilote franco-britannique de 29 ans et sa passagère, une Française de 45 ans. Ce type d'accident est rarissime, estime sur l'antenne d'ici Isère le président du Delta Club de Savoie, club où était licencié le pilote. Un hommage aux victimes sera organisé prochainement par le club. Un adolescent de seulement 15 ans blessé par balle hier soir à Grenoble. Ça s'est passé vers 17h30 sur l'avenue Edmond Esmonin. On est tout près du centre commercial Grand Place. Le garçon blessé à la cheville a été déposé à la clinique des Cèdres. Ses jours ne sont pas en danger selon la police de Grenoble. À Gonselin, dans le Grésivaudan, beaucoup de questions aussi après l'incident d'une scierie dans la nuit de samedi à dimanche. Pas de blessés, mais 5000 mètres carrés détruits par les flammes. Une partie des salariés, ils sont 30 au total, pourraient se retrouver au chômage technique selon la mairie. Après un été caniculaire marqué par les incendies, les pompiers réclament davantage de moyens et ils le font savoir. Vous les verrez peut-être ce matin dans les rues de Grenoble pour un tractage avant une journée de mobilisation nationale la semaine prochaine. Y aura-t-il des aides supplémentaires face à la hausse des prix des carburants? Le Premier ministre tient deux réunions à Matignon sur le sujet aujourd'hui. Alors qu'en parallèle, les pénuries de carburant se multiplient, 17% des stations manquent d'au moins un carburant, principalement des stations Total. Une rivière vert fluo, des algues qui prolifèrent, image impressionnante en Chartreuse. Le Guiers-Mort est massivement pollué, alerte l'association des pêcheurs du Haut-Guier. Aucun poisson mort n'a été retrouvé, mais des analyses sont en cours. Et la photo assez impressionnante est à voir sur notre site ici.fr. Et puis c'est sa toute première médaille chez les grands. Le Lyonnais Paul Sexas a décroché le bronze hier aux Mondiaux de cyclisme dans l'épreuve du contre-la-montre. L'or revient une nouvelle fois au Belge Remco Evenepoel. C'est son quatrième titre consécutif. Et la météo en Isère, encore, j'ai envie de dire, encore une belle journée.
0: Encore l'été. Ouais. C'est encore l'été. C'est hein. Soleil parfois voilé, avec un petit vent de nord localement sensible. En tout cas, poursuite des conditions sèches ensoleillées, avec quelques fins nuages inoffensifs en montagne. Cet après-midi, de discrets cumulus vont coiffer également la montagne. En tout cas, le vent de nord sera un peu plus sensible. Les températures maximales, on va quand même avoir 27 degrés à Gières. Ouais.
2: Et je crois que mercredi, on va à nouveau dépasser les 30 degrés. C'est
0: oui,
2: ce qui est prévu en
0: absolument,
2: tout cas.
0: Absolument. Oui, c'est vrai, jusqu'à autour de 28-30 degrés. Ouais. Effectivement, pour la journée de mercredi. En tout cas, cette journée de lundi, vous aurez également 18 degrés à l'Alpe d'Huez, si vous voulez un peu plus de fraîcheur, et 21 degrés à Méaudre, à 1000 mètres d'altitude. Vous revenez à midi?
2: Exactement.
0: Merci beaucoup.
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0: Alors, mesdames et messieurs, aujourd'hui, une fois n'est pas coutume, hein, on ne cherche pas une ville, on ne cherche pas un endroit précis, on cherche plutôt une entité, quelque chose, peut-être un groupement, un groupe. C'est pas une personne non plus, c'est peut-être plusieurs personnes, c'est peut-être une entité précise, en tout cas, à vous de trouver. 04 76 46 45, deux fois, vous nous appelez. On va écouter le premier indice, il va y avoir 6 indices aujourd'hui hein, pour vous aider, pour repartir avec la carte cadeau d'une valeur de 40 euros. Le premier indice, le voilà.

question de musique, hein, les amis, hein, pour découvrir cette entité, ce groupement aujourd'hui. 04 76 46 45, deux fois. Allez, à vous de jouer pour gagner la carte cadeau. En attendant vos appels, on écoute Mel Brooks, It's Good to Be the King, en 1982. Yeah!

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1: Mel Brooks avec It's good to be the king, c'est un film mais c'est aussi une chanson qu'il a chantée. Le single est paru en 1981, on se souvient de ce titre incroyable qui avait fait véritablement recette. Le film aussi, il est 11h10.
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1: Eh ouais. Et dans ce grand jeu, les amis, on gagne la carte cadeau d'une valeur de 40 euros tout au long de cette semaine. Cette carte cadeau que vous allez pouvoir dépenser chez dans toutes les enseignes de France. C'est plutôt sympa pour se faire plaisir, pour acheter ce que l'on veut. Et ça, voilà, on a l'embarras du choix, on fait comme on veut. Alors, on cherche un groupement, une entité. Voilà, on a un premier indice qu'on réécoute ensemble, la musique.

0: on démarre avec ce premier indice, la musique au programme en tout cas. On a Cécilia qui est avec nous de l'Albinque. Bonjour Cécilia.
1: Bonjour.
0: Vous faites quoi de beau Cécilia aujourd'hui ?
1: Alors aujourd'hui, je mettais des articles sur une plateforme de vente de vêtements.
0: Vous prenez les petites photos, vous Exactement. Prenez plein de photos, la taille et tout, la marque du vêtement. D'accord, ok. Alors vous, Cécilia, vous pensez à quoi aujourd'hui alors vous ?
1: Alors j'ai pensé à la Star Academy.
0: Ouais, c'est bien pensé. C'est bien pensé à la Star Academy. Alors j'ai une vraie question maintenant pour vous, Cécilia. La Star Academy, quel rapport avec l'Isère ?
1: Alors là, je l'ai pas.
0: Ah, voilà, c'est pour ça. C'est pour ça que ce n'est pas ça. Je suis désolée. Mais la Star Academy, ça aurait pu matcher, oui. Alors, si vous, oui, voilà, c'est vrai que s'il y avait un rapport de la Star Academy avec Lisa, oui, pourquoi pas, hein, ça aurait pu fonctionner. Après, il y a d'autres indices qui vont nous aider, hein, qui vont arriver. En tout cas, Cécilia, vous pouvez continuer à jouer, à nous rappeler entre deux photos que vous mettez sur la plateforme Exactement. Pour vendre vos articles. À bientôt, merci.
1: Merci, au revoir.
0: Nicole est avec nous. Allô, Nicole.
2: Oui, bonjour.
0: Bonjour, vous êtes à Moissieu-sur-Dolon, vous.
2: Oui, c'est ça.
0: C'est Moissieu-sur-Dolon, hein, pas sur Dolon.
2: Non, Dolon, c'est le fleuve, la rivière.
0: Ouais, le fleuve, le Dolon.
2: Le fleuve, Nicole, la rivière.
0: La rivière. Nicole, pardon, vous pensez à quoi ?
2: À Jazz à Vienne.
0: Ah ouais, Jazz à Vienne, ça pourrait être ça aussi, un Jazz à Vienne. Pourquoi pas, en tout cas. Vous êtes à la maison tranquille, vous, Nicole ?
2: Oui.
0: Ok, on vérifie si c'est Jazz à Vienne. Ça aurait pu aussi, hein, je vous le cache pas. Mais malheureusement, c'est pas Jazz à Vienne. D'autres indices vont arriver et on verra que c'est pas ça. À bientôt, Nicole. Merci.
2: Au revoir.
0: Qu'est-ce qu'on fait maintenant ? Eh bien, on propose un deuxième indice. Allez, deuxième indice, on y va, vous êtes prêts ? C'est parti.

ressemblait à quoi maintenant? On cherche non pas un personnage, pas vraiment un personnage, on cherche pas non plus un lieu, ni un endroit précis, on cherche, allez, soit une entité, soit un groupement. À vous de jouer. 04 76 46 45 45. Voici Indochine et l'aventurier sur ICI 10.

0: Le groupe Indochine et l'aventurier à l'instant sur Ici Isère et on joue tout de suite.
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0: Eh oui, retrouvez ce lieu mystère. Enfin non, c'est pas le lieu mystère justement, c'est pas un lieu, c'est pas un personnage. C'est peut-être un groupe, c'est une entité. On vous dit pas tout non plus. Il y a à gagner, je vous rappelle, la carte cadeau d'une valeur de 40 euros. Alors, le deuxième indice qu'on a diffusé, c'est celui-là.

0: Alors, c'est un indice important avec le groupe Téléphone, Un Autre Monde. Juste avant, on avait l'indice de la musique. Bonjour Anne de Crawl.
1: Oui, bonjour.
0: Vous êtes à la maison, c'est ça?
1: Exactement, oui, tout à fait.
0: Vous êtes en train de préparer le repas?
1: Oui.
0: Très bien, qu'est-ce qu'on mange aujourd'hui?
1: Alors, on va manger une tarte tatin aux aubergines.
0: Oh, dites donc, la tarte tatin aux aubergines. Donc, il y a des pommes alors, aussi?
1: Non, des aubergines, c'est d'accord. Un plat salé.
0: Ok, d'accord, c'est un plat. Voilà. Oui, non, mais ça pouvait être des pommes. Pommes au four, des pommes de terre, je ne sais pas.
1: Non, c'est aux aubergines.
0: Ok, d'accord. Eh bien, Anne, c'est très bien. Vous pensez à quoi alors, vous?
1: Alors, je pense au Big Bazaar.
0: Big Bazaar, oui. Du groupe Big Bazaar. Avec Fugain, bien sûr, qui pourrait faire le lien avec l'Isère. Et là, c'est bien vu, effectivement. Alors, Un Autre Monde, la musique, je comprends. Un Autre Monde avec le Big Bazaar, oui, pourquoi pas. Allez, on vérifie ça. Non, je suis désolée, Anne, ce n'est pas le Big Bazaar. Ça aurait pu. Ouais, ça aurait pu, effectivement. C'est bien dommage, oui. À bientôt, Anne. Et continuez à nous appeler, continuez à jouer. À bientôt, merci, au revoir.
1: Bonne journée.
0: Bonne journée. On part à Saint-Égrève avec Jacques. Jacques a dit. Jacques a dit de se lever, Jacques a dit.
2: Bonjour.
0: Bonjour, Jacques. Je suis désolée, c'est sorti comme ça, mais bon.
2: Mais c'est bien. C'est sympa de me passer, Bob Morin, hein. C'était mes lectures, mes lectures d'enfance.
0: Ah, c'était vos lectures d'enfance. Ouais, ok.
2: C'est toute la collection.
0: Bon, en tout cas, Jacques, qu'est-ce que vous dites, vous? Ce que Jacques a dit.
2: Moi, je pensais au Festival de la Tour de Babel.
0: Oui.
2: À Grenoble, Marie d'en haut,
0: oui. Ah ouais, ça pourrait être c'est également le festival de la Tour de Babel, ouais.
2: L'autre monde, oui.
0: Un autre monde, oui, aussi. Allez, on vérifie ça. Non, malheureusement, Jacques, ce n'est pas ça. Je suis désolée. Vous rejouez quand vous voulez, d'accord?
2: D'accord.
0: Allez, à bientôt. Merci, bonne journée. Bon, on en est déjà au troisième indice, les amis. Bon, allez, allons-y. Oui, on veut la Bastille. On a musique, on a Un Autre Monde, on a la Bastille. Allez, on continue avec ces trois indices. Déjà, vous pouvez trouver. Franchement, déjà, vous pouvez. Après, le quatrième indice, alors là, ça va être servi sur un plateau, je vous le dis. À tout de suite pour jouer avec nous. Dans quelques instants, on se retrouve.
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0: Et on va écouter tout de suite Céline Dion. 3 soirs par semaine, elle nous fait un spectacle à Paris. On le sait, à la Plénitude Arena. Le prochain spectacle, ce sera ce mercredi 23. Il y aura le 25 également et le samedi 26 septembre. Bonjour, pardon, merci. Céline Dion sur Ici Isère.
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0: Céline Dion, bonjour, pardon, merci sur Ici Isère. Il est 11h25 et on joue ensemble.
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0: Eh oui! Et repartez avec la carte cadeau d'une valeur de 40 euros à valoir chez tous les commerçants qui l'acceptent dans toutes les enseignes de France. Bon, alors, on a déjà trois indices. Le troisième, c'est celui-là, on le réécoute.
3: À vous, citoyens, il nous faut la Bastille. Nous voulons la Bastille.
0: On a le premier indice qui est la musique, on a un deuxième indice qui est un autre monde, et le troisième indice, la Bastille. On cherche une sorte d'entité, on cherche quelque chose, un groupement. À vous de trouver. Bonjour Christine.
4: Oui, bonjour.
0: Alors Christine, vous êtes sur la route, vous, c'est ça?
4: Oui, en fait, je suis arrivée dans ma commune, à Séchilienne.
0: Ah voilà, ça se passe bien pour vous, Christine, ce lundi? Ouais, ok. Vous pensez à quoi, vous, aujourd'hui?
4: Alors, un couvent.
0: Ah ouais, le couvent. Un couvent, lequel?
4: Alors, je dirais le couvent des Minimes.
0: Ouais.
4: À Grenoble, à Saint-Martin-d'Hères. Je ne sais plus exactement où il est, mais okay. Je sais que Nicoletta. En fait, c'est le premier indice, la chanson de Nicoletta, et on m'a toujours dit que Nicoletta était allée dans ce couvent. En fait.
0: D'accord. Ok, alors le premier indice, c'est surtout sur la musique, mais ouais,
4: ah,
0: sur la
4: ouais,
0: fête de la musique, sur la musique, ouais. Bon. Ok, bon, on vérifie si c'est le couvent des Minimes. Et non. Je suis désolée Christine, il va falloir chercher un peu plus, enquêter davantage. Vous avez encore le temps parce que le jeu s'arrête à 11h50. Donc voilà, il n'y a pas de problème. Merci à vous, à bientôt.
4: Merci à vous,
0: au revoir, bonne journée. On part à Tignes-Jamézieux avec Lionel. Bonjour Lionel.
5: Bonjour Nelly.
0: Hey, salut Lionel. Et vous faites quoi Lionel aujourd'hui vous?
5: Alors aujourd'hui ça bricole dans l'atelier.
0: Ça bricole.
5: Ouais. On profite du beau temps.
0: Oui, c'est vrai. En plus les températures sont bien, sont ni trop chaudes ni trop fraîches, donc c'est magnifique. Lionel, voilà. Vous pensez à quoi?
5: Je pensais à l'harmonie de Grenoble.
0: L'harmonie de Grenoble, c'est bien vu aussi, grâce à la musique. Un autre monde?
5: Oui, un autre monde, parce qu'il va y avoir une représentation le 7 novembre sur le Japon.
0: Ah, très bien.
5: Et puis la Bastille à Grenoble.
0: Oui. Ah, ok, oui. Et ouais. Alors, on vérifie si c'est ça. Et non, Lionel, c'est pas l'harmonie de Grenoble, je suis désolée. Ça aurait pu.
5: C'est pas grave.
0: J'espère que c'est pas grave. Mais vous rejouez quand vous voulez, avec plaisir. D'accord?
5: Ok.
0: Merci,
5: à bientôt,
0: au revoir. Allez, on en est au quatrième indice maintenant. Vous êtes prêts? Attention, ça va appeler. Hein. Ah oui, là, vous allez appeler. C'est parti.
6: C'est quand le bonheur.
0: Ah ben c'est Kali. Ouais, c'est Kali qui chante. Et il le répète assez souvent, donc le titre, on l'a bien en tête. Vous voyez, c'est quand le bonheur? Écoutez, on ne sait pas. Un jour, peut-être. 04 76 46 45, deux fois, on écoute Julien Doré. Et Paris Seychelles, en attendant vos appels et la carte cadeau à gagner sur Ici Isère.

0: Julien Doré, Paris Seychelles, sur ICI Zer. Alors, on récapitule quand même tous ces indices que nous avons, je vais vous les donner. On a la musique, on a Un autre monde, on a la Bastille, et puis on a le dernier indice qu'on va réécouter ensemble, qui est quand même assez sympathique, hein. On vous l'offre un peu sur un cadeau. Écoutez.
1: C'est quand le bonheur.
0: Chanson de Kali, là, qu'on entend, c'est quand le bonheur. Voilà le quatrième indice qui va vous permettre peut-être de repartir avec cette carte cadeau du valeur de 40 euros et de trouver ce que nous cherchons aujourd'hui. Dans un instant, ce sera Christelle de Macla qui nous appelle.
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3: 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C'est un repas solidaire, événement plébiscité qui revient ce samedi place Saint-Bruno à Grenoble. Les associations partenaires se retrouvent pour cuisiner avec l'aide du public des plats salés et sucrés dans une bonne ambiance, des moments d'échange et de partage. La dégustation de ce grand repas se fera dès 11h30 samedi. Et pour l'ambiance, une fanfare sera présente sur place pour pouvoir animer ce beau moment. Et comme l'année précédente, quelques 900 assiettes devraient être distribuées ce samedi pour le grand repas de la place Saint-Bruno, c'est à Grenoble. Faire vivre les petits producteurs locaux et pour manger de bons produits, les initiatives se bousculent. Rendez-vous sur les marchés de nos communes avec le mardi de 7h à 13h, le marché de Prédieu à Saint-Égrève et le mardi toujours de 8h à 13h, c'est à Lens-en-Vercors. Lien social essentiel qui fait aussi vivre notre département.

0: Phil Collins, Against All Odds. Extrait de la bande originale du film Contre toute attente avec James Wood et Jeff Bridges. Un film de 1984 que je vous conseille de voir. D'ailleurs, bon, c'est les années 80, c'est les films des années 80. Peut-être que c'est un peu vieilli, mais l'histoire est sympa. Voilà, puis on entend cette chanson de Phil Collins magnifique. 11h37, il est l'heure de jouer.
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0: Et dans ce grand jeu, on gagne la carte cadeau d'une valeur de 40 euros. Oui, à valoir dans plein d'enseignes de France. On se fait plaisir avec ça. On cherche quelque chose. Voilà, c'est pas quelqu'un, c'est pas une commune, c'est pas un endroit. Non, c'est une sorte d'entité. À vous, Christelle, de jouer. Bonjour, Christelle.
3: Allô, bonjour.
0: Vous êtes à Macla, je crois.
3: Hein ? Oui, tout à fait.
0: Et vous êtes à la maison tranquillement ?
3: Je joue de temps en temps, assez souvent. Un peu de chance, mais bon, là, je pense que c'est la même chose. Je pense à l'amphithéâtre.
0: L'amphithéâtre de Pont-de-Claix ? C'est l'amphithéâtre. Vous parlez de l'amphithéâtre de Pont-de-Claix ?
3: Effectivement, je pensais à lui.
0: D'accord.
3: Ma première idée, ça a été Pont-de-Claix, l'amphithéâtre.
0: D'accord.
3: Dans l'hiver, mais ça peut être Vienne aussi.
0: Ah, bah alors là, il faut choisir. Mais on a dit jazz à Vienne tout à l'heure, Christelle.
3: Ma première, ça a été Pont-de-Claix, ma première.
0: Voilà, l'amphithéâtre. Allez, on vérifie. Et non, Christelle, c'est pas l'amphithéâtre de Pont-de-Claix. C'est pas non plus jazz à Vienne, puisqu'on l'a donné tout à l'heure.
3: Bon,
0: Christelle, vous continuez à chercher. Merci à vous. Merci d'avoir patienté. À bientôt.
3: Merci,
0: au revoir.
3: Merci beaucoup. Au revoir.
0: Au revoir. On part à Hébin avec Alain. Bonjour, Alain.
4: Bonjour.
0: Alain, vous faites quoi de votre journée?
4: Rien. Je cuisine des ravioles, encore une fois.
0: Ah, c'est vous, Alain. Oui, les ravioles, c'est vous qui mettez 3 minutes à cuire les ravioles, c'est beaucoup trop, hein.
4: Ouais, 1 minute.
0: Une minute, mais grand max, hein, quand même, Alain.
4: Voilà.
0: Attention.
4: Avec un peu de crème fraîche et saupoudré de comté.
0: Ah, c'est bon, ça.
4: De comté râpé.
0: Est-ce que c'est vous qui faites les moules à la marinière?
4: Non, là,
0: vous.
4: C'était des moules...
0: À la crème.
4: Prête, ajustée comme ça.
0: Ah oui, d'accord. Alain, vous pensez à quoi alors?
4: Moi, je pense au jardin des dauphins,
0: oui.
4: Parce que c'est à la Bastille.
0: Oui.
4: Le bonheur, y a les jardins d'Éden, les jardins suspendus de Babylone.
0: D'accord. Voilà, toute cette association d'idées vous a amené au jardin des dauphins, situé à la Bastille.
4: Voilà.
0: On vérifie. Toujours pas. Ce n'est pas ça, Alain. Je suis navrée pour vous. Il faudra rejouer. Vous rejouez demain ou tout à l'heure. D'accord ?
4: D'accord.
0: Merci beaucoup. À bientôt. Au revoir, Alain.
4: À bientôt.
0: Merci. Au revoir. Bon, alors on a 4 indices. On a l'indice de la musique. On a l'indice Un autre monde. On a l'indice La Bastille. On a l'indice Le Bonheur. Et maintenant, un 5e indice. Reggae. Un peu de reggae. Eh oui. Reggae Night. C'était Jimmy Cliff qui chantait cette chanson encore dans les années 80. Il s'est passé tellement de choses dans les années 80. Alors voilà, avec 5 indices, là vous pouvez maintenant trouver 04 76 46 45 deux fois. On va écouter Julien Lib, autrement, sur Ici Isère, en attendant vos appels.

0: Julien Lib avec Autrement sur ICI Isère, 11h43.
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0: Et dans ce grand jeu, on gagne la carte cadeau d'une valeur de 40 euros et on cherche quelque chose de précis. Oui, on veut une sorte d'entité, un groupe en tout cas, ou un groupement. Jacqueline, bonjour.
3: Bonjour Anneli.
0: Vous êtes vous nous appelez depuis le pont de Beauvoisin, je crois.
3: Oui, tout à fait.
0: Vous
3: oui.
0: êtes à la maison ?
3: Je suis à la maison.
0: Faites quoi
3: de... Ouais. Je suis en train de repasser, on voulait
0: tout le temps. Vous repassez. Oh, c'est fastidieux le repassage.
3: Tout à fait.
0: Un peu quand même.
3: Il faut le faire.
0: Ouais, il faut le faire. Bon, eh ben oui, tant pis. Jacqueline, vous pensez à quoi ?
3: Je pensais à la fanfare de Grenoble, la Brastille.
0: La fanfare de Grenoble ?
3: Oui, la Brastille.
0: La Brastille, ah, c'est bien vu, hein. Allez, on vérifie, on vérifie. C'est presque ça, non? Non, c'est pas ça, je suis désolée. Oh là là,
3: c'est pas
0: ça du tout. Non, mais non. Jacqueline, navrée, vous continuez à chercher, ok?
3: Je continue à chercher.
0: Allez, on
3: Bonne
0: continue.
3: Journée.
0: Bonne
3: au
0: journée
3: revoir,
0: à vous, au revoir. Allez, on a écouté tout à l'heure Jimmy Cliff avec Reggae Night, 5 indices. Vas-y, le 6e indice, ben oui. Mais c'est du Bob Marley qu'on écoute là. Que Dieu be love. Oh, il y a de la fumée partout là. And in love. Bon, allez, avec 6 indices, là vous trouvez les amis. Hein. À vous de jouer, il est 11h44.
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0: En attendant vos appels, bien sûr, pour trouver cette chose, cette entité que nous cherchons aujourd'hui, on va écouter tout de suite Daniel Balavoine. Je ne suis pas un héros.

0: Daniel Balavoine, je ne suis pas un héros, chanté aussi par Johnny Hallyday. Il est 11h51.
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0: Et repartez avec une carte cadeau d'une valeur de 40 euros. On a quand même pas mal d'indices. On a la fête de la musique ou la musique. On a également un autre monde. On a la Bastille. On a le bonheur. On a Jimmy Cliff avec Reaganite. Et on a Bob Marley avec Could You Be Loved. Bonjour Christophe.
3: Bonjour à tous.
0: Christophe, vous êtes, il paraît, sur la route de Valence, vous, c'est ça ?
3: Je suis sur l'aire de repos, porte de la Drôme.
0: Ah, stationné. D'accord, Christophe. Mais vous habitez où d'habitude ?
3: J'habite à Mélan.
0: Ah, très bien, très bien. Ça se passe bien pour vous ?
3: Tout à fait, ouais.
0: Bon, magnifique. La vie est belle. C'est pas souvent qu'on dit ça en ce moment. La vie est belle.
3: Oui, il faut positiver dans la
0: vie. Il faut positiver, ouais, c'est ça. Alors, vous pensez à quoi, vous, Christophe ?
3: Alors, le fameux groupe grenoblois Sinsémilia.
0: Sinsémilia ?
3: Oui.
0: Vous pensez que ça pourrait matcher ?
3: Oui, je pense, ouais.
0: D'accord. Ok. On va voir si ça peut être Sinsémilia. Allez. Bravo.
3: Vous voyez, le bonheur du monde, n'est-ce pas ?
0: C'est le bonheur du monde, mais oui. Sinsémilia qui avait chanté on vous souhaite tout le bonheur du monde. Et oui, c'est en 2005.
3: Ça avait fait un super carton.
0: Et bien sûr, ils ont joué du reggae toute leur vie. Ça fait plus de 30 ans, depuis 1991. Alors, ils ont donné leur premier concert justement en 1991 à l'occasion de la fête de la musique. C'est pour ça qu'on a le premier indice, c'était musique. Un autre monde de téléphone, et bien c'était en référence à la sortie de leur album Un autre monde est possible. Voilà, ça c'était ça. L'indice de la Bastille, et bien le groupe a participé à ses premières séances d'improvisation.

0: avant qu'il soit connu, à La Bastille, fort militaire supplombant la ville de Grenoble. Et puis ils étaient fans de Bob Marley et puis reggae, le Reggae Night, parce que à cause de la musique qu'ils faisaient, bien sûr, et qu'ils font toujours, parce qu'ils sont toujours là. Mais ils étaient nombreux, hein, ils étaient très très très nombreux, le groupe Sinsemilia.
1: Oui, c'est vrai, tout à fait.
0: Magnifique, et il y a toujours, bien sûr, les membres actuels, Ricky, Mike, Karine, Nati, Mike, Bozo, et bien d'autres encore, en tout cas. Mais ils ont refait d'ailleurs un concert en 2021, et ils ont célébré en novembre 2021 eh bien, leur 30 ans. Leur 30 ans depuis 1991, carrière. Leur carrière. Christophe, encore bravo. Super, bah, vous repartez avec la carte cadeau d'une valeur de 40 euros. Super. C'est bien, hein, ah, sympa.
1: Parfait. Oui, tout à fait.
0: Qu'est-ce que vous allez en faire? Vous avez quoi acheter en ce moment?
1: Des petits cadeaux? Je vais l'offrir à ma fille.
0: Oh, mais vous êtes trop sympa, vous. Christophe, vous gagnez un cadeau et à la radio, puis vous n'en profitez pas? Non, vous faites comme vous voulez, hein. Vous faites comme vous voulez.
1: On fait plaisir à quelqu'un.
0: Oui, c'est bien, c'est super. C'est vrai que les jeunes, ils ont besoin d'argent. Christophe, passez une belle journée, à bientôt. Merci.
1: Merci beaucoup.
0: Et attention à vous sur la route. Merci à vous. Allez, au revoir. Demain, vous rejouerez avec Yann entre 11h et midi. Il vous donnera une nouvelle énigme. Alors, je ne sais pas ce que sera. Je vous donne pas d'indices parce que je ne les ai pas, les indices que Yann a pour vous, a confectionné pour vous. Ce sera peut-être un personnage, ce sera peut-être une ville, ce sera peut-être un lieu mystérieux. À vous de trouver. En tout cas, à nouveau demain avec cette carte cadeau encore à gagner. Voici Vaya con Dios.

0: Televaya con Dios avec What's a Woman sur Ici Isère. Avant de retrouver des infos, je voudrais vous parler de Grenoble Art Up 2026. C'est du 24 au 27 septembre, c'est à Alpes Expo qu'on va pouvoir découvrir cette grande foire dédiée à la création artistique d'aujourd'hui sous toutes ses formes, de la peinture au numérique en passant par la photo, les arts décoratifs, une cinquantaine de galeries et plus de 200 artistes pour des œuvres accessibles à tous les budgets. Grenoble Art Up à Alpes Expo, ça démarre le 24 septembre jusqu'au 27 septembre, on en profite tout le week-end prochain. Un événement unique en son genre avec Ici Isère, vous allez découvrir de belles œuvres. Et puis la course de garçons de café aura lieu le mercredi 23 septembre, 10 ans déjà que la course des garçons de café de Grenoble marque le paysage de la rentrée grenobloise. Ça va se passer au Jardin de Ville, c'est organisé par l'UMI 38, cette course chaque année attendue par les professionnels des cafés, des hôtels, des restaurants, les élèves en école, hôtelière bien évidemment. Cette année, quelques 250 participants pour ces garçons de café. On en reparlera tout au long de cette semaine.
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0: Merci d'être avec nous sur Ici Isère et passez une excellente journée. Il est midi. Les infos, Théo Hetch, et une enquête ouverte après l'accident mortel qui a endeuillé la Coupe-Icard.
2: Ouais, pour comprendre les causes de l'accident de deltaplane survenu hier matin, accident qui a coûté la vie à deux personnes, le pilote franco-britannique de 29 ans et sa passagère, une française de 45 ans. Ce type d'accident est rarissime, estime sur l'antenne d'Ici Isère le président du Delta Club de Savoie où était inscrit le pilote, un homme qui était par ailleurs très expérimenté, Nicolas Pichon-Levenbruck.
3: Oui, avant de devenir bénévole pour le festival, Ralsan avait couvert la Coupe Icard en tant que journaliste pour Euronews. C'est à cette occasion que Cédric Brett, l'attaché de presse du festival, l'avait rencontré.
4: Il était installé dans la région, il volait beaucoup en Auvergne-Rhône-Alpes. Je sais qu'il a longtemps travaillé à Lyon. Chaque année à la Coupe Icard, on se retrouvait avec plaisir. Et j'ai une pensée émue parce que je crois que la dernière fois que j'étais avec lui, on était assis exactement là où nous nous trouvons sur ce déco sud.
3: En 2023, il quitte son poste de journaliste à Lyon pour s'installer dans la région grenobloise et se consacrer au deltaplane, qu'il pratique au Delta Club de Savoie. Il donne en parallèle des cours de civilisation britannique à l'université de Grenoble. Hier matin, il embarquait Nadège, 45 ans, bénévole du festival depuis des années.
4: C'était quelqu'un qui était passionné de deltaplane, mais qui n'était pas encore pilote et qui malheureusement comptait s'inscrire dans des stages de formation au pilotage deltaplane à partir de la semaine prochaine et qui profitait de la présence de Ral et de ses grandes qualités de pilote pour faire un vol avec lui.
3: Ralsan aimait aussi partager sa passion en images. Sur sa chaîne YouTube qui compte une soixantaine de vidéos, on le voit notamment traverser les Alpes en deltaplane sur plus de 100 km.
2: Et un hommage aux victimes a été organisé hier à la Coupe Icard. Le carnaval a bien sûr été annulé. Vous retrouvez sur ici.fr nos articles sur ce sujet. À Gonselin, dans le Grésivaudan, beaucoup de questions aussi après l'incendie d'une scierie. C'était dans la nuit de samedi à dimanche. Pas de blessés, mais 5000 mètres carrés détruits. Une partie des salariés, ils sont 30 au total, pourraient se retrouver au chômage technique, selon la mairie. Et puis à Grenoble, un adolescent de seulement 15 ans blessé par balle hier soir sur l'avenue Edmond Esmonin, c'est près du centre commercial Grand Place. Le garçon blessé à la cheville a été déposé à la clinique des Cèdres à Échirolles. Ses jours ne sont pas en danger, selon la police de Grenoble.
0: En 2027, la moitié des retraités français vont devoir faire un effort.
2: Oui, c'est ce qu'affirme le ministre de l'économie, Roland Lescure, ce matin chez nos confrères de France Inter, alors que le projet de budget 2027 arrive bientôt à l'Assemblée. Pas de baisse des retraites, précise le ministre, mais une hausse plus faible que l'inflation. Y aura-t-il des aides supplémentaires face à la hausse des prix des carburants? Le Premier ministre tient deux réunions à Matignon sur le sujet aujourd'hui, alors qu'en parallèle, les pénuries se multiplient. 17% des stations manquent d'au moins un carburant, principalement des stations Total.
0: 25 personnes attaquées par des frelons hier dans le Nord-Isère.
2: Ouais, pendant une course de trail, course à pied à Saint-Marcel-Bel-Accueil, un homme de 38 ans a été pris en charge par les pompiers après une forte réaction, probablement allergique. Il a été transporté aux urgences de Bourgoin-Jallieu. Et puis quand un chasseur repenti s'investit pour protéger les oiseaux, pas n'importe quel oiseau, un pigargue à queue blanche, c'est une race d'aigle. Un chasseur isérois avait été condamné il y a 2 ans pour avoir abattu cet oiseau protégé. Eh bien, il y a quelques jours, il a participé à un lâcher de pigargue dans le parc des aigles du Léman, hein, en Haute-Savoie. Ce chasseur, Nicolas Riboulet, c'est son nom, mais il s'en souviendra longtemps.
5: Je me suis vraiment rendu compte que j'avais fait du mal pas qu'à un animal, j'avais fait du mal à un grand groupe de personnes. Et donc ça m'a quand même énormément touché. Et là, c'est là que je me suis rendu compte vraiment de ma grosse bêtise. On a visité le parc, le nourrissage des petits, un peu tout ce que les gens ne peuvent pas voir quand ils vont visiter le parc. Donc c'était quand même une chance. Et c'est vrai que là, bah là, on se sent tout petit et on se dit oui, on a envie de réparer, on a envie d'aider, même si je sais qu'au fond de lui, au fond de plein de personnes, je peux pas être pardonné comme ça, mais en tout cas, on a envie de réparer.
2: En Chartreuse, il faudra réparer aussi cette pollution qui a rendu une rivière vert fluo avec de la mousse et des algues. Le Guiers-Mort est massivement pollué, alerte l'association des pêcheurs du Haut-Guiers. Des analyses sont en cours et la photo, assez impressionnante, elle est à voir sur notre site ici.fr. Et puis un tout dernier mot de cyclisme avec la première médaille du Lyonnais Paul Sexas. Il a décroché le bronze hier aux Mondiaux de cyclisme dans l'épreuve du contre-la-montre. Et la météo, Nelly,
0: c'est du soleil, parfois voilé quand même, poursuite du beau temps. Cet après-midi, le vent de nord sera plus sensible avec des pointes de 40 à 50 km/h vers la vallée du Rhône, de Sassenage à Vif, avec des températures maximales prévues 25 à Bourgoin, 27 degrés à Gières, 21 degrés à Méaudre, à 1000 mètres d'altitude. Et puis tout au long de cette semaine, le thermomètre va monter, oui. Le mercure va monter.
2: Quasi 30 degrés encore.
0: Voilà, c'est ça, dans la semaine. Bon, voilà. En tout cas, c'est le mois de septembre, hein, on est encore en été. Hein.
2: Il paraît que l'automne arrive, mais
0: ça y est,
2: pas encore.
0: C'est le jour de l'automne aujourd'hui. Merci, il est midi 5, passez une belle journée.
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6: Bonjour à tous, quel plaisir de vous retrouver chaque semaine, tous les jours, entre midi et 13h sur votre radio Ici. Dans ce nouveau rendez-vous, ici on parle bon plan, vie quotidienne, arnaque à éviter, santé. Nous sommes là pour vous rendre service parce qu'on vous doit bien ça. C'est le titre de ce nouveau rendez-vous quotidien. Nous sommes ensemble, je l'ai dit, jusqu'à 13h. Moi je m'appelle Enora Malagré et voici la joyeuse bande qui m'accompagne, Aude Razo, Madame Anti-Arnaque. Bonjour Aude.
7: Coucou tout le monde.
6: Vous avez passé un bon week-end,
7: oui,
6: ma Aude?
7: Super.
6: Valère Coréard et ses bons plans conso et mon chouchou. Coucou Valère.
8: Salut Enora, bonjour à toutes et tous.
6: Oui, cette semaine c'est lui mon chouchou, j'ai décidé. Gérald Kirzek, notre médecin. Bonjour Gérald.
9: Bonjour. Et Valère, il fait bah oui, c'est comme ça.
6: Et vous aussi. Et notre rayon de soleil, Elsa Wolinski. Coucou Elsa.
10: Coucou, bonjour.
6: Alors aujourd'hui, gros dossier, les médicaments sans ordonnance. Et à cet effet, nous recevons une éminente collègue de chez 60 millions de consommateurs. Je vous la présente dans un instant. Vous avez des questions, appelez-nous ou laissez-nous un message vocal sur notre WhatsApp gratuit 0810 055 056. Nous sommes là pour vous. C'est votre émission. Et puis laissez-nous aussi des messages vocaux, comme l'a fait Yannick aujourd'hui.
11: J'ai eu un mal de fou ce week-end à trouver du carburant et je comprends pas pourquoi.
6: Eh oui, c'est le sujet, c'est votre préoccupation à vos souhaits, c'est votre antenne. Hein. Laissez-nous un message, appelez-nous 0810 055 056. Dites-nous si vous avez eu vous aussi des difficultés à trouver du carburant, si vous avez des conseils à nous donner, on est ensemble, hein, on s'entraide. C'est votre émission, on vous doit bien ça. Et puis on va y répondre, et surtout à Yannick, hein, ma chère Aude et mon cher Valère, dans une trentaine de minutes. 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On va parler médicaments sans ordonnance. 15% des médicaments sans ordonnance sont efficaces. Et on reçoit Sophie Kwan, notre éminente collègue de chez 60 millions de consommateurs. Bonjour Sophie.
12: Bonjour Enora.
6: Vous connaissez bien, vous avez fait un gros dossier dans le 60 millions de consommateurs de ce mois-ci. Hein. C'est pour ça qu'on vous reçoit avec votre meilleure amie d'enfance, Valère Correa.
8: N'importe quoi.
6: Non, mais vous allez saisir de ce dossier aujourd'hui tous les deux.
8: Oui, c'est l'heure série en fait, hein, de 60 millions de consommateurs dont vous êtes rédactrice en chef adjointe, Sophie Kwan. L'automédication progresse-t-elle réellement en France et pour quels problèmes de santé les Français y ont-ils le plus souvent recours alors ?
12: Alors, c'est effectivement en forte progression. Depuis 20 ans, il y a 30% de personnes en plus qui s'automédiquent et on est à 9 Français sur 10 aujourd'hui, ce qui est énorme.
6: Ah oui, effectivement.
8: Ouais, c'est assez énorme. Mais en fait, qu'est-ce qui fait qu'on s'automédique ? Je ne sais pas si ça se dit comme ça, mais
12: ça se dit comme ça, oui.
8: Parce que on pense bien sûr au coût de la consultation, les dépassements d'honoraires, les déserts médicaux. Qu'est-ce qui fait qu'on décide de s'automédiquer ? Et surtout, est-ce que c'est donc parce qu'on y est obligé ou parce qu'on se dit, bon, on est tous un peu médecins entre ChatGPT, Google et j'en passe?
12: Alors, il y a un peu de tout, mon capitaine. La première raison, c'est quand on a des symptômes qui nous semblent bénins, qui semblent pas très compliqués à gérer, on va chercher soi-même son médicament à la pharmacie, ou on va piocher, dans son armoire à pharmacie, où on a toujours une dizaine de médicaments, 11 en moyenne chez les Français. La deuxième raison, c'est la difficulté à avoir un rendez-vous rapidement. Quand un symptôme semble pas trop compliqué à gérer, on se dit, si mon rendez-vous, qui est en moyenne dans 8 jours, si mon rendez-vous arrive dans 8 jours, je serai guérie d'ici là, j'espère. Et puis la troisième raison, ce sont des Français, et Nora en parlait dans son introduction, avec la crise du pouvoir d'achat, des Français qui ont du mal à joindre les deux bouts et qui n'ont pas envie d'avancer l'argent chez le médecin pour aller avoir une consultation en bonne et due forme.
6: Gérald Kierzek, forcément notre médecin qui va réagir.
7: Mais l'automédication, c'est le bon sens aussi, c'est de se dire, moi j'ai des petits symptômes, des maux de gorge, une petite douleur abdominale, je vais voir si ça passe. Donc c'est se donner un petit peu de temps et il y a rien de mal à s'automédiquer. Après l'automédication avec des médicaments, il y a un professionnel de santé en première ligne accessible, c'est le pharmacien quand
12: Absolument.
7: Même, qui est là pour pouvoir aussi orienter, aider sur les symptômes. Il y a des médicaments qui sont en libre service et puis il y a des médicaments qui sont ce qu'on appelle derrière le comptoir. Vous n'avez pas besoin d'ordonnance, mais vous avez besoin que ça soit le pharmacien qui vous les donne, et donc il va vous les donner avec le conseil. Donc je crois que c'est important d'avoir ce maillage territorial en plus, facilement accessible, plus facilement que trouver effectivement un médecin traitant.
6: Valère Coréard.
8: Moi, Sophie Kouane, ce qui me choque, c'est la pub qu'il y a autour des médicaments. Enfin, on n'y comprend plus grand-chose, parce que quand on est cudam comme moi, on n'est pas médecin, on voit la pub pour le mal de gorge, on voit la pub pour le nez qui coule en ce moment, ou je ne sais quoi.
6: C'est un petit business quand même, un peu curieux.
8: Voilà, c'est ça. Est-ce que ça marche, tout ce qu'on nous promet là ?
12: Alors, c'est loin d'être efficace pour tout, évidemment. Ça a même parfois certains risques. Donc, ne pas se fier à la pub, ne pas se fier non plus aux promesses qui sont sur les emballages où on va vous dire soulage les douleurs, soulage les bouffées de chaleur. Notamment.
6: Pourquoi vous dodelinez, cher Gérald Kierzek ?
7: Je dodeline parce que c'est quand même très contrôlé la publicité des médicaments. D'abord, les médicaments qu'on appelle vignettés sur ordonnance, il n'y a pas de publicité. Et ceux qui sont sans ordonnance, c'est quand même contrôlé par les autorités de santé. Donc je suis d'accord qu'il ne faut pas prendre ça pour argent comptant et que ça peut fonctionner chez quelqu'un et pas chez quelqu'un d'autre. Mais il y a quand même un contrôle, une rigueur avant la mise sur le marché, etc. Même si ce sont des médicaments sans ordonnance.
12: Alors, les médicaments, il y a quand même, une fois qu'ils ont eu l'autorisation sur le marché, toute une phase de vigilance derrière pour savoir si les risques sont importants ou pas. Voilà. Et puis, en pharmacie, on ne trouve pas que des médicaments, on trouve aussi des compléments alimentaires.
7: Bien sûr.
12: Ces compléments alimentaires, c'est un énorme marché de santé. Où on vous dit, quand je parlais des bouffées de chaleur, on vous dit, vous allez régler votre bouffée de chaleur, vous allez régler vos problèmes d'érection matinale, vous allez régler vos problèmes de rétention d'eau. Et ce n'est pas forcément prouvé, parce que là, pour
7: ça,
12: le coup, ça ne passe pas par la même autorité que les médicaments, ça passe par la DGCCRF.
7: Et ce ne sont pas des médicaments.
6: Voilà, Audrazo.
10: Petite parenthèse, puisqu'on parle d'automédication, et là on parlait beaucoup de médicaments en pharmacie, attention aussi aux réseaux sociaux, avec les pseudo-remèdes de grand-mère qu'on nous vend. Je sais pas si
6: Elsa Wolinski nous en dira un mot
10: tout à fait. Je ne sais pas si vous avez vu la dernière tendance ce week-end, j'ai vu passer ça beaucoup, de dire qu'on peut se blanchir les dents avec du café, du citron, du sel et du dentifrice.
8: À mon avis, c'est le contraire.
10: Les dentistes ont réagi, ils disent que attention, ça peut vraiment endommager
6: les mailles,
10: les dents, ça peut endommager les gencives. Ces vidéos, elles font des millions de vues. Donc c'est vrai que l'automédication, c'est aussi ces gens qui vont en pharmacie, c'est aussi attention aux écrans, ce qu'on voit passer. Des fois, on veut passer un petit peu n'importe quoi, mais c'est vrai qu'Elsa nous en parlera tout à l'heure.
6: On va continuer à parler des médicaments sans ordonnance grâce à Sophie Kouane, en l'occurrence de chez 60 millions de consommateurs. Et puis, si vous avez du mal à trouver du carburant depuis ce matin, c'est votre antenne. Donnez-nous des astuces, appelez-nous 0810 055 056. Un peu plus tard dans l'émission, on parlera aussi Alzheimer avec le docteur Kierzek. Elsa nous parlera des remèdes de grand-mère. Une émission très riche aujourd'hui parce qu'on vous doit bien ça. Mais pour l'heure, Michel Berger, il n'y a pas de honte sur votre radio. Ici, on est ensemble jusqu'à 13h.

0: Il n'y a pas de honte sur votre radio ici. Michel Berger, on est ensemble jusqu'à 13h dans Vous Doit Bien Ça.
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0: Et j'en profite, dis donc, c'est très personnel, j'embrasse ma petite maman qui écoute la radio, j'embrasse donc du coup les copains de ICI Touraine et puis tout le réseau bien sûr, nos magnifiques 44 locales qui font un travail extraordinaire. Nous étions d'ailleurs avec Aude Razzo à Montpellier toute la semaine dernière. Alors on est en plein cœur d'un gros dossier sur les médicaments sans ordonnance, on parlera aussi du carburant, si vous avez des messages à nous faire passer, c'est votre antenne, vous êtes ici chez vous, 0810 055 056, on parlera Alzheimer, remède de grand-mère avec Elsa Wolinski, un gros programme bien riche comme on aime. Valère Correa, vous avez des questions pour Sophie Kouane qui nous vient de 60 millions de consommateurs.
3: Et qui est rédactrice en chef adjointe des hors-séries, le hors-série qu'on retrouve en ce moment justement sur l'automédication en kiosque. On parlait à l'instant avec le docteur Kirzek de la différence entre médicaments et compléments alimentaires. Oui. Si j'ai bien compris, les compléments alimentaires, c'est l'efficacité est moins prouvée, malgré des promesses alléchantes. Vous pouvez nous rappeler la différence, Sophie ?
4: Alors, un complément alimentaire, c'est un aliment. Donc, okay. ça arrive sur le marché via le contrôle de la répression des fraudes. Mm-hmm. Il y a certaines substances qui sont prohibées, mais c'est un aliment, donc ça n'a pas besoin de montrer son efficacité pour arriver sur le marché.
3: Donc c'est des capsules quand même, enfin des petites gélules, des trucs comme ça.
4: C'est des capsules, ça peut être
0: c'est pas un bout de courgette.
4: C'est à base de plantes. On imagine que c'est anodin et que ça va nous faire du bien parce que c'est naturel, pas forcément. Voilà.
0: D'accord.
5: Super, donc moi j'en ai acheté plein ce week-end, je me suis fait avoir en fait.
4: Ça dépend, il y en a certains qui fonctionnent parce que la plante vient de millénaires d'utilisation traditionnelle, puis d'autres qui sont complètement fumeux. L'autre aspect, c'est évidemment celui du médicament, qui là est très réglementé. Il faut déposer une autorité de mise sur le marché et prouver l'innocuité, c'est-à-dire qu'ils ne sont pas dangereux.
3: Alors rapidement, parmi les médicaments qu'on peut prendre sans ordonnance, est-ce qu'il y en a certains qui sont à la fois très populaires, mais aussi dangereux ? C'est ce que j'ai cru comprendre en lisant votre hors-série.
4: Oui, nous on s'est attardé sur les symptômes bénins qui vont passer relativement rapidement. Si vous les soignez au bazooka, vous avez des risques. Je pense aux produits anti-rhume, rhinofébrale, Sinufix, des choses dans ce genre, qui là peuvent provoquer des troubles digestifs, par exemple, ou des produits contre les maux de gorge, qui là aussi contiennent un anesthésique qui peut avoir des effets secondaires.
3: Strepsil, par exemple, ce genre de...
4: Alors, je ne sais plus ce qu'on avait mis. On avait mis Strepsil, effectivement, mais il y en a un certain nombre. L'isopaïne, par exemple.
5: Ça aussi, j'ai acheté.
4: Drill,
0: l'isopaïne.
4: Ah, c'est très drôle. Les pastilles au miel et au citron ou au thym ou quoi, faites attention, parce que souvent, c'est même un arôme, c'est même pas du vrai miel.
0: Vous confirmez, Gérald Kirzek, notre médecin, rapidement, parce qu'on a une auditrice qui attend.
6: Il peut y avoir, bien sûr, des effets secondaires. Après, tout médicament, c'est une balance bénéfice-risque. C'est clair que si le bénéfice, il est nul, parce que vous avez un rhume, en 4 jours, ça va passer tout seul, ça sert à rien de prendre des choses qui provoque un risque, même s'il est minime. Alors après, sur tout ce qui est l'isopaïne, il y a un petit anesthésiant, c'est toujours en plus. Vous savez, Voltaire, il disait, la médecine sert à distraire le malade pendant que la nature le guérit. Et très souvent, sur ces petits mots, c'est la nature qui va guérir. Donc ça peut être un petit plus.
0: Il nous cite Voltaire, celui-là, maintenant.
6: Ça veut dire quoi ? Ça veut dire que quand il y a des effets secondaires qui sont disproportionnés, il faut s'abstenir.
0: Alors, vous savez quoi ? Si vous avez des questions sur les médicaments que vous avez achetés comme nous à la pharmacie sans ordonnance, profitez-en. On a Sophie Kouane qui est là, le docteur Kirzek, 0810 055 056. On accueille tout de suite Sylvie, on continue à dérouler ce sujet, voilà, tout à fait passionnant. Sylvie qui nous appelle de l'heure, on embrasse ici Normandie. Bonjour Sylvie.
7: Bonjour l'équipe de France.
0: Coucou, bonjour.
3: Bonjour.
7: bonjour toute l'équipe. Je me suis inscrite un petit peu pour discuter. Là, je viens d'apprendre des petites choses supplémentaires sur l'automédication.
0: Et vous avez une petite question pour nos médecins, toute l'équipe ?
7: Oui. Alors, moi, ce serait plus... ma question, elle était sur les produits, sur les médicaments, sur les rhumes, les maux de gorge. Bon, là, j'ai eu un petit peu la réponse, en fait, en avant-question. Et J'aurais, oui, une petite question aussi sur toutes les, tout ce qui est crème, savon, shampoing, enfin, vendu en parapharmacie, en pharmacie aussi, qui serait, qui aurait comment dire.
3: Moi, j'imagine ce que vous voulez dire, c'est que quand j'achète en pharmacie ou parapharmacie des produits d'hygiène, je pense que c'est mieux. On se dit toujours parce que c'est en pharmacie ou parapharmacie. Est-ce que c'est de meilleure qualité ?
0: Alors, on va plancher là-dessus dans un instant. Le temps du disque, comme ça, vous pourrez faire vos devoirs. Sophie Coinet, le docteur Gérald Kirzek, Marc Lavoine et Patrick Fiori, ça s'appelle Occupé sur votre radio ici. Là, on vous doit bien ça.

0: Marc Lavoine et Patrick Fiori occupés sur ICI dans votre nouveau rendez-vous. On vous doit bien ça jusqu'à 13h. Jusqu'à 13h.
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0: Et Dieu, que ça réagit au 0810 055 056, ça appelle, ça envoie des textos dans tous les sens. Bah oui, parce qu'on parle médicaments sans ordonnance et ça nous concerne toutes et tous, surtout Elsa Wolinski apparemment sur la table.
2: J'ai passé le week-end à acheter ce qu'il ne fallait pas.
0: Qui a acheté tout ce dont nous a parlé Sophie Kouane, notre collègue de 60 millions de consommateurs. Nous avions Sylvie avec nous qui disait, ah bah voilà, moi j'achète aussi en parapharmacie des crèmes, des gels douches, parce qu'on a l'impression que c'est un peu mieux. Docteur Kierzey, que répondez-vous à notre chère auditrice Sylvie qui nous appelait de Normandie?
3: Quand on met des crèmes, ça peut aggraver la situation comme ça peut l'améliorer. L'avantage de la pharmacie, il y a des bons produits un peu partout, mais l'avantage de la pharmacie, c'est qu'il y a le conseil du pharmacien ou de la pharmacienne. Eh oui. Et ça, c'est important, parce que si vous avez une peau avec de l'eczéma, une peau atopique qui réagit, etc., bah, il y a des crèmes qui peuvent aggraver la situation. Donc là, vous aurez ce conseil-là que vous n'aurez pas dans une grande surface. Après, il y a des très bons produits, on parlait des crèmes anti-âge qui sont aussi ailleurs que dans les parapharmacies.
0: Merci docteur Kierzey. On va continuer à prendre les auditeurs, c'est votre émission, hein, 0810 055 056. Nous avons David qui appelle de la Seine-Saint-Denis. Bonjour David.
4: Bonjour Enora, bonjour toute l'équipe.
0: Bonjour. Oh, quelle jolie voix. Enchanteresse, cher David. Alors, vous avez une petite question à nous poser?
4: Oui, tout à fait. Mais attends, mais avant tout, je voudrais juste vous dire que je vous écoute tous les jours avec grand plaisir et que une heure passée avec vous, ça passe trop vite.
5: Bon, écoutez, oh, c'est trop gentil.
0: Moi, je suis en préménopause, donc je vais pleurer. Merci, cher David. Hein. Cette émission, elle est faite pour vous rendre service. J'espère que ça fonctionne un peu. Alors, David, on vous écoute.
4: Oui. Oui, donc voilà ma question. J'ai des problèmes d'allergie au pollen et donc chaque année j'achète des médicaments sans ordonnance.
0: Oui.
4: Je me dis que c'est pas la peine de prendre rendez-vous chez le médecin pour ça. Et je ne saurais pas vous expliquer d'où ça vient, mais j'ai ce ressenti que c'est moins efficace que si c'était un médicament avec ordonnance.
0: Bonne question. Alors, Sophie Kouane, de 60 millions de consommateurs.
2: Alors, parfois les médicaments sans ordonnance sont des médicaments un peu moins dosés que ceux qui vont être fournis sur ordonnance.
0: Ouais.
2: C'est vrai que l'avantage énorme de la consultation chez le médecin, c'est qu'il va vraiment cerner votre profil et vous prescrire les molécules qui vous conviennent le mieux. Nous, ici à 60, dans l'article sur les antihistaminiques, on a réussi à dégager à la fois des molécules et des principes actifs qui fonctionnent très bien. On a 3 verts et on en a 3 oranges. C'est pas qu'ils fonctionnent, ils peuvent fonctionner un petit peu moins bien ou un petit peu moins rapidement. Ils nécessitent des précautions d'emploi plus importantes. Et ça, c'est quelque chose qu'on a regardé dans tous les médicaments, la centaine de médicaments qu'on a analysés. On n'est pas uniquement sur l'effet, on est aussi sur est-ce que c'est difficile à prendre, est-ce qu'en le prenant mal ou en le donnant à son enfant alors que c'est pas pour lui, on risque des problèmes.
0: Gérald Kierzey.
3: Mais surtout aller consulter, parce que en fait l'allergie elle peut évoluer et laisser banaliser un rhume des foins en disant oh, bah, c'est rien, c'est juste des éternuements, ça peut se transformer, on le sait, dans 30% des cas en asthme. Donc c'est peut-être pas que le médicament est moins efficace, mais c'est peut-être que votre maladie allergique évolue. Donc d'où l'intérêt de prendre un rendez-vous un peu en avance chez l'allergologue pour faire des tests.
0: Merci David, on vous embrasse très très fort, prenez grand soin de vous, passez une belle après-midi. Aude Razo, très rapidement.
5: Une question de Didine qui nous écrit sur WhatsApp, qui dit, c'est pour vous Gérald, qui dit qu'elle en a marre que son médecin lui prescrive du Doliprane et des lavages de nez, et qui se plaint qu'en fait on réduise la prescription d'antibiotiques.
0: Ah.
3: Les antibiotiques c'est pas automatique, parce que sur les virus et les rhumes, c'est des virus, ça ne fonctionne pas, ça guérit pas plus vite, ça sera pas plus efficace de prendre des antibiotiques. Et le paracétamol, ça fonctionne très bien contre la fièvre, les courbatures, etc. Et le lavage des fosses nasales, c'est un des meilleurs remèdes, parce que ça va diminuer l'inflammation, ça va rendre la perméabilité des petites trompes qu'on a à l'arrière du nez et qui remonte dans les oreilles, donc ça va déboucher. Donc ça marche très bien. Si vous rajoutez, vous hydratez, un peu de repos, bah finalement, c'est ça qui va faire qu'au bout de 3-4 jours, les symptômes iront mieux.
0: Sophie Kouane.
2: Dans les 6 produits contre le rhume de ce numéro, le seul qui soit vert, c'est Physiomère, c'est contre le nez bouché, c'est effectivement un spray nasal pour se déboucher le nez.
3: Gardez bien votre médecin.
0: Voilà, oui, bah oui, surtout Monsieur Kierzey, que nous on a la chance d'avoir.
3: Le médecin de l'auditrice, parce que c'est très bien ce qu'il prescrit.
0: Merci. Hein. Continuez à réagir, 0810 055 055. 56. Et procurez-vous, hein, vous l'avez compris, ce numéro de 60 millions de consommateurs. Merci Sophie Kouane d'être venue nous faire
2: merci
0: un coucou.
2: À vous.
0: On vous réinvite très très vite. Hein. On va la retrouver Sophie Kouane, bien sûr. On va accueillir aussi le gagnant ou la gagnante. Je crois que c'est une chère Karine de notre jeu. 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N'est-ce pas Karine ? Bonjour Karine.
6: Oh là,
0: oh là. C'est l'émotion sûrement. Bonjour Karine.
6: Ah, mais complètement.
0: Ah bah voilà. Allez Karine, comment allez-vous ?
6: Bien, on fait avec, on n'a pas le choix.
0: Bah oui, dans ces temps vraiment très perturbés, c'est le moins qu'on puisse dire.
6: Ah, et
0: ben
6: on va vous filer. Le mot est faible, Enora. Le mot est faible,
0: je sais bien.
6: L'instant a besoin de se réveiller là.
0: Ouais, je suis d'accord. Clairement. Très clairement, je suis d'accord avec vous. Et cette radio est là pour vous écouter. En attendant, on va vous filer un petit coup de pouce. C'est gagné, Karine. Bravo.
6: Merci beaucoup.
0: Voilà, on en a bien besoin et on vous doit bien ça, les copains. On est ensemble. Voilà. Et puis allez-y, hein, lâchez-vous. 0810, 055, 056. On est là aussi pour vous écouter. Ne vous inquiétez pas Karine, ce qu'on traverse tous ensemble, on va en parler. Et puis tout de suite, eh ben écoutez, c'est l'heure de l'actualité dans vos régions, grâce aux 44 locales de votre radio ici. À tout de suite.
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11: Dans l'actualité administrative et numérique d'ici Isère, Internet et les ordinateurs, c'est pas accessible à tout le monde, niveau matériel ou au sujet des connaissances. Pour pallier ces difficultés, la MIF, Maison Emploi et Entreprise de l'Isère, a mis en place un espace public numérique avec des ateliers collectifs et un accompagnement individuel ouvert à tous les publics de la MIF. Pour développer une stratégie de recherche d'emploi, accéder à un ordinateur pour consulter les offres d'emploi sur Internet ou bénéficier d'une aide sur l'outil informatique, des permanences sont organisées chaque jour de la semaine à Saint-Égrève et les mardis et jeudis à Ebain dans l'agglomération grenobloise. Plus d'informations auprès de la MIF Isère. À Jardin, en Pays Viennois, des ateliers initiation numérique sont proposés gratuitement aux plus de 60 ans sur inscription pour apprendre à manier ordinateur, tablette, smartphone. C'est tous les vendredis matins à l'espace associatif de la commune. Vous pouvez vous inscrire auprès de la CARSAT qui organise les ateliers.
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0: Et il est midi 33 sur votre radio Ici. Bienvenue dans votre nouveau rendez-vous. Ici, on parle bon plan, vie quotidienne, arnaque à éviter. On parle santé aussi. Nous sommes là pour vous rendre service parce qu'on vous doit bien ça. C'est le titre de ce nouveau rendez-vous quotidien. On est ensemble jusqu'à 13h. Je suis Enora Malagré. Je suis avec Aude Razo, Valère Coréard, le docteur Gérald Kirzek et Elsa Wolinski qui nous fera d'ailleurs un petit point sur les remèdes de grand-mère, tiens, tout à l'heure. Et Gérald Kirzek nous parlera aussi Alzheimer. Si vous avez des questions, ça se passe au 0810 055 056. Mais pour l'heure, Valère et Aude aussi répondent au vocal d'un auditeur, Yannick.
12: Bonjour, je vous appelle parce que j'ai eu un mal de fou ce week-end à trouver du carburant et ça m'inquiète un peu parce que toutes les stations sont à sec et je comprends pas pourquoi. Merci.
0: Immense préoccupation aujourd'hui, on entend vos angoisses, c'est votre antenne, hein. Allez-y, écrivez-nous, 0810 055 056, on peut se donner des petits tuyaux aussi hein, entre nous, hein. C'est votre antenne. Aude Razo.
5: Oui, Yannick qui fait écho à une situation qu'on a bien subie ce week-end, effectivement. J'ai des chiffres d'ailleurs, le gouvernement parle ce matin de 17% de stations-service qui manquent au moins d'un carburant, 17%. Oh, donc on est quand même sur des gros pourcentages. Alors,
0: Le pourquoi,
5: Yannick, déjà ce sont surtout les stations Total à 90% qui manquent de carburant parce que les prix sont plafonnés chez Total et donc on va chez Total, il y a beaucoup de monde et les stations Total ont forcément du mal à se réapprovisionner, donc elles sont pas toutes à sec, mais si vous allez dans les stations Total et que vous avez envie de payer moins cher, c'est sûr que vous risquez de vous casser le nez malheureusement. Il y a un autre phénomène, c'est le week-end, beaucoup de gens font le plein le week-end, donc c'est vrai qu'on va plus ressentir à ce moment-là les pénuries. Et puis autre phénomène, on a vu encore des vidéos, peut-être vous aussi, qui circulent depuis la semaine dernière avec des gens qui anticipent la montée des prix et qui du coup se précipitent pour faire le plein. Là-dessus, on comprend, hein, même moi, ce week-end, j'étais à la moitié du réservoir, je me suis dit, est-ce que j'irai pas faire le plein maintenant parce que ça va grimper, finalement je l'ai pas fait. Donc, mais ça fait forcément un peu cet effet de on se précipite un peu à la pompe et ça peut aggraver la situation. C'est un peu comme pendant le Covid, quand on s'est un peu tous précipités dans les magasins, ça a créé des pénuries. Encore une fois, pas de jugement parce qu'on comprend très bien qu'on veuille anticiper cette montée des prix.
0: On l'entend, votre colère. Hein. Encore une fois, on est là. Hein. Venez, passez à l'antenne 0810 055 056. Valère Coréard.
13: Oui, il y a un site internet qui est bien fait. Ça s'appelle, enfin, c'est sur l'adresse prix-carburant.gouv.fr. prix-carburant.gouv.fr. Là, vous avez la carte de France de toutes les stations-service avec les prix, mais aussi les ruptures d'essence. Donc ça, c'est intéressant parce que vous pouvez voir qu'à tel ou tel endroit, ben non, il n'y a pas de SP95. Mm-hmm. Et puis, vous avez accès au prix. Donc, vous pouvez aussi comparer. Je vous ai déjà dit que c'était important. Il y a un autre point qui m'inquiète et que je voudrais évoquer, c'est le mélange E85 bioéthanol, on en a parlé la semaine dernière, et essence. Il y a pas mal d'utilisateurs qui sont serrés au niveau du budget et qui commencent à mettre de l'éthanol, du bioéthanol dans leur carburant sans avoir transformé leur moteur. Alors, deux sujets là-dessus. Je comprends, mais je vous dis juste le risque. Un dysfonctionnement du moteur. Ouais. C'est-à-dire que ça, on peut tomber en panne. Et deux, surtout, en cas de pépin, l'assurance peut refuser de vous indemniser si vous n'avez pas utilisé le carburant qui est prévu au départ. Donc, faites vraiment attention. Je comprends la démarche. Mais c'est vrai qu'il y a des risques derrière.
0: Aude Razo.
5: Oui, et pour répondre à ceux qui se posent la question, sans doute, est-ce qu'on va avoir une pénurie, une vraie pénurie, dans les semaines qui viennent ? Le ministre de l'Économie disait ce matin, pas d'inquiétude pour les deux mois qui viennent, on a une visibilité sur deux mois, et il annonce qu'il y aura très vraisemblablement aussi des aides supplémentaires à partir du 1er octobre. Par contre, pas de baisse de taxes généralisée.
0: D'accord, on est ensemble hein, jusqu'à 13h, c'est votre émission 0810 055 056. Venez témoigner, on parlera Alzheimer avec le docteur Kierzek dans un instant et remède de grand-mère avec madame Elsa Wolinski. Mais pour l'heure, un peu de musique, ça va nous détendre en ces temps si difficiles. Gloria Gaynor, Never Can Say Goodbye, pardon pour cet accent, je ne suis absolument pas bilingue, je suis bretonne. À tout de suite.

0: Gloria Gaynor, Never Can Say Goodbye, sur votre radio, ici, on est ensemble jusqu'à 13h. 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
0: On est agité hors antenne parce qu'on a beaucoup de messages au 0810 055 056. On va essayer de prendre tout le monde. Mais pour l'heure, on va parler d'Alzheimer avec vous, docteur Kirzek, parce que c'est la journée mondiale de lutte contre l'Alzheimer.
2: Oui, la maladie d'Alzheimer, 1,4 million de Français qui ont, ou de Françaises qui en sont atteints, entre 900 000 et 1,4 million. Et ça va augmenter parce qu'avec le vieillissement de la population, inéluctablement, le nombre de malades d'Alzheimer va augmenter. C'est une démence, c'est-à-dire que c'est des troubles de mémoire, c'est des troubles de l'orientation. En fait, c'est une accumulation dans le cerveau de protéines, la protéine tau notamment, qui devrait être éliminée et qui n'est pas éliminée, qui va s'accumuler. Et cette maladie, elle donne des troubles de mémoire, je le disais, et puis elle va aller jusqu'à une grabatérisation, malheureusement, une personne qui ne peut plus vivre seule. Et donc, en face, à côté, dans la même famille, il y a 1,4 million de malades, mais il y a plus de 3,5 millions d'aidants, de personnes qui sont dans leur famille touchées par cette maladie.
0: Et qu'on embrasse très chaleureusement.
2: Exactement, et c'est épuisant en fait pour les aidants, surtout qu'on a une population qui vieillit. On a malheureusement les pouvoirs publics, les lieux d'hébergement qui sont très en retard. Et donc, c'est les familles qui se retrouvent avec ces patients et ces patientes d'Alzheimer, et c'est très compliqué. Alors, le message que je voudrais faire passer, c'est qu'on peut prévenir la maladie d'Alzheimer. On a l'impression que c'est une fatalité, en fait,
0: c'est
2: la maladie d'Alzheimer.
0: Non,
2: c'est pas une fatalité. On le pense avec les maladies cardiovasculaires. On sait qu'il faut bouger, faire du sport, il faut manger sainement, etc. Eh bien, 45% des malades d'Alzheimer pourrait prévenir la maladie. Et on pourrait aussi ralentir l'évolution de cette maladie. Donc il n'est jamais trop tard pour pouvoir justement lutter contre l'hypertension artérielle, par exemple, parce qu'on sait que l'hypertension artérielle, avoir trop de tension, ça crée des lésions au niveau cérébral et ça aggrave, voire ça déclenche une maladie d'Alzheimer plus précocement que ça ne devrait être le cas. La deuxième chose, l'alimentation. Quand on dit manger des noix, des noisettes, les oléagineux, des oméga-3, c'est excellent pour prévenir la démence et la dégénérescence neurovasculaire, parce que c'est une dégénérescence au niveau neurovasculaire dans la maladie d'Alzheimer. L'entraînement cognitif, le fait d'avoir des relations sociales, d'entraîner sa mémoire, la vitesse d'apprentissage, le fait de faire des mots croisés, des sudokus, d'avoir des relations sociales avec les gens, là aussi, ça va ralentir la maladie, ça va même prévenir la maladie. Et puis on peut prendre tous les facteurs de risque, le tabac, l'alcool, tout ça, ça provoque aussi ou ça aggrave, ça accélère la maladie d'Alzheimer. Donc vraiment cette idée reçue qui est de dire c'est une fatalité, on ne peut rien y faire, non, on peut y faire.
0: Une question, Elsa Wolinski.
3: Oui, Gérald, pourquoi 2 personnes sur 3 atteintes de la maladie d'Alzheimer sont des femmes ?
2: Pour plusieurs raisons. D'abord, vous vieillissez plus longtemps que les hommes. Et donc forcément, statistiquement, il y a plus de femmes qui sont atteintes que d'hommes. La deuxième chose, c'est qu'il y a peut-être un rôle à la ménopause des hormones. Le fait d'avoir les œstrogènes qui baissent, le rôle protecteur de ces œstrogènes va diminuer, forcément, parce que la quantité d'œstrogènes diminue. Il y a probablement une prédisposition génétique, même si c'est pas héréditaire, la prédisposition génétique qui a un gène, notamment, qui est plus exprimé chez les femmes que chez les hommes. On comprend pas tout sur la maladie d'Alzheimer. Faut bien voir que on met probablement dans la grande famille des maladies d'Alzheimer, des choses qui ne sont pas la maladie d'Alzheimer et d'autres qui ne sont pas diagnostiquées. Donc on va là aussi beaucoup évoluer, mais en tout cas ça explique ces facteurs-là, qu'il y ait une surreprésentation des femmes.
0: Beaucoup de questions au 0810 055 056. Continuez d'appeler. Nous allons donc prendre Stéphanie qui nous appelle du Val-de-Marne. Bonjour Stéphanie.
4: Bonjour à tous.
0: Bienvenue. Bonjour.
4: Merci pour l'émission, c'est vraiment très intéressant. Tous les midis, on se régale.
0: Oh, merci, c'est adorable Stéphanie. On vous écoute, vous avez une question pour notre docteur.
4: J'avais une question, c'est qu'en fait, j'ai plusieurs de mes grands-parents et arrière-grands-parents qui sont décédés de la maladie d'Alzheimer.
0: D'accord.
4: Et on m'a dit que, vraiment, je l'entends beaucoup, que ça augmentait mon risque individuel d'avoir moi aussi la maladie d'Alzheimer.
0: D'accord.
4: Est-ce que c'est vrai ?
0: Alors, je vous propose d'attendre un tout petit peu. On va répondre juste après un petit disque de Vianney. Je m'en vais. Le docteur Kirzek va vous répondre, chère Stéphanie. Et continuez d'appeler 0810 055 056. C'est votre émission, pardon, sur ICI.
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0: Vianney, Je m'en vais sur votre radio. Ici, on est ensemble jusqu'à 13h.
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0: 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Beaucoup de choses dans cette émission aujourd'hui, donc beaucoup de réactions au 0810 055 056. On a parlé médicaments sans ordonnance, on parle évidemment carburant aujourd'hui avec vous, chères auditrices, chers auditeurs. Et puis le docteur Kirzek qui nous parlait d'Alzheimer et qui va répondre à notre auditrice Stéphanie. Vous êtes toujours là, ma chère Stéphanie?
2: Toujours.
0: C'était bien de faire une petite pause, Vianney, avant la réponse du docteur Kirzek. On vous écoute.
3: Et je vais vous rassurer, parce que c'est pas héréditaire.
0: Alors,
3: la maladie d'Alzheimer.
0: Alors, quelle était la question, pardon, de Stéphanie? On va rappeler quand même.
3: Mais mes parents ou grands-parents ont eu la maladie d'Alzheimer. Est-ce que j'ai un surrisque ou est-ce que c'est héréditaire?
0: On se pose beaucoup cette question.
3: Ce n'est pas héréditaire. Il y a moins de 2% des maladies d'Alzheimer qui sont héréditaires. C'est souvent chez des formes jeunes, des moins de 50 ans, moins de 60 ans, qui ont des formes héréditaires, mais c'est vraiment une minorité. En revanche, il y a peut-être une prédisposition génétique, mais prédisposition génétique, ça ne veut pas dire qu'à tous les coups on va développer la maladie. La génétique, c'est moins de 20% de ce qui va faire qu'on développe une maladie. 80%, c'est ce qu'on vit, c'est la manière dont on mange, c'est la manière dont on bouge, c'est la manière dont on apprend, et donc on peut vraiment contrecarrer la génétique et il n'y a pas de fatalité. Petite digression sur les tests génétiques d'ailleurs, notamment aux États-Unis, ils font des trucs avec des
0: sur-risques.
3: Faut pas faire ça, parce que franchement, ça donne un risque théorique, on a l'impression d'avoir une épée de Damoclès au-dessus de sa tête, ça n'a vraiment aucun intérêt.
0: D'accord, ça vous va comme réponse, ma chère Stéphanie?
2: Ça me va, on dira surtout à l'hypochondriaque de Valère de ne pas faire le test.
0: J'aime beaucoup qu'on le
3: cerné. Vous m'avez assez bien cerné, j'avoue, pour ça.
0: Une fidèle de l'émission. Déjà, on vous embrasse très fort, chère Stéphanie. Passez une belle après-midi. À bientôt.
2: Merci, belle continuation.
0: Merci beaucoup. On prend tout de suite Zaya qui nous appelle des Yvelines. Bonjour, Zaya.
4: Bonjour,
0: alors, bienvenue à vous.
4: Merci beaucoup.
0: Alors, on vous écoute.
4: Donc, moi, si je vous appelle, c'est qu'on m'a diagnostiqué la maladie d'Alzheimer, donc à 64 ans. Donc, c'était très dur de l'accepter. Donc, finalement, chaud que j'ai l'accepté. Mm-hmm. Donc, c'est sûr que quand mes enfants me l'ont annoncé, ça a été très dur. Donc, je leur ai dit, c'est comme ça.

0: plus on peut lutter contre la maladie. Ce que vous faites est formidable. Activité intellectuelle, du lien social, de la marche, contrôler de l'hypertension artérielle, son taux de glycémie si on a un peu de diabète. Bref, c'est d'essayer de ralentir la maladie. Et la maladie, elle peut aller très, très, très lentement. Donc vraiment, je vous encourage à continuer. J'encourage tous nos auditeurs ou auditrices à aller, quand il y a des petits trous de mémoire comme ça, à aller à des consultations mémoire, à consulter, ne pas avoir peur, parce qu'encore une fois, plus on diagnostique tôt, plus on peut lutter contre. Et puis bientôt, il y a des médicaments qui arrivent, des médicaments qui vont notamment ralentir l'accumulation de cette protéine dans le cerveau.
1: Ça vous va, Zaya, d'entendre ça? Ça vous fait du bien?
2: Oui, ça fait du bien. C'est sûr que il y a des fois où on accepte et des fois on n'accepte pas. Je pense que c'est plutôt pour les enfants de me dire, quand ils ont dû l'annoncer, les pauvres, ils ont dû prendre des pincettes, c'était très très dur. Donc, je leur ai dit, écoutez, on va faire avec.
1: On va faire avec.
2: Tout à l'heure. Et puis, je pense que je ne suis pas la seule. Et puis, ce qu'il faut, c'est sortir de son quotidien. Moi, je dis à toutes les personnes qui, malheureusement, ont cette maladie, donc de sortir de leur quotidien et puis d'aller vers les autres, parce qu'il y a des gens qui ont besoin de nous, donc il faut aller vers les autres. Et
0: apprendre de nouvelles choses, ça c'est formidable, c'est apprendre de nouvelles choses de façon à ce que le cerveau puisse faire d'autres connexions développer des neurones. Donc vraiment, et faut casser ces idées reçues, parce que la famille c'est très dur, vraiment c'est un coup près Alzheimer, alors qu'on a de fausses images.
1: Bravo, en tout cas, chère Zaya, qu'elle témoigne fort vraiment et qui donne un peu d'espoir. Et on l'a dit tout à l'heure, on pense aussi aux aidants, à ceux qui accompagnent les malades d'Alzheimer. On est avec vous, on est ensemble, on va se rejoindre tout de suite dans On vous doit bien ça, on est ensemble jusqu'à 13h.
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1: C'est votre nouveau rendez-vous quotidien. Vous l'avez compris, on est ensemble encore pour quelques minutes. On parlait Alzheimer et d'ailleurs notre docteur Kirzek part tout de suite après l'émission à Arles. Il va se passer plein de choses à l'hôpital de Arles, c'est ça Gérald?
0: Avec l'association des aidants, c'est à l'hôpital de Arles. Toute la journée, il y a des ateliers, des conférences et ce soir j'y serai effectivement pour 19h.
1: 19h30.
0: Venez nombreux et nombreuses.
1: Voilà, assister à la conférence exceptionnelle gratuit, de notre...
0: Évidemment,
1: docteur Gérald Kirzek, parce qu'on vous doit bien ça. Audrey Azo, beaucoup de réactions.
11: Oui, beaucoup de réactions alors à ce que disait le docteur Kirzek et à ce beau message de Zaya sur la maladie d'Alzheimer. Beaucoup de réactions également à la hausse du prix du carburant dont on a parlé tout à l'heure. On a Roxane, par exemple, qui me dit « Pour être honnête, j'ai l'impression de travailler pour avoir de l'argent et payer mon essence. Je travaille pour rouler. » Elle me dit « Aujourd'hui, une sortie sur Lyon me coûte 40€ aller-retour depuis chez moi. Je ne peux plus profiter de partir vagabonder. »
1: On est tellement avec vous, si vous saviez. Hein, venez, continuez toute la semaine, tous les jours, à témoigner dans notre émission. On vous doit bien ça. Elsa Wolinski, on va prendre un peu de hauteur et on va reparler de ces remèdes de grand-mère, là. Alors, ça marche?

0: ça marche pas.
1: Écoutez, je ne sais pas vous, Enora, mais pour moi, il y a un phénomène assez fascinant. Dès que j'annonce à mon entourage que je suis malade, tout le monde devient médecin. Ma meilleure amie, ma voisine, mon ex-mari, chacun possède son diagnostic, son traitement et bien entendu son remède de grand-mère. Et le plus extraordinaire, c'est qu'aucun d'entre eux n'a jamais fait médecine, bien sûr.
2: Évidemment.
1: Alors déjà que j'ai tendance à googliser mes symptômes en pensant que je vais mourir au moindre mot, alors imaginez si je regarde en plus sur les réseaux, vous en parliez tout à l'heure Aude, et que je tombe sur des influenceurs naturopathes, pseudo-médecins, pseudo-coachs qui vous conseillent entre autres en premier de guérir votre enfant antérieur. Bon, votre enfant intérieur, effectivement. Alors moi, je vais vous dire, j'en ai pour toute la vie. Déjà, on n'en est pas rendu. Alors moi, l'hiver, Gérald, je tombe malade, je fais des angines à répétition. Et oui, et dès que je commence à avoir mal à la gorge, mon entourage se mobilise. Parce qu'une angine dans mon entourage, c'est pas une maladie, c'est une invitation à participer à un colloque de médecine générale. Et oui, et chacun arrive avec sa spécialité. Ouais. Alors il y a d'abord les classiques, Enora. Fais-toi une petite tisane au thym avec du miel et du citron. Bon, très bien, on commence soft. Ensuite vient, ah non, surtout pas de citron, il faut faire des gargarismes avec de l'eau salée. Ah, et puis vient le banger. Il y a ceux qui vous expliquent qu'il faut dormir avec un oignon coupé en deux sur la table de nuit. Si, je vous assure, ça absorbe les microbes. Mais attendez, ce n'est pas terminé. Gérald, on m'a déjà conseillé de mettre des rondelles de pommes de terre crues autour de mon cou. Pourquoi ? Parce que ça fait tomber la fièvre. Oui, oui, oui, on m'a dit ça, ne me regardez pas comme ça. Donc imaginez-moi une seconde, je suis dans mon lit avec un oignon sur la table de nuit, des pommes de terre autour du cou et une tisane au thym. Je ressemble à un gratin papillon. Non mais alors oui,
2: comme ça, je rigole.
1: Les mecs, je vous explique pas du tout. Mais ce n'est pas tout, il y a aussi la gousse d'ail de l'arrière-grand-mère de ma voisine. On la met dans les chaussettes et on dort avec. Pourquoi Gérald ? Parce que ça fait sortir les toxines. Eh bien oui. Et ce n'est pas tout, Enora, j'ai pensé à vous. Pour le théâtre et la voix, on propose aussi des gargarismes au vinaigre de cidre. Alors, je ne sais pas si vous avez déjà essayé de mettre du vinaigre sur une gorge enflammée. Je suis un peu naïve et nunuche, ça m'arrive, pourtant je ne suis pas blonde. Eh bien, figurez-vous, alors vraiment, non seulement je me suis décapée l'œsophage et la gorge avec, tout à fait. En tout cas, ce qui me fascine, c'est l'assurance avec laquelle tous ces conseils sont délivrés. Je t'assure que ça marche. Ma grand-mère faisait ça. Alors ça, c'est l'ultime preuve. Ma grand-mère faisait ça. Alors, je n'ai rien, évidemment, contre les remèdes de grand-mère. Mais parfois, je me demande si le meilleur remède, quand on est malade, ça serait pas tout simplement de nous laisser tranquilles. Parce que franchement, entre mon angine, mon oignon, mes pommes de terre, l'ail et les 15 médecins autoproclamés qui me conseillent, je vais finir par avoir besoin d'une ordonnance, mais pas pour moi, pour mon entourage.
0: Merci Elsa Wolinski.
3: Vous savez ce qui m'inquiète ?
0: Les pommes de terre autour du cou, c'est extraordinaire.
1: Je vous assure qu'on m'a dit ça.
3: Vous savez ce qui m'inquiète ? C'est depuis qu'on fait cette émission ensemble, je fais partie de son entourage. Et là, mon numéro de portable, il va m'appeler.
1: Je vais vous appeler nuit et jour.
0: On est mal barré. Merci Elsa Wolinski. Quel plaisir de vous écouter tous les jours. On va accueillir un auditeur, évidemment, parce que tous les jours, vous le savez, je booste deux fois carrément dans l'émission votre pouvoir d'achat. Et je peux vous dire qu'on en a bien besoin en ce moment et on vous doit bien ça sur votre radio ici. Et c'est Nicolas qui s'est inscrit sur le site ici.fr. Bonjour Nicolas qui appelle de Haute-Savoie. Coucou, ici Isère. Bonjour Nicolas.
4: Bonjour Enora, merci à vous.
0: Eh ben, on est ravis de vous accueillir. Qu'est-ce que vous faites dans la vie, cher Nicolas ?
4: Dans la vie, je suis auxiliaire de vie à domicile.
0: Oh, bravo. Bravo. Ça, c'est un métier utile, c'est pas comme nous. Alors là, franchement, on embrasse toutes les auxiliaires de vie. Bah oui, Gérald, enfin, vous servez à quelque chose, mais moi un peu moins.
3: Bravo aux auxiliaires de vie.
0: Ah ouais, ils font un boulot extraordinaire. Et donc, on est d'autant plus heureux de vous offrir ces 200 euros.
4: Bravo. Oh, merci beaucoup. Merci à vous.
0: Bah oui. On vous doit bien ça sur votre radio ici, c'est tout simple. Vous faites comme Nicolas, vous vous inscrivez sur le site ici.fr. On vous embrasse très fort Nicolas, passez une très belle après-midi et bon courage. Quel métier vraiment, on vous embrasse. Ben voilà, il est parti. Il a bien eu raison. Demain, on fait une grosse émission. Comment réduire sa facture de téléphone, la box Wi-Fi, patin couffin.
5: Oh, on va tout casser.
0: Oh là, oh, Valérie,
5: ça va être
0: remonté.
5: On va faire des économies demain.
1: Non, mais moi j'ai hâte parce que moi ma facture, du coup, je l'ai regardée, elle est énorme.
0: On a eu des petits messages tout au long de l'émission. Continuez, c'est votre rendez-vous. 0810 055 056.
2: On parlait d'automédication. Oui, Marie-Pierre nous laisse un message. C'est pour vous, Gérald, pour le rhume. Si tu prends des médicaments contre le rhume, ça se soigne en une semaine. Si tu ne prends rien, ça prend 7 jours.
3: Exactement. C'est ce que ma grand-mère disait aussi. Voilà. Avec 2 semaines et 15 jours.
0: Pour préparer cette émission, je remercie Céline à la réalisation, Kinane à la technique, Alexandra au standard et Gwenaëlle à la préparation et ma très chère équipe. Et quant à moi, je vous retrouve demain, chers amis. Dans un instant, le trésor de nos régions avec ma chère amie Marine Le Génie.
2: Oui, bonjour Marine. Bonjour, on parlera des carburants bien sûr aujourd'hui.
0: Ah bah tiens, vous avez bien raison.
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0: Merci d'écouter la radio. 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Les informations, Marine Le Génie.
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0: Marine Le Génie.
2: Bonjour à toutes et à tous, c'est le 13h de nos régions avec pas moins de 2 réunions aujourd'hui à Matignon sur les carburants, la hausse des prix toujours au cœur de vos préoccupations. Nous serons avec un couple de retraités du Périgord et une infirmière libérale à Dijon, direction 7 également, auprès de pêcheurs cette fois qui rencontrent leur ministre pour la deuxième fois en moins d'une semaine. On revient aussi sur cette nuit d'émeute près de Tours dans la nuit de samedi à dimanche à Saint-Pierre-des-Corps, déclenchée par une collision entre un jeune à moto et une voiture de police.
6: Tout le monde s'est mis à courir dans la rue, on est venu et on a vu la jambe du jeune arrachée. Voilà, franchement, ça nous a choqué, c'était une blessure de guerre.
2: Nous ferons le point sur l'enquête. Au programme également du 13h de nos régions des agriculteurs qui marchent en Ariège, un reportage instructif près de Saint-Étienne sur celles et ceux qui aident les malades d'Alzheimer en cette journée mondiale de la maladie. Et puis, les Bleus sont attendus cet après-midi à 15h à Clairefontaine, rassemblement qui marque le début d'une nouvelle ère avec la légende Zinedine Zidane aux commandes. Bienvenue. Quand les prix du carburant vous coupent littéralement de votre famille, derrière un gasoil à près de 2,41 € le litre à la pompe, de l'essence à 2,20 € en moyenne, il y a des histoires, des tristesses et des privations. On part dans le Périgord à Brantôme à la rencontre de ce couple de retraités qui renoncent à rendre visite à leur fils, faute de moyens, Justine Leblond.
7: Ça fait 4 mois que Marie et Alain n'ont pas vu leur fils.
8: En téléphone, mais c'est tout.
9: On n'a pas vu de l'été.
7: Il vit à 200 km de chez eux, dans le Lot, et il est handicapé. Il ne peut pas se déplacer facilement.
9: Donc c'est nous qui allons le voir, et là on ne peut plus. Vous vous rendez compte, un trajet jusqu'à Cahors. Maintenant, ça me paraît très très loin. Ça nous fait 200 km, aller-retour 400. Regardez la consommation, c'est pas possible. Non. Vous vous rendez compte, un plein sur cette voiture, il y en a pour 140 €. Hein.
7: Alain essaye donc de faire qu'un seul plein par mois.
9: Garder simplement les courses, les commissions.
8: Les urgences.
9: Voilà, on ne se déplace plus hors du département.
8: Avec la canicule, on ne bougeait plus. Alors maintenant, c'est l'essence, on ne bouge plus. Alors il faut crever.
7: Ils touchent tous les deux une retraite. Elle, d'aide-soignante, 700 € par mois. Lui reçoit plus en tant qu'ancien médecin généraliste, mais pas assez pour remplir convenablement leur caddie.
8: Cher, partout, cher. On est privé, quoi. Privé de beaucoup de choses.
9: Le seul déplacement, c'est Auchan ou Leclerc à Périgueux, c'est tout.
7: Et le couple est assez pessimiste sur l'évolution des prix du carburant.
9: Avec le contexte géopolitique, ça, plus l'Ukraine, tous les compteurs sont en rouge. Hein.
7: En attendant, ils prévoient de passer une bonne partie de l'hiver chez eux, devant la télé, à tourner en rond, disent-ils.
2: Reportage Justine Leblond, ici Périgord, des Françaises et des Français qui rognent sur leur budget plaisir, pire, qui se privent de leurs proches, on vient de l'entendre. On les entend presque quotidiennement sur votre radio ici d'ailleurs. Alors, il y a urgence à réagir avec 2 réunions sur les carburants aujourd'hui à l'agenda de Matignon pour soulager les Français. Le gouvernement réfléchit à étendre ou augmenter la prime grand rouleur, mais une chose est sûre, il n'y aura pas de baisse des taxes sur les carburants, comme le réclame notamment le Rassemblement National. Roland Lescure, le ministre de l'Économie, a mis les choses au clair.
10: Ce qu'il n'y aura pas, c'est une baisse de taxes généralisée, juste pour fixer les idées. 20 centimes de baisse sur le prix de l'essence via une baisse des assises, c'est presque 10 milliards d'euros, 9,1 pour être précis.
11: Oui.
10: Donc on est en train de chercher plus de 50 milliards d'euros pour l'année prochaine, et certains nous disent, allez en chercher 10 de plus, c'est pas grave. Oui. La réalité, c'est que ces 10 milliards, va bien falloir que ce soit quelqu'un qui les paye. Oui. Donc soit c'est des impôts en plus ailleurs, et on aura raison, on nous le reprochera, soit c'est encore des baisses de dépenses supplémentaires.
2: Et toujours selon le ministre de l'économie, sur les ruptures de stock, 17% des stations manquent aujourd'hui d'au moins un carburant. Bonjour Alison Tassin.
11: Bonjour.
2: Journaliste politique pour ICI. Que peut faire le gouvernement dans ce contexte? Quelle est sa marge de manœuvre, Alison?
11: Vous l'avez entendu, elle n'existe pas vraiment. On a appris ce week-end que le niveau d'endettement de la France atteindra un record l'an prochain. Et on sait que le gouvernement cherche déjà 54 milliards d'euros pour le prochain budget. Pour autant, le président de la République a demandé au Premier ministre de travailler tout le week-end sur de nouveaux dispositifs, d'où ces deux réunions aujourd'hui donc à Matignon, l'une ce matin sur les approvisionnements et l'autre cet après-midi sur l'étude d'aides supplémentaires.
2: Alors, quelle forme pourraient prendre ces nouvelles aides ?
11: Pas de baisse des taxes comme l'a fait l'Allemagne, pas d'aide généralisée à tous les automobilistes, mais peut-être une augmentation du montant du chèque gros rouleur. Il est aujourd'hui de 100 euros et à ce stade, seule la moitié des Français qui ont droit ont fait cette demande. Cette aide supplémentaire pourrait donc être versée directement à ceux qui ont déjà demandé ce premier chèque. L'autre option est d'étendre la définition du gros rouleur. Aujourd'hui, il faut faire 15 km entre son domicile et son travail ou plus de 8000 km par an et remplir certaines conditions de ressources. Le ministre de l'économie a évoqué aussi ce matin pour les pêcheurs un prêt à taux zéro au 1er octobre. Pour l'instant, on ne connaît pas le timing de ces futures aides.
2: Merci Alison Tassin. Nous serons d'ailleurs tout à l'heure avec les pêcheurs qui reçoivent leur ministre à 7, journaliste politique. Merci à qui nous apporte son éclairage régulièrement sur ICI. On ajoute qu'Emmanuel Macron prendra la parole à ce sujet entre autres jeudi lors d'une conférence de presse. Il y a donc sur la table de Matignon une hausse de l'aide gros rouleur, un élargissement des critères. Les infirmières libérales qui parcourent plus de 100 à 150 km par jour pour leur visite à domicile en sont exclues pour le moment car elles dépassent le plafond de revenus. Nous sommes avec l'une d'entre elles, membre du collectif Infirmières en colère, Marion Carrière-Attard. Bonjour.
12: Bonjour.
2: Vous êtes infirmière autour de Dijon, essentiellement donc en milieu rural. Pour qu'on comprenne bien, Marion Carrière-Attard, vous encaissez 2,75 euros par déplacement, c'est devenu insuffisant?
12: C'est devenu insuffisant parce que je rappelle que c'est du brut aujourd'hui. Le collectif des infirmiers libéraux en colère demande une augmentation de leur indemnité de déplacement à 3,50 euros brut.
2: Donc votre demande c'est celle-ci, pas d'intégrer par exemple cette aide gros rouleur. Vous ne vous considérez pas comme gros rouleur, vous voulez simplement qu'on revalorise votre rémunération.
12: Nous on ne veut pas d'aide et depuis le début on a toujours eu le même discours, c'est que nous aujourd'hui on a une clé de facturation qui n'a pas été augmentée depuis 2009. La première augmentation aura lieu le 6 novembre de cette année. On demande à ce que les 20 centimes bruts qui avaient été négociés par les syndicats soient effectifs tout de suite.
2: Une priorité à la pompe également ?
12: Et une priorité à la pompe parce qu'on voit bien que, enfin, nous dans la région, c'est totalement moins cher. Vendredi, j'ai fait 1h20 de queue pour pouvoir obtenir du carburant. Vous vous doutez bien que sur une cinquantaine de patients par jour, je ne peux pas perdre 1h20 à la pompe.
2: On s'en doute, évidemment. Les agendas des infirmières libérales sont très très chargés, ça on le sait. Vous pensez même, Marion Carrière-Attard, infirmière autour de Dijon, à sacrifier certains patients? Vous en arrivez là ?
12: Aujourd'hui, on en arrive là. Pour l'instant, on a réussi à réorganiser nos tournées. Donc, on ne fait plus en fonction de la priorité des soins, mais on les fait village par village. Aujourd'hui, on n'a plus qu'une patiente dans un village qui est éloigné, puisqu'il est à plus de 8 km du cabinet. Et on se demande si demain, on pourra continuer d'aller soigner cette patiente de 95 ans.
2: Qui a besoin de vous voir quotidiennement.
12: Qui a besoin de soins tous les jours.
2: Vous regroupez les consultations village par village aussi, ça c'est ce que vous mettez en place depuis quelques temps ?
12: Oui, c'est ce qu'on a mis en place depuis les hausses du carburant et qui nous permet de pouvoir faire face. Les patients l'acceptent plutôt bien et heureusement qu'on les a, parce qu'on leur explique qu'au niveau du carburant et avec 2,75 € brut, on ne peut pas les prioriser, même sur une prise de sang à jeun ou chez les patients diabétiques qui nous attendent. Il y a un village que je ne fais pas avant 10h30 le matin et ces patients âgés, dépendants, qui ne peuvent pas se déplacer au cabinet, attendent bien gentiment qu'on puisse arriver. Oui.
2: Merci beaucoup Marion Carrière-Attard d'avoir pris quelques minutes pour nous répondre dans le 13h de nos régions. Je rappelle que vous êtes infirmière à Dijon et on l'a entendu, hein, c'est le système de santé qui est menacé par cette hausse des prix du carburant. Merci beaucoup. Autre profession en colère et image symbolique, les pêcheurs qui bloquent depuis ce matin le vieux port de Cannes, reçu jeudi dernier par la ministre de la Pêche et de la Mer. Pendant 6 longues heures, les pêcheurs avaient levé les blocages en attendant donc des annonces plus concrètes. Ce lundi, Catherine Chabot est à 7. Aujourd'hui, elle a échangé avec eux avant un déplacement au Gros du Roi cet après-midi. Joséphine Ortuno, vous êtes également à 7 pour ici. Bonjour.
13: Bonjour à tous.
2: Joséphine, les pêcheurs sont divisés sur l'intervention de leur ministre.
13: Oui, certains trouvent les mots de la ministre de la Mer insuffisants à la sortie de la criée à 7. Aurélia vient de Port-la-Nouvelle. Elle parle d'un moulin qui brasse de l'air.
14: On ne sait pas ce qui s'est dit déjà dans la réunion. Et là, quand il est sorti le responsable, il a dit qu'ils avaient des avancées. L'avancée de quoi ? Si c'est avancé qu'on va couler un peu plus ou qu'on va un peu sortir à tête de vent, on ne sait pas. Il y a des avancées. Là, on ne sait pas si demain on va travailler ou si on ne va pas travailler. Pour moi, personnellement, qui était en dehors de la réunion, il n'y a pas d'avancée.
13: À côté d'elle, Ange Antonelli, l'un des représentants des pêcheurs, lui, justement, était dans la criée lors du tour de la ministre.
15: Nous avons eu confirmation de tout ce qui a été annoncé jeudi. C'est des mesures qui sont certes parfaites, mais ça fait le taf quand même. Ça va nous permettre de prendre la mer. Après, on est conscient aussi des difficultés de la France. Et voilà, c'est sûr qu'on ne peut pas arriver, nous, pêcheurs uniquement, et demander des soutiens à l'arigot. Alors qu'il y a des professions qui sont très, très tendues en ce moment.
13: Ange Antonelli estime donc à ce stade que les blocus peuvent enfin être levés. À confirmer à la fin de la journée, une fois que Catherine Chabot sera passée par le Gros du Roi dans le Gard. Elle doit y arriver d'ici une trentaine de minutes.
2: Merci beaucoup, Joséphine Ortuno. 7 pour ici avec Benjamin Troncin pour les moyens techniques. Je rappelle donc aujourd'hui 2 réunions sur les carburants à Matignon et le gouvernement qui réfléchit à étendre ou augmenter la prime grand rouleur. 13h10, vous écoutez ici, le calme est revenu à Saint-Pierre-des-Corps, à côté de Tours, après une nuit de violence, une vingtaine de voitures brûlées ce week-end dans la nuit de samedi à dimanche, dans le quartier de la Rabatterie. Tout est parti d'un accident entre un jeune à moto et une voiture de police. Samedi, selon la police, le jeune faisait du rodéo urbain à moto sur le parking. Selon les jeunes sur place, c'est une tentative d'assassinat.
16: J'ai vu une voiture arriver à fond, ils sont passés comme ça, de dos d'âne, ça fait tata, tata. J'ai vu un choc, j'ai entendu un bruit, tout le monde s'est mis à courir dans la rue, on est venu et on a vu la jambe du jeune arrachée. Voilà, franchement ça nous a choqué, c'était une blessure de guerre. Il faisait beau, c'était une belle journée, le jeune il passait avec sa moto, il faisait de mal à personne, ça s'est fini comme ça. Moi pour moi ils ont voulu le tuer, il n'y a pas d'autre solution. On est là, on est des jeunes, on n'a rien sur nous. Moi je suis étudiant à Tours, à la fac de Tours, j'ai rien à voir avec ça, on est là, on nous contrôle, on nous parle, on nous touche les parties intimes, on nous touche les fait, c'est quoi ça? C'est pas normal. C'est la vie d'un jeune, ça. Je vous dis la vérité, c'est une vie plutôt compliquée.
2: Un témoignage de Loïc, hein, c'est un nom d'emprunt. Le pronostic vital du jeune homme percuté n'est pas engagé, mais il est sérieusement blessé à la jambe. Les circonstances du choc, elles sont encore floues. Une information judiciaire a été ouverte par la procureure de Tours. 5 jeunes ont été interpellés. Bonjour Jeanne Serin.
17: Bonjour.
2: Ce midi, on apprend que l'un d'entre eux doit être jugé en comparution immédiate.
17: Oui, il s'agit de l'un des 5 jeunes âgés de 16 à 21 ans arrêtés dans la nuit de samedi à dimanche au milieu des jeux de pierre visant la police et des tirs de mortier. Les gardes à vue des 4 autres ont été levés. Le 5e est un homme de 19 ans. Il a été déféré ce matin et sera donc jugé en comparution immédiate cet après-midi au tribunal de Tours pour participation à un attroupement avec visage dissimulé, mais aussi violence avec arme. Et d'après nos informations, son avocate ne demandera pas de délai pour préparer sa défense. Il devrait donc bien être jugé dans la journée.
2: Du côté du policier qui se trouvait au volant de la voiture qui a percuté la moto du jeune Jeanne Serin.
17: Eh bien, pas de mise en examen. Il a été déféré hier et placé sous le statut de témoin assisté, ce qui veut dire que selon le juge d'instruction, il n'y a pas d'indice grave et concordant d'une infraction. L'enquête pour blessure routière se poursuit. Dans ce contexte, le risque d'une reprise des violences urbaines dans les jours à venir n'est pas exclu, car depuis hier, de nombreux jeunes témoignent d'un climat de défiance entre eux et la police. On l'a entendu ce matin, le maire de Saint-Pierre-des-Corps, Olivier Comte, appelle donc à mener un travail de proximité et de reconquête dans ce quartier de la Batterie.
2: Merci beaucoup Jeanne Serin en direct d'ici Touraine. La mort d'une cycliste de 57 ans, c'était ce matin à Paris, percutée par un camion près de l'Assemblée nationale. Le chauffeur a été testé négatif à l'alcool et aux stupéfiants. Lundi 21 septembre est toujours un risque de feu de forêt en France. Les Pyrénées-Orientales, l'Aude et le Gard sont placés en rouge pour un risque très élevé. 5 autres départements sont en orange pour risque élevé. L'Hérault, l'Ardèche, la Drôme, le Vaucluse et les Bouches-du-Rhône. Une sécheresse qui, on le sait, inquiète de plus en plus et d'année en année les agriculteurs. On prend la direction de l'Ariège dans le trésor de nos régions avec une marche en cours entre Pamiers et Foix, marche organisée par la coordination rurale. Bonjour Sébastien Berriot.
18: Oui, bonjour.
2: Vous êtes le correspondant d'ici en Occitanie. Ces agriculteurs dénoncent justement le plan sécheresse du gouvernement.
18: Oui, une marche sur 19 kilomètres encadrée par des tracteurs sur la route départementale qui relie Pamiers à Foix. Alors il ne s'agit pas de bloquer la circulation, mais les agriculteurs expliquent que la population doit savoir que le monde rural est à bout de souffle après un été catastrophique. Ici en Ariège, la sécheresse a fait d'énormes dégâts. Et aujourd'hui, si la coordination rurale appelle à manifester, c'est parce que le plan sécheresse du gouvernement est largement insuffisant selon le syndicat, qualifié même de broutille pour l'Ariège. Sébastien Durand est le président de la coordination rurale 09.
19: L'Ariège, elle a droit à 668 000 euros. Comment voulez-vous qu'on relève la situation de 2000 exploitations avec 668 000 euros ? Monsieur le préfet voulait qu'on établisse des critères pour sélectionner 200 exploitations sur 2000. Nous, c'est exclu. Pourquoi ? Parce que toutes les filières sont touchées. Il va nous monter les uns contre les autres, maraîchers contre céréaliers, alliés contre éleveurs, et nous on ne veut pas ça.
18: Le syndicat a fait ses calculs, le plan sécheresse, ce serait seulement 300 euros par agriculteur en Ariège, si tout le monde en profitait. Les manifestants espèrent parler directement au préfet tout à l'heure devant les grilles de la préfecture de Foix.
2: Merci beaucoup Sébastien Berriot en direct de l'Ariège, envoyé spécial d'ici en Occitanie.
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2: À suivre la visite du pape qui approche et qui ne fait pas que des heureux. Retour 25 ans en arrière, 21 septembre 2001, quand l'usine AZF explosait à Toulouse. On écoutera Alexandre, la quarantaine, qui a pris la parole dans l'isoloir d'ici à Bourgoin-Jallieu. Et puis direction Montréal, une fois n'est pas coutume, pour saluer la performance de Paul Sexas au championnat du monde de cyclisme. Ça approche, je vous le disais, le pape arrive en fin de semaine en France. Vendredi vers 17h15, Léon XIV célébrera des vêpres avec le clergé à Notre-Dame de Paris. Puis il déambulera sur le parvis de la cathédrale. Et cela agace le syndicat CGT. Pour des raisons de sécurité, l'hôpital Hôtel-Dieu, qui donne précisément sur le parvis, sera contraint de tourner au ralenti, Solène Nguyen.
20: Azdine Aïssio du syndicat CGT de l'assistance publique Hôpitaux de Paris insiste bien, il n'a rien contre la venue du pape à Paris.
21: Ce qu'on dénonce, c'est que pour sa sécurité, ils ont décidé à l'hôpital Hôtel-Dieu d'annuler des consultations avec des patients qui attendaient depuis plusieurs mois ce rendez-vous.
20: L'accès à l'hôpital qui donne sur le parvis de Notre-Dame sera en effet restreint. Les rendez-vous médicaux de ce vendredi ont été reportés, certains d'ailleurs avancés, explique la direction de l'APHP, et seul le service de psychiatrie et les urgences resteront ouverts.
21: Ce qu'ils ne vous disent pas, c'est que les urgences seront essentiellement détournées dans d'autres hôpitaux, avec une perte de chance. Lorsqu'il y a un patient qui fait un AVC, c'est la rapidité qui va faire qu'on peut le sauver. Chaque minute compte, chaque minute compte. Et là, c'est une perte de chance pour le patient. Et les salariés, les infirmières, les aides-soignants, le personnel qui travaille ce jour-là, on les a forcés à prendre leur journée de repos. C'est pas acceptable.
20: La direction de l'APHP explique que l'hôpital Hôtel-Dieu a déjà tourné au ralenti de cette façon lors des Jeux Olympiques et après l'incendie de Notre-Dame le jour de la réouverture de la cathédrale.
2: Du 25 au 28 septembre, donc le pape Léon XIV sera de passage en France pour une visite historique, vendredi et samedi à Paris, dimanche à Lourdes, lundi à Metz. D'après les premières estimations, la venue du souverain pontife devrait attirer jusqu'à 700 000 fidèles en l'espace de 4 jours. C'est une maladie dont souffrent près d'1,5 million de Français. C'est aujourd'hui la journée mondiale de lutte contre Alzheimer, qui, avec les familles et les proches, concerne 3,5 millions de personnes en France. Pour aider les malades, il existe différentes structures, dont l'association qu'on connaît, France Alzheimer, avec 3,000 bénévoles. Il existe aussi des ESSA, équipes de soins et d'accompagnement, qui vont à domicile pour stimuler, via des exercices ou des jeux, la personne malade, comme ici en Haute-Loire, au Puy-en-Velay, Aurélie Jacquan.
22: Je fais la connaissance de Marc et de son épouse Mireille.
23: Oui, ça va, merci.
22: C'est elle qui a été diagnostiquée il y a maintenant 2 ans.
23: C'est vrai que moi j'ai un peu la tête qui est lourde.
1: enfin pas, je sais pas si c'est le mot vrai, lourde. Ça me tient, il y a quelque chose qui me retient.
22: Des idées qui s'embrouillent, les prénoms de ses petits-enfants qui s'envolent parfois. Alors une fois par semaine, pendant une heure, elle a travaillé sa mémoire chez elle.
1: Avant, elle récompensait des bons élèves.
22: Avec une membre de l'ESA, chaque équipe est composée d'ergothérapeutes, de psychologues et d'assistants soins en gérontologie.
1: On emporte pour aller à l'école, uniforme.
3: Vous, ça vous plaît ce genre d'exercice ?
1: Ça me plaît dans le sens où ça me permet de faire des... Comment je pourrais dire ?
4: Tu aimes bien quand même faire tout ça.
1: Oui.
4: Mais au bout d'une heure, tu es entièrement épuisé.
3: Mais ça vous aide ?
1: Oui. Ça m'aide beaucoup.
4: Elle rencontre quelqu'un aussi, c'est, ça apporte toujours un petit peu.
22: Marc, lui, a du mal à avouer que ça l'a aidé aussi.
4: Non, je suis de nature déjà assez patient. Alors, c'est pas sa faute si elle oublie quelque chose.
22: Mais dans certaines familles, ces séances ont participé à recréer du lien entre le malade et son aidant. Adèle est ergothérapeute.
23: Il y a des fois où il y a une rupture, il y a quelque chose qui, du fait que la personne, elle est ce qu'on appelle dans un deuil blanc. On ne reconnaît plus la personne avec qui elle vit. Donc nous, c'est de montrer, ben voilà, votre proche est en capacité de faire telle activité si on la modifie de telle manière. Donc il y a des fois des familles qui vont acheter un jeu parce qu'ils ont vu que ça marchait bien, qui vont s'abonner à certaines activités qu'on peut proposer. C'est chouette parce qu'on voit qu'il y a un lien qui renaît par une activité.
22: Mireille est arrivée au bout des 15 séances prévues, il ne peut pas y en avoir plus. Ensuite, ce sont d'autres organismes qui prennent le relais.
24: Parfois, les familles ont un peu de mal à accepter ce relais ou ne veulent pas, hein, clairement.
22: Émilie est la responsable de l'équipe de soins et d'accompagnement du Puy-en-Velay.
24: Certains nous disent, on vous rappellera si on peut renouveler. En pratique, on va nous demander de voir des nouvelles personnes avant de faire des renouvellements chez des gens qu'on connaît déjà. Et comme la liste d'attente est longue, voilà, y a des gens qui font des demande de renouvellement qu'on verra finalement jamais.
22: Et puis ce qui freine aussi parfois les familles, c'est le prix de la prise en charge. Les 15 séances avec l'ESA sont gratuites, mais ensuite tout devient payant.
2: Reportage signé Aurélie Jacquan, ici Saint-Étienne-Loire. Même si la recherche avance, cette maladie reste encore un mystère. Un dossier complet sur cette journée mondiale de lutte contre Alzheimer sur ici.fr.
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2: Et c'est l'heure de vous donner la parole. Votre espace de libre expression sur ici, à un peu moins de 7 mois de l'élection présidentielle, les isoloirs aux couleurs de votre radio vous accueillent aux quatre coins de France, sur les places de marché, dans les EHPAD, les universités, sur les foires, et vous pose 5 questions sur l'avenir. À vous d'y répondre sans tabou. On transmettra au mois de janvier aux principaux concernés, c'est-à-dire les candidats. Alexandre, la quarantaine, est entré dans l'isoloir ici à Bourgoin-Jallieu.
26: Quels sont les sujets les plus importants pour vous en ce moment, que ce soit en positif ou en négatif ?
27: Alors, les 3 sujets les plus importants pour moi en ce moment, je dirais que c'est le pouvoir d'achat. Non pas que j'arrive pas à boucler les fins de mois, mais c'est que je trouve que j'ai moins de pouvoir d'achat que ce que j'avais auparavant. Après, c'est l'éducation. Mes filles sont en train de rentrer dans le supérieur. Notamment, j'ai une fille qui essaye médecine et je trouve que c'est très difficile depuis le dernier. Je dirais que c'est la planète dans laquelle on vit, avec les canicules, avec tous les désagréments et la perte de biodiversité. Voilà, je trouve que ça donne pas vraiment foi en l'avenir, donc c'est plutôt négatif.
26: Quel serait votre message à la future présidente ou au futur président de la République ? Avez-vous une priorité à lui transmettre ?
27: Dites la vérité et faites ce que vous avez dit. Ne cédez pas après à la pression qui pourrait arriver d'un camp ou de l'autre. En fait, vous avez été élu. Les gens ont cru en votre programme, mais par pitié, faites-le.
2: Voilà le message direct d'Alexandre au futur ou à la future présidente. Demain, l'isoloir, elle sera notamment au café Le Gargasse. C'est à Entraigues avec Ici Isère, la carte des isoloirs près de chez vous et sur ici.fr. Le 21 septembre 2001, à 10h17 précise, le temps s'est figé à Toulouse. C'était il y a 25 ans. L'explosion de l'usine AZF a fait 31 morts, plus de 2500 blessés graves et près de 8000 blessés légers. Les maisons les plus proches, situées rue Bernadette, à quelques centaines de mètres de l'épicentre de l'explosion, ont été soufflées. Certaines en gardent encore des traces. Il y a des fissures toujours visibles sur le sol, dont celles que vous avez visitées pour ici Occitanie, Pascal Daniel.
28: L'intérieur du 7 rue Bernadette est cosy, 160 mètres carrés, un étage. Au rez-de-chaussée, le sol en marbre et d'époque.
29: Voilà ce qui reste d'AZF,
6: ça va tout au long, vous voyez.
28: Il conserve les stigmates de l'explosion.
6: Sur à peu près 20 mètres ou 25 mètres, voilà. La seule marque de ZF, quoi, actuellement.
28: Jean, le propriétaire, montre la cloison proche du canapé et raconte le 21 septembre 2001.
6: Donc, la dame était à la cuisine, mais elle aurait été à la salle à manger, elle était morte, quoi. Là, le mur était très abîmé, mais il y avait encore des morceaux de verre comme ça plantés. Je connaissais Beyrouth et je me suis dit, oh là là, c'est la même situation, c'est pareil, on n'est pas à l'état de guerre, mais c'est pareil, quoi.
28: Jean a fait faire les travaux, ça a duré 6 mois.
6: Les cloisons à refaire, tout ce qui était vitrage, la toiture qui était de l'autre côté. Puis bon, oui, c'était des travaux importants quand même.
28: Dans le même temps, les anciens propriétaires ont construit une réplique de la maison à 15 minutes en voiture à portée sur Garonne.
6: Ils ont fait construire la même, à l'identique, exactement la même. Puis c'est peut-être pas une mauvaise idée parce que bon, sa femme étant très perturbée, ben ça l'a peut-être guéri, quoi. Et oui, c'est vrai.
28: En ce jour de commémoration, Jean se rendra au bout de sa rue devant une stèle sur laquelle sont inscrits les noms des 31 morts victimes d'AZF.
2: Pascal Daniel, ici Occitanie, toujours dans la région, le trafic ferroviaire reste perturbé entre Toulouse et Carcassonne à cause d'un accident hier en fin d'après-midi. Une voiture a été percutée par un TER, un passage à niveau. La conductrice du véhicule est grièvement blessée. La collision a notamment endommagé les systèmes de signalisation. La ligne de train Toulouse-Carcassonne restera perturbée jusqu'à vendredi inclus. On reparle de notre chouchou du Tour de France, Paul Sexas. Le Français de 19 ans a brillé hier aux Mondiaux de cyclisme à Montréal en décrochant le bronze du contre-la-montre derrière l'Italien Filippo Ganna et le Belge Remco Evenepoel. Paul Sexas, champion du monde junior il y a encore 2 ans, décroche sa première médaille mondiale, c'est pas facile à dire, chez les grands, la première aussi d'un Français sur un contre-la-montre depuis Jérôme Coppel en 2015.
7: Je suis très heureux de ce podium, forcément, voilà, ça a été quand même assez serré. Et j'ai fait un chrono pour moi en termes de gestion qui était presque parfait. Et voilà, ça c'est super et maintenant je suis content de ramener cette belle médaille. Et peut-être que un jour je pourrais viser la première place. Maintenant elle est encore loin, on l'a vu avec Remco qui est vraiment au-dessus. Voilà, c'est un grand champion et voilà, il est 4 fois champion du monde, c'est à respecter. Et Filippo aussi est un très grand champion, content d'être aux côtés de ces deux mecs. Et voilà, je pense que physiquement je suis fort et je me sens bien et c'est une très bonne nouvelle. J'ai fait ce que j'avais à faire et je suis content de ma médaille.
2: Paul Sexas, qui se sent bien, visera une autre médaille dimanche prochain sur l'épreuve en ligne. C'est la rentrée des classes, ça y est, aujourd'hui pour l'équipe de France de foot rassemblée cet après-midi à Clairefontaine pour le début donc d'un long rassemblement inédit jusqu'au 5 octobre inclus avec 4 matchs à jouer. Rassemblement qui marque aussi bien sûr le début d'une nouvelle ère avec la légende Zinedine Zidane aux commandes, le nouveau sélectionneur qui va imprimer son style dès aujourd'hui, Xavier Monferrand.
8: Avec Zizou, ça ne va pas traîner ni sur le perron du château, ni à table, ni dans les chambres. L'arrivée des troupes ne se fait plus à la mi-journée, mais à partir de 15h30, fini la horde de photographes et de caméras au pied de l'escalier pour immortaliser la Fashion Week de Clairefontaine. Zinedine Zidane l'a dit, chacun se présente comme il veut, habillé par le couturier de son choix, mais dans la discrétion, enfin dans le contrôle. Seule la caméra de la fédération est autorisée pour avoir l'exclusivité du défilé de mode. Ensuite, ces tenues de sport obligatoires avec entraînement dès 17h30, ouvert aux médias, ce qui ne devrait pas changer pour le coup, c'est que ce sera certainement en ordre très dispersé selon les états de forme des uns et des autres. La revue d'effectifs attendra. En revanche, certains joueurs vont passer devant les caméras et les micros de la presse à la sortie de l'entraînement en bord terrain. Et là, c'est une grande première.
2: Zidane et son équipe commenceront leur parcours en Ligue des Nations en Turquie le vendredi 25 septembre. On termine avec une découverte incroyable en Lozère. Imaginez, au fond d'une grotte, tomber sur le squelette presque complet d'un lion vieux de plus de 25 000 ans. C'est ce qui vient de se passer à la Canourgue entre Rodez et Mende. La semaine dernière, une équipe de scientifiques a entrepris une opération minutieuse pour extraire les ossements de ce lion des cavernes, Saïd Maclouffi.
9: Au fond de cette cavité protégée par une porte blindée.
10: Alors, on est à moins 67 et le lion, lui, se trouve à moins 30.
9: 30 mètres sous terre.
10: Allez, on s'équipe et on descend.
9: Les spéléologues pénètrent une dernière fois dans la cavité.
11: C'est libre.
9: La semaine dernière, une vingtaine d'entre eux, accompagnés de chercheurs, ont multiplié les allers-retours.
11: Ok, je remonte.
9: Avec à chaque fois dans les mains une découverte.
12: Donc ça, c'est un petit bout d'os.
9: Le petit bout d'un os d'un lion des cavernes.
12: Ces petits fragments-là.
9: Et au fur et à mesure des recherches.
11: Ouais.
10: le crâne, patte avant, quelques doigts, et ça prend du temps.
9: Johan Bansillon, membre du spéléoclub de la Lozère.
10: C'est moi qui l'ai découverte.
9: Le 31 avril 2024.
10: Donc en fait, cette découverte, tout simplement, j'avais vu des os qui étaient en haut d'une diaclase, et la curiosité m'a poussé à aller voir un petit peu qu'est-ce qu'il y avait au bout de ces os. La particularité de la découverte, c'est notamment le fait que un état de conservation qui est exceptionnel, d'où son importance.
9: Une découverte incroyable pour Francis qui participe aux recherches.
11: À Lyon des Cavernes, en Lozère, on ne pensait pas qu'il y en avait. Donc effectivement, c'est une découverte assez extraordinaire, impressionnante.
9: L'extraction du squelette s'est arrêtée le week-end dernier.
12: C'est bon.
9: Il reste encore...
11: Les pattes avant, il reste encore les omoplates qui sont difficiles à sortir.
9: Une nouvelle mission est prévue l'année prochaine.
2: Un reportage Saïd Makhloufi, ici à Gare Lozère. Va-t-on pouvoir les voir, ces ossements? Eh bien, la question sera étudiée plus tard, une fois les recherches et la restauration suffisamment avancées. En attendant, vous avez les images sur ici.fr. C'est la fin du 13h de nos régions. Merci de nous avoir suivis. Je vous redonne rendez-vous demain, même heure, même endroit. L'après-midi se poursuit en musique sur ici.
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8: Les bons plans et infos services toutes les heures sont avec Ici Isère. On prend soin de notre santé avec des ateliers et réunions autour de l'insuffisance cardiaque. Les pharmaciens de la commune de Vives s'associent pour proposer des ateliers de détection de ces insuffisances avant de vous proposer divers temps d'échange autour de l'alimentation, des activités physiques, la prise de médicaments en ayant une insuffisance cardiaque. Des ateliers à retrouver dans le détail sur le site internet CPTS Drac Sud. Côté sport, c'est aussi la reprise avec le yoga gym à Saint-Martin-d'Hères qui fait donc sa rentrée. Pour la quatrième année de suite, le club vous propose des séances de yoga avec une personnalisation des exercices en fonction de la condition physique et des besoins des participants. Des séances à destination de tous les publics avec cette année une nouveauté, le yoga sur chaise qui peut être plus accessible pour les seniors. C'est à Saint-Martin-d'Hères.
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invité Survivor sur Ici Isère. Bonjour à tous, ravi de vous retrouver pour passer cet après-midi avec vous. Au programme, vos chansons préférées, des infos près de chez vous et la découverte de la richesse de notre département. Dans Gens d'ici, nous allons rencontrer Hélène qui accompagne des personnes atteintes de la maladie de Parkinson et nous verrons qu'elle les accompagne d'une façon très active. Gens d'ici, c'est dans moins de 10 minutes et tout de suite nous écoutons Estelle, jeune chanteuse de 23 ans prometteuse qui aimerait revenir dans les premiers instants de la magie amoureuse, son nouveau titre, Te rencontrer. Oui, je sais.

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0: C'était Renaud Morgane de Toi sur Ici Isère. Chaque jour, nous découvrons des Isérois, des Iséroises qui ont des activités, des parcours singuliers. Aujourd'hui, notre reporter Yann El Amaoui a rencontré Hélène. Alors, si elle s'occupe aujourd'hui d'Isérois atteints de la maladie de Parkinson, elle a commencé sa carrière dans l'automobile.
1: Oui, je suis diplômée de l'école de vente Peugeot. À l'époque, on faisait un petit peu de mécanique, mais très très peu, pour savoir comment fonctionne une voiture. Et après, on essaye de la vendre.
2: Ça a duré combien de temps ?
1: J'ai fait quelques années. Et puis après, je me suis lassée. Il y a eu une lassitude et je suis retournée à l'école. Parce que quand j'ai quitté l'automobile, j'ai regardé le monde du travail, le marché du travail, et je me suis dit, oulala, qu'est-ce que je vais faire avec mon petit bac plus 2 ? Donc je suis allée retourner, j'ai fait Subdeco à Chambéry.
2: Voilà. Qui t'a emmenée à ?
1: Alors après, j'ai pris un poste de responsable développement chez Nexity, le promoteur immobilier. Rien à voir, un métier qu'on n'apprend pas à l'école non plus.
2: Donc ça, c'était en Isère ?
1: C'est pas moi la caserne de Bonne, je suis arrivée après.
2: Très bouge-bouge au final, Hélène.
1: Oui, et que des métiers qu'on n'apprend pas à l'école en plus, à chaque fois différents, c'est super sympa. Je suis allée là où la vie me menait en fait.
2: Et alors la vie t'a mené de différents projets professionnels au sport. Un sport lié aux difficultés que les Isérois peuvent rencontrer dans leur parcours de santé.
1: Alors en fait, j'ai commencé le karaté quand j'ai divorcé, mais vraiment par hasard. J'étais vraiment très très mal et j'ai une de mes meilleures amies qui m'a dit « Viens avec moi au karaté, ça va te faire du bien ». Et j'ai accroché, mais vraiment, j'étais dans un club super sympa, une bonne ambiance et ça m'a changé la vie. Et c'est là où je me suis dit, donc j'ai commencé à pratiquer, à apprendre l'enseignement et je me suis formée sur tout ce qui était sport santé parce que le karaté, pour moi, il m'a quasiment sauvé la vie. Et donc, je me suis dit, moi aussi, je veux aider les autres.
2: Tu aides aussi des gens atteints de la maladie de Parkinson. Qu'est-ce que le karaté peut faire pour les gens atteints de Parkinson ?
1: Alors, ce que j'ai trouvé fabuleux sur les gens qui ont la maladie de Parkinson, c'est qu'ils vont avoir les tremblements dans leurs gestes du quotidien. Et quand je vais leur demander de faire un coup de poing, il va être propre, net, et ils vont réussir à se concentrer. On ne la voit plus, la maladie. Et c'est assez incroyable, en fait. Je suis toujours impressionnée parce qu'effectivement, on ne voit plus, là. Les gens, ils sont concentrés, ils arrivent à faire les choses correctement, et il n'y a plus de maladie à ce moment-là.
2: Ils sont plus apaisés, plus détendus, plus maîtres de leur corps. Ça les aide à mieux ressentir leur corps, leurs muscles, leurs mouvements.
1: Alors, c'est ni un médicament, ni un traitement, on est d'accord. En revanche, effectivement, déjà, juste le fait de garder une activité physique, c'est déjà, ça fait, quoi qu'il arrive, ça fait du bien. Et en fait, il y a aussi un travail sur la confiance en soi. Parce que les gens qui sont diminués, ils perdent aussi confiance en eux. Et le fait de pouvoir bouger comme ça et d'être capable de faire les choses, c'est juste incroyable sur le mental aussi.
2: Alors, quand tu ne donnes pas des cours, on a une petite tradition dans les gens d'ici, c'est de partager les petits moments rien qu'à soi. Qu'est-ce que tu aimes faire quand tu ne donnes pas de cours ?
1: Je fais du vélo, j'aime beaucoup.
2: Alors, où ?
1: J'aime bien monter vers Saint-Hilaire, taper en Chartreuse, voilà. Et je fais beaucoup de paddle aussi, raquettes. Et de la pâtisserie.
2: Qu'est-ce qu'on mange de bon alors chez Hélène ?
1: Tiramisu. Ouais, beaucoup de sucré, trop de sucré. Et là, je viens d'avoir un air fryer, ça a changé ma vie. Je fais des nuggets sans gras, plein de choses.
2: Air fryer tourne à plein régime.
1: Ouais, c'est ça.
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0: Deskiwart sur ICI Isère. À suivre avant les infos de 14h, vos chansons préférées avec One Republic et Mylène Farmer.
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1: Merci d'avoir choisi Ici Isère, il est 14h. Et tout de suite l'info.
2: 17% des stations françaises sont en pénurie d'au moins un carburant, particulièrement les stations Total. Ce sont les chiffres donnés par Roland Lescure, le ministre de l'économie. Roland Lescure qui sera autour de la table de Matignon. Le Premier ministre tient deux réunions sur les carburants aujourd'hui. L'une est passée, c'était ce matin, avec les directeurs d'administration centrale sur les approvisionnements en pétrole et en gaz. L'autre, cet après-midi, est dédiée à l'accompagnement à court et moyen terme des Français face à l'envolée des prix à la pompe. La hausse des prix des carburant qui menace le monde associatif. C'est l'alerte du délégué général d'Emmaüs France. Les surcoûts liés à la flambée des prix risquent d'entraîner des liquidations. C'est la troisième semaine du procès de Loïc Le Priol et Romain Bouvier aux Assises de Paris, jugés pour assassinat après la mort il y a 4 ans au petit matin de Federico Aramburu, ex-rugbyman argentin de rugby, tué par balle dans les rues de Paris après une bagarre dans un bar. Loïc Le Priol, l'accusé, donne sa version et campe sur sa position. Pas de préméditation, le verdict est attendu vendredi. La mort d'une cycliste de 57 ans ce matin, percuté par un camion près de l'Assemblée nationale à Paris. Le chauffeur a été testé négatif à l'alcool et aux stupéfiants. La ligne de train Toulouse-Carcassonne restera perturbée jusqu'à vendredi inclus après un accident à un passage à niveau à Belbereau. C'est au sud de Toulouse. Une voiture a été percutée par un train. La reprise va se faire très progressivement à partir de cet après-midi, indique la SNCF.
1: 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Couleur du ciel en Isère, la situation n'évolue pas, restant très calme, sèche et ensoleillée, avec quelques passages de voiles élevées par moment. Le vent de nord à nord-est est plus sensible cet après-midi, avec 40 à 50 km/h vers le Rhône et la région lyonnaise, ainsi que vers la Matésine. Les températures maximales, 27 à 29 degrés en plaine, 22 degrés vers 1000 mètres et 17 degrés vers 2000 mètres.
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0: Midnight Oil sur ici Isère. Avis aux sportifs. Le GUC organise une course d'orientation sur le secteur du balcon de Villard-de-Lans dimanche 27 septembre. Pour en savoir plus, renseignez-vous auprès de l'Office de tourisme. À suivre trois chansons françaises avec Diane Tell, Christophe Maé et Jean-Jacques Goldman. Bel après-midi sur ici Isère.
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1: Jean-Jacques Goldman, on ira et tout de suite, c'est l'info près de chez vous avec Thomas Bortolato.
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3: Les bons plans et infos services toutes les heures sont avec Ici Isère. C'est un repas solidaire, événement plébiscité qui revient ce samedi place Saint-Bruno à Grenoble. Les associations partenaires se retrouvent pour cuisiner avec l'aide du public des plats salés et sucrés dans une bonne ambiance, des moments d'échange et de partage. La dégustation de ce grand repas se fera dès 11h30 samedi. Et pour l'ambiance, une fanfare sera présente sur place pour pouvoir animer ce beau moment. Et comme l'année précédente, quelques 900 assiettes devraient être distribuées ce samedi pour le grand repas de la place Saint-Bruno, c'est à Grenoble. Faire vivre les petits producteurs locaux et pour manger de bons produits, les initiatives se bousculent. Rendez-vous sur les marchés de nos communes avec le mardi de 7h à 13h, le marché de Prédieu à Saint-Égrève, et le mardi toujours de 8h à 13h, c'est à Lens-en-Vercors. Lien social essentiel qui fait aussi vivre notre département.
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0: Bruce Springsteen, Born in the USA, titre sorti en 1984, une violente critique sociale de l'Amérique et du traitement de ses vétérans. À suivre avant de retrouver toute l'actu de 15h, Eddie Mitchell, Boulevard Désert et Pilla Lyon.
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1: Merci d'avoir choisi Ici Isère, il est 15h. Et tout de suite l'info.
2: Un plan d'urgence de 90 millions d'euros pour la petite enfance, annonce de la ministre de la Santé aujourd'hui. Le secteur traverse depuis plusieurs années une crise structurelle. Ce fonds doit permettre de soutenir les crèches, en particulier dans les territoires les plus fragiles, précise Stéphanie Rist. Deux réunions sur les carburants aujourd'hui à Matignon. Le gouvernement réfléchit à étendre ou augmenter la prime grand rouleur. Mais une chose est sûre, il n'y aura pas de baisse des taxes sur les carburants, comme le réclame le Rassemblement national. Roland Lescure, ministre de l'économie, l'a redit ce matin. Toujours selon lui, 17% des stations manquent d'au moins un carburant. En première ligne aussi, face au prix des carburants, les pêcheurs qui ont bloqué plusieurs ports depuis plus d'une semaine. La ministre de la Mer et de la Pêche, Catherine Chabot, est à leur rencontre aujourd'hui au Gros du Roi dans le Gard, après un premier déplacement à 7 dans l'Hérault ce matin. À Cannes, dans les Alpes-Maritimes, le port est bloqué depuis ce matin par une dizaine de pêcheurs pour demander plus d'aide. Lundi 21 septembre, et toujours un risque de feu de forêt en France. Les Pyrénées orientales, l'Aude et le Gard sont placés en rouge pour un risque très élevé. 5 autres départements sont en orange pour un risque qualifié d'élevé. L'Hérault, l'Ardèche, la Drôme, le Vaucluse et les Bouches-du-Rhône. C'est la rentrée des classes aujourd'hui, et oui, pour l'équipe de France de foot, rassemblée cet après-midi à Clairefontaine jusqu'au 5 octobre inclus. 4 matchs à jouer. Rassemblement qui marque le début d'une nouvelle ère avec la légende Zinedine Zidane aux commandes. Le programme des Bleus est sur ici.fr.
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3: Les couleurs du ciel en Isère, la situation n'évolue pas, restant très calme, sèche et ensoleillée, avec quelques passages de voiles élevées par moment. Le vent de nord à nord-est est plus sensible cet après-midi, avec 40 à 50 km/h vers le Rhône et la région lyonnaise, ainsi que vers la Matésine. Les températures, 27 à 29 degrés en plaine, 22 degrés vers 1000 mètres et 17 degrés vers 2000 mètres.
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0: Senza una donna, Zucchero sur ici Isère. À noter dans vos agendas, Roibon fêtera le 120e anniversaire de la Statue de la Liberté le 25 septembre à partir de 16h30. Un moment de fête à vivre en famille, entre amis. Vous êtes invités à venir costumer et à suivre, eh bien, la chanson française, trois titres français avec Alain Souchon, Louane et Daniel Balavoine sur ici Isère.
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0: Vivre ou survivre, Daniel Balavoine sur Ici Isère. Et tout de suite, les bons plans d'Alexandre Huibard.
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2: Dans l'actualité administrative et numérique d'ici Isère, Internet et les ordinateurs, c'est pas accessible à tout le monde, niveau matériel ou au sujet des connaissances. Pour pallier ces difficultés, la MIF, Maison Emploi et Entreprise de l'Isère, a mis en place un espace public numérique avec des ateliers collectifs et un accompagnement individuel ouvert à tous les publics de la MIF. Pour développer une stratégie de recherche d'emploi, accéder à un ordinateur pour consulter les offres d'emploi sur Internet ou bénéficier d'une aide sur l'outil informatique, des permanences sont organisées chaque jour de la semaine à Saint-Égrève et les mardis et jeudis à Ebain dans l'agglomération grenobloise. Plus d'informations près de la MIF Isère. À Jardin, en Pays Viennois, des ateliers initiation numérique sont proposés gratuitement aux plus de 60 ans sur inscription pour apprendre à manier ordinateur, tablette, smartphone. C'est tous les vendredis matins à l'espace associatif de la commune. Vous pouvez vous inscrire auprès de la CARSAT qui organise les ateliers.

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0: Nuit magique, c'était Catherine Lara sur Ici Isère, un titre sorti en 1985, chanson écrite, paraît-il, en un quart d'heure à peine, par Luc Plamondon, inspiré par l'énergie d'une boîte de nuit québécoise du même nom. Avant de retrouver les infos de 16h, on écoute John Lennon, Indochine et Evelyne Thomas.
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1: 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L'appel de la CGT de Sud pour dénoncer les poursuites engagées par la direction.
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1: 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Et tout de suite, c'est l'info.
2: Troisième semaine du procès de l'assassinat de Federico Martin Aramburu, ex-international argentin de rugby, tué par balle dans les rues de Paris après une bagarre dans un bar. C'était il y a 4 ans. Loïc Le Priol, le principal accusé, maintient s'être défendu, campe sur sa position. Pas de préméditation. Le verdict est attendu vendredi. La mort d'une cycliste de 57 ans ce matin, percutée par un camion près de l'Assemblée nationale à Paris. Le chauffeur a été testé négatif à l'alcool et aux stupéfiants. 17% des stations françaises sont en pénurie d'au moins un carburant, particulièrement les stations Total. Les chiffres donnés par Roland Lescure, le ministre de l'économie, ce matin, alors qu'une réunion se tient en ce moment à Matignon, dédiée à l'accompagnement à court et moyen terme des Français face à l'envolée des prix à la pompe. Vraisemblablement de nouvelles aides qui seront mises en place. Un incendie s'est déclaré ce midi au sud de Perpignan. Plus de 180 pompiers, une cinquantaine d'engins sont mobilisés sur ce feu de végétation qui a parcouru 35 hectares. Il entraîne des perturbations importantes dans le secteur, notamment sur le trafic des trains à destination de Perpignan. Les Pyrénées-Orientales sont en vigilance rouge, je vous le rappelle aujourd'hui, au feu de forêt, tout comme l'Aude et le Gard. Et puis la ligne de train Toulouse-Carcassonne, cette fois, restera perturbée jusqu'à vendredi inclus, après un accident à un passage à niveau à Belbereau. Une voiture a été percutée par un train. La reprise du trafic va se faire très progressivement avec un seul passage par heure sur cette ligne.
1: 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Les couleurs du ciel en Isère, la situation n'évolue pas, restant très calme, sèche et ensoleillée, avec quelques passages de voiles élevées par moment. Le vent de nord à nord-est est plus sensible cet après-midi, avec 40 à 50 km/h vers le Rhône et la région lyonnaise, ainsi que vers la Matésine. Les températures maximales, 27 à 29 degrés en plaine, 22 degrés vers 1000 mètres et 17 degrés vers 2000 mètres.
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0: Louise Attaque, je t'emmène au vent à suivre Tout s'explique chaque jour avec Alexandre Huibard. Aujourd'hui, il lève le mystère d'un grand cru au micro de Mathieu Montel.
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1: Tout s'explique. Tous les matins, nous faisons le point sur des infos, des découvertes, des histoires vraies sur notre culture locale, sur l'architecture, l'histoire et l'économie dans Tout s'explique. Et c'est avec vous, Alexandre Wibar. Bonjour.
2: Bonjour Mathieu, bonjour tout le monde.
1: Ce lundi, avec modération, on boit un coup de rouge et on se demande pourquoi un grand cru de Saint-Émilion s'appelle Château la Tour du Pin.
2: Eh bien, parce que la famille des seigneurs de la Tour du Pin est allée s'installer dans le Bordelais et y a fait du vin, tout simplement. Bon, comme souvent pour raconter notre histoire du jour, on va remonter le temps si vous le voulez bien. Au XVIIIe siècle, la Tour du Pin est l'un des grands noms de la noblesse française. Une famille d'ancienne extraction, comme on dit, de la vieille noblesse, très bien en cour et proche du roi. D'ailleurs, Jean-Frédéric de la Tour du Pin gouvernait, a été lieutenant général, le plus haut grade de l'armée, puis ministre de la guerre de Louis XVI. C'est là qu'arrive la Révolution française. Et tout à coup, être noble est un petit peu moins bien vu. D'ailleurs, Jean-Frédéric de la Tour du Pin gouverné sera guillotiné sous la Terreur le 28 avril 1794, en même temps que son frère Philippe-Antoine. Le reste de la famille décide de s'exiler quelque temps pour éviter le courroux des révolutionnaires et émigre aux États-Unis, où il possède quelques terres sur la côte Est, dans l'État de New York. Mais le quotidien est bien différent de la France, un peu ennuyeux peut-être, plus de vie de cour, et il faut bien s'occuper, comme nous le raconte Annie Chiqui, présidente de l'association La Tour prend garde.
3: Ces gens occupés toute leur vie à la cour avec les ors de Versailles, ils sont obligés de travailler la terre. Alors madame faisait du beurre, certainement pour ressembler à Marie-Antoinette à Trianon, au petit Trianon, elle faisait du beurre qu'elle moulait dans des moules en bois qui avaient l'effigie de la Tour du Pin, enfin l'emblème de la Tour du Pin. Elle était la voisine de Talleyrand, enfin il y avait beaucoup de beau monde qui avait émigré à cette époque. Et puis quand le directoire est arrivé, la peur était passée, donc chacun a pu rejoindre ses foyers, et les La Tour du Pin sont arrivés dans le Bourdelais, et ben ils ont cultivé des vignes, il y en avait déjà, mais ils ont continué à cultiver leur arpent qu'ils appelaient Château la Tour du Pin. Et puis, le temps a passé, il n'y avait plus d'argent, la famille a diminué, ça a été vendu depuis, mais ça continue toujours de s'appeler Château la Tour du Pin Figeac. C'est un petit, je veux dire, un tout petit domaine, mais qui est réputé puisque les bouteilles sont très très chères. Hein.
2: Renseignements pris auprès de mes contacts dans le domaine viticole. Oui, le château, la Tour du Pin Figeac, c'est du bon vin. Les parcelles de vignes se trouvent juste à côté de l'un des plus prestigieux vins au monde, le château Cheval Blanc, dont les propriétaires détiennent aujourd'hui aussi le château, la Tour du Pin. On est dans le Saint-Émilion Grand Cru. La famille a pu reprendre une vie normale et même pour certains une belle carrière puisque Frédéric Séraphin de la Tour du Pin gouverné, le fils de celui qui a été guillotiné, sera préfet sous Napoléon Ier puis pair de France à la Restauration.
1: Merci beaucoup Alexandre. Si vous aussi vous avez de belles histoires à nous suggérer pour cette chronique patrimoine, n'hésitez pas à les partager avec nous. Vous nous passez un coup de fil au standard et vous nous laissez un message sur WhatsApp via le même numéro 04 76 46 45 45.
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0: Walking on Sunshine, Catherine Anne Webbs à suivre avant de retrouver Camp de Base aux côtés de Christophe Chardon, Téléphone et Adèle Castillon.
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1: Bonjour Serge.
2: Bonjour Mathieu.
3: Tu es de l'Isère si tu sais que...
2: Mon cher Mathieu, il serait peut-être temps, en cette quasi-fin septembre, quasi-fin, j'aime bien ce mot, quasi-fin septembre, de se poser la question primordiale fondamentale. Mais d'où vient le nom Isère?
4: Mais d'où vient le nom Isère?
2: Merci,
4: Serge.
2: C'est bien que vous bossiez un petit peu.
4: Je sais que j'ai des tâches à réaliser.
2: Voilà, vu le salaire que vous tapez. Comme toujours, il y a plusieurs options. J'ai choisi celle qui me plaît le plus et qui forcément est la bonne.
4: Des vrais scientifiques.
2: Vous serez d'accord? Attendez, c'est mon côté scientifique ça. Isère vient du gaulois Isara, et qui veut dire, écoutez-moi bien, la rapide, l'impétueuse.
4: Oh.
2: Reconnaissez que c'est la vraie origine, à mon avis.
4: Oui, je pense que c'est bien.
2: Eh bien, c'est bien que vous le disiez. Merci, vous serez sanctifié. Après votre mort, bien évidemment.
4: Que ça arrive le plus tard possible.
2: De votre vivant, c'est pas possible. Alors, enchaînons. Cette rivière, notre rivière, a toujours coulé chez les Allobroges. Pourtant, j'ai pas vu de Chartreuse. Les Allobroges, dans la partie inférieure de leur territoire. On en apprend aujourd'hui. On est dans l'histoire. C'est merveilleux. C'est presque émouvant. Elle marquait la frontière sud avec deux autres peuplades gauloises. Alors, écoutez bien. Les Vertamocor et les Ségovellones.
4: C'est des Gaulois ou des maladies?
2: Écoutez, j'ai dit heureusement qu'elle nous séparait, parce que des noms comme ça, t'as envie de dire ferme ta gueule, quoi. Pourquoi pas Ségovellone Royal, vous voyez, pendant qu'on y est. Carrément. Ségovellone Royal. Bref, bon, voilà.
4: Je l'ai.
2: Ça y est, vous l'avez.
4: C'est bien.
2: Je vous laisse 2 secondes, c'est pas de problème. C'est ça, l'origine de l'Isère. Nous, on y sait parce qu'on est d'ici, bien sûr. Isère. Mais tout bon Isère, ouais. C'est ça.
4: De l'histoire avec Serge Papagaberne ce matin. Voilà, c'était formidable. Merci Serge.
2: Je vous en prie.
4: À demain.
2: À demain.
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0: L'été avec toi et Adèle Castillon sur Ici Isère.
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0: Et très très très heureux de vous retrouver. Jusqu'à 19h, nous sommes ensemble. Durant cette émission, on fait attention bien sûr à votre circulation. Vous qui sortez du travail, ou qui commencez à sortir du travail, on n'a pas de gros soucis à vous signaler. On fait un point plus précis dans quelques secondes. 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
0: Oui, alors pour l'heure, ça se passe bien. Nous sommes lundi à la sortie du bureau, à la sortie du boulot, pour certains, bien sûr. Beaucoup de monde sur l'agglo grenobloise, mais pas de bouchons à vous signaler et de gros ralentissements actuellement, donc cela circule encore très correctement. Si vous rentrez dans Lyon à hauteur de Bron, un léger ralentissement de 3 km dans le sens Bourgoin-Jacques-de-Lyon, nous sommes sur la 43. À Vienne, on commence à avoir les prémices d'un premier ralentissement, 4 minutes sur le quai Pajot, c'est-à-dire le nord du centre de Vienne.
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0: Sinon, si vous avez un train à prendre en gare de Grenoble, pas de souci de retard actuellement. Ils sont à l'heure, vos TER sont à l'heure. Voici Stevie Wonder, I just called to say I love you. Oria et sa soirée mondaine arrivent aussi dans un instant.

0: Et c'était Oria sur Ici Isère. Oh, le doigté de Carlos Santana arrive dans un instant.
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0: Avec à 16h40 tous les jours un extrait de l'émission de la veille ou de vendredi, bien sûr, du camp de base. Le camp de base étant l'émission où on parle de montagne, la montagne dans tous ses états. Mémoire d'alpinisme au pluriel, c'est le nom du musée de Saint-Christophe en Oisans. C'était le sujet de notre émission, donc camp de base de vendredi dernier, l'occasion pour la responsable du musée, Véronique Turc, de nous décrire les lieux au micro d'Alexandre Huibar.
3: Au rez-de-chaussée, on a la première salle qui est une salle de présentation du massif. Une petite salle sur la vie d'autrefois, une salle également dédiée aux minéraux et la super salle voûtée qui est dédiée, elle, au guide des précurseurs alpinistes. Ça, c'est tout ce qui est exposition permanente.
4: Avec quel type de documents ?
3: Des vieilles cartes postales, des vieux livres d'or, des vieux objets ou plutôt récents. On a tout type d'objets, en fait.
4: Des photos, j'imagine, aussi ?
3: Des photos, tout à fait, oui, oui. Anciennes, nouvelles.
4: Je voudrais que vous choisissiez une des zones de cette exposition permanente et que vous nous la détailliez un petit peu plus.
3: Alors, on peut aller sur la salle des guides, puisque notre pays est quand même connu pour nos guides paysans, qui ont appris le métier, en fait, sur le tas, grâce aux montagnes, suite à l'évolution de l'alpinisme en 1850. Ouais, et puis, on a aussi toute la partie de nos guides paysans bien de chez nous, avec notamment le père Gaspard, très connu pour son emblématique conquête de la Meije. Et dans cette salle voûtée, on va retrouver donc l'historique des guides paysans, leurs habits d'autrefois, leurs méthodes d'autrefois, l'histoire de leur grimpe, en fait, entre guillemets.
4: Maintenant, j'aimerais qu'on évoque les expositions temporaires, puisqu'il y en a deux. Alors, il y a une exposition, j'aime bien le terme, exposition temporaire de longue durée.
3: Tout à fait. En fait, elle s'appelle Refuge alpin de l'abri de fortune au tourisme d'altitude. Elle a été réalisée, en fait, sur le concept du musée dauphinois. Donc, c'est vraiment la coordination avec le musée dauphinois et leur idée, en fait, que nous avons remis en place sur la même scénographie et avec plus des photos, en fait, vraiment dédiées à chez nous. Mais le musée dauphinois est très présent et a été d'une très grande aide sur le sujet. Cette exposition, elle prend toute la place du premier étage et elle parle, en fait, de différents thèmes, vers les nouvelles pratiques, comment repenser les refuges, l'enjeu environnemental, les refuges de demain. Donc, elle reprend beaucoup de thématiques.
0: C'était Véronique Turc. Le musée mémoire d'alpinisme se trouve du côté de Saint-Christophe en Oisans. Tout à l'heure à 18h10. Tiens, la Coupe Icare s'est terminée. Alors, on y reviendra, hein, parce qu'il y a eu cet accident mortel dans le journal de 17h. Mais je vais vous parler d'une histoire du parapente. C'est paru aux éditions Glénat. On saura tout de 1978 en Haute-Savoie, mais aussi jusqu'au dernier vol. Une belle histoire du parapente. C'est écrit par Michel Ferrer aux éditions Glénat. Et Michel est avec moi tout à l'heure à 18h10.
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0: Eh oui, et celle que je vous propose ne va pas vous laisser de marbre. J'ai Queen dans un instant. Avant cela, voici Europa. Voici Carlos Santana.

0: 16h50, c'était les Queen, les Innocents avec Color et Manon Lisa, le petit pêcheur. Tube que l'on a écouté tout au long de l'été. Arrive avant 17h, l'heure où on vous informe, je vous le rappelle. Et dans un instant, c'est l'humour en tube. La thématique aujourd'hui, jouer au loto pour devenir riche. Quelle drôle d'idée. On écoutera les humoristes Smaïn et Yacine Bellous aux côtés de Fred Ballard.
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0: Allez, c'est l'heure peut-être de décompresser après cette première journée de la semaine. On arrive avec la banane et avec le sourire, c'est l'humour en tube. Et vous, Fred Ballard.
4: Vive la thune, vive la thune. Tiens, j'ai lu mon horoscope ce matin dans le journal. Rentrée imprévue pour les natifs du dernier décon. C'est bébé.
5: Alors, on ne va pas remettre en doute toutes les prévisions astrales, hein, mais c'est vrai qu'il est quand même très rare que tous les derniers décans d'un même signe remportent le super loto le même jour. Donc, il y a une forme de lucidité hein, chez Bibi alias Smaïn qui s'y voit déjà.
4: Et d'abord, si je gagne, je m'achète un château. Et alors, j'ai déjà les grilles. Je veux rentrer dans le club des riches. Eh ouais, bien sûr. Et bonjour les gens André. Et bonjour les gens Mathieu. Et bonjour les gens Édouard. Enchanté, moi, c'est Jean Mouloud.
5: Oh. Allez, spéciale dédicace à tous les Jean Mouloud qui ont pu heurter la sensibilité de certains Jean-Marie ou de Jean-Édouard. Rions un peu en attendant de tout perdre.

J'aime ça, Fred Ballard et l'humour en tube. 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Voici le petit pêcheur et Manon Lisa, et puis les innocents Color, pour rejoindre 17h.

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0: les innocents sur Ici Isère.
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0: Première radio sur l'actualité en Isère, il est 17h. Et on fait un point avec vous, Théo Hetch. Bonsoir Théo.
2: Bonsoir à toutes et à tous. Après l'accident mortel de Deltaplane à la Coupicard, les investigations se poursuivent aujourd'hui et les secours en montagne de l'Isère lancent un appel. Ils appellent à ne pas s'approcher de l'épave du Deltaplane. Une enquête est ouverte donc après le crash hier qui a coûté la vie à un pilote franco-britannique de 29 ans et à une Française de 45 ans. Un hommage aux victimes a été organisé hier à la Coupicard. À Gonselin, dans le Grésivaudan, beaucoup de questions aussi après l'incendie d'une scierie. C'était dans la nuit de samedi à dimanche, pas de blessés, mais 5000 mètres carrés détruits. Une partie des salariés, ils sont 30 au total, pourraient se retrouver au chômage technique, estime la mairie. En revanche, une bonne nouvelle à l'île d'Abo, l'ado de 15 ans qui avait été renversé par une voiture la semaine dernière va mieux. Il est sorti de l'hôpital, il est tiré d'affaire, il avait été violemment renversé à la sortie des cours mercredi dernier, on vous en avait parlé sur cette antenne.
0: Le patron des crèches Calliope sera dès demain devant la justice.
2: Oui, la société nord-isaroise est en grande difficulté depuis la fermeture imposée par le département début août suite à des signalements de négligence ou de mauvais traitement. Une soixantaine de parents faisaient garder leurs enfants dans ces crèches. Bonsoir Lionel Cariou.
3: Bonsoir.
2: C'est une semaine décisive qui débute dans cette affaire et premier rendez-vous dès demain.
3: Oui, Eric Giordano, le patron de Calliope, a lancé via son avocat une demande d'ouverture de procédure de redressement judiciaire. Le rendez-vous est donc fixé demain matin devant le tribunal de commerce de Vienne. De cette procédure dépendra la suite des opérations côté Prud'homme. Lundi dernier, plusieurs salariés avaient saisi le conseil à Bourgoin-Jallieu en référé pour demander le règlement de leur salaire. Et puis, autre rendez-vous jeudi, 14h, cette fois devant le tribunal administratif de Grenoble. Les patrons de Calliope contestent l'obligation de fermeture imposée par le département. Fermeture de 4 crèches à Chavanoz, Morestel, Saint-Chef et Bourgoin-Jallieu. Enfin, côté salarié, une plainte au pénal se prépare sur des soupçons de discrimination à l'encontre d'une employée de la crèche Tixi à Bourgoin-Jallieu. De quoi continuer à embarrasser la mairie, puisque le patron de Calliope est aussi conseiller municipal. Le maire Vincent Chriquier a reçu vendredi soir des salariés de Calliope. Il a promis de saisir la communauté de communes qui est compétente sur la petite enfance pour trouver des solutions. En revanche, on ne fait aucun commentaire du côté de la mairie sur l'avenir du patron de Calliope en tant qu'élu au sein de la majorité municipale, oui, à Bourgoin.
2: Car cet élu, Eric Giordano, est élu aux espaces verts dans la commune. Il n'a pas répondu à nos récentes sollicitations en juillet dernier. En revanche, il affirmait qu'aucune des accusations de négligence n'était vraie. Vous retrouvez tous nos articles sur ce dossier sur notre site ici.fr. Pour soutenir les crèches, justement, dans les territoires les plus fragiles, le gouvernement annonce un plan d'urgence de 90 millions d'euros pour la petite enfance, dont 30 millions dès cette année, annonce de la ministre de la Santé cet après-midi. Y aura-t-il des aides supplémentaires face à la hausse des prix des carburants? Le Premier ministre tient deux réunions à Matignon aujourd'hui sur le sujet, alors qu'en parallèle, les pénuries se multiplient. 17% des stations manquent d'au moins un carburant, principalement des stations totales. Et puis le club de football grenoblois du FC2A annonce déposer plainte après des tirs de paintball contre les joueurs samedi au stade Vercors à Grenoble, à l'issue de la rencontre entre le club de foot Allobroge-Alma et le club des Hauts-Lyonnais. Des actes incompatibles avec les valeurs du football, écrit le club grenoblois sur ses réseaux sociaux. Et la météo pour aujourd'hui, plutôt une belle soirée. Ah bah
0: oui,
2: annonce,
0: oui, on va continuer sur la lancée avec une nuit claire, une nuit étoilée et le beau temps qui va continuer. Alors, toute cette semaine, hein, logiquement, oui. Pas de pluie attendue pour l'instant par Météo France.
2: 30 degrés annoncés mercredi.
0: C'est cela, on reste quand même sur un bel été indien. Matin comme après-midi, grand soleil, 25 à 26 degrés de température. Alors, sous abri, bien sûr, attendu dans les grosses agglomérations comme Grenoble ou encore Vienne. Il fera un petit peu plus frais dès qu'on sort comme ça des grosses villes. 23 degrés à la Côte-Saint-André. On attend 24 degrés à Saint-Marcellin, 25 à Voiron. On prend un peu d'altitude et ça baisse et c'est bien normal. À 600 mètres d'altitude à Teyss-en-Beldonne, 23 degrés. On attend 22 degrés sur le plateau Matézin et 21 degrés à Lens-en-Vercors.
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0: Alors, j'ai juste envie de vous dire que, écoutez bien, les Pretenders avec Don't Get Me Wrong. Cela pourrait éventuellement, pourquoi pas, vous servir pour gagner des places pour aller voir le derby de rugby entre Grenoble et Valence. Bon, je vous ai un petit peu vendu la mèche, je sais, mais je suis plutôt un mec sympa. Voici les Pretenders.

0: Elle est Pretenders sur Ici Isère. Pierre Demer en nouveauté arrive avec Je pense à vous.
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0: Et côté sortie, arrive un très bel événement du 24 au 27 septembre, dans quelques jours maintenant. C'est Grenoble Art Up 2026 du côté d'Alpexpo. On va en parler avec Jérôme Riff après Pierre Demar. Le voici, écoutez.

0: Elle artiste belge pour qui tout marche très très bien, Pierre Demar sur Ici, et on écoute Kate Bush encore M. Pokora dans les minutes à venir. Avant ça, on va aller du côté d'Alpexpo. Pourquoi ? Parce que dès le 24, c'est-à-dire dans trois petits jours maintenant, jusqu'au 27 septembre, vous avez Grenoble Art Up 2026, c'est à Alpexpo. Jérôme Riff, bonjour.
1: Bonsoir Christophe.
0: Bonsoir. Bonjour, Christophe. Grenoble qui en pointe hein, sur le street art.
1: On va avoir effectivement un des deux invités d'honneur, le street art, avec le street art festival, Jérôme Katz. Donc on est très content, on fait un village street art au sein de Art Hub, Grenoble Art Hub, qui revient pour la troisième édition.
0: Oui, avec alors vraiment deux choses très importantes dont vous aimeriez nous parler. On est tout ouïe, on vous écoute.
1: Alors peut-être la première chose, Grenoble Art Hub, on aura 40 exposants, à peu près 250 artistes. La peinture, la sculpture, la photographie, le dessin, gravure. Donc on va avoir des galeries qui exposent et donc des visiteurs qui peuvent venir s'intéresser, discuter avec les galeristes et pourquoi pas acheter leur première, leur deuxième ou leur troisième œuvre. Et derrière ça, on va avoir deux événements dont on n'est pas peu fier. Donc la première, on parlait du street art avec effectivement un village dédié et on va, grâce au Street Art Festival, plonger dans une exposition qui s'appellera Révolution, qui va retracer un peu les 60 ans de street art avec des gens comme Shepard Ferret, hein, que tous les jeunes connaissent parce qu'ils ont tous les t-shirts Bay. Il y a aussi Dandy White, où on a une personne bien connue à Grenoble qui s'appelle Ernest Pignon-Ernest. Ça, c'est le premier point. Et puis, on a la chance à Grenoble d'avoir des mécènes, des collectionneurs, en la personne de Colette Tournier, qui est une collectionneuse de la métropole de Grenoble, et qui, à 10 ans, a eu la brillante idée de prendre en résidence chez elle des artistes. Et on va célébrer à peu près 19 artistes qu'elle accueille depuis 2015. Et ça, c'est pas rien.
0: Oui.
1: Parce que donner la parole à des Grenoblois, de leur faire une carte blanche pour venir exposer les artistes, ça montre que Grenoble est vraiment une ville d'art. Au-delà de son musée, du CNAC, de tous les établissements qui en ville permettent de faire vivre la culture, on va le faire vivre en direct à Alpexpo.
0: Ouais, côté culture, c'est vrai que les Isérois ont quand même pas mal de chance avec tous ces musées départementaux, j'en passe et des meilleurs, et à Grenoble avec ce beau musée de peinture aussi. Mercredi, que se passe-t-il ? Je crois qu'il y a un beau vernissage, suivi d'une nocturne, c'est bien ça les nocturnes.
1: Ouais, on a deux nocturnes qui vont suivre, mercredi c'est le vernissage, donc c'est l'ouverture de la foire à partir de 18h30, n'hésitez pas à venir. Et jeudi, c'est la nuit de l'art. Donc c'est quoi la nuit de l'art ? C'est certains galeristes ont invité un des artistes qu'ils ont accroché et qui va faire une performance en direct. Et ça, c'est toujours sympathique parce que c'est différent de regarder une toile, la voir se composer en direct et d'avoir l'artiste avec qui on peut échanger. Mmh. C'est toujours très intéressant qu'on soit un esthète ou qu'on fait ses premiers pas dans l'art, dans la culture. Donc c'est une belle manière de pousser les barrières et de rentrer dans l'art contemporain.
0: Le bel art contemporain avec Alpexpo du 24 au 27 septembre, Grenoble Art Up. Des belles choses à découvrir et puis on peut repartir avec une petite toile, on est bien d'accord. Hein. Moyennant quelques euros.
1: Il y en a pour tous les budgets. On peut démarrer à 50 euros et puis si on est vraiment bien fortuné, on peut repartir avec une belle signature.
0: Bon, d'accord, très bien.
1: Voilà.
0: Merci Jérôme, en tout cas, pour nous avoir présenté Grenoble Art Hub 2026. Si vous êtes du côté d'Alpexpo, allez-y, courez-y, 24, 27 septembre. Merci à vous, bonne route et à bientôt.
1: À très bientôt Christophe.
0: Au revoir Jérôme.
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0: C'est vrai qu'on a de la chance au niveau de la culture en Isère et dans notre département. Alors il y en a pour tout le monde, voilà, si vous n'êtes pas attiré par le street art, il y a plein d'autres belles choses. Mais c'est vrai que ça fait quand même partie, puis il y a de belles toiles, il y a de beaux dessinateurs, il y a de grands noms. Comme d'autres grands noms, mais de la musique cette fois-ci, avec des voix absolument magnifiques. Voici Kate Bush sur Ici Isère.

0: Pokora, quand même, sur ici, Isère. Si vous aimez les belles balades, pour rentrer à la maison par exemple, What's Up, les Four Non Blondes arrivent dans un instant. Je vais vous donner aussi, puisqu'on est dans la demi-heure sortie, de belles idées de sortie. Il y en a pas mal en ce moment, tout au long de cette semaine. C'est dans quelques secondes.
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0: On sent que la proposition de spectacle monte crescendo en cette fin du mois de septembre, avec beaucoup de spectacles qui arrivent pêle-mêle. J'ai Artus, le show XXL, ça se passe au cinéma Pathé, ça se passe ce jeudi 24 septembre. Alors on sait pas grand-chose de ce spectacle, c'est une projection, Artus qui signe ce show XXL dans un format totalement inédit. C'est une fusion des genres entre humour et expérience live, c'est à voir sur grand écran, vous avez rendez-vous à 19h. Ce jeudi au cinéma Pathé Chavant. Ça se bouscule au Portillon vendredi 25 septembre. Anaïs, la chanteuse. Anaïs trace une route bien à elle, c'est vrai, dans le paysage musical français. C'est une artiste libre. Elle est pétillante, elle est attachante. Elle mêle avec aisance humour, émotion et énergie. Mon cœur, mon amour. Anaïs, c'est à la Source de Fontaine ce vendredi 25 septembre à 20h30.
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0: Sinon, demain, mardi 22 septembre, la quadrature du cercle. C'est du cirque géométrique. Oui, vous avez bien entendu, du cirque géométrique. Les artistes sont perchés sur une sphère en métal gigantesque et ils vous offrent un show sans limite, faisant voler en éclats les lois de la pesanteur terrestre. Cela se passe à Saint-Égrève, à l'avant-scène de Saint-Égrève. La quadrature du cercle, c'est demain, mardi 22 septembre. Terminons ce rendez-vous en prenant un petit peu d'avance. Nous allons au Théâtre du Vélin à Villefontaine. La nouvelle saison a été annoncée. 42 spectacles de théâtre, cirque, danse, chanson bien sûr, ciné-concert, humour, poésie, jonglage. Je m'arrête sur une date qui fera plaisir à bon nombre d'entre vous. Mardi 4 mai 2027. Vous voyez, ce n'est pas demain. Du côté du Théâtre du Vélin à Villefontaine, Barbara, un spectacle autour de son univers, de et avec Marie-Claude Pietragala.
9: Voilà combien de jours, voilà combien de nuits, voilà combien de temps que tu es reparti. 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
0: Elles ont la silhouette en commun, mais surtout le talent. Marie-Claude Pietragala qui danse sur des chansons de la grande dame en noir et en interprète même certaines. Retenez bien cette date, c'est le 4 mai et ça se passe à Villefontaine.
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0: Et pour tout savoir de l'actu musical, j'ai la personne qu'il vous faut. À 17h35, Émilie Mazoya arrivera. Et puis on va jouer ensemble. Et vous allez jouer pour assister à un chouette match de rugby de Pro D2 entre Grenoble et Valence. Ce sera ce vendredi 25 au Stade des Alpes à 21h. Je vous offre vos places d'ici quelques minutes. Les Four Non Blondes.

0: Fernand Blonde et WhatsApp sur ici Isère. On est tous tombés pour la France, surtout Étienne Dao. C'est dans un instant.
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0: La circulation, qu'en est-il actuellement? C'est compliqué. Tiens, sur Vienne, je commence par Vienne. On a les quatre entrées cardinales qui sont bien chargées. Quand vous arrivez par le nord, depuis Lyon, donc sur le boulevard du Rhône-Nord et le Quai Pajot, c'est 6 à 7 minutes de fort ralentissement. Même chose, départementale 41, c'est l'est viennois. 10 minutes à patienter. On a un bon ralentissement pour rentrer dans le centre de Vienne. Sur Grenoble et agglomération, je regarde, je vois beaucoup de monde, mais pas de gros bouchons à vous signaler. Vous êtes nombreux. Par contre, à circuler, donc prudence bien sûr, respecter les distances de sécurité. Sur la Rocade Sud, dans les deux sens de circulation ce soir, mais pas de bouchons. Dans Grenoble intramuros, du monde, mais là aussi vous allez peut-être avoir un ralentissement d'une centaine de mètres, pas de grosses perturbations à vous signaler. Même chose sur l'Y grenoblois, vous sortez de Grenoble en direction de Chambéry par la 41 correctement, la 48 en direction de Voreppe, ça circule, et enfin la 43 pour rentrer dans Lyon. Je vous parle uniquement à hauteur de Bron, bien sûr, sur la 43 dans le sens Bourgoin-Jallieu-Lyon. Pas de problème de circulation pour entrer dans la capitale des Gaules ce soir.
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0: Elle a tous les derniers cancans, toutes les dernières nouveautés, par exemple sur Bernard Lavillier ou encore sur Vianney. Elle, c'est Émilie Mazoyer. Et elle arrive après Tomber pour la France d'Étienne Dao.

0: Étienne Dao, c'était tombé sur la France sur ici Isère. Tombé pour la France. J'ai deux places pour le match de rugby FCG Valence Romand. C'est ce vendredi 25 septembre à 21h au Stade des Alpes de Grenoble. Ici Isère est radio partenaire du FCG. Je vous offre ces places après avoir accueilli Émilie Mazoyer.
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0: Émilie pour nous parler de toute l'actu musicale.
3: Salut tout le monde. Émilie, au rapport pour votre dose quotidienne d'actualité musicale. Aujourd'hui, 21 septembre, si la vie était un peu moins injuste, alors Hubert Mounier fêterait ses 64 ans. Le chanteur de l'affaire Louis Trio, malheureusement, n'est plus parmi nous depuis 10 ans.

était né le 21 septembre 62, tout près de Lyon. Et c'est là que, quelques années plus tard, il était devenu leader de l'affaire Louis Trio et le mentor du tout jeune Benjamin Biolay, qui débutait alors sur le nouvel album de Benjamin Biolay, L'Ultra Bleu, il y a Ton Silence, une chanson très touchante qui parle du deuil et du manque, dédiée à Hubert Mounier. Retour de Bernard Lavillier, en voilà une bonne nouvelle. Il faut

0: Orias, c'est le premier extrait du prochain album de Bernard Lavillier. Pas loin de 60 ans après son premier, quelle carrière! Et un bonheur n'arrivant jamais seul, Bernard Lavillier a annoncé une tournée des Zéniths d'une trentaine de dates. Entre janvier et juin prochain, les places sont disponibles. On l'a connu beau papa, puis papa d'un petit Edgar né en 2021. Eh bien, félicitations à Vianney et à sa compagne, la violoncelliste Catherine Robert, qui viennent d'avoir un bébé. Bienvenue à Rita.
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0: Vianney, qui et va si devoir concilier vie de famille et bon gros rythme de travail avec la sortie imminente de son nouvel album, sa tournée à partir de mars 2027 et sa participation à la Star Academy. Vianney est le parrain de la saison 14 qui commence bientôt, toujours sur TF1. Oh là là, la fausse joie! Pas merci les Spice Girls qui ont joué avec nos nerfs. Le groupe a 30 ans cette année, alors quand elles ont commencé, les filles à poster de mystérieux messages sur les réseaux en promettant une grande annonce, on s'est dit enfin, elles se reforment et partent en tournée. Eh ben non, pas de tournée, leur grande nouvelle, c'est un best-of.

musical avec vous, Émilie Mazoyer. On vous retrouve à 19h tout à l'heure. Vous serez aux côtés de Maël pour son nouvel album. Maintenant, il est l'heure de jouer. Voilà, vous aviez noté le rendez-vous. Je vous en parle depuis plus d'une heure maintenant. 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

0: Jean-Michel, bonjour.
1: Bonjour.
0: Vous habitez à Saint-Jean-Michel?
1: Exactement.
0: Exactement. Est-ce que vous êtes un... Alors, excusez-moi du terme, un vieux de la vieille qui suit le FCG depuis des années et des années?
1: Ah oui, oui.
0: Les belles périodes, les années 90, vous les connaissez, Jean-Michel?
1: Oui, avec Castres. Ouais.
0: Bon, il fait partie des connaisseurs, je le vois. Non, on a un beau derby hein, dans les années 90. Ah, ouais. On aurait dit qu'on jouerait contre Valence-Romont. Est-ce que vous auriez cru à cela, Jean-Michel?
1: Non, c'était Bourgoin-Jallieu à l'époque.
0: Eh ben oui, c'était Bourgoin. Voilà, on a bifurqué un petit peu à l'ouest. On part chez nos amis de Drôme.
1: Et ouais, les. On était Voiron avant. Ouais. Ouais, il y a eu les Voiron.
0: Et Voiron, oui. Valence-Romont qui vient défier les Rouges et Bleus ce vendredi. Alors ici, Isère est partenaire de. Du FCG vous offre des places très régulièrement quand on joue à domicile, bien évidemment, autrement dit tous les 15 jours, sauf quand il y a les trêves et que cela reporte les matchs. Jean-Michel, il va falloir reconnaître le groupe du jour, si vous l'avez. Vous y allez avec votre fiston, je crois, ce vendredi à 21h au Stade des Rives. Écoutons les indices. Alors, vous avez une petite idée, j'imagine?
1: Ah, c'est anglophone, c'est Pretenders.
0: Les Pretenders avec la voix de Chrissy Hynde, la brune Chrissy Hynde. Oui, bonne réponse Jean-Michel, bravo à vous.
1: Merci beaucoup.
0: Félicitations, rentrez bien à la maison, tranquille, et faites la petite surprise au fiston. Fiston qui a quel âge?
1: Oh, il a 30 ans maintenant.
0: Ah oui, d'accord. Et à Cessin, il y a un bon club de rugby aussi. Hein.
1: Eh oui, parlez-en à Biel-Barret, ouais.
0: Il vient de chez vous?
1: Oui, c'est ça, ouais.
0: Ah, d'accord, Biel-Barret qui est un troisième ligne du FCG. Alors je crois qu'il est blessé en ce moment.
1: Oui, le petit frère, mais le grand frère, ouais. Il est international.
0: Exactement. Ah bah oui, Biel-Barret. Ah, excusez-moi, je confondais avec un autre joueur. Biel-Barret, bien sûr. Bah oui, que je dis, assez sain. On vous salue, Jean-Michel. Bravo à vous. Et puis bon match vendredi à 21h.
1: Merci beaucoup, je remercie beaucoup.
0: Au revoir, Jean-Michel. Alors,
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0: 17h passées de 49 minutes. On a une dizaine de minutes où on vous informe, c'est le journal hein, de 18h d'ici Isère. Et avec ces 10 minutes, je vous propose Let's All Chain. Voici Michael Zeiger Banda.

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0: Je t'aimais, je t'aime, je t'aimerais. C'était Francis Cabrel sur ICI. 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
0: La première radio sur l'actualité en Isère. Il est 18h. Et un point sur les infos avec vous, Théo Wetsch. Jusqu'à quand les prix à la pompe vont-ils grimper?
2: C'est la question du moment, alors que le gasoil atteint en moyenne 2,40 € le litre à la pompe. Le Premier ministre tenait aujourd'hui deux réunions sur le sujet, avec sur la table de possibles aides aux gros rouleurs ou alors aux professions qui dépendent de la voiture, comme les aides à domicile. Corinne Gomez est auxiliaire de vie à Pontclet. Le prix des carburants pèse très lourd en ce moment.
3: Pour un mois, il y a une dépense d'au moins de 400 euros d'essence. Moi, je fais jamais le plein de ma voiture, ça me fait trop peur. Sur un salaire de 2000 euros, ça va vite. Puis quand on voit l'inflation de tout ce qui augmente, c'est ça en fait. Je me crève tous les jours à aller bosser. Et à la fin du mois, on serre encore la ceinture. Nous, on est payé 40 centimes du kilomètre entre chaque bénéficiaire. Ça couvre notre essence, ça couvre l'entretien de notre voiture. C'est-à-dire changement de pneus, contrôle technique, voilà. Voilà, donc c'est très peu. Si ça continue comme ça, on sera obligé de poser notre voiture, on pourra plus aller travailler. Ben encore une fois, un sentiment qu'on est abandonné, on est invisible.
2: Quelles aides pour les Français qui dépendent de leur voiture? Le président Emmanuel Macron sera interrogé aussi sur le sujet jeudi soir lors d'une interview à 20h sur TF1 et sur France 2. Les prix montent, la dette aussi. Alors l'an prochain, la moitié des retraités vont devoir faire un effort, affirme le ministre de l'économie Roland Lescure. C'était ce matin chez nos confrères de France Inter. Alors que le projet de budget 2027 arrive bientôt à l'Assemblée, pas de baisse des retraites, assure le ministre, mais une hausse plus faible que l'inflation.
0: Après l'accident mortel de Deltaplane à la Coupe-Picard, les secours en montagne de l'Isère lancent un appel.
2: Ouais, sur leurs réseaux sociaux, ils rappellent de ne pas s'approcher de l'épave du Deltaplane qui est toujours sur place au plateau des Petites Roches pour les besoins de l'enquête et pour comprendre l'origine du crash survenu hier. Crash qui a coûté la vie à un pilote franco-britannique de 29 ans et à une Française de 45 ans. Un hommage aux victimes a été organisé hier à la Coupe-Picard. À Grenoble, une femme de 25 ans a fait une chute mortelle en fin de matinée. Aujourd'hui, elle a chuté dans le Drac depuis le pont de Catane. Des témoins ont appelé les secours peu avant midi. Des pompiers spécialisés dans le secours aquatique sont intervenus mais n'ont rien pu faire. À Fontaine, à côté de Grenoble, une cinquantaine de personnes ont manifesté cet après-midi devant l'école Marcel Cachin. Elles protestent contre la fermeture par la mairie de deux écoles primaires à la rentrée prochaine. Et ce, en raison de la baisse des effectifs et des coûts d'entretien des écoles. Des manifestations aussi partout en France ce soir pour demander une loi intégrale contre les violences sexuelles. 130 rassemblements sont annoncés devant les tribunaux et les mairies. À Grenoble, notamment, un rassemblement est annoncé à 19h devant le palais de justice, alors que les députés commencent à examiner aujourd'hui le texte en commission.
0: En Chartreuse, une rivière vert fluo avec de la mousse et des algues.
2: Oui, le Guiers mort est massivement pollué, alerte l'association des pêcheurs du Haut-Guiers. Des analyses sont en cours. En attendant, l'association déconseille de se baigner ou de laisser les chiens se baigner. La photo assez impressionnante est à voir sur notre site ici.fr. Le club de football grenoblois du FC 2A annonce déposer plainte ce soir après des tirs de paintball contre les joueurs samedi au stade Vercors à Grenoble. C'était à l'issue de la rencontre entre le club de foot Allobroge Alma et le club des Hauts-Lyonnais. Des actes incompatibles avec les valeurs du football, écrit le club sur ses réseaux sociaux.
0: La cycliste iséroise Marion Borras en quête d'un titre mondial.
2: Oui, après une première médaille à Montréal, celle de Paul Sexas, on en a parlé, médaille sur le contre-la-montre. Eh bien, nouvelle chance pour les Français demain avec le relais mixte par équipe, avec donc notre iséroise Marion Borras, originaire de Pontchartrain. Chara, qui est très motivée.
4: C'est vrai que c'est une discipline qui est particulière, mais qui est très motivante. On est six dans le même bateau. Et voilà, j'espère qu'on portera haut les couleurs de la France et qu'on saura vous rendre fiers. L'année dernière, on est champion d'Europe. Ils avaient déjà été champion d'Europe par le passé, 2 ou 3 ans plus tôt. Donc voilà, c'est une discipline qui nous réussit bien. Et là, on a clairement la médaille en tête et comme objectif clair. Mais je pense qu'on pense tous au maillot très fort et on espère que ça jouera en notre faveur, en tout cas pour aller le chercher.
2: On croise les doigts pour la cycliste iséroise Marion Borras, donc pour le relais mixte, c'est à partir de 14h30, heure française demain. Et puis le Mont Blanc sur réservation, c'est ce que souhaitent les défenseurs du sommet, dont plusieurs maires du secteur qui publient aujourd'hui une charte pour réguler l'accès au site en interdisant par exemple le bivouac sauvage ou en obligeant les randonneurs à réserver leur venue. Les acteurs de la montagne espèrent pouvoir signer cette charte avant la fin de l'année. On n'interdit pas, mais on organise, selon eux. Les fréquentations du Mont Blanc ont doublé depuis le Covid. La météo en Isère, avec encore une belle soirée en perspective et puis une belle journée demain, Christophe.
0: Tout à fait, on continue sur la lancée. Très belle journée avec des températures au maximum sous abri attendues de 25 à 26 degrés. Ce sont pour les grosses agglos qui sont Grenoble
2: que c'est l'automne,
0: et Vienne.
2: Pareil.
0: Oui, ça va arriver, on est le 21, effectivement, on est d'accord. C'est un été indien.
2: Voilà, c'est ça.
0: C'est un peu un été indien et ça va continuer en tout cas dans les 7-10 prochains jours. Il n'y a pas forcément beaucoup de pluie annoncée par Météo France dans le département de l'Isère, je crois partout en France d'ailleurs. Températures qui seront bien sûr plus sympathiques. Alors, elles le sont, c'est vrai que 25 degrés c'est plutôt bien. 21 degrés attendus sur le plateau du Vercors, 22 degrés sur le plateau Mathézin à Lamure. Donc c'est une belle journée demain que vous allez vivre une nouvelle fois sans orage pour ceux et celles qui ont un peu de temps pour aller peut-être marcher dans nos campagnes ou dans notre belle montagne.
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0: Et pour ceux et celles qui aiment faire du parapente, alors petit clin d'œil bien sûr à la Coupe Icare avec cet événement meurtrier et bien sûr que nous avons connu et dont on vous parle, mais on va parler de parapente dans un instant. Michel Ferrer, une histoire du parapente, c'est un beau bouquin sorti chez Glénat. Voici Envole-moi et voici, cas de le dire, Jean-Jacques Goldman.

0: Jean-Jacques Goldman sur Ici Isère, Doré d'Étain, le tout nouveau Vianney. C'est une nouveauté, arrive dans quelques secondes.
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0: Bon, si vous achetez le bouquin que j'ai entre les mains, vous serez incollable lors des dîners en ville sur le parapente. C'est toute l'histoire du parapente. C'est bien illustré, de belles photos, des textes simples. Depuis, j'ai envie de dire, les années 1978, en Haute-Savoie, à Mieux-Sy, jusqu'au dernier record. Ça s'appelle Une histoire du parapente. C'est écrit par Michel Ferrer aux éditions Glénat. Et Michel Ferrer est avec nous, nous rejoint dans moins de 3 minutes maintenant. Chrono d'Or et d'Étain, voici Vianney.

0: Vianney avec Doré Détain sur ici Isère. Passons à l'altitude, prenons de l'altitude, allons dans notre beau ciel.
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0: Vous trouvez un bouquin actuellement aux éditions Glénat. Une histoire du parapente, signé Michel Ferrer. Il est avec nous. Bonjour Michel.
3: Bonjour
0: à vous. Vous êtes journaliste. Oui. Vous pratiquez le parapente, bien sûr. Vous l'avez fait pendant des années, des années et des années. Et vous vous êtes dit, tiens, pour tout savoir, en un bouquin avec de belles photos, de jolis textes et de belles explications, des records également, eh bien, j'écris un bouquin. Alors, on va pas retracer tout le livre non plus, mais en gros, depuis Mieuxcy et 1978, c'est-à-dire que c'est trois hauts savoyards qui ont commencé à voler, jusqu'au dernier record, tout y est, j'ai envie de dire décennie après décennie, Michel ?
3: Oui, c'est ça. En fait, si on peut résumer l'histoire du parapente, comme vous dites, ça a démarré à Mieuxcy, c'était des parachutistes qui voulaient s'entraîner à la précision d'atterrissage sans utiliser d'avion. Donc ils utilisaient leur parachute de saut d'avion et ils partaient d'une pente raide et après ils s'exerçaient à poser précis. C'était leur truc.
0: Leur dada, oui, sur les pentes de Mieuxcy. 1978, alors beaucoup s'y sont mis, hein. C'est vrai qu'on avait une effervescence autour du parapente, ces nouveaux sports qui arrivaient, comme le VTT un petit peu plus tard. Et puis jusqu'en 1986, on n'a pas eu franchement beaucoup d'évolution, c'est ça ?
3: Oui, c'est ça. Alors au début, les premiers parapentistes, c'était surtout des montagnards qui voyaient le parapente comme une extension de leur activité pour descendre des sommets sans se fatiguer. Ensuite, ça a évolué vers un sport à part entière. Mais de 78 à 85 environ, c'est resté assez confidentiel dans les milieux montagne et parachutistes, avec du matériel qui était basiquement toujours des parachutes,
0: ouais.
3: Donc qui était en tissu mou, et pas très adapté à décoller du sol. Après, en 1985, c'est devenu des engins vraiment conçus pour décoller du sol, en tissu plus raide, donc qui se tenait mieux et qui gonflait beaucoup plus facilement.
0: Ouais. La fin des années 80 et début des 90, là, on a eu tout un mouvement, une évolution continue. Alors, d'une part, du matériel, j'imagine.
3: Voilà. Alors, on a exploré plein de concepts de manière plus ou moins heureuse. Et il y a eu des impasses de 1985 à 90. Et ensuite, de 90 à maintenant, on a mis le doigt sur les concepts qu'on utilise toujours et c'est une évolution continue vers plus de facilité, de performance, planer mieux, voler plus vite, mieux avancer contre le vent. Facilité, cohésion et aussi légèreté.
0: Et oui, le poids.
3: Que maintenant, le parapente revient vraiment dans les milieux montagnards. Parce que on a des ailes qui commencent à 1 kilo et qui tiennent dans un tout petit sac.
0: Oui, c'est assez extraordinaire. Hein. Quand dans les années 80, on voyait ceux et celles qui étaient au bord de la route pour rentrer en stop à la maison avec des sacs qui étaient énormes. Maintenant, on a de 1 kilo, 1 kilo et demi. C'est absolument magique et magnifique. Alors, dans ce bouquin, on a des photos. Alors, certains, malheureusement, ne sont plus de ce monde parce qu'on a des accidents. On l'a vu, malheureusement, à la Coupe Icard avec cet accident de Delta. Hier dimanche, très très malheureux. Vous étiez d'ailleurs, je crois, à la Coupe Icard, Michel.
3: Oui, j'étais là, mais bon, comme vous dites, c'est malheureux et ça n'a rien à voir avec le parapente et puis mais j'ai toujours pas d'explication sur ce qui s'est passé, quoi. Ouais. Tout simplement.
0: Alors, il y a des marqueurs. On a la chance de le connaître sur ici Isère. Quel est le premier homme qui a pu voler au-dessus de 8000 mètres d'altitude, qui est la zone de la mort, on va dire, dans l'alpinisme?
3: Oui. Alors, cet pilote, qui est aussi un vrai aventurier, hein, il a fait tomber des frontières d'exploration qu'on pensait peu imaginables, il s'appelle Antoine Girard.
0: Oui.
3: Qui est le premier à avoir réussi à passer au-dessus d'un sommet himalayen, le Broad Peak. Et lui, il l'a fait dans le cadre d'un vol itinérant au Pakistan de 17 jours. Et c'était pour rentrer vers la civilisation, en fait. Il n'avait pas le choix et il était dans une vallée glaciaire et il devait passer au-dessus du Broad Peak pour rentrer. Sinon, il aurait posé, passé à pied, mais avec des risques.
0: Oui, on va continuer à parler de ces grands noms du parapente, de ces grands exploits dans un instant avec vous. Michel Ferrer, une histoire du parapente aux éditions Glénat. Vous restez en ligne, on revient après Youger Vercule. Écoutez. Good.

0: Fiction sort de ce corps, l'une des bandes originales avec Jörg Overkill sur Ici. Et revenons à notre camp de base, émission qui parle de montagne et qui parle d'une vraie passion ce soir, le parapente. Une histoire du parapente, livre signé Michel Ferrer que vous pouvez acheter aux éditions Glénat. Vous allez en un seul bouquin, bien documenté, avec beaucoup de photos, beaucoup de textes, et bien vous familiariser avec, c'est vrai, cet événement qui est arrivé dans à la fin des années 70, début 80, et qui a donné envie à toute une génération d'essayer d'aller là-haut, tout là-haut, et de vivre ce rêve d'Icare, Michel.
1: Oui, ce qui est très important aussi, je pense, à signaler, c'est que le parapente, il y a de multiples manières de le pratiquer. On n'a pas besoin d'habiter en montagne. Oui. Même le bord de mer se prête parfaitement au parapente, les dunes en particulier. Donc maintenant, en fait, on pratique partout, oui. Y compris en plaine, au bord de mer, montagne, bien sûr. Et voilà, ça continuera à évoluer. Mais en fait, c'est ce qui est important à signaler, c'est qu'il y a plein de manières de voler différentes.
0: Oui, plus ou moins on a des milliers de pratiquants, bien sûr, qui s'éclatent, qui s'amusent, qui font des petits ploufs, comme on dit dans le jargon. Et puis, il y en a qui ont tenté des trucs absolument hallucinants qui sont arrivés. C'est-à-dire qu'il y en a qui ont décollé du sommet de l'Everest carrément, et ils sont français en plus.
1: Oui, alors voler de l'Everest, c'était un petit peu le challenge ultime du parapente, à ses débuts. Jean-Marc Boivin, fameux alpiniste multitalentueux dans plein de domaines, donc a été le premier à voler de l'Everest en 1989. Ça s'est refait en biplace quelques années plus tard par Bertrand Roche et Claire Bernier.
0: Bertrand Roche, qu'on appelle Blutch dans le jargon.
1: Non, c'est Zeb.
0: C'est Zeb, Zeb. Oui, d'accord. C'est Zeb. Oui, c'est Zeb. Voilà. Excusez-moi.
1: C'est Zeb, Zébulon. Oui. Et Blutch étant Jean-Yves Fredriksen, qui est aussi une sommité du parapente et de l'alpinisme.
0: On est d'accord.
1: Et la troisième fois qu'on a volé de l'Everest, c'était deux Népalais, deux Sherpas qui l'ont fait pour eux, pour leur plaisir, et ça n'a jamais été refait depuis. Donc trois fois en 30 ans, quoi, en fait.
0: Oui. Dans ce bouquin, vous prenez des exemples, vous parlez de parapentistes, de certains qui ne sont plus de ce monde aussi, malheureusement. En fait, vous prenez aussi des petites histoires dans la grande histoire.
1: Oui, c'est le parti de ce livre, c'était parler de, donc, d'une part de la diversité des pratiques, puis aussi de la diversité des personnes. Et si malheureusement, il y en a quelques-uns qui malheureusement sont plus là, d'ailleurs rarement dans des accidents de parapente, hein, c'est d'autres aléas de la vie, beaucoup sont toujours là, heureusement, et on n'a pas du tout la... Malheureusement pour l'alpinisme, où il y a énormément de grands noms qui ont disparu dans le cadre de leur passion, dans le parapente, ça n'est pas le cas. Voilà.
0: On termine avec un petit mot, parce que vous avez quelques pages sur la Coupe Icare, bien sûr. Vous la faites depuis combien de temps, cette Coupe Icare, Michel ?
1: Je l'ai découvert, moi j'ai commencé à voler en 1987, j'étais très jeune. La Coupe Icare, j'ai découvert par hasard 5 ou 6 ans plus tard, vraiment curieux. Et depuis, je me suis un peu passionné pour cet événement qui m'apporte beaucoup de plaisir chaque année. J'y rencontre du monde, j'y vois des choses très intéressantes. C'est une belle rencontre, même si on ne vole pas d'ailleurs.
0: Même si on ne vole pas exactement, Icare du cinéma, il y a le salon, c'était en jus des dernières nouveautés, c'est vraiment le rassemblement qu'on a vécu, endeuillé par la mort de deux personnes, hier bien sûr, et malheureusement, c'est triste. Merci beaucoup en tout cas, Michel Ferrer, une histoire du parapente, c'est aux éditions Glénat pour ce très très joli bouquin, bravo à vous et à bientôt Michel.
1: Merci beaucoup, bonne soirée.
0: Au revoir Michel Ferrer. Aussi.
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0: Je vous propose de revenir sur le plancher des vaches dans un instant. On va prendre des nouvelles de votre circulation. Comment est-ce que cela roule sur Grenoble, Igrelques, Grenoble-Loire, en vallée du Rhône à Vienne ou sur le nord du département pour rentrer dans Lyon? On le saura dans quelques petites minutes après Teddy Swims qui arrive.
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0: Teddy Swims sur Ici Isère. L'une de mes missions, c'est de vous accompagner du mieux que je peux à la maison.
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0: Et ce, en regardant si on a beaucoup de bouchons, beaucoup d'embouteillages, beaucoup de ralentissements. Globalement, j'ai envie de dire que c'est plutôt un lundi sympathique. Certains ont travaillé depuis la maison aujourd'hui, hein, cela se voit. Ou ont pris les transports en commun, ou ont pris le vélo peut-être, ou leurs jambes à leur cou, je ne sais pas. Mais en tout cas, belle circulation sur l'ensemble de l'Y grenoblois. Vous pouvez avoir, quelques ralentissements de courte durée, hein, 50-100 mètres, mais pas de gros bouchons à vous signaler. Sur la Roquette Sud par exemple, la 41, la 48, la 49 pour aller du côté de Valence, tout se passe plutôt très bien. Pour entrer dans Lyon, c'est bien aussi ce soir. Et puis à Vienne, on a un léger ralentissement de quelques minutes, hein, 4 à 5 minutes sur le quai Pajot. C'est quand vous arrivez par le nord de Vienne pour vous rendre dans l'hypercentre.
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0: Vous avez la montagne encore et toujours avec Pauline Boulet qui arrive, qui vous donne des très bons conseils, qui vous donne parfois aussi des idées de balade, de randonnée. Bref, la montagne accessible avec Pauline Boulet et un peu d'étymologie. C'est ce que l'on fera dans un instant après Michel Berger et Stilto.

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1: Faut que tu m'aimes, Stilto, sur ici. Et attention, j'ai un petit cadeau à vous offrir et même un très beau cadeau dans moins de 2 minutes. Donc, restez à mes côtés, s'il vous plaît.
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1: Avec Pauline Boulet qui nous rejoint tous les jours à cette heure-ci. Pauline qui nous donne de bons conseils, qui nous emmène nous balader. C'est la montagne accessible avec Pauline. Elle nous explique des choses également, c'est le cas ce soir. Un petit peu d'étymologie aujourd'hui, Pauline.
4: De temps en temps dans mes chroniques, je m'attarde sur un mot que je lis souvent sur les panneaux quand je vais me balader en montagne. Car vous avez peut-être remarqué, vous aussi, que d'un massif à l'autre, d'une vallée à l'autre, on retrouve les mêmes lieux-dits, les mêmes hameaux. Je vous donne un exemple, les Sagnes. Il y a un hameau qui s'appelle comme ça dans le massif de Belledonne. Il y a aussi un vallon des Sagnes si on va randonner du côté du Grand Charnier d'Almont. Mais si je change de secteur géographique en allant plus au sud de l'Isère, je retrouve des Sagnes. Car figurez-vous que sur le plateau Matézin, ma grand-mère habite aux Sagnettes. Et puis quand je vais au Sapé en Chartreuse, je vois aussi un petit panneau qui indique les Sagnes, pas très loin de l'église. Il s'agit d'un hameau qui borde le marais des Sagnes. Et puis encore, dans le Trièves, du côté de Trémini, on a aussi un lieu dit les Sagnes. Et pareil dans le Vercors, à Lens, bref, un peu partout en montagne et même ailleurs en France.
1: Mais alors, ce qu'on a envie, c'est de savoir à quoi cela, ce que cela signifie, Pauline, les Sagnes.
4: Eh bien, ce n'est pas pour rien qu'il y a un marais des Sagnes en Chartreuse, et c'est même un pléonasme, car le mot « Sagne » désigne précisément un marais, c'est-à-dire un endroit où l'eau stagne. C'est un vocabulaire plutôt ancien, en tout cas qui n'est plus communément utilisé, mais Jean Giono, par exemple, l'a utilisé dans plusieurs de ses livres, dans les années 1930-1940. Et puisque chaque mot a une origine, eh bien, les Sagnes, ça semble issu du mot latin « stagnum », qui signifie « eau stagnante ». Au XIIe siècle, on a aussi trouvé la trace du mot « segne » pour désigner un marais. Et tout le monde s'accorde à dire qu'entre-temps, en gaulois, le mot « sagna » désignait aussi un marécage. Alors aujourd'hui, vous allez me dire qu'il n'y a pas un étang ou un marais partout où il y a un lieu-dit « les Sagnes ». Et vous avez raison, évidemment, mais ces lieux-dits, ces cols, ces vallons, ces hameaux qu'on croise en montagne, eh bien, ils portent la marque du passé et nous donnent à voir ce à quoi le territoire ressemblait il y a quelques dizaines d'années.
1: Eh bien, écoutez, merci pour toutes ces explications. Pauline Boulet, que l'on retrouve tous les jours à 18h40. Allez, je vous avais annoncé un petit cadeau, voici le beau cadeau. 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Tout le monde debout, s'il vous plaît. Aux armes, etc. Voici la version marseillaise signée Serge Gainsbourg.

0: Et Serge Gainsbourg sur Ici Isère. Qu'y a-t-il à la télévision ce soir ? Rentrons dans les coulisses du petit écran, tout de suite.
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0: Et c'est avec vous, Patrice Gascoigne, et vous revenez sur la série de TF1, La Cible. Mais cette fois, vous êtes allé voir le premier rôle féminin, il s'agit de Fauve Otto.
2: Si vous pensez que Fauve Otto ne sait parler que de danse...
3: Moi, je vais te dire les choses à conserver, Stéphane. Ta gaieté, ta curiosité, ton envie et ta fantaisie, tu gardes ça parce que la danse, c'est de voir quelqu'un heureux sur un parquet, de voir quelqu'un qui s'amuse, de voir quelqu'un qui interprète et qui vit quelque chose.
2: Fauve Otto, juge sympa de notre Stéphane Bern dans une émission de Danse avec les Stars. Mais depuis deux semaines, dans la série La Cible, lundi soir sur TF1, c'est dans un autre registre qu'elle nous épate en tant que comédienne. Fauve Otto y joue Léa Meyer, qui est en train de divorcer de Hugo Meyer, joué par Thomas Sisley, lorsqu'elle se fait kidnapper avec leurs deux enfants. Une course contre la montre s'enclenche pour les retrouver, une traque rendue compliquée par le fait que la police soupçonne son mari. Alors je suis allé demander à Fauve Otto comment on se prépare à tourner des scènes où votre personnage se fait quelque peu violenter. Écoutez la réponse de Fauve Otto.
3: C'est pas quelque chose de naturel, mais après, moi j'ai demandé à ce que la force physique soit présente. Parce que je trouve que ça t'aide beaucoup à rentrer dans le personnage et dans le réel.
2: Je comprenne bien, hein, la force physique à vos dépens, c'est que vous soyez un peu bougé, ou votre force physique à vous.
3: Non, par exemple, celle des ravisseurs, tu vois, je demandais vraiment à ce qu'on m'attrape. Les menottes, elles étaient serrées, enfin tu vois, c'était une vraie condition de kidnapping, quoi. Et je trouve, en tout cas, moi, ça m'aide beaucoup dans le jeu d'être confronté à une certaine réalité. Voilà.
2: Est-ce que vous, ça vous a permis avec ce rôle d'explorer de nouvelles palettes du jeu ?
3: Ouais, complètement. En fait, moi, du coup, je me suis dit, déjà, c'était une grosse part à jouer. J'avais jamais eu si grosse, donc j'étais très heureuse de ça. Et c'est surtout aussi aller dans quelque chose que j'ai pas encore fait.
4: Léa, t'es où ?
5: On a été enlevés par deux hommes, ils sont armés. Je sais pas ce qu'ils veulent, ils nous ont rien dit.
6: Il est garde du corps. Il a pas du tout le profil d'un kidnappeur.
4: Je veux juste retrouver ma famille. Aidez-moi, putain! Aidez-moi!
2: Fauve Otto, Thomas Sisley à retrouver ce soir sur TF1 dans La Cible.
0: Merci beaucoup Patrice Gascoigne. Demain, on partira à la rencontre du réalisateur d'une série documentaire qui cartonne sur France Télé, c'est Narcorama. Passez une belle soirée télé et à demain. Voici Tracy Chapman, écoutez ces quelques notes de musique. Et tout de suite, vous vous dites, tiens, c'est plutôt sympa ce titre des années 90, Tracy Chapman sur Ici Isère.

0: Oh, Boulevard Désert, en nouveauté, avec Carbone, c'est pas si facile. On aime bien, on aime beaucoup Boulevard Désert, je sais pas vous, mais nous, on kiffe sur ici, Isère. Dans un instant, c'est l'info de 19h. On va y aller après la courte pause et la pub avec les Rita Mitsouko. Ouais, ça fait plaisir de les réécouter, Catherine Ringer, Fred Chichin, avec Y'a de la haine.
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0: bien ce titre aussi d'Erita Mitsuko. Il y a de la haine sur ici Isère, l'Erita. Et dans 30 secondes, eh ben écoutez, on va vous informer toute l'actualité de ce lundi 21 septembre. Déjà, une bonne fête au Mathieu, tiens, aujourd'hui. Bonne fête au Mathieu. Toute l'équipe du 16-30-19 vous retrouve demain avec un grand sourire, un grand plaisir, bien sûr.
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0: Et merci d'écouter Ici Isère. Passez une très belle soirée. À demain. Il est tout juste 19h. Place à l'info.
2: La saison des incendies n'en finit pas. À l'approche de l'automne, le risque est toujours aussi grand dans certains secteurs. L'autoroute A9 a dû fermer à la circulation aujourd'hui à cause d'un incendie entre Narbonne et Béziers. La journée a été classée rouge également dans les Pyrénées-Orientales à cause de la chaleur et du vent. Bonsoir Baptiste Guillet. Baptiste Guillet, est-ce que vous êtes avec nous depuis les Pyrénées-Orientales? Bonsoir. Les pompiers Baptiste ont dû intervenir sur deux incendies avec des dizaines d'hectares partis en fumée, notamment près de Perpignan.
3: Oui, première alerte à la mi-journée tout à l'heure avec un départ de feu au sud de Perpignan sur une vaste zone de champs très secs. Les flammes se sont rapidement propagées jusqu'à parcourir 35 hectares. 180 pompiers étaient mobilisés, des hélicoptères bombardiers d'eau. Une route départementale très fréquentée a dû être coupée à la circulation pendant quasiment toute l'après-midi. Idem pour le trafic ferroviaire entre Perpignan et Cerbère. Des pompiers appelés également à quelques dizaines de kilomètres de là, non loin de la frontière avec l'Espagne, pour un feu parti à proximité d'une route et qui a brûlé environ 5 hectares de végétation. Ce soir, les pompiers sont relativement optimistes pour ces deux incendies. La situation est jugée favorable, même si les feux ne sont pas fixés. Ils vont rester sur place toute la nuit pour éviter les reprises, nuit qui s'annonce d'ailleurs encore assez venteuse. Et la grande soirée des pompiers des Pyrénées-Orientales prévue ce soir, qui devait marquer la fin de la saison et récompenser celles et ceux qui se sont distingués lors du méga feu de Trévillac cet été. Et bien cette cérémonie a dû être reportée.
2: Merci beaucoup Baptiste Guillet, ici Roussillon. Vous suivez bien sûr la situation en direct sur ici.fr. Deux réunions sur les carburants aujourd'hui à Matignon, une ce matin, une cet après-midi, et pas d'annonce ce soir. Il faudra attendre demain 17h lors d'une conférence de presse. On sait que le gouvernement réfléchit à étendre ou augmenter la prime grand rouleur, mais une chose est sûre, il n'y aura pas de baisse de taxes sur les carburants, a réaffirmé le ministre de l'Économie. La ministre de la Mer, elle, a quitté le Gros du Roi en Camargue en fin de journée. Catherine Chabot a passé la journée avec des pêcheurs qui demandaient notamment au gouvernement des aides à la pompe, moins de contraintes administratives. Les deux camps semblent être tombés d'accord ce soir. Des aides devraient arriver sous 15 jours. Un plan d'urgence de 90 millions d'euros pour les crèches, le secteur de la petite enfance qui traverse depuis plusieurs années une crise. C'est l'annonce faite aujourd'hui par la ministre de la Santé malgré une baisse de la natalité d'environ 20% en 15 ans. L'offre de solutions de garde pour les moins de 3 ans ne couvre pas les besoins. La mort d'une cycliste de 57 ans, c'était ce matin près de la place de la Concorde à Paris. Elle a été percutée par un camion à un carrefour, Coralie Moreau.
4: Il est environ 9h30 au carrefour des Tuileries et du pont de la Concorde quand un poids lourd tente de tourner à droite pour se diriger vers l'Assemblée nationale. À ses côtés, une cycliste qu'il ne voit pas et qui, elle, continue sa route tout droit. Il la percute alors violemment. Immédiatement alertée, les secours ne peuvent que constater le décès de la quinquagénaire à leur arrivée. Le chauffeur du camion, testé négatif à l'alcool et aux stupéfiants, a été placé en garde à vue. Une enquête est ouverte. Elle a été confiée au service du traitement judiciaire des accidents de la préfecture de police de Paris.
2: Coralie Moreau, journaliste police-justice pour ICI. Ça y est, les Bleus de l'ère Zidane sont à Clairefontaine jusqu'au 5 octobre inclus, avec 4 matchs à jouer en Ligue des Nations, avec la légende donc aux commandes, Zinedine Zidane. Bonsoir Xavier Monferrand.
5: Bonsoir Marie, bonsoir à tous.
2: Alors comment s'est passé ce premier entraînement des Bleus? Est-ce qu'il est fini déjà?
5: Alors, il est sur le point de se terminer. Il y a les gardiens encore qui sont à l'exercice avec Fabien Barthez, autre tête bien connue, qui est dans ce staff de Zinedine Zidane, qui est justement en train de s'approcher de Fabien Barthez pour peut-être soit terminer, soit une opposition sur plus grand terrain. Mais en tout cas, l'entraînement touche à sa fin. Il y avait 12 joueurs pour le premier entraînement de Zidane dans son nouveau survêtement, dans son nouveau costume, mais un survêtement de sélectionneur. Zinedine Zidane avec son son pantalon bleu, son haut blanc de sélectionneur et qu'on a vu à plusieurs reprises eh bien, échanger avec les joueurs, notamment Michael Olise, qui s'est retrouvé voilà, en tête à tête avec Zinedine Zidane dans sa posture habituelle, les deux mains dans le dos. Voilà, en tout cas, l'ère Zidane est lancée ici sous le soleil de Clairefontaine.
2: Merci beaucoup Xavier Monferrand. Les Bleus joueront en Turquie en Ligue des Nations, ce sera vendredi 25 septembre avant de jouer en Belgique le 28. Du basket avec la retraite de Nicolas Batum, on l'apprend ce soir, le double vice-champion olympique raccroche après 18 saisons en NBA. Puis Miley Cyrus a-t-elle copié Amanda Lear? La reine du disco interpelle la superstar américaine dans un message Instagram sur sa chanson The Sphinx. Pour vous faire une idée, rendez-vous sur ici.fr.
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2: Le temps pour demain, hormis sur le Nord-Pas-de-Calais, le soleil domine à nouveau. Au petit matin, les grisailles sont rares. Côté température, il fait frais entre 6 et 11 le matin du Grand Est au centre-Val de Loire, entre 8 et 13 degrés sur le reste de la moitié nord, entre 10 et 15 degrés au sud, entre 19 et 24 autour de la Méditerranée. L'après-midi, ça grimpe, 20 à 25 au nord, entre 25 et 30 ailleurs, des pointes à 33, 34 degrés en Languedoc-Roussillon.
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6: Salut à toutes, salut à tous et bienvenue sur votre radio Ici. J'espère que votre week-end s'est très très bien passé et que la semaine a bien commencé. Également pour votre soirée, ce début de soirée, j'ai l'honneur de m'occuper de vos oreilles en direct jusqu'à 20h. Décibel et ce soir, ravie d'accueillir une jeune et talentueuse artiste. Elle s'appelle Maëlle et vous l'aviez sans doute repérée dès 2019 avec sa première chanson, un tube un peu surprise, une chanson sur le harcèlement, les harcèlements qu'on peut croiser à des moments de sa vie. Ça s'appelait l'effet de masse.

l'effet de masse quelques mois après la victoire de Maëlle à la saison 7 de The Voice. C'était la plus jeune gagnante de l'histoire du programme. Bah, écoutez, elle est toujours pas bien vieille, hein, Maëlle, mais elle sort son nouvel album qui s'appelle Lily. C'est son troisième album. On va en parler avec elle tout à l'heure. Et puis, l'album sera à gagner tout à l'heure au Blind Test. Alors, il faut vous inscrire dès maintenant pour gagner l'album de Maëlle. Le numéro du standard 0810 055 056. C'est Sadika qui vous attend au standard ce soir, 0810 055 056. Et sinon, pour le plaisir et dans le désordre, vous croiserez ce soir Renaud, Oasis ou encore un jeune talent à découvrir, un garçon qui s'appelle Xam. Et on démarre l'émission avec le chiffre du jour, 449 millions d'euros hors taxe. C'est le marché français de la musique enregistrée pour les 6 premiers mois de l'année 2026. En gros, parce que ces chiffres-là, si on n'a pas de comparaison, on ne se rend pas compte, ça va mieux. Ça ne va toujours pas extrêmement bien, mais ça va mieux. C'est en hausse de 3,5% par rapport au semestre précédent. On apprend aussi que le streaming fournit désormais 65% des revenus de la musique enregistrée en France. C'est beaucoup, 65%. Et puis, voilà, on apprend aussi, parce que le SNEP, le syndicat du disque, s'occupe de ça, que les trois chansons les plus diffusées à la radio pour la première partie de l'année 2026, donc de janvier à juin, eh bien c'est le duo Théodora et This Is, la chanson de la Coupe du Monde de Shakira, et puis... un garçon que vous connaissez bien, s'appelle Bruno Mars, et sa chanson I Just Might, c'est la chanson la plus diffusée cette année.

0: Félicitations, monsieur Bruno Mars, l'artiste le plus diffusé sur les radios françaises entre le mois de janvier et le mois de juin dernier. Son album s'appelle The Romantic. Bisous Bruno. Pouf.
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0: Tous les soirs dans Décibel, on vous livre un coup de cœur et la plupart du temps d'ailleurs qui vient d'un label indépendant. Ce soir, le label se nomme Cocktail Malakoff. On aime bien ce petit jeu de mots et on vous présente Xam. Xam, c'est un garçon qui est chanteur, qui est aussi acteur et que vous avez peut-être vu dans The Voice en 2018 ou alors si vous allez au théâtre, vous l'avez vu jouer dans le Cercle des Poètes Disparus avec Stéphane Fraisse. Il a fait une grande tournée, plus 300 représentations partout en France. Il vient de sortir un EP très chouette et très romantique. Et il ne l'a pas fait tout seul, il l'a fait avec Clément de Feu Chatterton. On va écouter la chanson-titre de cet EP qui est sorti vendredi. Ça s'appelle Villa Rose. Vous allez voir, c'est une histoire d'amour adolescente. Et puis la suite de l'EP, c'est la suite de la vie sentimentale du garçon en question. Tout s'est pas toujours très bien passé, mais l'EP est magnifique. Découvrez Xam!

qui chante Villa Rose. Et figurez-vous, les amis, que Xam, il était dans la même saison de The Voice que mon invité Maël. Maël, vous l'aviez sans doute découverte en 2019 avec cette chanson qui a fait beaucoup d'effet et beaucoup de bien à beaucoup de gens.

0: bisous.
1: Mais elle a sorti au début du mois de septembre son troisième album, Lily. Elle est ce soir l'invitée de Décibel. A tout de suite.
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3: Oasis, Renaud, un blind test autour du vent pour lequel vous pouvez d'ores et déjà vous inscrire au standard où Sadika vous attend. 0810 055 056. Le cadeau de ce soir, eh bien, c'est le nouvel album de mon invité Maëlle. Bonsoir Maëlle.
4: Bonsoir.
3: Ou peut-être devrais-je dire Lily.
4: Mais je suis plusieurs personnes à la fois, écoute, ça me va.
3: Voilà. Maëlle, donc ce troisième album qui vient de sortir, il s'appelle Lily. On rentrera plus en détail tout à l'heure dans cette histoire de Maëlle. Lily, elle est multiple, elle est parfaite, elle est avec nous ce soir. Maëlle, début de carrière, donc très très jeune, en 2018. Ouais. Vous devenez non seulement la plus jeune gagnante de l'histoire de The Voice dans la saison 7, mais aussi la première femme à gagner, mais je ne savais pas ça.
4: Mais oui, première femme au bout de 7 saisons quand même. Donc je trouvais ça fou que je sois la première après tant d'années. Mais bon, très fière d'ouvrir cette porte, mais c'est vrai que bon, un peu frustrant quoi. Ouais.
3: Alors après, on en fait quelque chose ou pas. En l'occurrence, Maëlle, on a fait quelque chose, puisque accompagnée par Calogero après l'émission aussi, ce premier album réalisé par lui arrive, il s'appelle Maëlle en 2019. Il y a Toutes les machines ont un cœur, puis il y a surtout cette chanson archi marquante, L'effet de masse.

0: Parole.
1: C'est une chanson qui parle de harcèlement à tous les âges, dans tous les endroits, et qui peut finalement tomber sur tout le monde. C'est quelque chose d'absolument injuste. Ça a touché énormément de gens. Cette chanson ne devait pas être un tube. Je crois que vous ne l'aviez même pas repérée comme forcément un single.
0: Pas du tout. C'est vrai que, par contre, j'étais persuadée qu'elle allait toucher un maximum de gens, ouais, parce que c'est une thématique qui est quand même très dure et encore malheureusement trop d'actualité. Mais c'est vrai qu'encore aujourd'hui, elle voyage, cette chanson. Elle est chantée dans des écoles,
1: oui, dans
0: par des
1: collèges,
0: professeurs.
1: Oui.
0: Enfin, je trouve ça, je me demande même si elle n'est pas dans un manuel scolaire. Ouais. Enfin, je trouve qu'elle a un voyage extraordinaire. Bon, la thématique est très dure, mais si je peux aussi donner un peu de lumière et qu'on comprenne aussi ce que veut dire le harcèlement, ouais, je trouve ça important, quoi.
1: C'est important. Et enfin, moi, j'ai une petite qui a 12 ans maintenant, mais qui chantait cette chanson,
0: oh, wow,
1: quand elle avait 8-9 ans.
0: Oh, wow.
1: Et oui, elle a beaucoup voyagé. Vraiment, elle a fait beaucoup de bien. Le deuxième album, c'était en 2023.
0: Mais là...

On sent déjà sur le deuxième album cette envie de oui, ok, j'ai une super belle voix, les pianos voix c'est beau, mais on peut aussi aller un peu à l'aventure de la production, et ça se confirme donc avec le nouvel album Lily.

0: Lily, c'est votre petit surnom d'enfance ?
1: C'est mon surnom d'enfance et c'est le surnom que tout le monde me donne. On m'appelle plus Lily que Maëlle finalement. Donc j'ai vraiment l'impression de me montrer pour de vrai avec ce disque-là.
2: Est-ce que c'est le fait justement d'avoir démarré très jeune à la télé, 17 ans alors forcément on se protège parce qu'on est une toute jeune femme à 17 ans, on ne sait même pas encore si on est vraiment devenue une femme ou pas, enfin il y a plein de choses à régler.
1: Je l'étais clairement pas.
2: Ouais voilà, un peu bébé quoi. Est-ce que là justement, troisième album et quelques années plus tard, vous vous dites bah ok c'est bon j'ai 25 ans maintenant, je peux raconter qui je suis vraiment et j'enlève quelques protections?
1: Exactement. En fait, je pense que quand on commence jeune, on a un plein de choses qui s'ouvrent à nous. Il y a plein de chemins possibles et inimaginables. Donc, on ne sait pas véritablement vers qui se tourner. Et je pense que j'avais envie de plaire à tout le monde. Il y avait aussi.
2: Bah oui, voilà, on veut bien faire.
1: On veut bien faire. Et c'est vrai que du coup, j'avais envie d'expérimenter. Et j'ai expérimenté durant ces trois albums-là. Et c'est vrai que maintenant, à 25 ans, je ne suis pas du tout la même personne que quand j'ai commencé. Et ça s'entend aussi même dans ma musicalité, dans mes textes. Donc, forcément, il y a un truc peut-être un peu plus frontal qu'auparavant, quoi.
2: Voilà, vous aimiez Maëlle, découvrez Lily. On l'écoute maintenant dans Décibels.

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1: Elle s'appelle Maëlle et Lily, c'est le nom du troisième album. Maëlle, notre invitée ce soir. Pour celles et ceux qui vous ont découverte avec l'effet de masse, le premier album, vous avez cette voix cristalline et tout. Là, on entend que vous en jouez maintenant. Vous avez presque appris à déchanter, vous qui chantez très bien. On le sait, vous pouvez, mais vous pouvez aussi murmurer. Ça, c'était un processus qui était simple ou...
2: Ben justement, en fait, ma voix, elle a quand même pas mal changé. Hein.
1: Ouais.
2: Forcément, on m'a connue, j'avais 16 ans, donc j'avais pas mué. Là, j'ai mué et ma voix, elle est beaucoup, beaucoup plus grave. Et je pense que du coup, je me suis un peu plus amusée aussi dans cette volonté de création de ce disque-là à assumer mes fêlures vocales, dans le sens où j'avais envie d'un peu... J'aime pas ce terme, mais cradifier un peu, pour qu'on aille vraiment comme si je m'adressais dans l'oreille de quelqu'un qui m'écoute à l'heure actuelle, quoi.
1: Oui, puis on doit pas nécessairement chercher la perfection.
2: Non, justement, je voulais vraiment enlever cette volonté que tout soit ultra bien cadré, ce que j'ai pu faire auparavant, même si je dis pas que tout était parfait, mais j'avais envie que tout soit bien cadré. Et là, au contraire, j'avais justement envie d'ouvrir les fêlures et qu'elles soient bien présente, quoi.
1: Alors, dans la série Dis-moi ce que tu écoutes, je te dirai qui tu es. Si vous voulez en savoir plus pour Maëlle, dites-vous que quand elle fait un duo avec le guitariste Wax, elle reprend Niagara.

puis on a parlé des collaborations avec Calogero, il y a aussi Zazie. Mel, on a parlé de vous aussi avec le groupe belge Puggy, puisque vous êtes sur leur chanson Mirror.

0: Et puis, pour compléter cet horizon artistique autour de vous, Maëlle, il faut qu'on parle de Ella. Ella, c'est la grande sœur de Clara Luciani.
1: Sur le parfait, je veux mouiller.
0: Alors c'est un gang plutôt chouette. Est-ce que c'est ça est-ce qu'on a bien cerné votre entourage musical, Maëlle?
2: Bah là vous l'avez bien amené en tout cas, c'était bien. Non mais surtout vraiment, et là en tout cas pour ce disque là, elle a été une personne extrêmement importante pour moi. Ça a été elle m'a aidé justement à écrire ce disque là, à m'affronter aussi comme je m'affronte un peu avec Lily, à accepter le fait que je voulais peut-être être un peu plus frontale, un peu plus directe, et la plume de Léa, elle est comme ça. Ouais. Et elle m'a complètement aidée à m'émanciper de cette armure que j'avais et que je portais, qui était un peu trop lourde pour moi, et elle a été remarquable dans ce processus-là.
0: Donc, affirmer, embrasser des imperfections, être frontale, il y avait un autre objectif dans ce disque, Lily, pour vous?
2: Moi, je pense que dans ce disque-là, ce que j'avais envie d'amener, c'est aussi ce côté pop que j'adore, en fait. Ouais. Moi, j'adore la pop. Et j'ai grandi en écoutant Laurie, en écoutant Nelly Furtado, en regardant des lives de Britney Spears. Et j'avais envie de m'ouvrir à ça aussi.
0: À ces sonorités-là. Et alors, comment on l'apprivoise? Parce que oui, vous, j'imagine qu'à vos débuts, c'était des guitares-voix, des pianos-voix. Ouais. Comment on apprivoise ça? Faut travailler avec des producteurs? C'est de la culture personnelle?
2: Je pense que faut travailler avec les bonnes personnes, et puis c'est de la recherche, en fait. C'est vrai que je pense que quand je suis sortie de The Voice, même sur l'album précédent, j'étais pas prête à expérimenter ça, j'étais pas prête à montrer sous cet angle-là. Je pense qu'il y a des moments à tout, et là c'était mon moment de mettre les deux pieds dedans.
0: Et les amis, si vous n'aviez pas encore plongé dans l'univers de Maëlle, c'est le bon moment aussi. Vraiment, cet album Lily, il est super réussi. On est surpris. À chaque chanson, il se passe des choses auxquelles on ne s'attendait pas. Et nous, on va continuer à en parler. Et puis, on va vous passer à la question, Maëlle, le questionnaire des choix cornéliens.
2: Oh my God.
0: Ouais, préparez-vous, ça va être terrible. À tout de suite.
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0: Oui, c'est Décibel. Ravie de vous retrouver. Mon invitée de ce soir, Maëlle, vient de sortir son nouvel album, Lily. Elle sera en concert, Maëlle, à Lyon le 4 novembre. Rendez-vous aussi à Toulouse le 12. Ce nom, le Rocher de Palmer à côté de Bordeaux, le 13 novembre. Le 20 novembre à Paris, à la Gaîté Lyrique. Et puis au mois de décembre, à Nantes, à Bruxelles, à Tourcoing, à Rennes et à Villeneuve-la-Garenne. Rennes déjà, en 2027, il y a des dates qui commencent à arriver. Donc voilà, ça s'annonce très très bien, cette histoire. Maëlle, vous êtes de tournu. Mais c'est incroyable.
2: Incroyable.
0: Mais raconte-nous.
2: Oui, faut que je raconte.
0: Alors, Tournu, petite ville de Saône-et-Loire, bisous à ici Bourgogne.
2: Oui.
0: J'ai passé, moi, une grande partie de mon enfance là-bas, puisque ma mamie Rosa, bisous mamie, elle écoute l'émission.
2: J'adore.
0: Mamie Rosa, elle habitait, à Tournu, d'abord dans le centre-ville, rue de la Boîterie, puis après à côté, l'Abergement de Cuiserie, bref, voilà. On connaît vraiment ce hood. Et dans cet album, Maëlle, il y a cette dualité aussi, finalement, entre Paris, qui vous attire, et puis l'enfance, la ville de votre enfance, Tournu. Alors, pour Paris, la chanson s'appelle Paris, pas de mystère.
2: Ouais.

0: Alors, je me suis dit que j'allais vous faire un petit questionnaire tournu ou Paris.
1: Oh my God.
0: Ouais, je sais, c'est dur.
1: On c'est va dur, y c'est un choix dur.
0: Ok, allez, c'est parti. Tournu ou Paris, la fête de la Saint-Philibert ou la foire du trône?
1: Mais tu sais que j'adore la Saint-Philibert. J'y étais encore cet été, la Saint-Philibert direct. Mucho churros direct.
0: Avec mes cousins, on l'appelait la Saint-Phil de fer parce qu'on était très drôles dans les années 80.
1: Ah,
0: et oui, Maëlle.
1: Mais je vais l'appeler comme ça maintenant.
0: La Saint-Phil de fer.
1: Je vais piquer ça.
0: Pâté en croûte de chez Commerçon ou le brunch à Paris à 40 euros?
1: Je vais te dire le pâté en croûte. Je suis tellement sauciflarde, terrine. Tout le monde se fout de ma tronche, cornichon, mais pâté en croûte direct.
0: Pêcher dans la Saône ou se baigner dans la Seine?
1: Ouais, la Saône, c'est pas ouf non plus, hein. Mais bon, franchement, même se baigner dans la Seine, ouais, je fais pas les deux. Je suis désolée, je choisis pas.
0: Non, hein.
1: Ça me dégue.
0: Foot, oui, c'est vrai, c'est un peu dégueu. Faire son footing, à la Garenne ou au Bois de Boulogne?
1: À la Garenne, j'adore. Mais le fait que tu connais ça, ça me termine, j'adore.
0: Tournu.
1: J'adore.
0: Bien sûr, ma mamie Rosa, elle avait une boutique rue du Docteur Privé.
1: Oh, mais j'allais dire un truc, mais j'ai passé ma vie dans ces rues-là, quoi. Oui.
0: Alors justement, la rue, alors à Tournu, il y a une grande rue pour les boutiques, du coup on l'appelle la Grande Rue. Elle a un vrai nom, hein, c'est rue de la République. Mais alors, faire son shopping sur la Grande Rue ou les Champs-Élysées?
1: Je déteste les Champs-Élysées.
0: Ah bah, la Grande Rue alors.
1: On va faire la Grande Rue direct.
0: Victoire écrasante de Tournu.
1: Oui.
0: Mais oui, bravo Maëlle.
1: C'est ma ville en fait.
0: Ah là là, bah, bisous à toutes celles et tous ceux qui nous écoutent sur Ici Bourgogne. Autre choix cornélien, hors Tournu, parce que quand même Maëlle a une vie aussi.
1: J'espère.
0: Elle, en dehors de sa ville. Le plus grand kiff, être sur scène ou être en studio?
1: Bah, c'est une bonne question parce qu'en fait ça dépend. J'adore la scène, mais parfois j'aime bien m'enfermer en studio, écrire. Mais bon, j'aime quand même la scène là, surtout que je suis en train de préparer la tournée.
0: Bah oui.
1: Je vais vraiment m'amuser, je pense.
0: Ah, en plus là, avec 3 albums, il y a du choix,
1: ouais.
0: Les chansons et tout.
1: Ouais. Là, il y a une vraie direction. Enfin, ouais. Je dis pas qu'il y avait pas de direction avant, mais j'ai l'impression que je peux prendre un peu plus de liberté. Je peux faire de plus en plus de choix, comme j'ai de plus en plus de chansons. Donc c'est trop inspirant.
0: Préférez perdre lequel de vos sens, si vous devez en perdre un? Je rappelle, pour ceux qui suivent pas au fond, oui, odorat, goût, toucher ou vue?
1: C'est chaud, moi, cette question-là, elle me fout de l'urticaire, je te jure.
0: Ah bah non, alors j'arrête.
1: C'est horrible parce que j'aime tout, en fait, je peux pas, mais je pense que je perds peut-être le goût, je sais pas, ouais, le goût. Mais ça, je peux plus goûter le pâté en croûte,
0: bah
1: t'imagines?
0: Ouais, c'est pas cool.
1: Ouais, non.
0: Non, il faut pas. Bon, faut garder les 5.
1: On laisse tomber.
0: Faut garder les 5. Mm-hmm. On vous propose de faire une première partie au Stade de France, mais vous détestez l'artiste. Vous dites oui ou pas?
1: Je le fais, ouais.
0: pour voler la vedette. Mais oui, bravo Maëlle. Bravo.
1: Ça dépend. Si j'aime juste pas musicalement, bon, voilà. Mais s'il a fait des dingueries, j'y vais pas.
0: Oui, non, mais il fera plus le Stade de France, Patrick Bruel. Allez, écoutons Maëlle avec un extrait de son nouvel album Lily. La chanson s'appelle Érotomanie. Et ben, j'en ai pas entendu beaucoup des chansons sur l'érotomanie. Celle-ci est formidable. Écoutez Maëlle.

0: Qu'est-ce qu'elle est bien écrite, cette chanson.
1: Merci.
0: Je l'adore. Érotomanie, donc, personne qui est érotomane, c'est une personne qui a ce trouble psychiatrique qui la pousse à croire de façon totale, délirante, mais totale, qu'une autre personne est amoureuse d'elle. Donc là, ça arrive, on voit le personnage de la chanson amoureux d'un chanteur. Voilà,
1: C'est moi l'érotomane, là.
0: Ouais, c'est ça. Mais ça peut être, voilà, ça peut arriver au boulot, ça peut arriver n'importe où. C'est un truc complètement dingue. C'est fou de faire une chanson là-dessus.
1: Mais parce que ça m'est arrivé. J'ai pas été érotomane, mais quelqu'un était persuadé d'entretenir une relation amoureuse avec moi, ouais.
0: Waouh, ça fait peur. Parce que là, la petite voix à la fin, je connais déjà le prénom de nos deux filles. On se dit, elle va loin, la fille, en fait.
1: Ouais, mais parce que c'est vrai que dans sa volonté, dans ce qu'il avait, dans ses yeux, dans ses messages qu'il pouvait m'écrire, il y avait ce côté un peu terrifiant que je ressentais où il pouvait s'imaginer, il me parlait de ses parents.
0: Il était sûr que vous aviez une relation tous les deux.
1: C'est ça. Et dès que je montrais d'autres personnes que lui, parce que je ne le connaissais pas, c'était de la jalousie, c'était des menaces, voilà.
0: Alors, là, pour le coup, c'est une expérience personnelle particulièrement flippante, mais qui vous arrive aussi parce que voilà, vous êtes dans la lumière et que donc il y a des gens qui sont complètement esbaudis en vous voyant, ce que je comprends, mais n'empêche d'en faire une chanson, est-ce que ça permet aussi de digérer un peu l'aventure?
1: Ouais, en vrai, paradoxalement, je me suis beaucoup amusée en l'écrivant avec Léa parce que elle aussi, ça lui est déjà arrivé, enfin, elle connaît pas, on a parlé, mais en fait, ça arrive à pas mal de gens finalement, cette histoire-là, et du coup, je trouvais ça intéressant et d'ailleurs Eminem qui a fait une chanson sur ça aussi, voilà, exactement, et je trouvais que c'était intéressant de pouvoir l'amener aussi en français avec un texte comme ça.
0: Alors l'amour, c'est quand même un thème qui revient beaucoup dans le disque, Maëlle. Lily, alors, mais c'est l'amour sous toutes ses formes, et alors on tire pas le bon numéro comme ça automatiquement à chaque fois, c'est un petit peu la loterie, voilà, on n'a pas les six bons numéros, mais alors on a l'incertitude qui est très très très bien décrite dans Tango.

0: Et là, on entend voilà toute la diversité des manières d'aborder les rapports.
1: J'ai trop aimé la planche pourrie, quoi. je vais le noter, je vais le garder, ce truc-là, j'adore.
0: Eh, hein, ça fait... Voilà, la planche pourrie.
1: Ah, putain.
0: C'est sans fin, en fait, les histoires d'amour. À chaque fois, quand on en commence une, on doit se dire « Ah, mais tout a déjà été écrit. » Puis après, on se dit « Mais non, en fait, pas ça. » Et on y va.
2: Mais en même temps, c'est un thème que j'adore. Enfin, moi, l'amour, j'adore être amoureuse, comme j'adore ne pas l'être. Et, et je pense qu'on peut, s'amuser dans l'écriture, parce que c'est vrai qu'en fait, il y a une tonne de chansons qui parlent de ça. Et j'ai essayé dans ce disque-là de parler un peu de toutes ces formes d'amour, de ma famille, de mes amis, de la peur de trouver mieux, au contraire de juste du désir, de la sensualité. Et juste, voilà, parler des expériences d'une meuf de 25 ans et d'oser, d'expérimenter tout simplement, en fait.
0: Ouais, et ce qui est beau, c'est que même si on n'a plus 25 ans, on s'y retrouve quand même, parce qu'en fait, voilà, les émotions, elles n'ont pas d'âge.
2: J'espère.
0: Ouais, vraiment. Non, Maëlle, c'est réussi et c'est finement écrit. Je pense que vous allez vous régaler. N'oubliez pas d'aller applaudir Maëlle à Lyon le 4 novembre et puis à Toulouse le 12, à Bordeaux, ce nom juste à côté, le 13 novembre, à Paris, à la Gaîté Lyrique le 20 novembre et au mois de décembre à Nantes, Bruxelles, Tourcoing, Rennes. Voilà pour les dates de cette première partie de tournée 2026. Maëlle, qu'est-ce que je peux vous souhaiter alors pour la suite ?
2: Bah écoute, beaucoup de pâtés en croûte.
0: Ouais !
2: Beaucoup de pâtés en croûte et que je me fasse plaisir sur scène et qu'il y ait plein de choses qui s'ouvrent à moi et surtout d'être moi-même finalement.
0: Ça y est. À 25
2: Merde.
0: Ans. Ouais, c'est gagné. Maëlle, l'album s'appelle Lily. Merci d'être venue nous voir.
2: Merci beaucoup. À bientôt.
0: Salut.
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1: Mais oui, c'est Décibel, il est 19h46, j'espère que ça va bien chez vous. Et ou alors en voiture, hein. Vous pouvez peut-être nous écouter en voiture aussi, vous préparez le dîner, vous prenez un bain, tout nu. Ah bah dites donc, vous n'êtes pas gênés. Non mais vous avez tous les droits, après tous les auditrices et les auditeurs d'ici. On est là pour vous, en direct jusqu'à 20h, Décibel, de la musique et aussi du jeu. Nous jouons au Blind Test maintenant avec Patrick et Elisabeth. Bonsoir à tous les deux.
2: Bonsoir Émilie.
3: Bonjour Émilie.
1: Comment ça va
2: Patrick? Ça va très bien, merci beaucoup Émilie.
1: Je suis ravie de vous avoir tous les deux pour un Blind Test consacré au vent. Alors, le vent, en chanson, en fait il y a plein de chansons qui parlent de vent. Elisabeth, est-ce qu'il y a eu du vent aujourd'hui chez toi?
3: Alors non, on a eu du soleil assez faible quand même, légère brise on va dire. Et là tu vois, on a un beau ciel bleu avec quelques petites traînées blanches rosées.
1: Et t'es où toi déjà? Redonne-nous le nom de ta ville.
3: Moi, je suis à Mandeur, dans le Doubs.
1: Dans le Doubs, c'est ça.
3: Oui, Sochaux, les scooters et les automobiles Peugeot.
1: Fabuleux. Et les moulins à poivre.
3: Ah ben oui, oui, crinoline, tout ce que tu veux.
1: C'est ça, non, parce que Peugeot, voilà, moi j'ai pas le permis, mais j'ai un moulin à poivre, hein. Moi aussi j'ai un Peugeot. Mais bon, Patrick, un petit point météo aussi, c'est dans quelle région déjà?
2: Alors moi j'appelle de Nîmes, ouais. J'écoute Radio Provence avec la radio parce qu'on peut la capter jusqu'à Nîmes depuis pas mal d'années, ça fait je crois 15 ans. Il y a eu beaucoup de vent aujourd'hui puisque le Mistral a soufflé beaucoup beaucoup. Et je voulais aussi, Émilie, dire une chose, je vous félicite parce que mardi soir j'étais à l'antenne, vos larmes ont ému toute la France parce que j'écoute votre émission depuis très très longtemps parce que je m'occupe de ma maman qui a 91 ans. Ouais. Et à 20h ou à 19h, c'est l'heure à laquelle je la fais souper, dîner. D'accord. Donc forcément tous les deux nous écoutons. Comme elle est impotente, nous écoutons votre émission de radio. Et mardi soir, vos larmes à propos de l'hommage rendu à Catherine Ringer m'ont ému et ont ému toute la France. Et je vous remercie parce que je ne savais pas que Catherine Ringer avait enregistré deux albums en solo que je vais me dépêcher de trouver dans des vide-greniers ou d'occasion pour les découvrir. Ouais. Et merci d'avoir nous avoir fait écouter certaines chansons extraites de ces deux albums solo de Catherine Ringer. Par contre, elle, c'est pas ma chanteuse préférée, je l'avoue, mais je la connaissais dans ses interviews parce que c'était une femme très intelligente et très modeste. Ouais. Voilà. Et c'était une femme avec un grand F. Et je remarque, je regrette beaucoup qu'il n'y ait pas eu plus d'hommages à la télévision nationale, France 2, France 3, la 5, la 7, etc. J'espère que ça va venir, mais j'aurais aimé que les hommages soient spontanés et dans les jours qui viennent.
1: C'est ce qui m'a beaucoup gentil, déçu,
2: parce qu'elle le méritait.
1: Il y en a eu un sur France 2.
2: M'ont beaucoup ému, ainsi que le lendemain mercredi soir, quand vous avez pris l'antenne à 19h, on sentait encore votre émotion. Vous voyez que je suis sincère.
1: Merci Patrick, ça me fait très plaisir.
3: Je l'ai ressenti aussi, Émilie, car j'ai écouté également, tu
1: mardi
3: vois.
1: Mardi soir,
3: oui. Oui, il y avait de l'émotion, des larmes. Et moi-même, j'ai eu quelques larmes, tu vois.
1: Bah, je te comprends, Elisabeth. Ah, elle est partie? Allô?
3: Non, je suis là.
1: Ah
3: moi.
1: Non, elle est là. J'ai cru que je t'avais perdue, Elisabeth, j'étais pas bien.
3: Non, je suis là, je t'écoute.
1: Okay. Allez, on va pouvoir jouer alors, Elisabeth et Patrick. Les chansons parlent de vent et on cherche les interprètes. Et merci à tous les deux pour vos gentilles paroles qui me vont droit au cœur.
2: Vraiment. Sincérité.
1: Bah, ça fait plaisir. Allez, première chanson, dites-moi les amis, qui sont les interprètes de cette chanson où souffle le vent?
3: Elisabeth, alors ça serait Stéphane. Comment il s'appelle?
2: Garou.
1: Et il est pas tout seul.
3: Garou
1: avec qui?
3: J'avais dit Céline Dion.
1: Oui, bravo.
3: Quand ils avaient pris la main, j'ai
1: senti la grand-voix. J'ai glissé sous le vent. Elisabeth et Patrick, je vous mets chacun un point. Un point pour Garou, un point pour Céline Dion. De toute façon, à la fin, tout le monde gagne l'album de Maël. Vous connaissez le système. Allez, deuxième chanson. Là, on est sur un groupe de hard rock.
3: Oui, alors Elisabeth serait ce Scorpion.
1: Bravo!
3: Ouais, je suis fan. Je suis fan.
1: Wind of Change. Change, le vent du changement, chanson qui est devenue l'hymne à la toute fin des années 80, l'hymne de la chute du mur de Berlin. Elisabeth,
3: et j'ai 2,33 tours hein, de scorpion.
1: Ah, une vraie femme.
3: Ah oui, je suis du signe de scorpion et sur une pochette, il y a le scorpion.
1: Ah hein. Oui, eh ben, ils n'allaient pas mettre un papillon, Elisabeth, il y a un moment, il faut respecter la DA.
3: Ça impressionne quand même, ah, la oui, pochette. Ça, ouais.
1: J'avoue. 2 points pour Elisabeth, 1 point pour Patrick et une dernière chanson qui souffle pour le plaisir.
3: Ah ben, Elisabeth, est-ce que ça serait pas Pauline Esther, par
1: non,
3: hasard?
1: Non. Alors, c'est Vive le vent. Mais qui chante cette version de Vive le vent d'hiver?
2: Benjamin Biolay.
1: Oui, bravo Patrick.
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1: 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Bravo Elisabeth et Patrick, vous avez chacun gagné un exemplaire de l'album de Maëlle. Et pour rester dans la thématique du vent, après Garou, Céline Dion, Scorpion et Benjamin Biolay, nous convoquons...
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Bon bah, moi ce petit jeu de mots à la fin de la chanson de Renaud, je le trouve absolument irrésistible. Allez, c'est déjà l'heure de la chanson anniversaire. Liam Gallagher d'Oasis fête ses 54 ans aujourd'hui. On lui pardonne donc cette intro à la Imagine. Et on se réjouit d'accueillir Oasis au Stade de France les 23 et 24 juillet prochains.

0: Don't Look Back in Anger pour souhaiter un joyeux anniversaire à notre ami Liam Gallagher et merci à l'équipe de Décibel. Il y avait ce soir Kinan, Sadika, Iris, Thierry, Thomas et Mélodie.
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2: Bonsoir à tous, bienvenue sur ICI, un peu partout en France. J'espère que vous avez passé une bonne journée, un bon week-end. C'est le début de la semaine, on va se balader encore une fois et partir en France parce que tout est dans le titre, il n'y a pas que Paris dans la vie. Allons à la rencontre des lieux, des idées, des savoir-faire de nos villes, de nos régions. Ce sont toutes les bonnes initiatives qui seront à l'honneur. Nature et environnement avec Benoît Prospero, entrepreneuriat avec Catherine Quicandon et puis on vous donnera la parole grâce à Robin Bernot. Et puis cette émission, il n'y a pas que Paris dans la vie, c'est aussi un invité chaque jour. Quand je dis un invité, c'est un parcours, une personnalité qui, à travers les lieux en France, qui ont marqué sa vie, va se dévoiler et retracer ce parcours et cette réussite. Et aujourd'hui, à ma table, pour partager ce début de soirée, j'ai invité un très grand chef cuisinier de notre pays, mais aussi un entrepreneur, un homme d'affaires. Il est président de l'UMI, l'Union des métiers et des industries de l'hôtellerie. Il est aussi fondateur de Cuisine Mode d'Emploi, qui est un réseau d'écoles, de formation, métiers de la restauration, cofondateur du Centre français d'innovation culinaire. Il est entre autres chef d'honneur, restaurant gastronomique à Paris, étoilé, rue Faubourg-Saint-Honoré, et chef de Madame Brasserie, restaurant du premier étage de la Tour Eiffel. Quel symbole, et la liste est non exhaustive. Bonsoir Thierry Marx.
3: Bonsoir.
2: Soyez le bienvenu. Je suis très heureux de vous accueillir. Je peux dire aux auditeurs que vous êtes en tenue.
3: Oui, c'est mon... J'essaie d'avoir un don d'ubiquité que je n'ai pas forcément, et donc j'enlève ma veste quand je suis au restaurant, et hop, je suis tout de suite en tenue. Oh là, il ne bouge jamais de ses fourneaux.
2: Eh ben, en tous les cas, on est ravis de vous voir en tenue et de vous avoir avec nous. On va effectivement pendant une heure se balader. Je vous remercie encore une fois d'être venu ici. Alors, le premier point d'ancrage, même si l'émission s'appelle « Il n'y a pas que Paris dans la vie », bon, vous, c'est Paris. Chef, vous êtes né dans le 20e arrondissement, qui est un arrondissement qui vous a plutôt plu, plutôt séduit par cet arrondissement dans lequel vous avez un peu évolué les premières années.
3: C'est un arrondissement de Paris qui a tout ce que j'aime. C'est-à-dire que...
2: C'est le 20e.
3: C'est le 20e arrondissement et peut-être le plus beau quartier qui a été donné à Paris, où c'est un quartier d'escalier social. C'est-à-dire que c'est le quartier où un ouvrier devenait ouvrier qualifié en général, et un ouvrier qualifié devenait contremaître, comme on disait à l'époque, enfin on dirait cadre maintenant.
2: Très ouvrier.
3: Et très ouvrier, et ensuite devenait en général petit entrepreneur, et il y avait énormément d'artisanat dans ce quartier. Et puis, premier quartier d'inclusion, émigration de l'intérieur, à Véronais, gens du sud-ouest, bretons qui arrivaient là, après les Polonais, donc les origines un peu de mes racines.
2: Vous êtes né de parents immigrés,
3: oui,
2: je suis polonais.
3: Et ensuite, grands-parents. Et ensuite, on a vu arriver les premiers cafés kabyles, et ensuite l'Asie du Sud-Est. Donc, quand je grandis petit, j'ai les images noires et blancs de Douaneau, quoi.
2: Vous vivez, vous grandissez au 140 avenue Médil-Montant, dans ce quartier de Médil-Montant, du 20e arrondissement. Vous viviez où? C'était un appartement? C'était modeste?
3: C'était un appartement du rez-de-chaussée, escalier 15, cour du bas.
2: Vous vous souvenez de tout?
3: Ah oui, de tout. Parce qu'il y avait deux cellules du Parti communiste. Une cellule du Parti communiste dans la cour du haut, et une cellule du Parti communiste dans la cour du bas. Et n'oubliez pas que ces hommes avaient une histoire et ils faisaient un peu la police. On n'appelait pas la police au 140. Quand ce qu'on appelait à l'époque les blousons noirs étaient un peu turbulents, il y a 3-4 bonhommes qui descendaient, il y avait un retour au calme et un aspect dissuasif de ces personnages.
2: Alors Thierry Marx, vous allez aller à l'école primaire qui est rue Belport, des maîtres qui étaient en blouse à l'époque. Ouais. Vous avez peut-être d'ailleurs apporté une espèce de rigueur aujourd'hui avec vos brigades par exemple.
3: Alors, je voulais pas aller à l'école, moi. Et c'est ma grand-mère qui m'a décidé d'aller à l'école.
2: C'est un personnage clé pour vous, hein.
3: Ouais, les grands-parents, ouais, parce qu'ils avaient du temps pour moi. Et ma grand-mère me dit, tu sais, elle qui avait une vraie difficulté avec la langue française et l'arithmétique, elle me disait, tu sais, les riches ont le savoir, donc ils ont le pouvoir. Et si tu sais lire, écrire et compter, ces gens-là te voleront pas. Finalement, elle m'a donné le projet de l'école, or que moi j'étais plutôt réfractaire à l'école.
2: On découvrira d'ailleurs un petit peu plus tard que vous avez repris d'ailleurs vos études, parce qu'il y a eu à un moment donné une espèce d'échec scolaire, et vous y êtes revenu vers l'âge de 25 ans, mais je veux pas avancer trop vite dans l'histoire. Vers 12-13 ans, même si Paris va rester ce quartier important, vous allez déménager, c'est un premier déracinement, vous n'allez pas loin, vous allez à Champigny-sur-Marne.
3: Alors c'est un vrai déracinement. Là, moi je sortais de Ménilmontant, où il y avait des bus, des métro, de la marche à pied. Là, il fallait prendre un métro, un RER, arriver à Joinville-le-Pont, prendre 5 bus pour arriver soit au Boulereau, soit au Bois-l'Abbé. Et d'arriver, en gros, dans des champs de betteraves où il y a des barres de logements de 3000 logements. Donc, complètement déshumanisé. plus de lien avec qui que ce soit. Et nous avons senti qu'il allait y avoir une tension dans le quartier très tôt. D'ailleurs, on se déscolarise très très vite parce que les écoles sont des préfabriquées qui n'ont plus rien à voir avec les écoles haussmanniennes qu'on avait connues.
2: Vous créez aussi un petit côté caïd. Vous faites un peu les gros bras aussi à cette période.
3: C'est-à-dire que dans ces quartiers, soit vous montriez un peu les biscottos, soit c'est les autres qui les montraient et qui vous assignaient. Donc il fallait mieux montrer ces biscottos. Et moi j'ai eu de la chance, on était quatre copains, et c'est triste maintenant parce que je fais l'appel aux morts, mais on était quatre copains et on faisait du sport. Et moi, c'est le cadre éducationnel du judo qui va m'apporter.
2: Que vous pratiquez encore aujourd'hui.
3: Oui, bien sûr. Et puis, le cadre éducationnel de la boxe pour mes autres copains. Et des personnages, moi, je pense à Gilles Cataneo qui nous emmenait au judo dans sa voiture. Je pense à Monsieur Rodriguez, qui était le papa de Lucien Rodriguez, champion du monde de boxe, qui nous ramenait dans sa 4L fourgonnette pour qu'on aille au ring Montreuilois ou chez José Jover à la Porte Saint-Ouen. Il y avait des hommes à cette époque dans ces quartiers qui nous ont permis de reposer un cadre éducationnel. C'est quand même ça qui était intéressant.
2: Et aujourd'hui, vous êtes quatrième dan de judo. Tous les cas, voilà, c'est un échappatoire. Vous venez de le dire, Thierry Marx. Vous vivez là-bas. Il y a évidemment vos origines, on l'a dit. Je crois que vous aviez un grand-père qui était artisan plombier, réfugié. Vous souvenez de ces moments avec votre maman qui était laborantine aussi. C'est une enfance malgré les bars que vous évoquez à Champigny-sur-Marne qui reste quand même familiale.
3: Oui, bien sûr. La base, ma plus grande richesse, a été ma grand-mère, mon grand-père et mon père et ma mère. C'est des gens qui ne reculaient pas devant le travail et surtout qui ne cherchaient jamais de bouc émissaire. Ouais. Et quand je disais à ma mère, j'ai été mal noté parce que le prof m'aime pas, elle disait non, mais cherche ailleurs, c'est pas ça. C'est que t'as pas travaillé.
2: Alors on va voir où vous allez chercher, comment vous allez sortir aussi de Champigny, où est-ce que vous allez partir, parce que vous allez vivre des aventures notamment avec les compagnons qui vont vous emmener un petit peu partout en France. On en parle dans une poignée de secondes. On va partir avec Benoît Prospero, si vous voulez bien, chef, tout de suite, qui passe en revue les merveilles de la nature et les idées de celles et ceux qui consacrent leur vie au vivant. Et aujourd'hui, Benoît Prospero nous emmène dans un refuge pour animaux handicapés. Je ne savais même pas que ça existait.
0: Ah, est-ce que vous imaginez le cœur gros comme ça qu'il faut pour ouvrir un refuge pour animaux handicapés. Nous voici avec ICI Normandie dans l'Orne, à Montreuil au Houlm, avec Michèle Lisicki, cofondatrice de l'association Suzy Handicap Animal. Oui, c'est un refuge pour animaux handicapés.
1: C'est une association que l'on a créée avec ma fille en 2014 et qui récupère tous les animaux handicapés, soit par la maltraitance, majoritairement malheureusement, ou par accident ou maladie.
0: Ouais. Et juste, pourquoi l'association s'appelle Suzy Handicap Animal ?
1: Pourquoi ça s'appelle Suzy ? Parce qu'en fait, c'est la première jument de ma fille. En fait, c'est une jument qu'on a adoptée, gravement blessée en concours et malheureusement qui reste handicapée par rapport à son accident et qui devait être euthanasiée. Donc en fait, ce jour-là, on s'est dit pourquoi ne pas intervenir ? Et de là, ça a commencé comme ça. En fait, c'est dit, quand elle est décédée, on fera quelque chose pour elle. Et donc, c'est pour ça qu'on a créé l'association.
0: Eh ben voilà, tout simplement. Et donc, quels animaux trouvent refuge dans ce refuge pour animaux handicapés ?
1: On a à peu près 320 animaux, on a à peu près 120 chats, on a une centaine de chiens, on a des équidés, 45 à peu près équidés, on a des moutons, on a des vaches, on a des canards, des poules, on récupère tout ce qui est possible.
0: Et des animaux, alors, soulignons-le, qui souffrent de multiples handicaps.
1: Alors, les handicaps plus ou moins lourds, en fait, c'est souvent, malheureusement, des handicaps qui provoquent une incontinence, une paralysie du train arrière, c'est tout ce qui est fréquent. Après, on a des animaux qui sont amputés, malheureusement, soit dû à un accident ou une maltraitance. On a beaucoup d'animaux qui sont mal formés aussi, on a un peu de tout en fait.
0: Mais peu importe le handicap, en ce qui concerne l'association Suzy Handicap Animal, tous les animaux sont recueillis. Et donc, comment on finance un lieu aussi merveilleux ? Oui, parce que la question se pose quand même.
1: Alors que par des dons. Malheureusement, on ne fonctionne que grâce aux dons. Et aussi les parrainages pour les animaux. Donc on peut parrainer également nos animaux. Ils sont tous au parrainage, donc du plus petit au plus grand. Et forcément, dons financiers.
0: Voilà, ça c'est la partie financière donc. Et
1: après, on peut avoir aussi des dons matériels, des couches, des croquettes, tout ce qu'on peut avoir, des petites couvertures. tout ce qui peut nous servir pour nos animaux.
0: Et j'ajoute que si vous voulez donner de votre temps, Suzy Handicap Animal recherche aussi régulièrement des bénévoles. Toutes les infos, suzyhandicapanimal.net. Oui, cette association est une merveille. Merci Michel Liziki, merci à sa fille et aussi à tous les bénévoles. Et merci ici Normandie.
2: Merci ici Normandie, effectivement. Et à vous Benoît Prospero, Thierry Remarque, vous avez des animaux, vous venez de me le confier.
3: Oui, oui.
2: Vous saviez, vous, alors j'imagine peut-être que oui, qu'il y avait justement des refuges pour les animaux handicapés.
3: Oui, oui, bien sûr, bien sûr. J'ai la chance de faire à manger pour les chiens.
2: Oui.
3: C'est très intéressant en termes pédagogiques. Mmh. Quand vous voulez aider des personnes de sauver des animaux, ça les aide aussi des fois à se sauver elles-mêmes. Et puis, chiens, chats, chevaux. Donc, j'ai beaucoup, et je travaille encore beaucoup, pour faire des croquettes, des choses comme ça, avec une très jolie entreprise française qui fait des choses formidables pour les animaux.
2: On peut la citer ?
3: Oui, Babine. C'est Babine, et ils sont formidables. C'est des vétérinaires qui ont monté ça. Voilà, moi j'adore ça. Alors, on se moque de moi souvent avec ça, mais mes confrères, ils adorent ça. Mais, vous savez, j'ai passé 4 ans de ma vie dans un monde assez politisé. Et la loyauté des chiens, j'ai jamais trouvé mieux.
2: Thierry Marx, je suis d'accord avec vous. Et votre invité, le chef Thierry Marx, qui est jusqu'à 21h à la table, sans mauvais jeu de mots, d'ici. On va prolonger le parcours de sa vie et comprendre les clés de sa réussite. Restez bien avec nous ce soir, en ce début de semaine, sur votre radio ici.
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2: C'était il y a 50 ans déjà, 1976, pour la sortie de ce tube de Thelma Houston, Don't Leave Me This Way sur ICI.

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2: C'est en 1988 qu'il reçoit sa première étoile au guide Michelin pour le restaurant Roquenval à Mont-Louis-sur-Loire. 3 ans plus tard, en 1991, notre invité reçoit de nouveau une étoile au Cheval Blanc à Nîmes. Il y a 20 ans tout juste, en 2006, Gotemillo lui décerne le titre de cuisinier de l'année. Il dirige aujourd'hui des écoles de cuisine. Il est chef de Madame Brasserie et la Tour Eiffel et honore à Paris également. C'est Thierry Marx qui est notre invité ce soir. Gamin, vous rêviez de devenir boulanger ?
3: Oui, parce que j'avais un modèle qui était aux portes du 140 rue Millemontant, qui était quand même une cité un peu en tension permanente. Et il y avait un boulanger qui m'a impressionné, qui était un réfractaire, qui était contre le système et qui faisait ses propres pains au levain, qui n'était pas tombé dans le dictat de l'État avec une baguette à coup fixe.
2: Bernard Ganachot,
3: qui faisait un pain exceptionnel, levain naturel et four à bois en vitrine. Je veux dire que, étant gamin, c'était bluffant. Et c'était le pain du dimanche, parce que c'était un pain, évidemment, qui avait un coût un peu supérieur aux autres. Mais je me souviens des files d'attente. Donc je me suis dit, boulanger, c'est bien. Parce que, un, je travaillais la nuit et j'aurais le temps de faire du sport la journée. J'étais monté un film comme ça, qui n'était peut-être pas forcément le bon au départ.
2: Alors, on a parlé de Méline Montand, votre arrivée à Champigny-sur-Marne. Il y a un ailleurs, quand même, qui va peut-être vous permettre de vous évader, c'est Saint-Céré. C'est dans le Lot. Vous y alliez, c'était que l'occasion, c'était pour des vacances d'été.
3: Mes parents craignaient beaucoup l'ambiance de la cité l'été. Ouais. Donc ils avaient trouvé avec mon grand-père et ma grand-mère une maison et ma tante une maison qui était alors vous dites Saint-Céré, c'est gentil géographiquement, mais en fait on était à Théroux. Ouais. Et en fait il y avait 9 km pour aller à Saint-Céré et 12 km pour aller à la Capelle Marival. Okay. Donc en gros vous étiez au milieu de rien. Et donc c'était 9 km en vélo aller, 9 km en vélo retour pour aller chercher du pain.
2: Ça vous le faisiez?
3: Et je le faisais, mais j'ai adoré parce que j'ai eu la chance de croiser une famille, deux familles en or, la famille Bail et la famille Moulaine. Et je suis resté évidemment très ami avec la famille Bail. Et parce que je gardais les vaches.
2: C'était des agriculteurs, donc.
3: C'était des agriculteurs. Ouais, pas que. Alors ils étaient un peu agriculteurs, un peu artisans, ouais. Un talent fou, une générosité que l'on connaît dans le Lot et dans cette région. Et donc j'avais l'impression d'appartenir à eux. Donc je les rejoignais le matin très tôt et on allait garder ou les brebis ou les vaches. Et puis après on s'occupait des tâches, on aidait à la ferme. Et ouais. C'était moi j'ai un souvenir d'apprentissage de la pêche. Alors je veux pas dire ça à la radio, c'est pas bien, mais à la main nue sous la pierre, là, on attrapait les truites.
2: Que vous relâchiez.
3: Bien sûr, on faisait du no-kill, comme on dit maintenant, mais d'avoir découvert les premiers lézards, les premiers serpents, et la chasse aux mulots, et d'avoir découvert une cuisine aussi, une façon de faire le pain à la ferme.
2: Ouais.
3: Bah, vraiment, ils m'ont donné une éducation, et je les revois de temps en temps, ils ont tous réussi plutôt pas trop mal leur vie. Et un frère a gardé la ferme, et c'est resté des amis de cœur, vraiment, profondément.
2: À l'âge de 15 ans, vous rentrez en apprentissage et vous allez intégrer les compagnons de France, compagnons du devoir, qui forment les jeunes, on rappelle, au métier manuel, technique, de l'artisanat à l'industrie. C'est une alternance entre entreprise et puis des cours également.
3: Ouais.
2: Et alors là, vous partez un peu partout en France, on a évoqué ces endroits, vous y restez à peu près un an à chaque fois et vous formez.
3: Alors c'est génial. D'abord, il faut expliquer que ça a plus de 900 ans d'existence et c'est parfait pour les gens comme moi qui n'avaient pas du tout de talent pour apprendre pour faire. Donc la scolarité, c'était très compliqué. Mais faire pour apprendre, ça me parlait bien. On me montrait quelque chose, j'essayais de le refaire. Et puis le soir, ce que j'avais pas compris, on me l'expliquait. Donc c'était un cheminement formidable, les compagnons des devoirs unis et les compagnons des devoirs, parce que je vais évidemment commencer à Paris, dans une maison qui était magnifique à l'époque.
2: D'Aloyau-Gavillon.
3: Et c'était génial. Et puis après, ils vont me faire découvrir la France.
2: Alors, il y a Tours.
3: Tours, exceptionnel, avec le musée des Compagnons, qui était très impressionnant. Et de voir ces hommes qui parlaient peu, mais qui faisaient autorité par leur chef-d'œuvre. Et qui vous incitaient à faire mieux qu'eux. Et surtout, ils m'ont fait découvrir une chose, c'est l'acceptation de la critique positive. Jamais de compliments, mais cette critique qui nous amène à la réflexion.
2: Ouais.
3: Et ça, c'est une leçon de vie que j'utilise encore.
2: C'est pas la police qui vous a fait des compliments un tour?
3: Non.
2: Parce que
3: non,
2: c'est drôle, vous avez escaladé l'échafaudage de la cathédrale de Tours et la police vous attend en bas.
3: Eh ouais, alors on avait fait un pari avec des copains, un copain, celui qui monterait le plus vite en haut de l'échafaudage de la cathédrale de Tours. Et de nuit.
2: C'est ça votre côté caïd, sale gosse, il est là.
3: Mais, mais effectivement, ça a dû impressionner deux, trois personnes à leur fenêtre, et ce qui était totalement idiot d'ailleurs à l'époque. Et quand on est redescendu, évidemment, il y avait deux agents, deux de la gendarmerie d'ailleurs, qui étaient là, et qui nous ont dit, bah, il va falloir faire un tour au poste.
2: Ah, oui.
3: On a fait un tour au poste, mais ils ont été très sympas.
2: Un bon souvenir de Tours.
3: Ouais, excellent. C'est une ville qui m'a impressionné par son patrimoine, par son savoir-faire, par son niveau d'artisanat. Et Tours était nommé comme ça à l'époque, un petit Paris. Et moi, je me souviens de la pâtisserie Sabat, de la pâtisserie Ménard, la chocolatière, la pâtisserie qui était en face... la cathédrale de Tours, la boulangerie où il y avait une boulangerie exceptionnelle dans rue nationale. Enfin, c'était, il y avait de quoi apprendre avec une note que je suis pas dans la nostalgie. Je dis toujours que la nostalgie c'est l'antichambre de la dépression, mais les dimanches midi dans les pâtisseries en province et notamment à Tours, c'était quelque chose. Je me souvenais que le rythme était donné par les cloches de la ville, où on entendait les clochonner, donc les gens qui sortaient de l'office religieux, ouais. Et qui venaient chercher leur commande de gâteaux, petits fours, tartes aux pommes. Et on avait des listes le samedi à préparer pour le dimanche, qui étaient absolument hallucinantes.
2: Alors Thierry Marx, vous allez, avec ses compagnons, obtenir votre CAP de pâtissier, de chocolatier, de glacier, on parlait de Tours, il y a un café aussi qui vous a marqué, vous êtes devenu un peu le roi du baby-foot,
3: ouais.
2: C'est à Nantes ?
3: C'est à Nantes, oui. Alors Nantes, il y avait un boulanger qui était extraordinaire, qui était chez les compagnons aussi. Et finalement, on avait quand même des budgets très serrés. Et là, je vais apprendre le baby-foot parce que d'abord, je suis pas très bon en baby-foot, mais c'était un peu la distraction du moment. Ouais. Mais il y avait une autre distraction, et notamment quand j'étais à la maison de Tours, c'est qu'on comparait les chefs-d'œuvre qu'on allait faire pour devenir nous aussi un jour compagnons. C'était intéressant parce que ça tenait quand même une grande part dans nos conversations.
2: Alors vous êtes aussi passé par Montauban, puisqu'on parlait de Nantes, j'ai pensé pour Monsieur Gauduchon, hein, c'est là où vous avez appris à faire du pain au levain dans la formation que vous avez suivie. Puis vont venir d'autres villes, notamment Nîmes, vous allez apprendre les choses, vous y retournerez pour le cheval blanc quelques années plus tard. C'est justement l'objet des choses que l'on va se raconter d'ici quelques minutes avec vous, chef. Thierry Marx est votre invité. Alors vous entreprenez votre vie petit à petit. Nous ici, grâce à vos belles initiatives, on entreprend. On va parler de baignade. Pour se baigner, l'accessoire indispensable, c'est la serviette. En plus du maillot, bien sûr. Catherine Quicandon, elle, en a repéré une aujourd'hui particulière dans le sud de la France.
4: À Marseille, la serviette de plage ne retient ni l'eau, ni le sable.
5: C'est Marseille bébé.
4: Et ouais, c'est Marseille bébé. C'est surtout Kima Rolls, une serviette de plage en microfibre 100% recyclée. L'impact environnemental est très important pour les deux cofondateurs passionnés de la mer, comme nous l'explique l'un d'eux, Nicolas Zimmer.
6: On a cherché des matériaux qui pouvaient avoir le moins d'impact possible. Bon, la microfibre en elle-même, c'est un produit qui est issu du plastique, mais la microfibre recyclée est issue de bouteilles plastiques recyclées, donc qui peuvent être récupérées dans les océans. Et après, pour ce qui est de l'import, on essaie de favoriser au maximum les imports les moins impactants, donc ça va être le bateau et le train, en évitant au maximum l'avion.
4: Oui, parce qu'en fait, c'est produit à l'étranger. Kima Rolls propose une serviette anti-sable, car c'est mieux s'il reste sur la plage. Facile à sécher, ça évitera que ça sente le chien mouillé dans votre sac. Hyper absorbante pour vous sécher en quelques instants et ultra compacte, comme ça vous pourrez la mettre ni vue ni connue dans votre sac. Ces serviettes ont également une identité graphique qui elle aussi est marseillaise.
6: On a travaillé avec deux graphistes marseillais depuis le début de la marque et du coup tous les visuels sont produits à Marseille avec des inspirations plus ou moins marseillaises, donc ça dépend. Cette année on a fait également une collaboration avec un graffeur marseillais qui s'appelle AZ, mais oui, on essaie de s'inspirer de nos origines et de notre vécu, des voyages qu'on a fait pour tous les designs de nos serviettes.
4: L'année prochaine, une trentaine de nouveaux visuels sont prévus, dont un qui va s'appeler Bonne Mère. L'aventure de Kima Rolls a débuté en 2022.
6: Il a aussi fait pas mal de kitesurf et il partait souvent au Maroc, notamment à Darla. Il partait souvent avec du coup son poncho de surf. Initialement, c'est le premier produit qu'on avait développé. Et il partait avec des produits qui prenaient beaucoup de place dans la valise, qui étaient encombrants et pas très pratiques pour voyager. Et de ce besoin est né Kima. Donc on a voulu inventer un produit qui pouvait être facile à transporter, facile d'utilisation, qui séchait rapidement. C'est pour ça qu'on a créé le poncho en microfibre il y a maintenant 4 ans.
4: Depuis, il y a eu donc la serviette de plage et bientôt, il y aura des coussins de plage et des sacs de plage. Vous pouvez trouver tous les produits dans plus de 200 points de vente, donc je pense que l'on peut dire que c'est une affaire qui marche. Plus d'infos sur kimarolls.com avec un K. Merci à Ici Provence pour cette idée 100% marseillaise. 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
2: Merci beaucoup Catherine Quicandon et je vous propose avec notre invité Thierry Marx de rester dans le sud. On ira à Nîmes dans quelques minutes. Vous avez bu très chaud lors de vos formations du côté de la Maison Carrée. On va essayer un peu d'échapper à la chaleur en allant aussi dans les Cévennes. Que vous appréciez. Ouais. Restez avec nous. Thierry Marx est votre invité jusqu'à 21h.
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2: Alors tous les jours, c'est vrai, hein, c'est ce rendez-vous que l'on vous donne tous les jours de 20h à 21h. Voici un autre rendez-vous. C'est le titre de la chanson de Vanessa Paradis sur Ici.

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18: Oh, quelle chance ce soir d'avoir Thierry Marx comme invité, chef multi-étoilé. Il est resté à la tête longtemps du Mandarin Oriental à Paris. Il a notamment ouvert le restaurant sur mesure qui recevra 2 étoiles au Michelin, chevalier des arts et des lettres et commandeur, me semble-t-il, de la Légion d'honneur. Il est ce gamin de la cité de Marceau Paola qu'on a évoqué en début d'émission dans le quartier de Ménilmontant qui s'est un peu fait tout seul. Il est un des chefs cuisiniers les plus influents ici et dans le monde. Et il est ce soir sur ICI, on a la chance. Alors parmi les lieux, en tant que compagnon, je le disais, pour ceux qui nous rejoignent un instant, vous êtes passé par Nîmes, vous avez eu très chaud. Qu'est-ce que vous avez appris à Nîmes ?
19: Plein de choses. J'ai appris, j'ai beaucoup travaillé en pâtisserie, la maison Moisson, la maison Lavillonnière, et puis évidemment d'aller se rafraîchir, comme tout à chacun, à l'après de l'Impérator, qui était un hôtel, qui est toujours un hôtel magnifique. Mais j'ai eu très chaud à Nîmes. D'ailleurs, on n'arrivait pas à supporter l'intérieur de la cabine, tellement la cabine téléphonique, tellement il faisait, ouais. Il faisait chaud. Donc, on travaillait très tôt dans la nuit. Pour essayer d'éviter ces pics de chaleur. Et la seule échappatoire à Nîmes, quand il fait trop chaud, c'est de partir au Mont Aigoual dans les Cévennes.
18: Oui, parce que le Mont Aigoual, ça, c'est un lieu aussi qui vous a marqué. Pourquoi ?
19: Les Cévennes, c'est mystérieux, c'est peu de gens au mètre carré, tout ce que j'aime, du trek.
18: Vous aimez le silence, hein ?
19: J'aime le silence, j'aime la nature, j'aime comprendre la nature et je vais rencontrer un monsieur. Extraordinaire, qui vit dans les Cévennes, qui a une toute petite auberge, qui s'appelle Patrick Pagès, Chantoiseau, et il connaît les Cévennes comme sa poche, le moindre champignon, le moindre gibier, la moindre trace de gibier, il sait la pister. C'était un monsieur, c'était là s'il nous a quitté, mais c'était un monsieur formidable. Donc ces Cévennes, au-delà du trek, enfin des marches qu'on pouvait faire dans les Cévennes, de l'histoire de Compostelle, tout un tas de choses comme ça, on dit que les murs sont chargés d'histoire, mais la forêt et les marches qu'on peut y faire sont elles aussi chargées d'histoire. Et moi, je trouve que ces âmes habitent encore dans ces lieux.
18: Alors, fort de toutes ces formations, voilà, vous revenez à un moment donné à Paris, il y a une période armée qu'on va laisser de côté, vous êtes notamment au Liban en tant que parachutiste, et à votre retour, à 25 ans, vous reprenez vos études. Je l'ai évoqué tout à l'heure, je trouve que c'est courageux, passez votre bac. 25 ans.
19: Ouais, le brevet des collèges d'abord. Il y a des amis que j'aime beaucoup qui vivent à Arles maintenant et qui me disent, écoute, c'est un peu juste ton niveau scolaire. C'est vrai que je faisais encore beaucoup de fautes. J'avais du mal à me positionner. Et cet ami et son mari ont dit, inscris-toi au cours du soir. Et il se trouve que les seuls cours du soir qui existaient au lycée Hélène Boucher, rue des Pyrénées, c'était d'aller en brevet des collèges. Donc je m'inscris en brevet des collèges, et là je trouve une troupe, et vraiment une troupe de 20 ou 25 élèves qui ont tous un projet. Devenir policier, chauffeur de bus, acteur, actrice, puisqu'on avait une fille qui voulait devenir actrice.
18: Ça vous inspire?
19: Alors, ça nous, plus que ça nous inspire, c'est qu'il va se créer une courroie de transmission entre chacun. On ne peut pas suivre tous les cours, mais on s'entraide. Et les profs apprécient, on passe le brevet des collèges, je pense qu'on nous le donne plutôt que de passer l'examen. Enfin, en tant qu'adulte, on l'a eu. Et on a trois profs, trois vacataires qui sont même pas encore profs. Ils disent, c'est génial, vous devriez passer le baccalauréat. Alors, pensez bien qu'à mon époque, le baccalauréat représentait quelque chose d'inaccessible. Et ces trois profs, futurs profs, vont nous aider à passer... Ouais. C'est des profs du baccalauréat.
18: Alors vous êtes plutôt courageux parce que vous reprenez vos études, effectivement. Vous allez partir, je vais vous montrer à quel point vous êtes audacieux et un peu avec le culot. Vous allez en Australie, partez à Sydney, vous ne parlez pas un mot d'anglais. Ouais. À ce moment-là, vous devenez pâtissier à l'hôtel Regency. Vous en voulez parce que vous travaillez même le soir, vous faites des banquets le soir en plus, histoire d'avoir un maximum d'argent de poche. Je passe sur cet épisode australien, puis vous revenez. Et là, je vais vous laisser nous raconter en France. Et vous décidez d'aller voir Bernard Loiseau. Moi, je pense à Bernard Loiseau qui était un personnage truculent au-delà de son talent. Vous allez le voir et vous lui demandez s'il n'y a pas une place de commis.
19: Ouais, alors l'image du chef truculent qu'on peut retenir de Bernard,
18: c'est une mauvaise image.
19: C'est pas la bonne image que j'ai eue. C'était un homme lumineux.
18: Oui, c'est ça.
19: Et quand je vais le voir, parce que quand j'ai passé mon CAP en candidat libre, il y a un chef qui me dit, mais écoute, c'est bien beau d'avoir un CAP, mais c'est qu'une feuille de papier. Qui peut t'adouber dans ce métier? Et donc, je vois un chef qui passe toujours à la télé, Bernard Loiseau. Donc, je me rends à Saulieu, donc je prends un train, je vais à Saulieu, et arrivé à Saulieu, je vais me présenter, et Bernard Loiseau regarde mon CV et me dit, bon, en gros, qu'il n'est pas intéressé par ma candidature. Mais il me dit, mais vous arrivez d'où? Je dis, mais j'arrive de Paris. Il me dit, quand même, vous n'avez pas fait tous ces kilomètres. La générosité du monsieur. Et il me dit, écoutez, j'ai un ami qui déjeune là, vous déjeunez avec lui. Et cet ami s'appelait Georges Pralu. Et je m'assois et je me souviens de la carte, des plats qu'il nous a servis. Il y avait trois plats, les cuisses de grenouille à la crème d'ail, etc. Et là, il nous raconte comment il a été apprenti chez Trois Gros, comment il a racheté l'auberge d'Alexandre Dumaine et comment il allait avoir trois étoiles. Et je me suis dit, mais exactement ça, si je dois faire ce métier, c'est à lui que je veux ressembler. Chef et chef d'entreprise. Et je suis parti à Paris. Je me suis présenté au restaurant La Marée. On m'a pas pris, on m'a pas embauché, et on m'a dit d'aller voir chez Taïwan. Je suis arrivé chez Taïwan.
18: Rue du Faubourg Saint-Honoré.
19: Rue du Faubourg Saint-Honoré, exactement rue Lamennais. Et j'arrive et là je vois un monsieur tutélaire, magnifique, à qui je dois toute ma carrière, qui s'appelle Claude Deligne.
18: Ouais.
19: Et Claude Deligne me dit, mais oui, il y en a un qui part ce soir, parce qu'à l'époque le turnover ça allait assez vite. Si vous faisiez pas l'affaire, vous parlez. Et il me dit, mais t'arrives d'où? Et j'ai dit, chez Bernard Loiseau.
18: C'est culotté.
19: Oui, j'avais mis le pied dans la porte. C'était très dur.
18: Vous aviez déjeuné avec Bernard Loiseau. Vous n'aviez pas de travail pour lui.
19: Et le chef, je ne sais pas s'il a compris, en tout cas, la seule chose qu'il m'ait dit, si tu sais ce que tu veux, tu montres ce que tu vaux.
18: Alors, on va entendre dans un instant la suite de ce parcours, parce qu'il va y avoir Mont-Louis-sur-Loire en 1988, première étoile. Vous irez ensuite à Nîmes, à nouveau, près de la cabine téléphonique où il fait chaud, entre 1990 et 1995. Au Cheval Blanc, vous aurez aussi une étoile en 1991. Et puis en 2014, vous devenez chef de l'année au Guide Puy-de-l'Eau avec une consécration 3 assiettes. Thierry Marx, ici ça marche, qu'en pensez-vous? Pour vous, là, à ce stade de parcours, ça marche. Depuis la rentrée, certains parents ont laissé leur enfant faire seul le chemin jusqu'à l'école. Je sais que vous avez des enfants. Et pour beaucoup, cette première fois reste un moment particulier. Les voir s'éloigner, les gros cartables sur le dos, avec toujours ces petites inquiétudes, on va traverser les carrefours. Pour rassurer les parents et mieux sécuriser les trajets des enfants, une mairie expérimente depuis la rentrée une nouvelle solution. Écoutez le reportage de Robin Bernot avec Elsa Dizier en région Centre-Val-de-Loire.
9: À Vouvray, juste à côté de Tours, la mairie a décidé d'installer un marquage au sol devant les écoles pour faire ralentir les automobilistes.
14: Je pense que c'est une très bonne idée de protéger les enfants.
9: Les deux écoles de la ville se trouvent juste devant une route départementale et un virage que certains coupent grossièrement. Alors, pour cette rentrée scolaire, la mairie a mis en place un marquage au sol coloré. Il faut imaginer, en lieu et place du passage piéton, plusieurs cercles de différentes tailles, de différentes différentes couleurs, bleu, jaune, rouge, vert ou encore blanc, le tout sur 100 mètres. L'objectif étant d'interpeller les automobilistes afin qu'ils réduisent leur allure. La commune n'en est d'ailleurs pas à son coup d'essai, comme l'explique Gérard Leclerc, adjoint à la mairie de Vouvray, à notre reporter Élise Dizier.
16: Comme vous le voyez là ici par exemple, la giration d'un bus, c'est compliqué. On ne peut pas mettre de chicanes, de choses comme ça ici.
17: Ça fait des années qu'on réfléchit à comment faire pour sécuriser ces écoles. Donc il y a quelques années déjà, nous avions repeint les barrières en couleur là, pour montrer qu'il y a une école. Nous avons mis les petites figurines attention école. Ça fait partie de la démarche continue.
9: Alors ici en Touraine, ça marche, mais vous, qu'en pensez-vous? Pour Mathilde, c'est une très bonne chose. Il faut protéger nos enfants.
14: Parce qu'il y a de plus en plus de personnes qui ne respectent pas les zones autour des écoles, qui sont souvent à 30 km/h, donc c'est hyper positif.
9: Ce que je ne vous ai pas dit, c'est que Mathilde est maman, et forcément le sujet lui parle. Comme pour beaucoup de parents, la traversée des routes pour aller à l'école est source d'inquiétude.
14: C'est une crainte, et on privilégie les passages piétons qui sont aux alentours des écoles, justement parce qu'il y a des personnes qui aident à traverser où il y a les forces de l'ordre.
9: Et côté conducteur, qu'en pensez-vous? J'ai rencontré Inès, qui a le permis depuis quelques semaines.
20: Je pense que tous ceux qui sortent d'avoir le permis, qui ont leur code, etc., on a justement bien le code en tête et on s'arrête. Mais il y a pas mal de gens, les passages piétons, tout ça, ils s'en foutent. Donc ouais, je trouve que c'est une bonne initiative. En plus, mettre des couleurs, c'est assez ludique pour les enfants. Et ouais, ça va permettre de sensibiliser.
9: Désormais, pour la sécurité des enfants, la mairie de Vouvray souhaite aller encore plus loin pour continuer à faire baisser la vitesse des automobilistes et réfléchit à installer des ralentisseurs.
18: Merci beaucoup Romain Bernon. On parlait de Tours tout à l'heure. On n'est pas loin là avec ici Touraine, Thierry Marx.
19: Excellent vignoble.
18: Bah oui. Ah voilà. Vous nous en recommandez un là. Il est bientôt 21h. Qu'est-ce qu'on pourrait...
19: Non, on va pas privilégier rien. Mais je reviens sur l'initiative de pour protéger les enfants. Et puis peut-être que les automobilistes qui enfreignent les lois et le non-respect quand il y a des passages pour piétons, les ramener un petit peu dans une obligation d'un service civique. Et l'éducation civique a complètement disparu de nos éducations. Alors il faut le faire pour la petite enfance aujourd'hui, pour reconstruire ça, mais aussi pour les adultes qui des fois enfreignent et qui trouvent merveilleux de découvrir le Japon et de dire c'est un pays merveilleux, et ils oublient toujours de ramener 15% d'éducation civique qu'on a dans ce pays.
18: Thierry Marx, votre invité, on parlait de Nîmes il y a un instant, on va continuer de se balader. On pourra évoquer l'inauguration du Centre français de l'innovation culinaire, la cuisine du futur. Et puis, il y a encore plein de jolis lieux que nous allons évoquer sur votre parcours, sans oublier aussi l'UMI dont vous êtes président, la Tour Eiffel dont vous êtes le chef, chef du restaurant, et au Nord, qui est justement là où était Taïwan. Donc quoi, la boucle est bouclée. Rue Faubourg-Saint-Honoré, Thierry Marx, chef, et votre invité jusqu'à 21h.
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18: On survole la France hein, chaque soir. Si on vole de nuit, vous imaginez un peu comme la France doit être belle. En parlant de voler de nuit, c'est le nom de la chanson de Calogero que voici.

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2: Thierry Marx, l'un de nos plus grands chefs cuisiniers en France, auteur de nombreux livres comme Paris Marx, je peux citer celui-ci, Saveur Capitale, chez Flammarion, ou encore le répertoire de la cuisine innovante, prix littéraire d'ailleurs. C'était en 2013, vous l'avez vu dans Top Chef également, ça fait partie de son parcours sur M6 de 2010 à 2014. Il supervise deux restaurants dont il est chef, Madame Brasserie, la Tour Eiffel et Honor, étoilée au Faubourg Saint-Honoré, c'est à Paris. Je rappelle qu'il est président de l'Union des métiers des industries de l'hôtellerie, qui représente les cafés, restaurants et les hôtels. C'est vrai que vous avez été sélectionné par le CNRS pour élaborer les plats de Thomas Pesquet à bord de l'ISS ?
3: Oui, on a été sélectionné pour la Comfort Food. L'astronaute qui nous a formés à faire le vol en 0G nous a appris énormément de choses. Qu'un astronaute ne peut pas être malade de son alimentation. Sur cette planète, on commence à être malade de notre alimentation, donc des pistes importantes. Un astronaute ne peut pas manquer d'eau. On commence à manquer d'eau sur notre planète et il va falloir travailler là-dessus. Un astronaute ne peut pas déprimer en vol, donc il va falloir qu'il accepte de manger avec les autres. C'est ce qu'on appelle la commensualité, et c'est pour ça qu'on fait ces plats de comfort food. Un astronaute ne peut pas vivre dans ses déchets. Donc il va falloir qu'on travaille, pas sur des matières plastiques, mais des matières dégradables naturellement. Mmh. Tout ce qui a été évoqué dans notre laboratoire de recherche et développement, tous les travaux que nous faisons encore pour le CNRS, eh bien, ont une incidence sur la Terre, et c'est ce que vous avez dit Jean-François Clairbois, qui est un astronaute remarquable et un pédagogue incroyable, et puis évidemment l'amitié que j'ai pour Thomas Pesquet, qui est un excellent judoka, au-delà d'être un aviateur d'élite, un astronaute d'élite.
2: En 2018, vous reprenez le restaurant situé au premier étage de la Tour Eiffel. Madame Brasserie, finalement, vous restez dans les airs, hein, puisqu'on parlait de l'espace, vous avez la tête dans les nuages. On a dû déjà vous en parler, mais de diriger comme ça les cuisines d'un monument national, symbole de Paris, symbole de la France, symbole dans le monde entier, ça confère une sacrée responsabilité.
3: Alors, c'est une responsabilité, mais c'est pas ce que j'évoquerais un restaurant. Je pense que beaucoup de chefs auraient été capables de tenir un restaurant. Je suis assez convaincu qu'il y a une compétence métier dans ce pays pour cela. Mais c'est le symbole de la Tour Eiffel, ce qui m'a le plus impressionné. Il y a le symbole de la créativité française et de l'ingénierie française. Tous ces ingénieurs, notamment architecte et Gustave Eiffel. Et puis tous ces ouvriers qualifiés qui ont levé la Tour Eiffel sous les ordres d'un seul homme qui s'appelait Eugène Milon. Levageur, charpentier, bois, qui transforme son savoir-faire sur la charpente métallique, quelque chose de très nouveau. Il va diriger le levage de la Tour Eiffel. On était un pays d'ingénieurs, on était un pays de créateurs. On doit garder ça et on ne doit pas rester un pays que d'inspecteurs et de contrôleurs.
2: Qu'est-ce que l'on déguste quand on est chez vous?
3: Une cuisine très simple, on défend évidemment le fait maison. Donc on a trois entrées, faites maison, trois plats, fait maison, et trois desserts, fait maison. Mais il faut servir ça pour entre 600 et 800 personnes jour dans les grands pics de fréquentation.
2: Ah, j'imaginais pas. Alors je connais le nombre de personnes qui visitent la Tour Eiffel, mais 600 couverts, 600, 800 couverts jour.
3: Oui, donc,
2: à Madame Brasserie.
3: Oui, dans les pics forts, c'est ça. Mmh. Et un lieu qui reste, vous voyez, ce matin j'ai pris mon café tranquillement à 8h du matin face à Paris, comme ça, c'est...
2: Vous avez un bureau extraordinaire.
3: Vous êtes en... Oui, d'ailleurs, il y a toujours le bureau de Gustave Eiffel qui est au dernier étage.
2: Mais sa chambre même, d'ailleurs.
3: C'est un lieu emblématique où vous voyez tous les savoir-faire de cette nation française. Ouais. On peut s'apercevoir à cet endroit-là qu'il n'y a pas de conflit sérieux entre tradition et innovation. C'est ça qu'il faut reconnaître à notre pays et qu'il faut lui redonner cette dynamique-là. Mais il y a un coin où je me mets chaque fois que j'y suis, c'est de regarder à l'est. Parce que je suis né à l'est. Et quand j'étais en haut de la rue de Belleville, je voyais la Tour Eiffel toute petite.
2: Et vous repensez à ce parcours?
3: Ah ouais, ouais. Ah ouais, tout le temps.
2: Ouais, tout ce que vous avez fait.
3: Tout ce que.
2: De vos débuts à aujourd'hui, quoi.
3: Ouais, et puis partir du 20e et d'avoir vu la Tour Eiffel microscopique en haut de la rue de Belleville, quasiment au métro Jourdain, là-haut. Et puis, de me dire, un jour je serai dessus. J'ai ressenti la même chose que j'ai ressenti à Tokyo quand j'ouvre mon premier restaurant à Ginza. Ginza, où il y avait mon enseigne et une enseigne d'une grande marque française.
2: Ah, puis pour le petit gars qui a été refusé en école d'hôtellerie parce que la scolarité était pas au rendez-vous, on vous a envoyé en mécanique pendant un mois, on vous a dit ce métier, en gros, il est pas fait pour toi.
3: Ouais. Vous m'envoyez dans une usine où les usines fermaient déjà.
2: Vous êtes sur le toit de Paris et vous voyez Ménilmontant, vous êtes démarré. Ce gène de Rastignac, là, hein, c'est le père Goriot, vous, c'est la conquête.
3: Ouais. Non, mais c'est vrai. Je dans nos écoles d'inclusion et d'insertion que nous avons fait naître avec Philippe et Véronique Carillon dans le 20e arrondissement au départ pour dire aux gens qui nous rejoignent, qui viennent des fois dans des univers, d'univers très compliqués, de leur dire, ne vous sentez jamais assigné à une situation, qu'elle soit sociale, qu'elle soit de quartier, qu'elle soit de différence, quelle qu'elle soit, ne vous sentez pas assigné à quelque chose, mettez-vous en mode projet et vous allez voir, ça va décoller.
2: En une minute, un mot sur l'Union des métiers et des industries de l'hôtellerie, et dont vous êtes président.
3: Un quart de minute, quatre ans de redécouvrir encore plus une complexité de l'âme humaine. Voilà, c'est les dernières semaines. Donc, content parce que j'ai rencontré un univers. Je me suis aperçu que cette industrie était une industrie où il y a quand même 1 600 000 salariés et qu'on avait des combats à mener, qu'il ne fallait pas se tromper de combat. Le combat de l'impact social, le combat de l'impact environnemental et du surtourisme et les grands enjeux pour protéger la cuisine d'auteur et le fait maison. En France, il y a 175 000 restaurants. Il doit nous rester 2 000 chefs et chefs auteur. Donc, on a, si on veut garder ce patrimoine vivant, bien vivant dans notre pays, il va falloir se bouger sérieusement.
2: On permet les restaurants, je pourrais citer le bouillon Saint-Ouen sur Seine, le bouillon du coq, c'est la reprise du coq de la Maison Blanche qui a été reprise, une institution locale, et dont vous êtes aussi, vous supervisez aussi la cuisine.
3: Ah bah oui, avec Thierry Martin qui est un garçon formidable, qui fait des choses merveilleuses là-bas, et surtout, pour moi, c'est mon camp de base le dimanche, parce que je suis aux puces, et avec les puciers, j'adore ça, ouais.
2: Thierry Marx est votre invité sur ICI. Alors, il y a deux lieux que l'on a en commun. C'est l'Auvergne. On va s'en dire un mot dans un instant parce que je viens de là-bas. Mais j'ai vu aussi que vous aimez particulièrement un endroit que j'ai adoré. C'est l'abbaye royale de Fontevraud.
3: Oui, ouais, je fais beaucoup de méditation et de prière.
2: Ah, pour le coup, c'est silencieux.
3: Hein. Oui.
2: C'est près de Saumur.
3: C'est près de Saumur et ça appelle à la spiritualité. Et à une époque de ma vie, j'avais besoin de retrouver du silence, vraiment du silence et de la prière et de la méditation. Et après, quand j'ai quitté la France pour le Japon, ben j'ai retrouvé un peu ça au Mont Koyasan. Mais dans un premier temps, j'avais découvert avec beaucoup de religiosité l'univers de l'abbaye de Fontevraud.
2: On y croise Aliénor d'Aquitaine, Richard Cœur de Lyon, ils sont là-bas, hein.
3: Aliénor d'Aquitaine, très inspirante, Richard Cœur de Lyon.
2: Henri II.
3: Henri II, exactement. Ouais.
2: Lieu de spiritualité, en tous les cas, auquel vous tenez. Il y a les Pyrénées-Orientales, on pourrait évoquer le pic du Canigou, c'est aussi partie de votre
3: vie. Alors, les Pyrénées-Orientales, je peux en parler parce que je connais bien un centre d'entraînement commando qui est à Mont-Louis et à Collioures. Et j'ai un de mes meilleurs amis, pour ne pas oublier d'où on vient, et notamment la nature des choses, on part faire du trek dans la montagne avec une boussole et une carte. Et on fait de la topographie, enfin, il m'enseigne la topographie, et j'avoue que c'est des heures et des heures et des nuits passées en montagne.
2: Parce que vous n'êtes pas un chef fermé dans sa cuisine, quoi. Vous restez ouvert sur plein d'autres choses.
3: Mais surtout, c'est que je suis rentré par effraction dans ce métier. Donc finalement, j'ai pas la reconnaissance qu'on pourrait avoir d'autres chefs qui d'abord vivent très bien ensemble, ouais, parce qu'ils ont travaillé dans les mêmes maisons, ce qui n'a pas été mon cas. Donc je n'en souffre pas, mais je sens bien qu'à un moment donné, je suis rentré par effraction dans ce métier et que je ne suis pas le premier chef qu'on invite. S'il n'y avait pas eu les étoiles Michelin, s'il n'y avait pas eu Hugo Emilio, s'il n'y avait pas eu le chef de l'année, de gens qui cherchaient aussi des profils un petit peu différents que élève 2 ou fils 2, eh bien, je n'existais pas dans ce métier.
2: Un dernier mot sur l'Auvergne.
3: J'adore Charbonnières les Vieilles, les lacs d'Auvergne, je vous les recommande parce que y allez pas en groupe.
2: Moi, je les connais.
3: Voilà, et puis un grand bonjour à un monsieur que j'ai adoré, qui m'a fait découvrir deux choses. Un pain unique qui a complètement inspiré mon fils, qui est Pierre Nury, et il m'a fait découvrir un fromage qui est absolument somptueux, que je recevais par caisse, et je pense à une dame, et je peux pas la nommer, qui m'a fait découvrir le Saint-Nectaire.
2: Oh là là là là,
3: c'est à pleurer, le Saint-Nectaire.
2: Aïe, aïe, aïe, aïe, aïe.

0: Le jour où ils partent, je suis à Hong Kong, ou quand ma mère part, j'arrive trop tard. Et ça, c'est des volets fermés, c'est tout un monde qui disparaît. Donc, leur dire, mais j'aurais aimé tellement leur dire plein de choses, ce que j'avais vécu, mais finalement, ce qui leur suffisait, c'est que je sois leur fils. Et voilà, on se trompe, c'est des erreurs d'adolescents, mais c'est vrai que j'aurais aimé être là au départ.
1: Et vous le dites sans tarir un secret avec émotion, puisque je vous en face de moi, on va aller se consoler autour d'un bon Saint-Nectaire, Thierry Marx. Exactement. Ça va nous faire du bien, il est presque 21h, je vous remercie franchement pour cette balade, pour votre parcours, pour tout ce que vous faites, et je vous souhaite le meilleur pour la suite. Merci. On a passé un très bon moment, ici.fr pour réécouter cette émission. Si ça ne vous a pas mis en appétit, je ne comprends pas personnellement, je vais dîner, à demain, salut.
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1: Non, il y a Queen également avec We Are The Champions. Belle soirée sur ICI.

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1: Excellente soirée et bon appétit. Il est 21h sur ICI. Pour son années 80, place à la musique avec Laurent Petit-Guillaume.
2: Bonsoir à tous. Et ben voilà, c'est reparti pour une semaine de rendez-vous chaque soir hein, pour une heure de tubes qui font partie de notre patrimoine. 100% années 80. Ce soir, ça commence comme ça.

0: Maxime Le Forestier, c'était né quelque part.
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0: Et oui, ces chansons des années 80 font partie de notre patrimoine et peuvent pour certaines être considérées comme des hymnes. Tiens, par exemple, Ce n'est quelque part, titre engagé contre le racisme, écrite en révolte contre la loi Pasqua de 86, qui disait qu'un enfant né en France de parents étrangers ne devenait plus français à sa majorité. Eh bien, en 87, ce titre permit à Maxime Le Forestier de revenir au top du top. Autre artiste engagé qui, en 82, impose ses thèmes et ses rythmes, Johnny Clegg, Scatterlings of Africa.

Daniel Balavoine avec Dieu que c'est beau. Une chanson écrite par Daniel Balavoine pour évoquer son émotion lorsqu'il est devenu père pour la première fois. C'était en juillet 1984. Et alors pour l'anecdote, c'est Frida du groupe ABBA qui est dans les chœurs. Bah oui, les deux artistes s'étaient rencontrés lors de l'enregistrement d'un conte musical sur TF1 pour Noël. Ça s'appelait Abracadabra. Ils chantaient en duo Belle. Mais attention, rien à voir avec celui de Notre-Dame de Paris, puisqu'évidemment, c'était en 83. Voilà. Et puisque l'on parle de duo, tout de suite, Philippe Bellet et Phil Collins, Easy Lover.

0: voisine, bien sûr, c'était Hélène. Et non, c'était pas pour sa petite amie à lui qu'il a écrit cette chanson. Rock voisine a juste rendu service à un de ses amis qui voulait offrir une chanson pour la Saint-Valentin à sa petite amie. Alors il paraît qu'elle a beaucoup aimé la chanson, mais on ne sait pas si le couple tient toujours. Hein. Hélène, c'est le tube qui a fait de Rock voisine une star, c'était en 89. Madonna, Who's That Girl, c'était 2 ans plus tôt et c'est dans un instant.
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0: Simple Minds, c'était Don't You.
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0: Qui a dit que les stars 80 étaient fatigués ou à la retraite? Bah, l'hiverne, à l'instant, un groupe qui m'a rendu dingue dans les années 80, notamment grâce à ce tube Don't You, tube mondial en 85, et je continue à les idolâtrer. Le nouvel album sortira en janvier prochain. Le groupe du génial Jim Kerr sera en concert à Lyon, Paris, Amnéville en avril prochain. Julien Clerc, lui, est toujours en pleine forme aussi. Il sera sur la scène de l'Athanor de Montluçon dimanche prochain. En 80, il chantait « Quand je joue ».

0: C'était François Fellman avec les Valses de Vienne. La chanson qui a lutté dans le top 50 pendant des semaines avec Hélène de Roquevoisine, oui, qu'on a écouté tout à l'heure en décembre 89, Fellman est numéro 2 du top. Hélène est numéro 1, mais en janvier, elle passe devant lui pendant 4 semaines. Mais Hélène reprend le dessus et retrouve le top du top. Et oui, c'est ça la dure vie d'un tube. Allez, un peu d'Italo Disco maintenant, ça va nous calmer, ça va nous faire du bien. Cha cha cha, Finzi, continui.
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1: 100% années 80, chaque soir, notre rendez-vous avec les tubes, les anecdotes, ça fait du bien. On revient demain. La suite, c'est 100% chansons françaises. Passez une belle fin de journée avec ici votre radio. Il est 22h.
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3: Le destin de Si j'étais un homme de Diane Tell a failli s'arrêter net lors d'un concours de chant en Belgique.
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3: À l'époque, Diane Tell veut rompre avec ses morceaux au disco en proposant une ballade complexe sur 26 accords différents. Mauvais calcul, du moins au début. Le jury du festival élimine la chanson dès les premiers tours, la jugeant beaucoup trop lente et trop longue. Déçue, la chanteuse s'apprête à tourner la page. Mais ses concurrents, bluffés par la mélodie, la supplient de l'enregistrer, malgré tout. Dès sa sortie, le titre devient phénomène.

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2: Saviez-vous que le titre Confidence pour Confidence de Jean Schultes cache une formule mathématique ?
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2: En 1981, pour son premier essai en tant qu'auteur, Jean Schultes invente un jeu de domino verbal. Chaque vers commence par le mot qui termine le précédent. Ce ping-pong textuel crée un rythme obsédant qui hypnotise la France entière. Pourtant, le chanteur ne réalise pas tout de suite l'ampleur du séisme.

0: C'est en vacances, dans le sud-ouest, en entendant un titre grimper dans les hit-parades qu'il finit par reconnaître sa propre voix à la radio. Il est alors obligé d'écourter ses congés pour gérer ce succès grandissant.
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3: Si je vous dis Johnny Hallyday, Belmondo, vous pensez cinéma?
4: Oui. Mais pour moi aujourd'hui, ça me fait penser Bichon Maltais, Yorkshire, bref, des toutous quoi.
5: C'est beau, hein, cet homme-là avec son chien.
4: Car aujourd'hui, je teste le métier de toiletteur canin. Mais pas chez n'importe qui. Non, non, non. Chez un coiffeur des chiens de star. On est chez Rhinocérose. C'est à Strasbourg. C'est le salon de Didier, qui est toiletteur canin depuis plus de 25 ans. Et ici, on rigole pas avec le pelage, la touffe, le poil, derrière la porte vitrée, les odeurs de shampoing, les bruits du séchoir. Et chez Didier, chaque chien est traité comme un client VIP. Et ce, pour le plus grand bonheur de ses propriétaires, qui eux sont confortablement installés, eh bien, dans le canapé pour papoter. Je regarde Didier au loin qui est en pleine retaille de mèche sur Anouk. Anouk, c'est un petit bichon maltais très précieuse. En pleine cure de rafraîchissement, il observe beaucoup. Et il me dit, tu sais Maxime, il faut savoir lire le chien. Son âge, son caractère, sa morphologie. Anouk, par exemple, eh bien, elle porte actuellement la fameuse coupe bébé, qui est très demandée pour les bichons maltais. Ça lui fait une petite tête toute ronde et résultat, effet rajeunissant immédiat. Anouk a perdu 10 ans. Oui, enfin presque, vous m'avez compris. Mais rien n'est automatique parce que chaque race, chaque pelage, chaque chien est différent. Alors évidemment, moi je suis là pour tester. Alors j'ai voulu tenter un petit geste, un petit coup de ciseau. Mais alors clairement Anouk, alors là, elle m'avait déjà capté. À peine le ciseau en main et ce regard qui voulait clairement me dire « Toi mon gars, c'est même pas la peine ». Je me suis rapproché tranquillement. Anouk, elle, s'est reculée. J'ai pas insisté, même si maman me disait « Mais si, allez-y, elle dira rien ». Et j'ai préféré ne pas croire maman. Non. Didier reprend la main, précis, calme, le chien se détend. L'expérience parle quoi. Nickel. Eh oui, Didier c'est un peu comme le Franck Provo des cabots. Il a coiffé les fidèles compagnons des plus grandes stars. Ouais, Johnny, Bebel. Mais ça pour lui, ça n'a pas d'importance parce que chaque chien est, sans mauvais jeu de mots, bichonné de la même façon pour lui. Et ça fonctionne aussi pour les clients, hein, qui sont littéralement, mais alors, aux petits oignons. Et pour Didier, c'est ça, sa récompense. Voir le chien bien, mais aussi voir les maîtres heureux. Et pour ça aussi, il faut le dire, Didier, ah, il a le coup de patte. Le petit mot qui va bien, la petite attention qui fait plaisir, les nouvelles des dernières sur Simba, Loki ou encore Marley, il les connaît tous, hein. Moi, je repars avec des poils partout sur le pantalon, mais avec une certitude, ce métier est bien plus profond que ce que j'imaginais. Quant à Anouk, la voilà prête pour aller batifoler avec moi. Moment, direction chez le boucher, qui, j'en suis sûr, ne manquera pas de souligner la beauté de cette nouvelle coupe à sa maîtresse. N'est-ce pas, Anouk?
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1: C'est sur la route en contrebas du village que Nathalie Castellagne a son troupeau de brebis. Originaire du Niolou, l'éleveuse s'est installée à Règnes, le village de son mari, également berger.
2: C'est une famille, donc ils sont bergers de père en fils. Et moi, ça fait une quinzaine d'années que je suis exploitante agricole avec mon mari sur la commune donc d'Arègnes, qui a une particularité puisque c'est un village donc qui est à 200 mètres d'altitude. Et son territoire s'étend jusqu'au littoral, jusqu'à la mer. Et c'est un territoire quand même assez vaste puisque nous avons plus de 900 hectares de terrain et deux hameaux qui sont Thor et Praoli, qui se détachent du centre-bourg.
1: Le couple possède 800 brebis.
2: Nous sommes apporteurs laitiers et à la fois nous sommes transformateurs donc fromagers. Sur la commune d'Arègnes, où nous avons créé la fromagerie il y a de cela pratiquement maintenant une dizaine d'années. Alors la transformation, c'est en priorité le fromage frais. Ensuite, nous avons le fromage affiné et le brooch. Nous fonctionnons donc en vente directe, circuit court, les restaurateurs, les hôteliers et les boulangeries. Exclusivement pour essayer de valoriser au maximum le produit.
1: Nathalie a également une oliveraie sur l'exploitation.
2: Nous avons des oliviers et lorsque la saison d'olive se présente, nous confectionnons un petit peu d'huile d'olive. Alors les olives, ce sont des sabines. Alors la récolte se passe à l'ancienne, bon, au filet. Nous attendons que l'olive soit mûre, qu'elle tombe. À ce moment-là, nous les ramassons dans les filets, nous les effeuillons et nous les descendons au pressoir, donc à la coopérative oléicole de Balagne, afin qu'elle soit pressée.
1: Des brebis aux oliviers, le couple Castellagne souhaiterait continuer à développer son activité agricole ces prochaines années.
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3: Si vous êtes né un samedi soir, surtout n'écoutez pas cette chronique. Si vous vous appelez Kélek, eh bien aujourd'hui ce sera votre heure de gloire.
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3: Mais pour les autres, j'explique. Vous allez voir, on a en breton une petite phrase bien étrange. Si vous souhaitez parler d'une personne que vous ne prenez pas quand même pour la lame la plus affûtée du tiroir, eh bien vous pouvez dire de lui en breton « Hema, zo grand net des fineurs une » Goudé Hofat Krampus. C'est assez long à distriper, je sais, mais tellement efficace. Hemmans au Gannet. Ceci est né. Et fin Narcisune, à la fin de la semaine, Goudé Hofat Krampus, après une ventrée de crêpes. Et croyez-moi, si vous dites ça d'une personne, c'est que c'est pas la crêpe la plus crasse de la douzaine. C'est imagé aujourd'hui, je sais, mais c'est ça, la richesse de la langue bretonne. Et cette expression est à utiliser avec modération, évidemment. Donc à retenir aujourd'hui, Hemant zo gannet et fineur zun, goudé hofat krampus.
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3: Et maintenant, honneur aux Kélek, les hommes qui nous écoutent aujourd'hui. Voilà un nom de famille qui va flatter votre ego. Si vous ne connaissiez pas encore la signification, ça va vous faire votre journée, croyez-moi. Quant aux autres, je vous laisserai interpréter ou jouer au jeu de voir si ça se vérifie auprès de ceux que vous connaissez. Alors, Kélek, c'est un adjectif qui nous vient de Kel. K-E-2-L, Kel, Kelou au pluriel. Eh bien, je vous le donne en mille, ce sont les testicules. Alors, désolé pour la traduction, mais c'est comme ça, il faut appeler un chat un chat. Donc, Kel, transformé en Kélek, laisse à penser que ceux qui étaient à l'origine de votre nom de famille avaient des attributs assez remarquables. Kélek, c'est un homme vraiment très viril, en se basant sur cette particularité physique. Alors, je vous avais prévenu avant, hein. Et pour Kalor, bah, c'est un patronyme commun aussi, bah, c'est à peu près identique, c'est voire encore plus gros, car Kalor, bah, ça s'utilise pour les étalons. Donc, les Kélek et les Kalor vont pouvoir s'en vanter maintenant. Moi, je vous dis à demain. Memeur, Ken Warhoas, ma peu se rendre juste.
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1: Et pour ce nouveau reportage, je vous propose de me suivre. On part à Vouneuil-sous-Biard, retrouver Badr, il gère la société Black Sheep. Bonjour.
2: Bonjour.
1: Alors vous, votre spécialité, c'est les vannes aménagées.
2: Ouais, c'est ça, vannes aménagées. On fait de la location de vannes aménagées et de la vente également.
1: Alors, c'est quoi aujourd'hui les vannes aménagées? Parce que depuis le Covid, le confinement, il y a énormément de gens qui ont acheté de vannes aménagées. Ça a la cote et il y a de plus en plus de nouveautés, de petites choses qui simplifient la vie.
2: Ouais, bah en fait, depuis le Covid, on a une très grosse demande parce que les gens veulent chercher la nature. Le van aménagé, c'est vraiment le bon produit puisqu'il est à la fois compact et à la fois spacieux à l'intérieur. Et en plus, comme on peut le voir, il a un toit relevable, donc du coup c'est un produit qui marche pour 4 voire 5 personnes. Donc on a pas mal de familles, de couples ou d'amis qui viennent nous voir pour des week-ends, des semaines, etc. Donc et puis dedans, il y a tout ce qu'il faut pour cuisiner, pour se restaurer. Donc c'est ça qui plaît.
1: Génial. Voilà, donc là je viens de récupérer le van aménagé et on va donc pouvoir partir et profiter de ce van aménagé direction le lac de Saint-Cyr. Allez hop, me v'la garer au lac de Saint-Cyr. On éteint le moteur. Première chose à faire, il m'a dit, si je veux bien dormir, fermer les espèces de stores en les mettant comme ça. Nickel, j'ai plus qu'à déplier le lit. Et normalement, tac. Hop, ça c'est fait. On n'a plus qu'à mettre un peu de chauffage. Hop, l'écran tactile. Chauffage stationnement. Chauffage permanent activé. Franchement, je vais bien dormir. J'ai plus qu'à dormir. Et à vous souhaiter une bonne nuit. À demain. 5h45. Bon, que dire? J'ai bien dormi. Je pensais avoir froid. J'ai eu chaud. J'ai même dû baisser le chauffage dans la nuit. Mais rien à dire. Un van, c'est vachement bien foutu. On dort bien. On a de la place, franchement rien à dire. Bah, je vais vous épargner ma morning routine d'aller se doucher dehors avec le tuyau et tout. Mais pour le reste, franchement, nickel. Je me prépare et je retourne au travail. Bon bah voilà, c'est validé.
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3: Mais bonjour, je m'appelle Yannick, je suis alésien de passage à Nîmes et ma passion principale à l'heure actuelle, c'est l'occitan, la culture et la langue occitane que je pratique quotidiennement, soit dans l'écriture, soit dans la parole. Je fais des cours d'occitan, je donne des cours d'occitan, je participe à des animations en occitan et tout ça pour essayer de faire vivre la culture et la langue occitane qui sont à mon avis fondamentales dans la région, pour moi en particulier, et pour le monde en général. L'Occitan nous entoure, est présent partout dans la ville, soit dans le nom des personnes, dans les noms des lieux. Évidemment, dans l'accent qui est la marque principale de la langue occitane, tous les gens qui ont un accent dit du Midi sont nécessairement occitans de langue maternelle. C'est leur langue maternelle, même s'ils ne le savent pas. J'encourage tout le monde à participer à la vie culturelle occitane et à faire vivre cette langue autant que faire se peut.
4: Et vous, c'est une langue qui vous a été transmise à la maison quand vous étiez enfant ?
3: C'est une langue que j'ai volée. Dans ma famille, on le parlait, on parlait français et on parlait occitan aussi. J'ai découvert cette richesse petit à petit. Et alors que mes parents ne l'avaient pas cultivée, moi je l'ai cultivée. Et je la transmets maintenant à mes petits-enfants, parce que j'ai un certain âge, et qui sont quasiment bilingues. Français, occitan et trilingues, parce qu'ils commencent à parler anglais aussi.
4: Et alors, est-ce que c'est une langue qui est difficile à apprendre ?
3: C'est une langue comme toutes les langues, ça demande un effort. On n'apprend pas anglais comme ça. On apprend anglais en travaillant l'anglais, en allant en Angleterre. Donc pour apprendre l'occitan, il faut prendre des cours d'occitan. Ça peut se prendre au collège, au lycée, à la faculté pour les plus vieux. Il y a la faculté de Montpellier à Paul Valéry. On a un cursus d'occitan qui vous amène de la licence 1, comme on dit maintenant, jusqu'au doctorat. Et donc ça s'apprend, comme toutes les langues s'apprennent. On n'a pas l'anglais de naissance, on n'a pas l'occitan de naissance. Même si on croit connaître quelques mots, ça ne suffit pas, ça se travaille.
4: Est-ce que vous pourriez nous dire quelques petits mots en occitan pour terminer ?
3: Ben, vos merceja ici Garloser, ça ne veut pas que c'est dire, de m'avez donat les casens de Charampau in lingue nostre à la radio nationale. ou local, ça m'y passe.
4: Qui veut dire ?
3: Je remercie ici Gare Lozère de m'avoir donné l'occasion de dire quelques mots en langue nostre, dans notre langue, à une radio d'audience nationale.
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6: Bonjour Arnaud Fromage.
7: Bonjour, bonjour à tous.
6: La nécessaire minute comptoise, c'est maintenant. C'est vous que j'ai vu tout à l'heure, hein, le doigt dans le pot à pâte à tartiner. C'est quand même pas très propre, hein, tout ça.
7: Je sais, mais que voulez-vous, c'est tellement bon et tellement régressif, la pâte à tartiner, du chocolat, des noisettes et plein d'huile. Bon, ça aide pas à rentrer dans du 38, mais flûte à la fin, il faut savoir se faire plaisir. Et surtout, cette merveille a bien failli ne jamais exister.
6: Ah, comment ça? À cause de Monsieur Ferrero, c'est ça?
7: Non, lui, il y est absolument pour rien, ce serait plutôt à cause de l'homme de Néandertal. Je vous explique. L'année dernière, des scientifiques de l'université d'Aarhus, au Danemark, se sont mis en tête de reconstituer le paysage et d'identifier les essences de plantes qui poussaient en Europe il y a 100 000 ans avant l'arrivée de l'homme. Pour cela, ils ont collecté des pollens anciens, les ont analysés et les résultats ne sont finalement pas si surprenants que ça. On y retrouve du tilleul, du hêtre, du charme et donc bien sûr des noisetiers. Beaucoup de noisetiers même, l'arbuste prolifère en effet dans les plaines, hors des forêts. Or, il faut s'imaginer qu'à cette époque, l'Europe était remplie de hordes de bisons, de rhinocéros, d'éléphants de 4 mètres de haut qui pouvaient peser jusqu'à 13 tonnes, autant dire des débroussailleuses, des animaux géants qui, en empêchant la forêt de tout grignoter, assuraient ainsi indirectement un espace pour les noisetiers. Bon, les années passent, et il y a 45 000 ans, l'homme quitte son berceau africain pour gagner l'Europe. Les premiers humains s'habituent à leur nouvel environnement, ils commencent à chasser les grosses bestioles. Aucun risque pour ces espèces, les humains sont bien trop peu nombreux pour représenter le moindre risque. Mais il n'empêche que ça commence à modifier légèrement l'équilibre en place. Moins de grands animaux, moins de défrichage, donc plus de forêts et moins de noisetiers. Si bien que, nous dit encore l'étude, ils sont passés pas loin de l'extinction.
6: Alors qu'est-ce qui a sauvé les noisetiers justement, Arnaud ?
7: Eh bien, ces mêmes humains. En effet, alors que les noisetiers étaient sur le point de disparaître, nos ancêtres ont commencé à développer ce qu'on appellera plus tard l'agriculture. Or, le bois de noisetier, c'est très pratique si l'on veut se fabriquer des outils, des armes, réaliser un peu d'artisanat ou tout simplement manger des noisettes. Les premiers hommes ont donc commencé à les cultiver, sauvant ainsi les noisetiers de la disparition. Alors, aujourd'hui, on n'a plus d'éléphants sauvages de 4 mètres de haut en Europe, mais heureusement, il nous reste les noisettes. La pâte à tartiner peut donc exister et ma journée peut commencer.
6: Ouf, je suis rassuré aussi parce que le petit déjeuner n'aurait pas la même saveur. Sinon, merci beaucoup Arnaud Fromage et heureusement également qu'on n'a plus d'éléphants. Eh bien, à demain, je crois.
7: À demain.
6: Bah oui, c'est ça, demain pour la nécessaire minute comptoise en réécoute, évidemment, sur l'application ICI et sur ICI.fr.
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1: Bonjour Serge Papagali.
2: Oh monsieur Thomas, que faites-vous là? Ben si en fait c'est votre boulot, vous êtes là.
1: Vous êtes là depuis
2: minuit, vous avez
1: pas quitté. Au moins ça.
2: Dauphinoise, bien le bonjour également. Alors aujourd'hui, allons chez les Dolomoises et les Dolomois, dans la bonne ville donc de Dolomieux. Ben, il doit y avoir des amoureux, parce que c'est la Saint-Valentin aujourd'hui.
1: Oui.
2: Les amoureux pendant tout le Dauphiné, on est tous amoureux. Ça tombe bien parce que ce soir, moi j'y joue justement à Dolomieux. Ben oui, donc moi j'y suis vraiment en chair et en os, plus en chair qu'en os. D'ailleurs, on fait autre chose. Bah, Dolomieux, la commune natale de... Alors, prenez des notes. Prenez des notes, les gars. La commune natale de Déodat Grattet de Dolomieux.
1: Rien que ça.
2: Déjà, un gars qui se prénomme Déodat. Chapeau bas. Je crois même que la Saint-Déodat n'existe pas, à mon avis. Bon, c'est vous dire. Hein, moi. Mais bravo à ce géologue célèbre qui a découvert la Dolomie et laissé son nom au massif des Dolomites en Italie. Ben, je suis sûr que vous n'êtes même pas quatre à le savoir, ça. Ben, maintenant, vous serez des millions, parce que vous êtes des millions à nous écouter. Bon, c'est ça aussi, ici, Isère, le savoir à portée d'oreille, bien sûr. Je continue. La Dolomie est une roche sédimentaire carbonatée. Bon, d'accord, j'arrête. J'en vois deux qui roupillent, monsieur Thomas. Non, il rigole, ça va, bon. N'empêche, ça fait plaisir de savoir que le nom Dolomieux a un rapport avec les Dolomites dauphinoises, celle-là, bien sûr. Nous sommes bien sûr...
1: Quand même.
2: Ah ben oui, quand même. Nous sommes sur les terres froides iséroises. Les fameuses terres froides, vous savez, qui n'existent pas vraiment. En fait, puisque personne n'accepte de reconnaître qu'il habite bien dans cette terre pas chaude. Moi, j'y ai tourné beaucoup, mais là, la réponse est toujours « Non, mais les terres froides, non !»
1: C'est plus loin.
2: Ça commence plus loin. Après le ruisseau. Mais je m'en fiche. Moi, j'aime bien tous les dauphinois, même celles et ceux qui sont au pôle Nord. Attention, j'ai pas dit le Groenland, hein, parce que oh là là...
1: Ouh là, oui, attention.
2: Oh là là.
1: En ce moment...
2: Ouais. Laisse-nous tomber. Si Trump s'intéresse aux dauphinés, on est foutus. Non. Pas d'iceberg à Dolomieux. Mais en revanche, dans le secteur de l'étang, un ruisseau qui s'appelle le Pissou. Ah bon, ça va, ouais, mais ça va prêter à rire, bien sûr, on va éviter
1: ah bah
2: de se
1: voilà.
2: Ne nous moquons pas. Le Pissou passe donc à côté de Dolomieux, et on y trouve, écoutez-moi bien, une espèce protégée, mais oui madame, mais oui monsieur, l'écrevisse à patte blanche, qui peut donc aller où elle veut, puisqu'elle peut la montrer.
1: Eh ben oui.
2: Sa patte blanche. Elle en a même plusieurs, quand elle peut aller où elle veut, en fait. Tout ça se passe en Dauphiné, et dans le Pissou, qui n'est pas très, très grand comme ruisseau, hein. C'est juste, un petit pissou.
1: Oh non, là
2: mais
1: là.
2: J'ai pas pu. Non, mais je me suis dit, je la fais pas, puis j'ai dit, si, il faut que je la casse, parce que c'est un ruisseau.
1: Vous allez la garder pour ce soir, celle-là, Serge.
2: Un petit pissou, mais ce soir, je vais peut-être le refaire. Tiens, pendant que j'y pense, en parenthèse, demain, 15 février, après notre départ, hein, aura lieu une vente au boudin dans les Halles. Aucun rapport avec notre venue, parce que c'est un pur hasard. C'est pour ça que j'ai bien précisé. Après notre départ, hein. Bon, j'embrasse tous les Dolomois et les Dolomois, même celles et ceux qui ne viendront pas nous voir ce soir. Moi, je suis comme ça, moi. Moi, j'embrasse tout le Dauphin. Tous les dauphinois qui existent, parce que dans le coin, bien sûr, vous le savez,
1: on n'est pas des quand même.
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3: Bonjour, mon nom, évidemment, c'est Joseph Fragomène, et en italien Giuseppe Fragomène, alias Mazarin. Messieurs, dames, bonjour. Le musée que vous allez visiter, c'est toute ma vie.
4: Le musée dont nous parle Joseph Fragomeni retrace des centaines d'années de costumes. Il a été créé de toutes pièces à l'Espar Médoc et il est à l'image de cet homme de 90 ans. Joseph est né en Italie, mais son cœur bat pour la France depuis 70 ans. Il a été couturier de stars à Paris avant de poser ses valises dans le sud-ouest et au cœur du Médoc. Il nous reçoit dans son musée, habillé tout en bleu.
3: Regardez la photo avec Michou, je suis là avec Michou, c'est moi qui ai donné la couleur en 70. Il n'avait pas les moyens de se payer le costume chez moi. Il rentre dans la boutique à Place des Vosges et il m'a demandé, monsieur Mazarin, pourriez-vous me faire un costume? J'ai regardé ses yeux, je dis, vous avez tellement des yeux bleus, jolis et beaux, franchement, vous devrez vous habiller en bleu ciel, ça vous va très bien. Et c'est à partir de ce jour-là qu'il s'habillait tout le temps en bleu.
4: Qu'est-ce que vous avez fait à Paris de beau? Parce que là, je vois face à nous des tas de photos de stars, d'Alain Souchon à Karen Cheryl, de Philippe Chevalier à Ariel Dombal.
3: Tous les stars de cinéma de France, des 70 en 2000, venaient chez moi.
4: Pourquoi venaient-ils chez vous? Est-ce que c'était pour leur costume personnel ou pour les rôles qu'ils allaient jouer?
3: C'était pour le cinéma. Hein. J'étais obligé d'habiller l'artiste.
4: Charles Aznavour est en photo.
3: Et il était très content de s'habiller chez moi parce qu'on avait la même taille. Et d'ailleurs, on mettait des talons tous les deux à l'intérieur de la chaussure pour s'agrandir.
4: Qu'est-ce que ça fait d'habiller les gens, les stars, les personnes célèbre. Est-ce qu'on a un petit peu de pression?
3: Oui, une seule fois, avec un seul comédien, un Italien, qui s'appelle Michel Piccoli, figurez-vous. Je croyais qu'il était gentil. Non, pas du tout. Ce monsieur, il voulait un costume près du corps. Et une fois fini, oh monsieur, il est trop serré. Et surtout, je n'osais pas lui dire, mais monsieur, vous avez la tête en avant, vous avez les épaules basses, vous avez le dos rond. Franchement, vous êtes mal foutu, mais je ne pouvais pas le dire.
4: Est-ce qu'on peut dire que vous avez, depuis Paris, habillé toutes les stars et les politiques, et depuis l'Espar Médoc, créé un musée du costume aussi? C'est-à-dire que c'est le fil conducteur de votre vie, tout ça?
3: C'est un musée que j'ai mis sur scène tous les costumes du cinéma et le théâtre.
4: Dans le musée, Joseph, il y a une partie consacrée à la Révolution française. C'est l'époque où on coupait des têtes, et vous avez reconstitué cette partie de notre histoire, avec les costumes dédiés.
3: Vous savez, Marat, Danton, Robespierre...
4: Qu'est-ce qu'on voit là? Parce que...
3: Là, c'est une guillotine avec la tête de Marie-Antoinette qui tombe. Je peux faire même le bruit de la lame, comme il tombe. Alors évidemment, il y avait le bourreau qui tirait...
4: C'est ça qui est bien dans votre musée, c'est qu'effectivement, il y a les costumes et les accessoires. C'est vraiment une exposition très complète.
3: Regardez la lanterne, d'où il vient la chanson. L'aristocrate a la lanterne. L'aristocrate le pondera.
4: Le palais du costume Mazarin est plus qu'un musée. Il est un lieu de culture et d'histoire. Il est aussi un endroit de témoignage, incontestablement celui d'un homme dont la passion a toujours été dévorante pour le travail du tissu, l'art de créer des vêtements et finalement des costumes.
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0: pause avec On jettera nos montres.
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3: Sur 25 hectares dans une nature préservée, Jérôme, le propriétaire du parc de Castel dans les Pyrénées-Orientales, nous invite à découvrir des animaux du monde entier.
4: Ça y est, vous avez démarré la voiturette, Jérôme.
5: C'est ça, on est parti pour la visite du parc.
4: Le parc de Castel.
5: Qui s'étend sur plus de 25 hectares et avec un parcours de presque 4 km à pied. Et ben là, on part sur le départ, on a la mini-ferme, on a les ours, dont Willy, qui avait tourné pour des films et des publicités à la télévision, qui a été recueilli par le parc. La mini-ferme aussi, c'est que des animaux qu'on récupère de gens qui abandonnent. Et après, l'essentiel de nos animaux, c'est des animaux qu'on récupère soit saisis par la justice, soit dans des cirques aussi, ou des échanges entre parcs zoologiques.
4: Et les voiturettes, elles sont pour qui ?
5: Ben les voiturettes en priorité pour les gens qui ont des difficultés à marcher, mais aussi on a des familles avec des gens plus jeunes et au lieu de porter les porte-bébés, c'est vrai que monter en voiturette c'est plus sympathique.
4: J'ai l'impression qu'on a des animaux à regarder les pancartes qui arrivent vraiment des 5 continents.
5: On a de tout, oui. On a vraiment des animaux de partout. On a des lions blancs aussi. Les lions blancs, il y en a un peu moins de 100 dans le monde. Et du coup, il y en a 2 à Castel.
4: Et comment vous avez réussi à avoir des lions blancs ?
5: Justement, c'est pareil. C'est des lions qui avaient été récupérés dans un parc qui ne pouvaient plus s'en occuper.
4: Là, on est à combien d'altitude ?
5: Ben là, à Castel, vous partez à peu près 900 mètres et on dépasse 1200 mètres d'altitude en haut du parc.
4: Et ça va, les lions, ils arrivent à s'acclimater à cette altitude ?
5: Oui, parce que, bon, déjà, on a la mauvaise idée chaque fois de dire que c'est des lions d'Afrique, mais en fait, ils sont nés souvent en Europe vers chez nous, donc ils connaissent les climats. Et nous, ils ont des tanières chauffées par le sol, donc ils peuvent rentrer et sortir en permanence comme ils veulent. Et donc là, on va s'approcher bientôt de l'enclos des loups, par exemple, et on arrive aussi à l'enclos des lynx.
4: Alors ça, ce sont des loups de l'Arctique ?
5: C'est ça, c'est des loups blancs, des loups arctiques. Donc on avait récupéré un couple qui était assez âgé, mais on nous avait dit « reproduirons pas ». Et il y a 2 ans, ils ont fait 6 petits.
4: Ah, ils sont magnifiques.
5: Et maintenant, on utilise un moyen de contraception pour éviter justement la surpopulation.
4: Et là, vous m'emmenez où ?
5: Ben là, on va changer un peu de continent, on va partir voir les lions.
4: Oh, mais que c'est mignon, là ! C'est des petits kangourous ?
5: Voilà, c'est la même famille que le kangourou, c'est le wallaby. Donc ça reste un petit kangourou, très, très docile, très gentil, avec un albinos qui est né il y a 2-3 ans sur le parc. Là, juste en face de nous, il y a Elsa qui vient de nous voir et qui s'approche. C'est une lionne d'Afrique, vous savez, le poil bien, bien jaune. Contrairement au lion blanc qu'on va voir juste un peu plus loin.
4: Elle est décidée à venir nous voir, hein ?
5: C'est ça, là, elle est très curieuse, elle voit que je suis là, elle doit se dire qu'est-ce qu'il fait là, est-ce qu'il m'emmène encore à manger ? Et donc elle s'approche très près. Et donc il y a le mâle qui va pas tarder à arriver, je pense. Donc là c'est Maui, le mâle lion blanc, aux yeux bleus, qui est sorti parce que comme sa femelle Elsa vient de s'approcher de nous, et il est un peu inquiet, il se demande qu'est-ce qui se passe ? Qui sont ces gens ?
4: On les voit vraiment, ils sont à quelques centimètres de nous. Hein.
5: Ah ben là, vous êtes, elle est collée quasiment contre la vitre, donc effectivement, elle est très proche.
4: Quel âge il a ?
5: Lui, il a plus de 12 ans déjà. Donc ça vit à peu près une 15aine d'années. Nous, ce qui nous importe, c'est le bien-être des animaux et récupérer les animaux où ils peuvent et pas forcément choisir un animal pour une espèce ou pas. On essaie de s'adapter au maximum.

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1: Ici, on est à la médiathèque Saint-Sulpice-le-Dunois et on est avec
2: Monique Valette, la responsable de ce bel établissement. Suivez-moi. Le bâtiment est assez impressionnant parce que à l'origine, c'est l'ancienne forge du village. La médiathèque existe depuis 2020, donc ça fait 5 ans cette année. On est installé dans ce bâtiment qui a été complètement refait à neuf. L'architecte a souhaité garder toute la hauteur de plafond de l'ancienne forge, donc on y voit les poutres. Et nous avons encore des personnes sur la commune qui ont vécu et qui ont le souvenir de cette forge, notamment monsieur Serge Petit, et qui nous parlait que quand petit, il venait amener les deux chevaux de son papa pour pouvoir être ferré. L'odeur du sabot, quand il reçoit effectivement le fer chaud, cette odeur-là lui est restée, c'est vraiment, on va dire, peut-être une Madeleine de Proust, je ne sais pas. Voilà, et donc ils ont des petits souvenirs comme
3: je
2: ça.
3: Je suis Nadine Lemoine et je viens de savoir par ma responsable, avoir confirmation, qu'il y a dû y avoir l'incendie en 2010, après la commune a acheté la maison, pour du temps de monsieur de Lafont, pour faire une médiathèque, parce que la bibliothèque qu'on avait dans la mairie, il fallait monter des escaliers et c'était pas évident pour les personnes d'un certain âge. Le monsieur n'était pas chez lui quand c'est arrivé. Heureusement. Ah oui, monsieur Charles, pourrez-vous le dire plus de choses? Il arrive.
4: Moi, je suis Charles Parineau.
1: Avant, comme c'était une forge, le dernier forgeron, il était là quand?
4: C'est mon oncle qui était le forgeron ici, là. En 78, il a travaillé pratiquement jusqu'à la fin, à la forge, là. Il y avait ce qu'on appelle le travail, c'est-à-dire c'était pour ferrer les vaches et les bœufs. Et il y avait un travail aussi pour ferrer les chevaux, mais dans la cour. Et puis ici, là, il y avait ce qu'on appelle un marteau-pilon, à l'époque.
1: Je ne sais pas du tout ce que c'est.
4: Et bien, c'était un gros marteau, il s'en servait pour affûter les socles de charrue. C'est un truc qui appuyait sur une pédale et ça marchait tout seul. C'était une grosse tête en ferraille avec un truc en bois. Il dégrossissait les socles de charrue avec cet engin là. Du temps de mon oncle et de ma tante, là, vous pouviez acheter un tracteur, une mobilette, une tronçonneuse, un vélo. Après, mon oncle, après, il a des problèmes de santé, donc il travaillait beaucoup moins, quoi. Mais c'est quelqu'un qui forgeait très très bien. Hein, la clinique de la Marche à Guéret. La maison qui est à côté, c'était la maison du docteur Tran, c'était le fondateur de cette clinique. Et si vous avez l'occasion de regarder, vous verrez tous les fers forgés. C'est mon oncle qui les a tous faits, dans les années 70-75. Hein. Si vous avez l'occasion, il faut s'arrêter dedans, il faut y penser. Quoi, mais c'est vraiment chouette. Hein.
1: Ouvrez l'œil à Guéret pour retrouver ces fers forgés de Saint-Sulpice-le-Dunois.
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5: Isabelle Moulin, coach professionnelle et cofondatrice d'une marque de bien-être, Terra Sudoris.
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5: J'aurais voulu être avocate. Vers 16-17 ans, je vais faire des premiers cours de droit et je vais être assez catastrophée par certaines lois et je me dis non, c'est pas encore ça que j'ai envie de faire.
7: Les études se poursuivent, études commerciales, c'est ça?
5: Oui, j'avais...
7: Rien à voir avec le droit, finalement.
5: Non, c'est la notion de justice ou de justesse, je pense, qui m'habitait.
7: Finalement, vous terminez vos études et vous devenez agent immobilier.
5: Et oui, j'ai 18 ans, je vais être dans une agence immobilière Paris 5e et je vais vivre 2 ans extraordinaires à vendre des appartements. J'aurais pu rester dans l'immobilier, mais je me suis dit, j'ai envie de découvrir autre chose et je vais aller faire de la vente, mais alors là, plutôt par téléphone et aux entreprises.
7: L'amour rentre dans la vie et là, il y a ce premier chemin qu'on décide de prendre.
5: Effectivement, je vais faire un premier choix de quitter le salariat, mais pas un choix forcément pour moi, mais pour un de mes rêves, qui aurait été celui, effectivement, peut-être, d'être mariée et maman.
7: Malheureusement, la vie fait que ça ne se passe pas.
5: Ah, je vais être femme, mais ni mariée, voilà, ni maman. Mais par contre, je vais être bien sortie du salariat pour une première fois. Très vite, je vais faire entre guillemets, des missions de consultance dans ce que je sais faire, la gestion de projet. Je vais même travailler un petit peu pour mon ancienne boîte. Et puis, j'ai un projet de dessin animé qui va arriver dans ma vie. En tout cas, à ce moment-là, le projet ne va pas aboutir.
7: Voilà, ce projet n'aboutit pas. Ça vous remet presque le pied à l'étrier pour vous dire, allez, on continue et on passe à autre chose.
5: Oui, je vais accepter un CDD d'un an en Finlande. Je vais être assistante réalisateur pour deux séries de dessins animés, Angry Birds, et ça va être une aventure extraordinaire. Donc au final, le projet qui n'a pas abouti d'un côté va me donner la légitimité d'aller bosser en Finlande pendant un an.
7: Voilà. Et après ce projet, c'est retour en France?
5: Je reviens en France et là, j'ai aussi des obligations. Donc, faut que je travaille en France quelques jours. Ce quelques jours va devenir 6 mois à être commercial de bord dans un TGV. Et après, il a fallu que je me pose un peu. Je suis retournée en entreprise. Il fallait que je fasse quelque chose que j'aime. Donc au contraire, je vais rentrer dans cette boîte extraordinaire. On est dans une boîte d'événementiel à l'international, des événements télé. Et je vais prendre soin des gens qui viennent pour la première fois à ces salons. Et la petite anecdote jolie, c'est que ce sont ces clients-là, notamment des Américains, qui m'ont dit « Mais Isabelle, tu devrais être coach ».
7: Comment vous en arrivez ici à Saint-Martin-Térésus, en Limousin, à côté de Limoges ?
5: Je m'étais toujours dit qu'un jour je quitterais Paris, puisque justement j'avais été un peu au Canada, en Finlande, j'avais goûté à la nature, et je rencontre un homme. Et le Limousin, c'est moi qui le trouve, et ça va faire 5 ans maintenant qu'on a emménagé ici.
7: Voilà, et aujourd'hui donc coach.
5: Oui.
7: Dans quelle particularité ?
5: J'accompagne les gens à plus de connaissances d'eux-mêmes. C'est plutôt gestion des émotions, prise de décision.
7: Quand vous regardez derrière, quand vous regardez dans le rétroviseur, vous referiez la même chose ?
5: Quitter Paris, être au calme, oui. Par contre, j'ai une bonne liste des choses à pas faire. Déjà d'une, donc non, pas de regret.
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8: Vous entendez ? Envoyez mon corps stressé. Entendez mon cœur stressé de bonheur. Je vais vous le dire, mon cœur palpite. En occitan, nous, on sait palpiter. On est les pros du palpitage. Nous avons une expression qui déchire. Je vous la conseille. Vous êtes face à l'être aimé. Vous ne le ou la connaissez pas, il ou elle est devant vous, votre cœur bat la chamade, dites-lui « Mon cœur bat comme le tuyau d'une zacho ». C'est beau, hein ?« Mon cœur bat comme le tuyau d'une zacho ». Je traduis « Mon cœur palpite comme le cul d'un jet ». Et là, t'es sûr de faire fondre ton interlocuteur autrice. Son désir s'emballe à coup sûr. Imaginez l'autio d'une zachou, comment il doit remuer sa queue. C'est une belle image, non? Alors c'est pour cela que je parle d'un point G. Le G. Non, elle est trop facile, celle-là. Allez, adieu.
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1: Printemps 1907, le midi viticole se soulève. À l'origine de la révolte des vieux, surproduction, concurrence de l'Algérie, vin frelaté, coupé ou chaptalisé, prix qui s'effondre, les vignerons n'en peuvent plus. C'est dans l'Aude que le mouvement se structure, dans le village d'Argelières, sous Marcelin Albert est viticulteur et cavetier. Avec des vignerons du Minervois, il crée le comité de défense viticole qui organise la toute première manifestation.
2: Hey, au vin artificiel, vive le vin naturel.
1: Le 11 mars 1907, ils sont 87 derrière lui. Quelques jours plus tard, les voilà 300 à Salelles d'Aude. Le comité décide alors de faire un meeting chaque semaine dans une commune différente. Marcelin Albert est un orateur qui galvanise la foule. Ils sont 600 à manifester à Bise Minervois le 31 mars, 1000 à Ouveillon le 7 avril, 5000 à Coursan le 14 avril, puis 10 000 à Capestan, 25 000 à Lézignan, 80 000 à Narbonne où le maire Ernest Féroul s'engage à son tour, 150 000 à Béziers où ont lieu de nombreux incidents, 180 000 à Perpignan, 200 000 à Carcassonne, 250 000 à Nîmes le 2 juin et dit-on entre 600 et 800 000 manifestants à Montpellier le 9 juin 1907. Côté des vignerons, commerçants, ouvriers, employés, on estime qu'un languedocien sur deux était sur la comédie ce jour-là. Une marée humaine. L'évêque de Montpellier fait même ouvrir les portes de la cathédrale et des églises pour que les gens y trouvent refuge. Malgré la démission de près de 400 maires, des débats houleux à l'Assemblée nationale, l'État fait la sourde oreille. Face à la menace d'insurrection, Clémenceau, président du Conseil, envoie l'armée à Narbonne. Bilan, 6 morts et 33 blessés. Mais le soir du 20 juin, les soldats du 17e régiment d'infanterie se mutinent et refusent de tirer sur les manifestants sous les acclamations des Biterrois. Clémenceau n'a alors plus le choix. Il accepte de rencontrer Marcelin Albert et lui promet de porter une loi anti-fraude en échange du retour au calme. Mais le tigre, malin, glisse au leader de la contestation un billet de 100 francs pour prendre le train pour rentrer dans le sud. Et s'empresse de le raconter à la presse. Cette obole humiliante qu'Albert a eu la maladresse d'accepter lui vaudra d'être conspué par les siens, accusé de s'être laissé acheter. La loi protégeant le vin naturel contre les vins trafiqués est adoptée, les viticulteurs sont exonérés d'impôts sur les 3 années passées, les émeutiers sont amnistiés. Quant à celui qui avait rassemblé tout un peuple qui voulait vivre du travail de sa terre, Marcelin Albert, héros déchu, il s'exilera pour plusieurs années en Algérie.
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3: Bonjour Élodie Fonce.
4: Bonjour Angélique.
3: Oui. L'engagement associatif, pour vous, c'est une vraie vocation. Vous êtes tombée dans la marmite de l'associatif très très jeune.
4: Oui, c'est ça. Je suis arrivée en tant que stagiaire il y a 17 ans dans l'association et j'en suis jamais partie. J'ai été administratrice depuis plus de 11 ans et du coup là, je suis nouvelle directrice depuis le 1er janvier.
3: Le collectif Manifeste à Montbéliard, on le connaît bien. On connaît aussi forcément le Festival des Mômes à la fin de l'été, juste avant la rentrée scolaire.
4: Alors oui, comme vous l'avez dit, notre grosse manifestation, donc c'est le Festival des Mômes qui a lieu fin août. Ensuite, on co-organise avec la ville de Montbéliard et l'Office de tourisme du pays de Montbéliard les journées gourmandes en septembre. Et on est présent sur le marché de Noël, donc c'est une grosse partie de notre activité également, avec nos 3 chalets de vente de boissons et notamment notre célèbre vin chaud.
3: Qu'est-ce qui fait que cet engagement associatif est présent aussi pour les jeunes aujourd'hui? Alors, pas forcément pour adhérer à l'association ou faire partie du bureau, mais pour venir vous donner un coup de main sur les manifestations.
4: Alors, c'est vrai qu'on a pas mal de jeunes, on en a plus d'une centaine qui nous rejoignent sur les manifestations. Alors après, nous, comme on leur dit, c'est toujours un petit plus dans le CV. Ça fait des connaissances, des relations, on rencontre du monde, on rencontre d'autres jeunes. On peut rencontrer aussi des professionnels, selon aussi le secteur. Si, par exemple, sur le Festival des Mômes, si c'est quelqu'un qui veut partir dans la petite enfance ou autre, il peut se faire aussi des relations. Donc voilà, ça apporte aussi un petit plus et c'est toujours une expérience sympa à vivre.
3: Mais oui, c'est vrai que c'est une expérience sympa. Vous êtes nombreux? Combien vous êtes dans l'association?
4: Alors nous, on a plus de 150 bénévoles adhérents à l'année et donc une centaine de jeunes qui nous rejoignent sur nos manifestations.
3: Qu'est-ce que vous diriez à quelqu'un qui n'oserait peut-être pas encore franchir le pas, quel que soit son âge, pour venir rejoindre le collectif Manifeste?
4: L'essayer, c'est l'adopter. Non,
3: Excellent.
4: Non, il faut venir essayer. Après, voilà, chacun fait, tous les savoir-faire sont les bienvenus. Chacun fait comme il veut, comme il peut. Après, voilà, ça reste des bénévoles. On essaye de toujours prendre en compte leurs désirs, ce qu'ils aiment faire, leur hobby, par exemple, s'ils aiment la peinture ou autre. Voilà, les mettre sur des choses qu'ils aiment faire. Et puis voilà, venir essayer. Après, ça coûte rien d'essayer de venir nous rejoindre sur une manif et puis de voir si on veut revenir par la suite ou pas.
3: Bien sûr, et quand l'ambiance est bonne, hein, forcément, ça motive davantage. Les grandes lignes directrices pour 2026, vous les avez déjà ?
4: Alors là, on va rester principalement sur nos manifestations, donc le Festival des Mômes, Journée Gourmande et Marché Noël. Après, on apporte notre concours à la ville de Montbéliard et à de nombreuses associations locales sur leurs organisations de manifestations, telles que le Carnaval des Enfants, là, le 17 février, Ma Ville en Terrasse en juin, et aussi le Semi-Marathon du Lyon en septembre. Donc voilà, on a planning assez chargé. Pour l'instant, on se tient à ce planning-là, mais on a des projets peut-être pour la suite.
3: Et ça, c'est positif aussi. Oui. Merci beaucoup, Elodie Fons.
4: Merci beaucoup, Angélique.
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5: La nature. Aux gens qui habitent à côté.
6: Bah moi, je sais pas, mais il y a monsieur le maire. Dans son prénom, il y a le maire. Bah, il y a la mère. Du coup, je pense que c'est Ali.
7: Ah, tu penses que monsieur le maire est le propriétaire de la mère?
6: Oui.
7: Et comment on appelle les habitants de la mer?
6: C'est ceux qui habitent dans les îles.
7: Et est-ce que vous savez combien elle mesure, la mer? Est-ce que vous savez jusqu'où ça peut descendre?
6: 60 mètres. 3 kilomètres.
5: 100 mètres. 200
7: plus. Quels sont les animaux qui vivent tout dans le fond de la mer?
6: Une raie.
5: Une pieuvre.
6: Une tortue. Les étoiles de mer. Les corails. Les requins. Les poissons.
8: Et avec ceci,
9: oui,
8: ce sera tout.
9: Non.
8: Ce sera tout.
9: Non.
8: Ce sera tout.
9: Non.
8: Ce sera tout.
7: Comment ils font pour voir?
6: Ils ont une vision plus adaptée dans l'eau.
5: Ils ont des gros yeux.
7: Mais des fois, il fait vraiment très nuit. Hein, vous avez vu des images, des fois?
6: Parce qu'en fait, il y a des poissons qu'ils ont une antenne où il y a une petite boule qui fait de la lumière.
7: Mais ils n'en ont pas tous. Alors comment ils font les autres, ceux qui n'ont pas de lampe?
6: Ils s'approchent d'eux et du coup, ils voient.
7: Tu penses qu'en fait, il y en a qui ont des lampes et ceux qui veulent voir, bah, ils suivent ceux qui ont des lampes?
6: Ouais.
7: Et quel est le plus gros des animaux, selon vous, qui vit sous l'eau, tout dans le fond de l'eau?
6: Une pieuvre. Des grosses pieuvres.
5: Des baleines.
6: Une grosse baleine.
5: Un requin.
6: La barrière des corails.
7: C'est quoi la barrière de corail?
6: Bah, ça permet pour pas que les requins aillent manger ceux qui sont après la barrière.
7: C'est comme une clôture, en fait?
6: Un peu. C'est comme un filet dans l'eau. Et c'est pour que les gens ils se baignent dedans et pour pas que les requins ils mangent les gens qui se baignent.
7: Parce que les requins, ça mange les gens?
5: Les requins, c'est méchant, donc moi, je pense que oui. Des fois, je regarde des vidéos de requins et du coup, je vois où des fois, ils en mangent des gens. Et je pense que c'est très, très, très méchant.
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3: Itinéraire bis à Avallon cette semaine, et j'ai choisi de m'arrêter aujourd'hui au Silo Rouge avec nous Guillaume Dallot. Guillaume, bonjour.
4: Bonjour.
3: Le Silo Rouge, c'est quoi ici à Avallon?
4: Alors c'est un magasin de producteurs avant tout. Tous les produits ici présents sont produits ou transformés dans le département de l'Yonne ou dans le département limitrophe. Et donc on a une centaine de producteurs qui livrent le magasin régulièrement pour avoir des produits frais, des produits secs, de quoi faire les courses toutes les semaines.
3: Vous avez fait connaissance avec ce magasin, le Silo Rouge, de quelle façon, Guillaume?
4: Eh bien, ma femme, Adeline, est maraîchère depuis plus de 10 ans à Vaudeluny. Et donc, elle a créé ce magasin avec d'autres collègues en 2018, en mars 2018. Il y avait 9 associés à l'origine de ce magasin. Moi, j'étais sur une autre activité et je l'ai rejointe dans les jardins en 2020. Et donc, voilà, je fais partie maintenant de l'équipe du magasin du Silo Rouge.
3: Quelles sont les caractéristiques de ce magasin?
4: On a vraiment souhaité mutualiser la commercialisation. En agriculture, c'est toujours un peu compliqué d'être à la fois à la production qui nous prend beaucoup de temps, d'énergie, et de pouvoir valoriser nos produits sur des circuits courts et aller sur d'autres marchés que la filière longue plus classique.
3: Et puis, vous succédez à la tête du magasin, c'est-à-dire que si je viens le mardi et si je viens le mercredi, je ne verrai pas les mêmes têtes.
4: Exactement. L'objectif du magasin, c'est qu'il y a toujours un producteur en présence dans le magasin, donc aussi bien que ce soit sur l'aspect administratif ou sur l'aspect vente, ce qui fait qu'on se sépare, on se répartit les différentes demi-journées de vente, et donc il y a normalement toujours un membre de chaque structure des associés, donc souvent l'associé qui est présent en vente avec notre équipe de 2 salariés qui permet de faire toute la gestion du magasin au quotidien.
3: Ça vous apporte de quoi? C'est de rencontrer vos clients?
4: Eh bien, quand on a la tête baissée à travers dans nos activités, les légumes ou autres. Parfois, c'est un peu difficile quand il fait chaud, quand il fait froid, quand il pleut un peu trop souvent à nos goûts. Et ben, le fait de rencontrer les gens, on sait pourquoi on fait ce métier. Ça donne un sens à ce qu'on fait. C'est valorisant pour nous d'avoir des retours généralement positifs. Et ça nous donne envie de retourner, de bêcher et puis de reproduire de nouveau. Et que ça soit à travers ce magasin nous permet effectivement d'avoir ce retour positif et ce qui est valorisant pour nous et donne un sens à ce qu'on fait au quotidien.
3: Est-ce qu'on peut parler de la philosophie de votre exploitation?
4: Une des philosophies qui nous tient à cœur, c'est effectivement la source d'emploi que procure notre activité, que ce soit dans nos jardins. Je travaille avec ma femme Adeline et également 3 salariés, dont 2 temps plein. Et au magasin, on a également 2 temps plein, au magasin de producteurs Le Silo Rouge. Et donc, on voit bien que l'argent que les gens dépensent en consommant nos légumes ou d'autres produits au Silo Rouge permet de rester sur le territoire et de faire vivre l'emploi. Et ce qui nous tient particulièrement à cœur, d'avoir des gens habitant sur le territoire, travaillant sur le territoire pour des produits sains et de qualité.
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5: Bonjour Johan.
6: Salut Manu.
5: Merci de nous recevoir dans ta boutique.
6: Tu commences à connaître l'adresse, toi.
5: Voilà, on est toujours très très bien reçus. Les globes, alors ça, il faut en parler. À une époque, nos parents,
6: nos grands-parents
5: recevaient ça en cadeau de mariage.
6: Bien sûr. Alors là, tu vois, on

0: c'est sur un objet emblématique de la brocante. C'est-à-dire qu'en décoration, dans la brocante, je connais des chineurs et des chineuses qui vont rechercher le globe de mariée. Là, on est à la fin du 19e, c'est un globe de mariée d'époque Napoléon III, dans toute sa splendeur, c'est-à-dire un globe en verre soufflé.
1: Flamboyant.
0: Ouais, flamboyant, un socle en bois noirci, et puis à l'intérieur, il y avait souvent un petit coussin recouvert de soie, qui recevait soit les alliances, soit une garniture en fil d'or, comme ça, des fleurs et des oiseaux en laiton doré, des petits miroirs. Là, celui-là est richement décoré. Ouais,
1: une composition exubérante.
0: Oui, complètement, et puis des fois, on mettait des fleurs, des fois on mettait une petite bague en or, on célèbre une union avec un objet emblématique de la brocante.
1: Présenté comme ça, ça paraît un peu kitsch,
0: ça
1: mais
0: paraît...
1: on transforme aussi.
0: Oui, alors ma femme Emmanuelle a l'habitude, dans les globes Napoléon III, d'inclure discrètement une petite guirlande lumineuse qui marche avec des piles ou qu'on peut brancher. Et puis on en fait une superbe lampe, soit une lampe de table, ou sur une commode, ou sur une console à l'entrée. Ces globes-là ne sont pas très onéreux, hein. On les trouve aujourd'hui entre 50 et 200 euros. Mais dans tous les cas, ils peuvent être très très efficaces en décoration. Ils sont très recherchés pour la déco.
1: J'adore, mais je le valide aussi, ça.
0: Oh, ça c'est super.
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3: J'ai raconté un petit peu ma vie au patron du... C'est un ami, je connais pas son nom.
4: Vous étiez en train de bavarder avec le patron du bar du village.
3: C'est ça.
4: Donc vous ne connaissez pas le nom.
3: Non, je connais pas le nom. J'ai honte, mais bon, c'est pas grave.
4: Comment ça se fait que vous connaissez pas son nom, mais que c'est un ami quand même?
3: Ouais, je sais pas, on aime bien parler ensemble, mais c'est vrai que son nom, je me rappelle pas.
4: Bon, disons que vous êtes une fidèle cliente.
3: Voilà, c'est ça.
4: Mais alors, vous habitez ici à Parnay-sur-Roc?
3: Oui, monsieur.
4: Depuis combien de temps?
3: Depuis 7 ans.
4: Alors, qu'est-ce qui vous a fait débarquer ici à Parnay-sur-Roc?
3: La maison, un achat d'une maison. On est venu ici.
4: Parce qu'avant, vous étiez où?
3: Oh, avant, j'étais en Lorraine.
4: Ah oui, rien à voir.
3: Rien à voir, je travaillais au Luxembourg et j'habitais en Lorraine. Et puis, on est venu ici en Mayenne s'installer pour le travail et pour faire une nouvelle vie à la campagne.
4: Et donc, vous avez grandi en Lorraine?
3: Non, j'ai grandi au Luxembourg.
4: Donc, vous êtes luxembourgeoise en fait?
3: Non, je suis italienne. Je suis italienne, c'est compliqué.
4: Moi, je comprends plus rien. Donc, vous êtes italienne, vous habitez en Mayenne, mais vous avez vécu au Luxembourg.
3: Au Luxembourg, c'est ça, c'est bien ça. Ouais, c'est compliqué.
4: C'est pour ça que vous avez le sourire, vous rigolez, vous avez la Dolce Vita, comme vous dites.
3: Voilà, c'est ça. Il faut toujours garder le sourire. Même dans les mauvais moments, il faut garder le sourire. Il ne faut pas perdre l'espoir, en fait.
4: Vous retournez en Italie, alors, de temps en temps?
3: Ah ben, en vacances, oui. Pour aller chercher le soleil, pour faire bronzette un peu, parce qu'ici, il n'y a pas beaucoup de soleil.
4: Vous appelez comment?
3: Teresa.
4: Teresa, belle journée Teresa.
3: Merci beaucoup à vous aussi.
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1: Nous l'avions déjà reçue dans Toujours à la page en tant que romancière. La romanaise Magali Milot est de retour dans les librairies, mais cette fois en tant que médecin. Le métier qu'elle a exercé passionnellement jusqu'à un burn-out en blouse blanche. C'est d'ailleurs le titre qu'elle a choisi pour ce témoignage qui paraît chez l'Archipel. Mon burn-out en blouse blanche. Un livre qui commence le jour où Magali échappe de peu à la mort au volant parce que son cœur déclenche au milieu de nulle part une crise de tachycardie. Et ce n'était pas le premier symptôme, il y avait eu des bronchites à répétition, l'eczéma et même l'apparition d'un foyer d'endométriose. Et bien sûr, la course contre le temps pour s'occuper de ses enfants, recevoir ses 40 patients par jour, les ruminations nocturnes, la boule au ventre le jour. Et il y a aussi eu le déni, un refus de voir qu'il était urgent qu'elle arrête. Même cet accident, évité de justesse, n'aura pas su lui mettre les points sur les i. Pourquoi, Magali Milot ?
2: Je ne sais pas exactement, mais c'est vrai que j'avais beaucoup de culpabilité à m'arrêter par rapport aux patients, par rapport à ma famille. Dans nos études, on ne nous apprend pas à prendre soin de nous. On nous apprend à toujours être là, toujours travailler, voilà, faire plus. Et puis, en tant que femme, j'allais dire, on est un peu des rocs, on est... Voilà, on est les piliers et oui, je me disais, il faut que je tienne, quoi. Il faut tenir.
1: Et vous aviez des reproches qui vous étaient faits dans le cadre familial, effectivement. Comment vous les expliquez ?
2: Je pense que c'est pas compris ce qu'on vit quand on est en burn-out. Et voilà, et peut-être que l'entourage a besoin de savoir que c'est pas quelque chose qu'on ne veut plus faire, c'est juste qu'on peut plus parce qu'on n'a pas assez d'énergie. Donc je pense que c'est pas compris.
1: Pas compris non plus par une partie du corps médical, parce que vous avez quelques consultations qui sont quand même assez violentes.
2: Oui, les médecins ne m'écoutaient pas vraiment, en tout cas certains que j'ai vus. C'était assez compliqué ça pour moi.
1: Qui a été ou quelle a été la première personne ou le premier moment qui vous a autorisé à vous dire là, je vis quelque chose et c'est légitime de dire stop ?
2: Alors la première personne, ça a été quand même la psychologue qui m'a suivie. Mais au début, c'est pareil, je voulais pas croire à ce qu'elle me disait. Elle m'a vraiment dit, c'est un burn-out, etc. Il va falloir du temps. Mais moi, j'étais encore dans le déni en me disant, non, mais c'est trop long. Elle me parle d'un an et demi de repos. Moi, j'ai envie de reprendre et je vais reprendre bien plus vite.
1: Écrire ce livre, pour vous, c'était un bilan, c'était un message. Comment est-ce que vous l'avez abordé ?
2: Pour moi, c'est plus un message, en fait. C'est plus pour aider les gens qui sont en burn-out, mais aussi les proches. Après, c'était aussi alerter, parce qu'il y a beaucoup de burn-out en ce moment, dans toutes les professions, mais le milieu médical est quand même bien impacté. Le système médical, actuellement, je vais dire, il est plus performant, parce que chaque médecin a trop de patients, comme je le mets à la fin. La patientèle a augmenté de 1/5 par médecin. C'est très compliqué. Donc, c'est pour ça qu'il y a des médecins qui tombent, j'allais dire, malades de plus en plus. Moi, je dirais ce qui est essentiel par rapport aux professions médicales, aux médecins, c'est prendre soin de soi pour pouvoir ensuite redonner aux autres. Et puis après, même pour la plupart des personnes, essayer toujours de se ramener un peu à soi et à quels sont mes besoins, quelles sont mes limites, et j'ai le droit de dire non pour certaines choses pour pouvoir me préserver ma santé.
1: Magali Milot a vécu 3 ans de descente aux enfers et a mis 3 ans à se reconstruire grâce au repos, à la méditation, à la danse, à l'écriture. Grâce à un recentrage sur elle-même et une remise en question profonde de son mode de vie. Elle délivre un témoignage touchant et un message indispensable dans « Mon burn-out en blouse blanche » paru chez l'Archipel.
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3: Patrick Citeau nous emmène chaque week-end dans des communes de notre Poitou. Nous allons dans les Deux-Sèvres aujourd'hui, où Patrick Citeau se promène dans la rue Léonce Perret. On est à Niort, l'occasion d'évoquer le parcours artistique de cet homme de théâtre et également de cinéma.
4: La rue qui porte son nom rend ainsi hommage à cet artiste né à Niort le 14 mars 1880. Son goût pour l'art prend ses racines dès son enfance, passée rue Hiver à Niort, où ses parents possèdent un atelier de menuiserie. Les quelques mois de convalescence qu'il passe dans un Paris en pleine ébullition artistique confirment le choix du jeune homme. De retour à Niort, il obtient l'accord de ses parents pour tenter sa chance à Paris. Il s'inscrit dans une école musicale de Montparnasse et se révèle notamment bon chanteur. En parallèle, Léonce Perret prend des cours de théâtre. Il affiche rapidement une forte expérience théâtrale. En 1900, il obtient son premier contrat comme jeune premier au théâtre de l'Athénée. C'est un peu le hasard qui le pousse jusqu'au 7e art. En 1909, après un contrat de quelques mois dans un théâtre de Saint-Pétersbourg, il joue Cyrano de Bergerac à Berlin. Il fait alors la rencontre du directeur de la filiale allemande de la Société française cinématographique, Gaumont. Léonce Perret découvre le cinématographe. De retour à Paris, il travaille pour Gaumont sous la direction artistique de Louis Feuillade.
3: Et il y débute comme acteur, mais très vite, Patrick, il passe derrière la caméra.
4: Léonce Perret réalise ainsi de plus en plus de films en dehors des studios et teste de nouvelles techniques en plein air. En 1913, il connaît la consécration. Son film « L'enfant de Paris » le propulse définitivement au rang des meilleurs réalisateurs français de l'époque. Quand la guerre éclate, Léonce Perret est mobilisé. Mais il ne tarde pas à revenir derrière la caméra pour réaliser quelques films patriotiques. Fin 1916, à la fin de son contrat, il part exercer son art aux États-Unis. Le film intitulé « N'oublions jamais » est son premier gros succès en France et outre-Atlantique. Quand la situation économique commence à se dégrader aux États-Unis, la récession n'épargne pas le cinéma. À la fin de l'été 1921, Léonce Perret rentre en France avec dans ses bagages les méthodes de travail de l'industrie cinématographique américaine. Avec Königsmark, qui sort en France en mars 1924, Léonce Perret va ensuite définitivement entrer dans la légende du 7e art. Le film est en effet considéré comme une œuvre majeure du cinéma des années 20. Quelques années plus tard, alors que Léonce Perret entame une nouvelle version de Königsmark, parlante et bilingue, il tombe malade. Il meurt finalement le 12 août 1935. Léonce Perret repose depuis lors au cimetière cadet à Niort. La rue qui porte son nom à Niort lui rend un hommage bien mérité.
3: Quel hommage que vous lui rendez aussi, vous, Patrick Citeau. 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
1: Dans la rue Poncillon, il y a un atelier de gravure, Philippe Estrade. À mon avis, ça fait belle lurette qu'il est là, cet homme. On va essayer d'aller faire connaissance. Allez, on va aller dans l'arrière-boutique, discuter avec Philippe Estrade himself. Vous êtes là depuis combien de temps ?
5: 1987.
1: Le métier de graveur, c'est quoi en fait ?
5: Alors, je fais des plaques de toubib pour les bancs et des plaques de cercueil quand les toubibs sont mauvais.
1: Et vous faites aussi les clés pour ouvrir certains cœurs ?
5: Non, malheureusement, non. Je fais des clés pour ouvrir les chambres des jeunes filles.
1: Vous avez des souvenirs de gravures un petit peu spéciales qu'on vous a eu demandé, parce que vous gravez un peu de tout, des plaques, j'imagine.
5: Alors, j'ai un souvenir, alors ça reste un peu dans le même secteur. Un jour, un monsieur m'a amené une jolie médaille, un bijou, quoi, où il m'a demandé de graver salope. Je lui ai dit que le bijou était beau, que c'était qu'il fallait pas le faire, quoi. Et il a insisté, je l'ai fait.
1: Et alors, c'est la fin, là ? Vous arrêtez votre activité ?
5: Oui, à la fin de l'année.
1: Content ou finalement, quand même, ça fait un petit pincement au cœur ? Parce que moi, je la vois, votre enseigne, depuis longtemps. Hein.
5: Alors, ça date des années 50. Mon prédécesseur, à qui j'ai racheté le magasin, au moment de son départ à la retraite, et je passe la main, et mon successeur est là, c'est mon fils.
1: Histoire de transmission, encore une fois. Votre fils qui, du coup, allez hop, reprend le flambeau.
5: Voilà, il me pousse au trou.
1: C'est difficile d'arrêter du jour au lendemain.
5: Ouais, faut se réinventer et j'ai encore pas eu l'idée. Je sais pas ce que je vais faire, je vais m'ennuyer.
1: C'est pas dit.
5: Je sais pas. C'est compliqué, hein.
1: Ah, il y a une inquiétude, hein, c'est clair. Oui. Mais rien ne vous empêcherait de continuer.
5: Si, lui.
1: On va aller lui dire deux mots.
5: J'aurais pas travaillé avec mon père, hein, donc il est pareil, hein.
1: Bah pourquoi pas ?
5: C'est infaisable.
1: Mais si, j'en connais plein, toujours... moi, qui travaille avec leur père.
5: Père, c'est toujours un vieux con. Là, la pièce où on est, c'était l'endroit où on cassait la croûte avec quelques copains. Il y avait donc les photos de mes copains, des quelques bringouilles qui se sont fait là. Il a tout viré.
1: Ils font plus la bringue, les jeunes ?
5: Il a mis des trucs comme ça, là. C'est plus pareil. Mais mes copains étaient désespérés quand ils ont vu.
1: Bah, il y a de quoi ?
5: Mais oui.

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3: Philippe Richard.
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5: Le temps de vous le dire en marseillais. Bonjour Médéric.
4: Bonjour Philippe.
5: Notre linguiste marseillais. Donc on va jouer ce matin un peu comme des enfants.
4: Oui, tout à fait. Alors vous savez à quoi jouent les enfants en ce moment? Enfin ces jours-ci, ces temps-ci.
5: Ces temps-ci, bah, avec le smartphone, ouais, un jeu, voilà quoi.
4: La tablette, les jeux vidéo, etc. Ouais. On est d'accord. Bon, les tout petits jouent encore avec des voitures, des robots, des trucs Pokémon, etc. Voilà. Alors autrefois, alors non, je vais pas faire celui qui grommelle à mon réguignard.
6: C'était mieux avant. C'était mieux avant, c'est ça.
4: Non, mais je vais vous parler quand même des réguignards. Les Réguignards de Luberon, c'est une association provençale qui, comme son nom l'indique, regroupe des amoureux de la culture de la langue provençale, des gens du Luberon, qui s'appellent avec autodérision donc les Réguignards, en gros les râleurs. Hein. Eh bien, la présidente de cette association est bien connue chez nous, il s'agit de Claudette Ocelli, aussi connue sous le nom de Mamette, dont on a entendu la voix sur notre antenne pour nous apprendre un peu de provençal. Avec ces Réguignards, elle organise jusqu'au 14 mars, à Pertuis, à l'espace de Croze, une exposition appelée Joe et Jugué d'antan, qui propose de retrouver des jeux et jouets d'antan et avec leur petit nom en provençal. Alors, autrefois, les Minots jouaient à Ouda, au Dé, au Baouduf, au Toupi ou au Quille. Il y avait les Osselets aussi. Alors, je me souviens que mon frère jouait, j'ai toujours trouvé ça bizarre, les Osselets. Mmh. Mais voilà, ça a disparu, j'ai l'impression.
5: Oui, c'est vrai.
4: Non, voilà, on ne voit plus ça. Jouer aux Osselets, c'est Djouga, Djibotrao et Mélisa Ousset. Par contre, les billes, on y joue encore. À mon époque, on prisait les gros galops comme ça et on tirait les soldats Starlux.
5: Ouais,
4: ça aussi, voilà.
5: Ouais, ouais.
4: Ou on jouait au pot. Enfin bref, voilà, j'adorais les billes. Dans la cour de récré, je pense qu'on joue encore à la Marelle ou à la corde Persaouta, je traduis pas. Mais probablement plus aux yeux bandas, les yeux bandés, au Colin Maillard, qu'on appelle aussi Kukuruma. On dirait une chanson Kukuruma. En revanche, on fait encore liser Skundai, le jeu de cache-cache, à partir du verbe s'escoudre, se cacher. Et on dit parfois, c'est Avateskuna, va te cacher. On joue aussi à la poupée, la titeille, dans son Ousta ou des titeilles, sa maison de poupée, ou bien avec une poupoune pour Djouga à la mama, là non plus, je traduis pas. Quand j'étais minot, j'adorais jouer avec les taraillettes, la dinette, mais aussi à la marchande. J'avais d'ailleurs un bel établi de marchande et je vendais à ma mère, à ma grand-mère, plein de beaux fruits et légumes en plastique, ou du poulet, ou en plastique, ou du fromage en plastoc. Avant, la malbouffe, vous voyez, avait déjà tout prévu. Tous ces jeux d'enfants d'hier ou d'avant-hier sont présentés à l'exposition Joe et Jugué d'antan à Pertuis jusqu'au 14 mars pour ce... Et samedi, donc demain, il y aura en plus un grand jeu de piste sur le double thème du parler provençal et des jeux d'enfants dans les rues de Pertuis, mais aussi du Motus, tout le t-shirt. Toute l'après-midi, nous serons sur place avec mon collègue Bla pour vous faire jouer à Motus en mode démo ou initiation. Mais il y aura aussi un Motus en live, en public, avec les meilleurs joueurs de Motus à défier. Alors, de mon temps, on jouait à cache-cache, et celui qui comptait, on disait qu'il pégait. On disait, allez, c'est toi qui pègues. Ouais. Et on joue aussi à faire des moulons dans la cour. Et pour signaler un attroupement, on crie moulon. Donc ce samedi, moulon à Pertuis.
5: Allez, moulon.
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7: Il s'appelle Frédéric Brand et ça fait maintenant 17 ans qu'il travaille à l'élaboration des créments, des 4 millions de bouteilles de créments de l'entreprise Louis Bouillot à Nuit-Saint-Georges. Il nous fait voir l'envers du décor, mais d'abord on s'équipe de chasubles orange fluo.
8: Sur le site, il y a une centaine de personnes qui travaillent sur le site et c'est un site classé IFS BRC, c'est-à-dire qu'on respecte des normes qualité et sécurité consommateur et donc... mettre des chasubles qui permettent l'identification des visiteurs avec un enregistrement bien adéquat.
7: Eh bien, allons-y, ouvrons cette porte.
8: Oui, on va y aller.
7: Oula !
8: Donc, en fait, ici, nous n'avons pas de cave enterrée. Les cuves font jusqu'à 7 mètres de haut.
7: Wow.
8: 7 mètres de haut et une seule cuve représente le volume d'un petit domaine viticole. Ça représente environ 520 hectolitres de vin. Ici, nous avons dans cette cuverie-là 50 cuves différentes. Et cette diversité de cuves, cette quantité de cuves est importante parce qu'en Crémant de Bourgogne, nous sélectionnons les zones géographiques. Mais également, nous avons un grand travail au pressurage où nous séparons la cuvée et la taille que nous vinifions séparément. Et afin d'avoir une grande diversité de profils aromatiques qui vont nous servir de nos assemblages crémants futurs, nous avons besoin d'avoir une grande quantité de cuves qui vont pouvoir mettre en musique nos assemblages par la suite.
7: Donc malgré le fait qu'on soit dans un environnement plus ou moins industriel et gigantesque, on a quand même cette notion de terroir, c'est important de le rappeler.
8: C'est important. Si maintenant je mélange tout, parce que c'est effectivement une seule appellation que l'on vinifie, mais si je commence à tout mélanger pendant les vinifications, après les assemblages qu'on va faire n'auront plus aucun sens. Il faut vraiment respecter ces trois principes, donc le cépage, le terroir et le fractionnement au pressurage qui vont nous permettre justement d'accorder. Il faut savoir que Louis Bouillot a plus d'une dizaine d'assemblages différents et il faut que chacune de ces assemblages ait une personnalité bien précise, avec son moment de dégustation et de plaisir propre. Et donc c'est grâce justement à ces diversités qu'on peut avoir ça.
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2: Salut Brézizel.
3: Comment tu t'appelles?
2: Je m'appelle Olwen, j'ai 57 ans et je suis maquettiste d'édition.
4: Je vais vous laisser mon dossier maquette, ça vous distraira si vous avez du mal à dormir.
5: Qu'est-ce que vous faites là, vous?
2: Je suis dans les petits bonheurs.
5: La bonne humeur, c'est le début du bonheur.
3: Vous habitez où en temps normal?
2: Donc j'habite à Spézette, dans la campagne à Spézette.
6: Ça c'est très rare aujourd'hui, la campagne qui ressemble à la campagne.
2: On est peinards, on vit au milieu de la vie sauvage, et il faut aimer la nature et le silence.
7: Mais le silence, ça peut pas exister dans la nature.
2: Moi je suis pas originaire de Spézette et j'ai été vraiment très bien accueillie. Et c'est très chaleureux, très vivant, il se passe plein de choses. Quand il y a une animation ou quelque chose d'organisé dans le bourg, tout le monde, la population vient, c'est pas cloisonné.
8: Dieu a dit qu'il avait créé l'homme à son image. Alors pourquoi ne pas vivre tous ensemble sur un pied d'égalité?
9: J'espère que tu vas m'inviter à faire une promenade.
2: Un des coins préférés, c'est vraiment marcher au bord du canal. Le matin, très tôt.
10: Là, je suis sûre qu'on dérangera personne.
2: C'est silencieux, il y a beaucoup d'oiseaux. On peut observer beaucoup d'oiseaux.
11: Et c'est comme ça tous les jours?
2: Oh, je vais pas forcément tous les jours, mais quand j'y vais, je fais 5-6 kilomètres. C'est vite fait, c'est plat.
11: Tu crois que c'est encore loin?
12: Je ne sais pas, Obélix. Avec cette purée de pain, je ne vois plus l'étoile polaire. C'est vraiment très mal indiqué.
13: Tu écoutes de la musique, mais... sur les vinyles.
2: Moi, j'avais une chaîne Hi-Fi.
14: Wow, je suis impressionnée.
2: Dès que j'ai eu un petit peu de sous, j'étais au collège, j'avais acheté une chaîne Hi-Fi. J'écoutais, pour différentes raisons, les Diratom.
3: C'est quoi ça?
2: C'est un groupe Vantais qui chantait en breton. C'est pas une voix, mais en fait, personne n'écoutait ça de mon âge, à l'époque.
14: Tu m'étonnes.
15: Ce matin, exercice d'expression orale.
16: Autrement dit, passez-moi l'expression.
2: Alors, ça viendrait de ma mère, donc... au nom de Twi. Moi, je dis plus trop ça, mais... ouais, nom de Twi, ouais. Ma mère était vantaise et elle disait ça au nom de Twi. Twi de Dieu.
17: Au nom de Dieu, quelle merveille.
18: Ce sont les très grands pêcheurs qui sont les plus proches de Dieu.
19: C'est déjà fini?
2: Oui. Eh bien, salut.
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1: 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Ah, je suis trop fier de mon jingle, j'en suis fier. Je l'assume, j'en suis fier. Comment ça va les gens sur Ici Picardie? C'est la Camini Minute, votre chronique de la joie et de la bonne humeur. Écoutez-moi, ça va, sauf que je suis encore un petit peu ému, parce que comme beaucoup de Français, j'ai vu le biopic sur la vie de Philippe Nicolic des To Be Free partir un jour sans retour. C'était émouvant. Il paraît que Caris, le rappeur, l'a vu et il a pleuré. C'est pas vrai. Je précise que c'est pas vrai parce que j'aime mon nez, okay, je veux le garder. Les années 90, nous, on a connu les grandes manias, les plus belles manias. Michael Jackson mania, Club Dorothée mania, Patrick Bruel mania. Et vous, vous avez quoi? La Chikung mania. Voilà, c'est Chikungunya, c'est nul, nul. Nous, on a connu des manias de ouf, on a connu les boys bands. Et au final, les To Be Free, qu'est-ce qu'ils faisaient? Ils faisaient un peu de la dance et de la techno. Vous connaissez cette musique? La musique avec des textes extraordinaires, dignes de Baudelaire, de Balzac et de Molière. Il y a un Américain, il est arrivé, il a dit... I like to move it, move it. I like to move it, move it. I like to move it, move it. You like to move it. I like to move it, move it. I like to move it, move it. Ça, c'est même pas un refrain. C'est un mantra, les gars. Extraordinaire. Les Allemands, ils ont vu ça, ils ont dit, OK, nous aussi, on va s'y mettre. Eins, Weins, Polizei, drei, vier, Grenadier, fünf, sechs, sainte Kirche, siete Nacht, gute Nacht. Je suis pas très fort en allemand, j'ai fait ce que j'ai pu. Mais on sentait le niveau du texte. Il y a un mec qui avait écouté ça, il a dit, OK, d'accord, vous voulez jouer ça? Tout ta, tout ta, tout ta, ta. Tout ta, tout ta, tout ta, ta. Lui, on pensait qu'il avait fini le game. Mais non, après, les mecs, ils se sont dit, nous, on fait plus de mots, on fait juste des sons. Pi, pa, pa, palopo. Pa, pa, palopo. Pi, pa, pa, palopo. Même les chanteurs, ils comprenaient même plus ce qu'ils disaient. I'm a scatman. Vous allez pas me faire croire que le mec, il comprenait ce qu'il disait. Voilà, c'était ça les années 90. De la créativité, des chansons à texte. Mais bon, toutes les bonnes choses ont une fin. Les années 90, elles sont parties. Un jour, sans retour, effacées. Votre amour, sans se retourner. Excusez-moi, je suis encore ému par le téléfilm sur Philippe Nicolic.
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2: Mon linge pue. J'ai beau le laver, mais quand je le sors, il sent mauvais. J'ai changé de lessive, mais rien n'y fait. Les fringues, les serviettes, les draps, tout pareil. Alors, c'est apparemment lavé, c'est propre. Ça dégage une odeur de renfermé dans ce mouchlit de l'humidité, de moisi. Alors, j'ai demandé à ma maman le pourquoi du comment. Elle m'a demandé de me raconter comment je faisais. Moi, je fais tourner la machine la nuit pour profiter de l'électricité moins chère. Mais comme j'ai pas le temps le matin, je sors le linge en rentrant chez moi le soir. Et voilà. Je vous raconte pas ce qu'elle m'a mis. Laisser le linge dans le tambour, même une heure de trop, ça favorise la stagnation de l'humidité et la prolifération des mauvaises odeurs. Alors, en hiver, c'est vrai, c'est tentant de remettre à plus tard la sortie du linge. Surtout là, aujourd'hui, il y a du vent, il pleut. Mais la chaleur résiduelle, associée à une ventilation quasi nulle, ça transforme le tambour fermé en serre à bactéries. Même le synthétique qui sèche plus vite, ça n'y échappe pas. Alors, dès la fin du cycle, chez moi, il me joue la truite de Schubert, il faut sortir les textiles immédiatement, les secouer énergiquement pour les détasser, c'est comme ça qu'on dit, et les installer sur l'étendoir en les espaçant au maximum. L'aération du linge, ça empêche la prolifération des bactéries, et c'est ça qui donne ces mauvaises odeurs. Merci ma maman.
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4: Aujourd'hui, je me trouve au 53 bis rue Ledru Rollin, devant un huissier de justice. Mais avant d'être un huissier de justice, c'était tout autre chose. C'était quoi avant? Vous allez le savoir maintenant.
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4: Et donc, pour vous présenter ce que c'était avant ce 53 bis rue Ledru Rollin, je suis avec Amélie Bourmeau-Binard, guide conférencière de l'Office de tourisme de Châteauroux. Bonjour Amélie.
6: Bonjour.
4: Alors nous voici au 53 bis rue Ledru Rollin, mais avant, qu'est-ce que c'était ici?
6: Avant d'être l'huissier de justice que c'est aujourd'hui, c'était le gymnase, qui était une société omnisport dont le nom vous dira peut-être quelque chose, la Berrichonne.
4: Ah oui, on peut pas passer à côté.
6: Et oui, alors c'est la Berrichonne au moment où c'était donc un club omnisport et donc notamment une salle d'armes. D'où le fait qu'on peut voir là sur la façade deux personnages avec épées, en tout cas des armes sportives. Et donc cette Berrichonne, par la suite, elle a grandi un petit peu au point d'avoir un secteur football et qu'on a donc appelé la Berrichonne Football qu'on connaît bien aujourd'hui. Son premier président, Léon Talichet, il est aussi célèbre pour autre chose. En fait, alors qu'il avait que 18 ans, en 1876, au moment de l'inauguration de l'église Saint-André, il a grimpé à main nue jusqu'en haut de l'église, jusqu'au coq en fait, qui est vraiment sur la pointe d'une des flèches, pour y déposer un traditionnel bouquet. Et donc Léon Talichet, c'est comme je l'ai dit, le premier, un des créateurs de la Berrichonne Omnisport et surtout le premier président de la Berrichonne Football.
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4: Pour décrire un petit peu cette façade, qu'est-ce qu'on peut voir là ? Il y a deux petits personnages.
6: Oui, c'est ça, on a deux personnages qui se font face. Et on a un premier personnage où on voit bien, il a une tenue plutôt d'escrime avec une épée dans une main, le casque d'escrime dans l'autre. Et puis en face, on a un autre personnage qui est aussi en tenue de sport avec ce qui ressemble à une canne, qui était aussi un des outils qu'on va retrouver dans les salles d'armes sportives, hein, bien sûr, puisqu'on n'était pas là pour se battre et apprendre la guerre, mais bien combattre à titre sportif comme aujourd'hui.
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2: J'ai certainement rencontré le seul Marseillais de la montagne ardéchoise. Il s'appelle Olivier et c'est un passionné de couteaux, qu'il soit de poche, de cuisine, de table ou de lancer, dans sa boutique au cœur du village de Sainte-Eulalie. Il en a pour toutes les envies, du plus vieux couteau pliant de France au plus petit couteau du monde.
3: Alors oui, c'est considéré comme le plus petit couteau du monde. Mais bon, là, il faut le voir, quoi. Alors voilà. C'est un couteau qui est entre 3 et 4 mm de manche. C'est un couteau pliant. Son étui, c'est un noyau de cerise coupé en deux, avec serti, qu'on peut même mettre en pendentif. Dans le noyau de cerise, il rentre 6 petits couteaux.
2: C'est surprenant d'avoir une boutique de couteaux ici à Sainte-Eulalie.
3: Eh bien oui, parce que c'est moi qui ai décidé de vivre ici et de choisir la qualité de la relation client plutôt que la quantité de la vente, en fait. C'est un choix de ma part. C'est un choix de vie, en fait.
2: Cet accent, il vient d'où ?
3: De Marseille, Marseille-Centre. Ça fait 25 ans que j'habite là et j'ai choisi de venir vivre là où je partais en vacances. Donc ça fait 25 ans que je suis en vacances.
2: Alors, il y a les couteaux, puis il y a aussi le bois dans les jeux, dans les jouets, ce qui est très présent.
3: Au départ, je suis ébéniste tourneur sur bois de métier. Donc j'ai mon CRP d'ébéniste, enfin voilà. Et du coup, ça tourne toujours autour du bois, autour de l'artisanat. Là, dernièrement, j'ai mis en cadre les photos que je prends quand je vais me balader dans le pays, quoi.
2: Alors, je les vois ici, puis je les vois derrière. Il y en a pas
3: c'est
2: mal,
3: ça.
2: Hein.
3: Ah, oui.
2: Elles sont... Tiens, on va passer de l'autre côté.
3: Alors c'est pas moi qui fait des belles. Moi je suis pas du tout photographe. Hein. Moi je suis un observateur. Et par contre là le paysage lui ici il est exceptionnel. Moi je vois le pays comme ça. Donc j'ai juste appuyé sur le bouton. Et du coup moi j'ai mis mes photos sur le Facebook, enfin tout ça. Et puis j'ai eu beaucoup de demandes de gens qui me disaient tu devrais les mettre en cadre, etc. Donc je l'ai fait. Donc magnette, cadre, avec des photos vraiment exclusives prises par moi et non photoshopées du tout.
2: Olivier, tu es aussi très actif sur Internet, autrement, avec des pages Facebook où tu fais vivre un peu
3: tout à fait,
2: la montagne ardéchoise.
3: J'essaye de faire. En fait, alors ça, voilà, c'est purement par amour du pays et avec la page Facebook du Mois Gerbier de Jonc, avec pas mal de choses, les amoureux du plateau ardéchois aussi, où j'ai pas mal d'abonnés, et j'essaye de faire vivre le pays. En fait, j'offre une scène aux gens pour qu'ils puissent parler. D'eux, s'exprimer, faire des photos, enfin, que le pays se fasse connaître un petit peu, enfin, que ce morceau de paradis se fasse connaître un petit peu.
2: C'est un personnage, notre Olivier, à découvrir sur place ou sur Internet. Je vous ai mis le lien sur notre site rubrique Gens d'ici.
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4: Moteur !
5: Allez, on se démarre !
6: Hey, c'est quoi le texte ?
7: C'est ma phrase, hein. C'est moi qui l'a dit tout le temps.
8: Action ! Je passais le plus clair de mon temps au cinéma de Star.
9: Coupé ! Elle était bien celle-là.
10: Poupou, pidou.
11: Juillet 1989, Yves Robert pose sa caméra à Marseille pour réaliser son prochain film, La gloire de mon père.
12: Je suis né dans la ville d'Aubagne. Sous le garlaban, couronné de chèvres, au temps des derniers chevriers.
11: Marcel Pagnol naît à Aubagne, à la fin du 19e siècle. Sa mère, Augustine, est couturière, son père, Joseph, instituteur. La famille, agrandie d'un petit frère et d'une petite sœur, part en vacances dans les collines, avec l'oncle Jules et la tante Rose. C'est l'occasion pour Marcel de découvrir la nature et l'amitié, avec Lily.
12: Mon père était instituteur public. Il s'appelait Joseph.
13: Dans sa mort prochaine,
12: il rencontra un dimanche une petite couturière qui s'appelait Augustine. Il la trouva si jolie qu'il l'épousa aussitôt.
11: À partir de 1956, Pagnol s'éloigne du cinéma et du théâtre qui ont fait sa gloire. Il se tourne alors vers le roman, presque par hasard. Lors de déjeuners parisiens, il aime raconter des anecdotes de son enfance, ce qui donne des idées à la directrice du magazine Elle, Hélène Lazareff. qui lui demande d'en écrire quelques-uns pour ses lectrices. Il accepte, puis oublie. Mais un beau jour, un coursier dépêché par la journaliste se présente chez lui alors qu'il n'a pas écrit le moindre mot. Il le fait patienter et rédige à la hâte quelques lignes.
12: Alors, nous sortîmes du village et commença la féerie. Je sentis naître un amour qui devait durer toute ma vie.
11: Prise au jeu, Pagnol en fait un premier roman, La gloire de mon père. Les lecteurs se l'arrachent. Suivent alors Le château de ma mère et Le temps des secrets. Et parmi les lecteurs, un certain Yves Robert, ami de l'écrivain et réalisateur à succès, qui lui demande s'il pourrait les adapter au cinéma. Pagnol refuse en lui disant « Je me les réserve, ce sera mon dernier film ».
5: Voilà la Bastille de Neuve. Voilà la villa de nos vacances.
12: Alors commencèrent les plus beaux jours de ma vie.
11: Une dizaine d'années passent. Pagnol a vieilli, il est fatigué et appelle Yves Robert pour lui dire « Je ne tournerai pas le film, pourquoi pas toi ?» Il meurt quelques mois plus tard, mais ses héritiers refusent de vendre les droits au cinéaste. Jusqu'au succès phénoménal de Jean de Florette et Manon Dessources, de Claude Berry, qui prouve que l'on peut adapter Pagnol sans le trahir.
10: J'ai un point commun avec Marcel Pagnol. J'ai été un petit garçon ébloui de bonheur, ébloui de vivre, ébloui de ce qui m'arrivait comme enfant. Et je sentais ce parcours initiatique de la vie qui est dans la gloire de mon père, et ça m'a ébloui. Hé !
13: Quoi ? Je m'appelle Marcel. Et toi ?
14: Lily. Lily des Bellons.
11: Pour représenter le village marseillais de La Treille, cher au cœur de Pagnol, Yves Robert choisit Grandbois, un village du Luberon. Tandis qu'une bastide, sur les hauteurs de Marseille, dans les collines d'Allau, se transforme en bastide neuve.
15: Allons, Joseph, le gibier qui est le rêve du chasseur.
5: Je ne sais pas.
15: Allons, voyons. Je t'accable. Alors, le plus rare, le plus beau, le plus méfiant?
5: Non, je ne sais pas.
15: La Partavel.
5: Qu'est-ce que c'est?
11: Le petit Marcel, qui ne voulait plus quitter La Treille, y repose pour l'éternité, aux côtés de son glorieux papa et de tous les siens.
12: J'avais surpris mon cher surhomme en flagrant délit d'humanité. Je sentis que je l'en aimais davantage. Je haussai vers le ciel la gloire de mon père en face du soleil couchant.
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2: Bonsoir à tous et bienvenue sur ICI, votre radio partout en France, un réseau de 44 radios unis chaque soir d'ailleurs entre 20h et 21h autour de ce nouveau rendez-vous, il y a pas que Paris dans la vie. On va se balader dans toute la France, dans vos villes, dans vos villages, dans vos régions, avec un invité qui arrive d'ici une poignée de secondes. C'est aussi l'occasion de retrouver Benoît Prospero chaque soir pour la Revue des Merveilles. Il s'intéresse au monde des vivants, on ira dans le Gard d'ici quelques minutes. On restera en région PACA pour découvrir également une expérimentation qui lutte contre le harcèlement scolaire. Enfin, les activités aquatiques font l'objet d'un coup de projecteur et Catherine Quicandon, ce sera en Occitanie. Jusqu'à 21h, on va donc se balader dans la France très personnelle de notre invité. Il est ingénieur, il est prévisionniste, il est météorologue, il est surtout un visage familier depuis quelques décennies de votre quotidien, les bulletins météo sur TF1, également la radio, concurrente et néanmoins ami sur RTL. C'est un sportif passionné de voile, d'aviation aussi. J'ai la chance ce soir, vous avez aussi ce plaisir de recevoir Louis Bodin. Bonsoir Louis Bodin.
3: Bonsoir.
2: Comment ça va?
3: Bah très bien, merci de me recevoir.
2: Je suis ravi de vous accueillir. Il est 20h. Qu'est-ce que vous faites à 20h généralement la semaine quand vous avez du temps pour vous?
3: Ah bah 20h, c'est le moment où les modèles météo sont réactualisés. Ouais. Donc en général, je jette un œil sur les dernières cartes, les dernières réactualisations pour voir si la prévision est bonne et puis déjà penser à celle du lendemain parce que très vite il va falloir se préparer pour ces prévisions-là. Donc ça s'arrête jamais.
2: C'est-à-dire vous travaillez tard et vous travaillez très tôt aussi. Bah,
3: c'est le lot de ce travail, de ce fil conducteur qu'est la météorologie.
2: Alors Louis, on va parler de la France, de votre France à vous, mais alors, vous qui présentez la météo, vous connaissez la France par cœur, moi j'ai presque l'impression que la carte de France, c'est un prolongement de vous-même.
3: C'est vrai, mais les deux sont liés, hein, d'ailleurs. J'adore mon pays, j'adore la France, j'adore voyager dans ce pays qui est extraordinaire, qui offre une diversité. Alors quand on est météorologiste, on comprend vite pourquoi. Parce qu'en fait, en France, on a l'influence de plein de climatologies, entre guillemets, différentes. On a l'Atlantique, on a le climat continental venant d'Allemagne, méditerranéen remontant du sud, montagne, on a quand même bien sûr reliefs un peu partout. Donc tout ça se mélange pour nous donner des paysages, des ambiances et des météos qui peuvent être très différentes parfois à quelques kilomètres près.
2: Alors vous nous aidez beaucoup parce que vous avez une vie extraordinaire, vous avez beaucoup voyagé en France. On va essayer de survoler, ça commence à Reims. Je crois que c'est un peu le fruit du hasard à Reims parce que votre papa était militaire.
3: C'est vrai.
2: Et il avait un stage, je crois, quelques mois là-bas à ce moment-là.
3: Exactement, et donc j'en profite pour naître à Reims. Bon, c'est pas désagréable hein, comme ville, hein.
2: Non,
3: voilà,
2: bien sûr.
3: Parce que j'ai découvert après, pas forcément dans ma jeunesse, puisqu'on est très vite reparti, comme vous l'avez dit.
2: On va continuer.
3: On en reparlera après. Mais en tout cas.
2: C'est une vie qui compte malgré tout.
3: Ah, qui continue à compter. Pourquoi? Parce que, alors bon, on va le dire avec modération, mais j'adore le champagne. Je suis assez épicurien. Avec modération, je le répète. Mais justement, avec modération, on peut vraiment se faire plaisir avec des flacons qui sont extraordinaires. Et puis, ça veut dire des paysages, ça veut dire un sol, ça veut dire une histoire, ça veut dire un patrimoine. Et Reims, c'est un peu déjà l'illustration de tout ça. En tout cas, ça correspond à beaucoup de valeurs autour de ça.
2: Louis Bodin, vous êtes le fruit aussi de voyages, et d'ailleurs, parce que votre papa était de Saint-Malo.
3: Ouais.
2: Donc là, on n'est pas du tout dans la Marne, on est déjà en Bretagne. Enfin, non, je crois qu'elle est née en Afrique.
3: Voilà, mais elle a des origines au Sénégal, exactement. Mais sinon, alors plus compliqué ses origines, mais plutôt du Nord. Il y a peut-être une branche du côté de la Belgique, en tout cas plutôt dans le Nord.
2: Ils se sont rencontrés où?
3: Ils se sont rencontrés en Afrique, au Maroc, puisque mon père a travaillé là-bas pendant ses premières années comme militaire. Ils se sont rencontrés, je pense, sur une base, puisque mon grand-père d'adoption était lui aussi militaire, donc j'imagine que c'est lors d'un déjeuner ou dîner sur une base.
2: Vous parlez du Maroc, vous êtes parti aussi vivre au Maroc, je crois très vite après Reims, hein, vous allez à Casablanca.
3: Exactement, j'ai à Casablanca 2 ans et demi ou 3 ans, et mon frère d'ailleurs, j'ai un frère qui a 2 ans de moins que moi, est né lui là, à Casablanca, effectivement.
2: Alors, vous n'avez pas resté très longtemps non plus, vous revenez en France et vous allez, je ne voudrais pas l'écorcher, à Châtelaillon-sur-Plage, c'est comme ça qu'on prononce.
3: Oui, Châtelaillon-sur-Plage, exactement, à côté de La Rochelle, toujours pareil, on suit les mutations de mon papa, mais c'est déjà un moment important pour moi, parce que Châtelaillon, c'est au bord de